0: Ah oui, bien sûr. Après, ils vont embrasser Kelly. Des escrocs. Et de nos jours, ça recommence. Sur des séries sur Netflix, Amazon Prime, t'es là, t'es à fond, tu mates la saison 1, tu mates la saison 2, t'as pas dormi depuis 3 jours, t'as des cernes de panda en dépression, et là, boum, dernier épisode, gros cliffhanger, t'as le cœur qui bat à 200, et là, paf, l'épisode est fini. Mais il est mort ou pas le mec? Non mais à la fin de l'épisode, là, il est mort ou pas? Et là, Netflix te répond, rendez-vous en 2029 pour la suite. Il y en a marre, c'est beaucoup trop long. Moi, je vous dis la vérité. Aujourd'hui, on a 1000 plateformes, 1000 séries, mais on a toujours le même problème de lenteur. Les gars, on parle en ce moment d'intelligence artificielle, de deep learning, de robots qui écrivent des scénarios en 2 secondes. Moi, je vous le dis, si un jour, les séries faites par l'IA, elles sortent plus vite que les autres, je vous lâche.
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2: Un début de conversation pour vous aider dans l'apprentissage de la langue bretonne aujourd'hui et puis après un nom de famille qui permet de faire front.
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2: Alors, c'est pas évident d'apprendre la langue à la radio. J'essaie de vous donner quelques clés chaque jour, mais pour ça encore faut-il être à l'heure pour écouter les chroniques. Donc, pour ne pas rater l'heure, il y a une question que vous devez connaître. Une phrase. Pédéré. Je suis sympa, c'est une phrase courte. 3 mots, P-E-R-E, et, ou E-O, si vous voulez. C'est facile à traduire, c'est « quelle heure est-il » P-E-D, c'est un mot interrogatif qui signifie combien P-E-D, à retenir évidemment, ça sert dans plein d'utilisations. P-E-D-E-R, quelle heure, et à la fin E-O, c'est une des formes du verbe « être » en breton conjugué. P-E-D-E-R-E-O, P-E-D-E-R-E, quelle heure est-il ? Retenir cette phrase vous permettra de ne jamais rater vos rendez-vous de toutes sortes et surtout vos rendez-vous radiophoniques. Peder et O, quelle heure est-il? Alors pour répondre s'il est midi par exemple, bah vous répondrez Chris Tays et O. Midi, il est. Et on n'oublie pas le verbe à la phrase, on ne dit pas juste Chris Tays, on dit Chris Tays et O. Peder et O, quelle heure est-il? Chris Tays et O. Il est midi. Bon, dites pas ça une autre heure qu'à midi, ça marchera moins bien.
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2: Et un patronyme frontal aujourd'hui, ou un nom qui fait front, comme je vous le disais, ou même plusieurs, Taldir ou Talourne. 2 mots commençant avec le préfixe Tal, T-A-L. Et Tal, qui n'est pas la chanteuse en breton, a plusieurs sens. En premier, c'est le front humain évidemment, Tal, Antal, le front, Tal, Antal et Begarpen, le front en haut de la tête. C'est mieux s'il est là, d'ailleurs. Et donc, si votre nom de famille est Taldir ou Talouarn, eh bien, mieux vaut ne pas donner de coup de tête au risque de casser celle d'en face, car Taldir veut littéralement dire front d'acier, rien que ça. Et Talouarn, c'est pas en reste non plus, Talouarn, c'est le front de fer. Alors, encore un nom ramenant une époque où les hommes se faisaient remarquer sur les champs de bataille ou dans les mêlées. Et les Taldir ou Talouarn étaient visiblement pas mauvais pour donner ou amortir les coups. Pas une raison pour faire pareil. Moi, je vous dis à demain, même heure.
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4: Et voici Patrick Citeau pour Nom de Nom, aujourd'hui direction Montmorillon, dans la Vienne. Un musée du macaron y raconte l'histoire de cette petite pâtisserie ronde.
5: Situé boulevard de Strasbourg, ce musée ouvert en 2003 par la maison Ranou-Métivier rend ainsi hommage aux générations d'artisans qui ont bâti la renommée de Montmorillon. Ce musée de l'amande et du macaron vous dévoile ainsi l'histoire et les coulisses de la fabrication de ce célèbre et délicieux biscuit aux amandes. La recette du macaron a a priori été rapportée par Catherine de Médicis au XVIe siècle. À partir de cette époque, ce biscuit fait d'amandes, de sucre et de blanc d'œuf s'est répandu dans de nombreuses villes. On le retrouve ainsi progressivement à Nancy, Amiens ou Saint-Émilion. Il faut remonter au XVIIe siècle pour trouver les premiers macarons sur les étals des marchands de Montmorillon. Le petit biscuit au cœur tendre d'amande est ensuite devenu la spécialité incontournable de Montmorillon. Aujourd'hui, la maison Ranou-Métivier perpétue cette tradition culinaire. C'est la plus ancienne fabrique de macarons de Montmorillon. Les savoir-faire se transmettent en effet dans cette famille depuis 5 générations. La recette traditionnelle des macarons demeure ainsi inchangée depuis ses débuts.
4: Et notre musée du macaron, en fait, c'est l'occasion de nous plonger au cœur de l'histoire de cette spécialité culinaire fierté de la région.
5: Une spécialité qui doit tout à l'amandier. L'histoire de cet arbre fruitier à travers les continents et les siècles est ainsi une des thématiques proposées. Les défis environnementaux liés à la production de l'amande sont aussi au programme de la visite. L'histoire et la fabrication du macaron a bien entendu toute sa place au cœur de l'espace d'exposition. Les gestes et les outils du biscuitier font également partie de cette immersion au pays du macaron. Un parcours ludique et gourmand qui fera le bonheur des enfants comme des plus grands. Concernant les origines du nom de la commune de Montmorillon, on peut s'appuyer sur une théorie ancienne. Elle précise que la bourgade, située sur une colline, aurait été investie par des Maures en 732, avant ou juste après la fameuse bataille de Poitiers. D'où la déclinaison en Mont de Morillo ou Colline du Mort. Mais le nom d'un des premiers barons de la ville a tout aussi bien pu inspirer cette dénomination. Hugo Banse se fait ainsi appeler Moro Loco, qui dictour Morillo, ou seigneur de la localité mauresque qui se nomme Morillo. Toujours est-il que de Montmorlieu au XIe siècle, puis Montmorlhomme au siècle suivant, la bourgade endosse finalement son nom actuel au XVe siècle.
4: Et ben voilà, alors ça c'est quand même fou parce qu'on remonte le temps grâce à Patrick Citeau qui nous apprend toujours des détails qu'on ignore souvent d'ailleurs sur le nom de nos rues, de nos communes également. 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
1: À la base, le chemin de Saint-Jacques, c'est vrai que ça, c'est plus ou moins spirituel, quand même. Il ne faut pas se leurrer.
2: Spirituel, parce que spirituel.
1: Oui, spirituel. Pardon. Excusez-moi, spirituel. Spirituel, excusez-moi. Vous n'avez pas enregistré, bon, c'est bon.
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0: Virginie, on vous attend à 13h ce dimanche, Ville-la-Plaisance, dans le centre-ville de Lodève. Signé Bruno et Lily. Le couple héberge des marcheurs du chemin de Saint-Jacques-de-Compostelle. Et ce dimanche, ils ont invité une trentaine d'hébergeurs héroltais à une journée de rencontre. Avec Théo, le technicien du son, on arrive pendant l'apéro. Dans la cour de leur maison vide, des tables hautes ont été installées. Tout le monde se parle avec le sourire, un verre ou un toast à la main. Quand je suis partie faire ce reportage, je pensais aborder l'hébergement des marcheurs. Pourquoi on héberge? Comment? Mais très vite, un autre sujet s'est imposé. La marche. Car s'ils sont devenus hébergeurs, c'est parce qu'ils ont été hébergés. Et que cette rencontre a changé quelque chose en eux pour toujours. Exemple avec Miguel, qui accueille les gens sur Lunas depuis 2016.
1: J'étais marcheur avant d'être hébergeur. Je fais les deux, parce que je continue de marcher. C'est un manque qu'on a dans le cœur, qu'à un moment donné, je disais, ça me manque, c'est un besoin qu'il nous faut combler.
0: C'est-à-dire que tous les ans, vous partez pour marcher?
1: Oui, moi, tous les ans, je fais un chemin ou l'autre. Cette année, j'ai fait le chemin de Saint-Guyen. J'ai fait une partie du chemin de Saint-Guyen.
0: Ouais.
1: Et bon, l'an dernier, il y a deux ans, j'ai fait le Camino Primitivo en Espagne.
0: Ah ouais,
1: aussi, qui était magnifique, qui est très beau.
0: Qu'est-ce qui fait qu'à un moment donné, vous vous dites, Miguel, je vais accueillir des gens?
1: Grâce à une pèlerine. Et qui avait eu un souci et qui était tombée. Et je n'avais pas encore le gîte ouvert. Et que grâce à elle, par rapport à ce qu'elle a vécu, ce qu'elle était tombée, tout ça, elle sortait d'une séparation, d'une maladie. Et je l'ai accueilli, on l'a accueilli ce jour-là. Et donc, ça fait que le déclenchement de pouvoir entamer le gîte.
4: Il n'y a pas de hasard, en fait.
0: Albine, marcheuse et accompagnatrice sur le chemin.
4: Le chemin vient nous chercher et ne nous lâche pas, en fait. Et donc après, même après avoir cheminé, il va encore créer des choses pour nous. Et...
0: C'est drôle, vous dites, c'est le chemin qui vient nous chercher.
4: Vraiment.
0: C'est-à-dire que quand on a l'idée, parce que moi, ça m'a déjà traversé l'esprit, de me dire, tiens, je vais faire un bout du chemin de Saint-Jacques de Compostelle. Pour vous, c'est pas moi qui décide, c'est le chemin qui vient m'appeler.
4: Totalement.
0: Ça, c'est hyper religieux et mystique, votre truc.
4: Pas du tout, non.
1: Non, pas spécialement. Vraiment... Non, pas spécialement pour moi. Comme on dit, chacun trouve midi à sa porte.
4: Oui, c'est la foi. Et la foi n'est pas forcément religieuse.
0: Mmh. Si après tu deviens toi-même hébergeur, c'est parce que tu n'as pas envie de quitter ce truc-là, tu as envie de continuer.
1: C'est un peu ça, c'est-à-dire retracer la convivialité, tout l'accueil que j'ai eu.
0: Et voilà. Alors ça veut dire que vous transformez votre maison à ce moment-là? Comment ça
1: pas
0: se passe?
1: Pas spécialement. Mais oui, mais moi j'ai la chance que je suis dans une villa et que j'ai le rez-de-chaussée à disposition.
0: Là, est-ce là, ce que c'est payant ou pas?
4: Oui, mais alors oui.
0: C'est dérisoire.
1: Oui, c'est-à-dire on fait des sommes en s'adaptant aux pèlerins.
4: De toute façon, c'est ça le chemin. C'est vraiment l'idée, je pense, comme tu le disais tout à l'heure, c'est de rendre ce qu'on a reçu. Vrai, de continuer en fait le chemin d'une autre façon.
0: Miguel me dit qu'il y a une grande différence entre randonnée et marcher. Quand je lui demande laquelle, il me répond « il faut le vivre pour le comprendre ». 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
5: Je rêvais d'avoir une maison à la campagne. Cette maison, c'est comme si j'y étais née. C'est ma maison de famille.
6: Ma maison s'appelle l'Ostau de la Mar.
7: C'est une maison un peu envoûtante.
8: Eh bien, vous voyez, des livres et trois fenêtres qui me donnent le paysage du pays, comme si c'était trois tableaux.
9: Ils ont vécu ici.
0: Thibaut Gaudry.
10: La la la, mine de rien, la voilà qui revient. La chansonnette.
9: Yves Montand est un enfant de Marseille. Débarqué d'Italie avec sa famille pour fuir le fascisme quand il a 2 ans, il va y grandir et y faire ses premiers pas au Music Hall. Puis il la quitte pour Paris où sa carrière commence à décoller, notamment auprès d'Edith Piaf. Et où il noue des amitiés, comme avec Jacques Prévert, qui va lui faire découvrir en 1948 un charmant village qui va changer sa vie.
11: Je chantais dans la région et puis il y avait Jacques Prévert qui habitait la maison là au coin. J'étais arrivé ici. Et je l'ai monté parce que mon ami le guitariste Henri Crolla, si on allait dire bonjour à Jacques, il dit oui, il est. Alors on est monté ici. J'ai vu Jacques, j'ai vu l'endroit, et puis je suis tombé amoureux de l'endroit, et puis je suis revenu dès que je pouvais, tous les ans. C'était très discret, c'était à peine connu.
9: Et il ne va pas tomber amoureux que de Saint-Paul. Le 19 août 1949, il est à la Colombe d'Or, une auberge avec quelques chambres, qui est un repère d'artiste. Et Prévert, encore lui, va servir d'entremetteur entre un homme et une femme qui vont devenir un couple mythique.
2: Ça s'est passé à Saint-Paul-de-Lens, au mois d'août, en 1949. Simone était là, et puis moi j'étais dans le tournée. Et puis elle a déjeuné là. Et puis il y avait du soleil, puis il y avait Jacques Prévert, et puis il y avait des copains. Et puis voilà, quoi, on ne sait pas comment ce genre de choses-là commencent, mais enfin, elles ont commencé et c'était une belle histoire. Quoi.
9: Une belle histoire qui durera toute une vie. Ils ont 28 ans. En 4 jours, Simone, mariée, plaque tout pour le Marseillais. Et désormais, ils vont construire une partie de leur vie ici, restant fidèles à la Colombe d'Or, où ils se marient même 2 ans plus tard. Prévert est encore là, il est le témoin de Simone, tandis que Marcel Pagnol est celui de mon temps.
11: Puis en 49, j'ai rencontré Simone ici, qui elle avait acheté par contre une petite maison dans le village, après son premier film. Puis elle a servi cette maison pendant très longtemps. Puis on descendait au bar de la Colombe pour boire l'apéritif, pour voir Jacques et les amis, et puis il y avait toujours quelqu'un, et puis on restait là, et puis on mangeait là, puis on montait pas la maison. Alors un beau jour, on a mis la thé sous la porte, on donnait ça aux enfants, ou à des amis qui descendaient dans le midi, et nous on descendait toujours ici.
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9: La Colombe d'Or et Saint-Paul, où l'on se retrouve pour les vacances avec les copains, beaucoup d'artistes, dans ce village qui attire notamment les plus grands peintres, Picasso, Chagall, Matisse et d'autres.
11: C'est pourquoi je viens souvent ici à la Colombe d'Or, à Saint-Paul-de-Vence, et d'abord pour la famille Roux, qui sont des gens tellement merveilleux. Puis au mois de juin, ou au mois de mai, c'est agréable, il n'y a pas trop de monde, et c'est encore bien. Mais c'était une époque assez formidable, avec Picasso, Braque, Prévert, qui était là aussi, et Giacometti, quand il a débarqué.
3: J'ai dit, bon, attends de jouer, parce que je pars.
9: Mais les copains, ce sont aussi les habitants du village, avec qui mon temps joue aux cartes au Café de la Place, ou à la pétanque.
11: Et j'aime bien jouer ici au boule, parce que c'est quand même un sport qui délasse bien, qui est très fatigant. Si on veut bien y jouer, c'est très très difficile. Ça ne paraît pas, surtout si on joue à la Provençale.
9: C'est à Saint-Paul-de-Vence également qu'il rencontrera la dernière femme de sa vie, Carole Amiel, et qu'il achètera en 1984 un petit restaurant qu'il transforme en maison, juste en face de la Colombe d'Or.
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1: Votre cousine a décidé d'organiser son anniversaire, seulement les temps sont durs. Elle voudrait réunir la famille, mais faire ça à moindre frais. Vous savez, les réceptions dans les grandes familles, ça fait vite cher, hein. Rien que la famille proche, ils sont 25. 2-3 cousins en plus avec les gosses, on monte vite à 50. Alors elle a une idée. Elle se dit, je vais faire à manger des pentières au four avec des saucisses au barbecue. Et ils ramèneront chacun une ou deux bouteilles. Et là, votre cousin, il dit, Vadius, ça va faire une paire de bouteilles. Ne paniquez pas, Wikizef est là pour vous aider. Votre cerveau s'est mis en route à essayer de compter. Et vous ne parvenez pas à trouver comment une trentaine d'adultes en ramenant une ou deux chacun, voire trois, on arrive à une simple paire.
2: Définition.
1: Une paire de bouteilles ? Beaucoup de bouteilles. C'est simple, hein. Mais attention, quand on dit une paire de bouteilles, c'est quand on sait qu'il va y en avoir beaucoup, peut-être même de trop, mais on ne sait pas combien. Et en acceptant ce qui va par paire naturellement, les chaussures, les tototes, les chaussettes, les prunes et les jumeaux. Par contre, à un colloque de jumeaux, on peut dire, des jumeaux là-bas, il va y en avoir une paire. Et si on va par là, dans le dressing de votre femme, je suis sûr que des chaussures, il y en a aussi une paire.
2: Exemple.
1: Une paire de manifestants selon la police, une belle paire de manifestants selon les syndicats. Je crois qu'on a fait le tour. Depuis le temps des Wikizef, je crois, j'en ai fait une paire, je suis sûr.
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1: À Villebois-Lavalette, il suffit de lever les yeux pour comprendre que ces halles ne sont pas ordinaires. Sous cette charpente de 350 ans, des générations de marchands et d'habitants se sont retrouvées, faisant de ce lieu le cœur battant du village. Les halles de Villebois-Lavalette ont été construites au XVIIe siècle, probablement autour de 1665. Elles auraient été édifiées par les mêmes ouvriers que ceux qui travaillent, à la même époque, sur la partie princière du château voisin. Et d'ailleurs, qui mériterait lui aussi une chronique, hein, d'ailleurs. Mais le site des halles est plus ancien encore, hein, puisque les halles d'aujourd'hui reposent de toute évidence sur un soubassement du XIIe siècle, ce qui montre, hein, ce qui traduit que le commerce s'organise ici depuis le Moyen-Âge. Au XVIIIe siècle, un certain Daubé d'Aubeuf de Villers, qui était seigneur de Blanzagué et capitaine du château auquel les halles appartenaient, eh bien, il entreprend d'importants travaux. Les bases des piliers en bois, qui étaient d'ailleurs vermoulus, sont renforcées par des dés de pierre et la charpente est consolidée. Puis, en 1806, sous le Premier Empire, les halles deviennent propriété communale en même temps que le champ de foire. Et pendant un temps, hein, elles vont même accueillir la mairie et la justice de paix, une sorte de tribunal de proximité. En 1855, le maire décide de reculer la façade qui longe la route, hein, pour faciliter la circulation. C'est à ce moment-là qu'on remplace 11 piliers en bois par 7 colonnes toscanes en pierre. On aménage aussi des escaliers et on modifie une partie de la toiture. En fait, c'est en grande partie l'aspect que nous connaissons aujourd'hui. Après la Seconde Guerre mondiale, l'entretien des halles coûte cher, trop cher pour la commune. Un projet de démolition est même envisagé en 1946. Mais finalement, les halles sont classées monument historique le 10 mai 1948. Et ce classement, eh bien, il est décisif. Parce qu'il faut imaginer, hein, qu'à cette époque, en France, beaucoup de halles des 16e, 17e siècles sont détruites. Suite à cet épisode, le monument va connaître plusieurs phases de travaux. La toiture est restaurée en 1976, le pavage est refait quelques années plus tard. Et puis, l'ensemble va être rénové au début des années 2010. Aujourd'hui, hein, chaque samedi matin, eh bien, le marché anime toujours les halles. La preuve que ce monument n'est pas seulement un superbe patrimoine, c'est aussi un véritable lieu de vie.
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2: Nous sommes à Brun, près de Nantes. Voici Johan, c'est un passionné qui a beaucoup donné, jusqu'à en être limite dégoûté. Il a su se recentrer sans jamais perdre l'essentiel, l'envie de transmettre. Parce que s'engager pour les autres, c'est dans son ADN.
3: Pas un déclic, mais plutôt un sens de la responsabilité. Dans le sens où, pour moi, si on veut continuer à vivre le sport, il faut que des gens expérimentés, des gens qui ont vu des choses, prennent le relais de gens qui l'ont déjà fait et puis qui veulent le faire après à suivre.
2: Comment votre engagement a évolué au fil des années, Johan ?
3: Bah, au début, beaucoup d'idées, beaucoup d'énergie, forcément. Après, j'ai aussi mon métier qui m'a pris de plus en plus d'énergie. Donc, du coup, je pense que c'est l'attitude des gens qui, tout doucement, alors surtout avec le Covid, où là, il y a vraiment eu un fossé qui s'est creusé, ou en termes de comportement, où les gens, c'est ce que je disais à la fin, c'est que j'avais plus de négatifs que de positifs, même si le positif était très beau. Était très bien et j'arrivais pas à passer le truc, quoi.
2: Ça fait une sorte de burn-out associatif. Qu'est-ce qui s'est passé dans votre tête à ce moment-là?
3: Les demandes des gens qui comprennent pas que c'est pas notre travail déjà. C'est quelque chose qu'on fait en plus de notre travail, qu'il y a des choses qui nous demandent, qui prennent beaucoup de temps, qu'il y a pas d'effort de leur part parce que nous on a donné l'information par mail, par SMS, sur notre site internet, mais les gens ont pas envie de chercher, ils se laissent porter. Alors même si on est plusieurs dans le bureau et c'est vrai que bon, on n'a pas tous le même rôle, mais on a quand même essayé de répondre à beaucoup de demandes. Il y a un moment où une boîte à mail, c'est pas une personne. Et ça fait trop. Je pense que les gens se laissent trop porter, ne s'engagent pas assez. On va dire au moins une journée à deux journées dans l'année, bénévolement auprès de l'association pour les aider, peu importe la mission. Tenir un bar, ça peut être aider les gens, tout simplement.
2: Qu'est-ce que vous avez envie de peut-être faire passer comme message pour encourager les gens à s'engager, à donner un coup de main, même quelques minutes de leur temps chaque semaine?
3: Je vais être un peu dur. Je vais dire lâchez vos smartphones et puis vos écrans et puis allez plutôt passer 2-3 heures avec une association.
2: Qu'est-ce que vous gardez de positif de cette expérience?
3: J'ai énormément de positif, hein. J'ai quand même, on a renoué avec le niveau national. Donc ça, moi j'en suis très content. On a des jeunes qui ont été en championnat de France. Donc ça faisait des années qu'on n'avait pas réussi à ça. Il y en a même certains qui ont fait des podiums. Mais voilà. Après, le positif, c'est vraiment la réussite, moi, de mes adhérents. C'est ça qui me plaît. J'ai vu les enfants tout petits, à 5 ans, 4 ans. Et aujourd'hui, je les vois à 16, 18 ans passer leur ceinture noire avec moi. Je serai prêt à continuer à former les gens parce que bon, bah, avec 44 ans de judo dans les pattes, forcément, on a des choses à dire. On a encore des choses à apprendre aussi, hein.
2: Qu'est-ce qui vous rend fier, Johan, aujourd'hui?
3: Pour moi, c'est tous ces jeunes. C'est tous ces jeunes qui ont compris ce qu'était le judo et qui ont été au bout de la démarche, et je pense qu'ils vont continuer à aller au bout de la démarche.
2: Johan, un parcours sincère et une passion intacte pour accompagner les jeunes à grandir sur le tatami, comme dans la vie.
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4: Saviez-vous qu'en France, une grande partie des voitures de police que vous voyez dans les séries n'ont jamais arrêté personne? Non, non, elles viennent parfois d'un hangar très discret en Alsace. Oui, oui, ici, entre deux zones industrielles, on fabrique l'illusion du cinéma avec plus de 90 000 objets différents. Aujourd'hui, je teste pour vous Ciné-Régie à Geispolsheim. Nous sommes dans une zone d'activité en périphérie de la ville. Assez classique, hein. Sauf que sur le parking, on peut apercevoir plusieurs voitures de police qui attendent tranquillement. Intriguant, hein. Et là-bas, j'y retrouve Mickaël. C'est le directeur fondateur de Ciné-Régie. C'est une compagnie d'ici, hein, qui propose à la location des uniformes, des costumes, des véhicules, des armes et même de la décoration pour le cinéma et la télévision. Mickaël m'accueille avec un super sourire et une phrase plutôt rassurante. Tu verras, ici, tout est faux, mais tout doit paraître vrai. Et il n'a pas tort, hein. En poussant la porte de l'immense hangar, je comprends que je viens d'entrer dans un monde littéralement parallèle où se mêlent des uniformes à perte de vue. Police nationale, gendarmerie, pompiers, militaires, chaque uniforme correspond à une époque précise. Une couture, un écusson, une nuance de bleu, tout compte parce qu'un détail faux, eh bien, peut ruiner littéralement la crédibilité d'une scène. Alors, comme le veut la chronique, eh bien, j'ai évidemment tenté d'en porter un, mais je découvre immédiatement un problème. Ah bah oui, marcher avec assurance quand on porte un uniforme officiel, ah bah ça s'improvise pas. Ah non, je ressemblais davantage à un agent de sécurité un peu paumé plutôt qu'au commissaire Moulin, si vous voyez ce que je vais dire. On poursuit en changement littéralement d'ambiance, hein. Place aux fusils, aux flingues et autres lance-roquettes. Méga impressionnant. Mais Mickaël insiste, hein. Toutes les armes sont neutralisées ou adaptées pour le cinéma. Ah oui, ici on rigole pas avec la sécurité, hein. Elle est maximale pour une illusion absolument totale. Et je vous le confirme, ici, on n'est pas avec des petits jojos en plastoc. Non. Et Mickaël a déjà fourni des tournages de films assez balèzes, hein. Si je vous dis Fury avec Brad Pitt ou encore Sherlock Holmes avec Robert Downey Jr. Et même le film Les Rivières Pourpres. La classe quand même, hein. Ciné-Régie peut même livrer ses véhicules et ses équipements sur des tournages partout en France et même en Europe. Alors je vous laisse imaginer la scène, hein. Lorsqu'il y a un contrôle routier disons banal, la tête de l'agent quand il réalise que le véhicule de police n'est pas un officiel et qu'à l'intérieur on y trouve un bazooka, 10 mitraillettes et 12 fusils à pompe. Et heureusement, hein, avec l'attestation très spéciale que présente Mickaël, ah bah tout est réglé, hein. Mais il faut le dire, la scène reste quand même très cocasse. Comme quoi, à Geispolsheim, on peut vivre un polar sans même commettre de délit.

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2: Pourquoi appelle-t-on l'eau l'or bleu?
3: En fait, l'eau, ça donne de l'énergie, ça peut donner aussi des bonnes vies aux animaux et ça peut donner des bons trucs à l'environnement. Ça sert à la vie de contenir de l'oxygène et sans l'eau, en fait, à la Terre, ça s'en fait une grosse boule de désert.
4: Bah, pour moi, on appelle l'eau l'or bleu parce que bah, l'eau, c'est précieux. En, par exemple, le pays, l'Afrique, au Sahara, bah, l'eau là-bas, c'est comme de l'or. Si t'en as, c'est magique. Parce que là-bas, ils ont pas beaucoup d'eau. Mais oui, l'eau, c'est précieux. Et c'est aussi important parce que quand il y a des réchauffements climatiques, il n'y a plus beaucoup d'eau.
5: C'est grâce à ça qu'on vit aujourd'hui, parce que si on ne boit pas, si on ne s'hydrate pas 3 jours, bah, on sera déjà mort. C'est vraiment précieux l'eau, il faut qu'on en ait à l'infini.
3: Vous avez vu les usines comme Christine, tout ça? En fait, eux, ils gaspillent l'eau. Ils fabriquent de l'eau qui se périme, donc ça se fait pas.
6: Et aussi, l'eau, c'est censé pas d'être périmée, parce que l'eau, dès qu'il y avait personne dans ce monde, il y avait déjà l'eau. Et cristalline, maintenant, c'est comme si leur but, c'était de construire de l'eau et après, de mettre des dates pour la périmation.
4: En fait, non, les usines cristallines, c'est en fait, ils récupèrent, je pense, de l'eau de mer et après, ils la filtrent, ils enlèvent le sel pour pouvoir en faire de l'eau minérale. De l'eau de source un peu pour boire.
2: Et alors chez vous, vous prenez l'eau du robinet ou vous avez des bouteilles d'eau?
5: Moi je pense que je bois plus au robinet parce que en fait on a 3 bouteilles et après on remplit à l'infini.
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7: Il est un beau voyage qu'on peut faire pas très loin de chez soi, un voyage dans le Saintois. Une demi-heure d'Épinal, la même chose de Nancy, c'est pas bien compliqué. Hein. Une terre qui tourne autour d'un lieu riche en énergie et en histoire, la colline de Sion. Elle en est le phare et le cœur battant, elle qu'on aperçoit si facilement au détour d'un virage émergeant d'un champ de mirabelliers en fleurs au printemps ou fendant le flot vert des haies, des bois, des plateaux quand on la distingue au loin au moment de traverser ce Saintois à travers sa Via Appia moderne, la Nationale 57. Que voilà un vieux pays dont le nom se perd dans la nuit des temps au point que personne n'est parvenu vraiment à en donner une origine ou une explication. Ben oui, Sion est Sion depuis toujours et tout autour, le Saintois est toujours là. Il a ses hauts lieux, la colline inspirée, avec la basilique, ce superbe émetteur d'espoir vers les nuées, avec les restes de la forteresse de la turbulente famille de Vaudémont, cette famille des cadets des ducs de Lorraine, aussi turbulents que le sont toujours les cadets, hein, et qui sont la boule blanche du billard historique lorrain, arrivant de loin, cognant pile où il faut pour faire virevolter les boules de couleur sans qu'elles ne puissent s'y opposer. Les hauts lieux du Saintois, ce sont les châteaux. Arrouet, le palais à la campagne qui plonge ses douves dans un madon à l'image des gens d'ici, finalement. Il est calme, il est cool, mais il peut se réveiller d'un coup et vous rappeler quelle force est la sienne. Torre Lyautey et sa mosquée intérieure, qui rappelle qu'on peut avoir ses racines à un endroit, sa vie à un autre, qu'on peut partir et revenir, comme l'a fait le maréchal Lyautey, des ruelles de Nancy à la place Jamal Afna de Marrakech, avant de se poser ici, sur les rives de la colline de Sion. Je n'oublie ni Aboncourt, ni Vendée-les-Villes. Dans le Saintois, il y a les Halles de Vézelise, qui sont de ces monuments qui peuvent témoigner de l'immense variété des envies, des amours, des destins humains, elles qui en ont vu tant passer. Il y a Gélocourt et ses fleurs, il y a le petit détour bucolique par Vaudeville, mais j'aurais pu citer tant d'autres villages, si lorrains, ces villages, rues, qui se laissent traverser par celui qui ne voit rien, mais qui se laissent admirer par celui qui voit tout. Telle grange aux murs sculptés, telle pierre de grès autour des fenêtres de telle vieille église. Le Saintois, c'est un voyage au cœur de la Lorraine de toujours. D'un pays plus vieux qu'elle encore, c'est une sensation d'éternité.
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8: Mais oui, ces toitures typiques que l'on trouve dans de nombreuses régions de France, et notamment dans le Val de Serre et la Hague. Leur particularité, ce sont des toitures composées de pierres plates de pays en schiste, des toitures très chères à faire réparer. C'est la raison pour laquelle le château de Vauville a besoin de soutien financier. Je vous propose d'aller dans les combles du château avec Éric Pellerin, son propriétaire. On baisse la tête.
9: Attention la tête. La tête, c'est juste une chauve-souris.
8: Ah, où ça y est, une chauve-souris?
9: Il y en a une là, il y en a une qui dormait à l'autre palier aussi.
8: Ah, tu vois comment elle la dérange trop. Ah oui,

0: Ce qui me sauve un petit peu, c'est que cette maison-là, elle existe depuis presque 900 ans. Oui, il y a des problèmes de toiture. Maintenant, je suis là pour m'en occuper. Il y a les couvreurs qui interviennent génialement pour venir bâcher dès qu'il y a un problème. Et ça, c'est vrai qu'on est en confiance. La lauze de schiste, quand on voit travailler les ouvriers et les couvreurs, c'est incroyable parce qu'ils soigneusement enlèvent chacune des tuiles. Pendant 3 semaines, 1 mois au sol, sous des tentes, ils les retaillent, ils les brossent, ils les toquent comme ça pour voir si la pierre est encore résistante et dure. Ils ont réussi à réutiliser 80% des tuiles qui existaient sur la toiture.
1: Mais je crois que ça se trouve plus de toute façon, ces tuiles.
0: Et non. Et les couvreurs du Cotentin essayent de garder, voire de racheter, quand ils sont sur tout leur chantier, des tuiles pour pouvoir les réutiliser sur des monuments historiques comme Vauville.
1: Comment est-ce qu'on peut expliquer ce que c'est que la lauze pour celles et ceux qui ne connaîtraient pas? Comment on peut parler de ces toitures?
0: Les lauzes de schiste, c'est comme si vous aviez des grosses tranches d'un centimètre de pierre bleue, d'une pierre qui était extraite des carrières de Tour-la-Ville à côté de Cherbourg. Et quand on se promène dans Cherbourg, on peut voir le schiste dans la maçonnerie des maisons. Aussi bien sur la toiture, mais aussi dans les murs. Donc ça, c'est la partie récente refaite cet hiver.
1: Ah oui, effectivement, on voit la différence, hein. Et alors, il n'y a pas de gouttière?
0: Non, au 15e et au 17e, il n'y a pas de gouttière.
1: Le château de Vauville, première pierre posée au 12e siècle, avec son jardin botanique, son environnement exceptionnel, les dunes, la mare et les landes de Vauville. 80% de sa toiture en lauze de schiste est gravement endommagée, mais on devrait pouvoir remplacer cette toiture grâce à la Fondation du patrimoine, et puis tous les soutiens habituels, la commune, la région, le département et l'État.
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1: Laissez passer.
2: Sébel vit dans le Vézélien quand elle n'est pas aux quatre coins du monde pour inventer des univers au cinéma ou à la télévision.
3: Monteur, la tour.
2: Celle qui connaissent d'adoption est chef décoratrice et elle est devenue la référence quand Hollywood veut filmer Paris. Un Paris plus vrai que nature, un Paris recréé, un Paris d'atmosphère. Anne Sebel a travaillé avec les plus grands, Spielberg, Clint Eastwood, Sofia Coppola ou encore Damien Chazelle. Et depuis 5 saisons, elle est aussi la directrice artistique de la série Emily in Paris, dont elle façonne l'univers visuel. Elle a inventé pour la série un Paris fantasmé, celui que les Américains adorent, les immeubles haussmanniens, les chambres de bonne, les placettes charmantes, les bistrots typiques. Une création qui part du scénario, puis elle imagine les lieux, les volumes, les couleurs, la lumière. Derrière chaque décor, il y a des croquis, des maquettes et des artisans qui reproduisent en 3D cet univers.
4: C'est du travail bien fait.
2: Pour une saison d'Emily in Paris, ce sont près de 180 décors créés, démontés, remontés. Un travail colossal qui a aussi un impact très concret. Certains lieux de tournage sont devenus de véritables attractions touristiques. Anne Sebel revendique un cinéma fait à la main, loin du tout numérique. Elle transmet d'ailleurs son savoir-faire à la Fémis, où elle forme la nouvelle génération qui, à son tour, saisira le réel pour bâtir image après image d'autres rêves de cinéma.
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5: Bonjour Médéric Gasquet-Cérus.
6: Bonjour Philippe, bonjour tout le monde.
5: Notre linguiste marseillais, Médé, vous avez un joli menu à nous proposer aujourd'hui.
6: Ah oui, il y a quelques semaines, on a beaucoup parlé de ce chiffre, vous vous souvenez. Les trois quarts des établissements de restauration du 15e arrondissement de Marseille sont des fast-food.
5: Ouais.
6: Ce qui pose bien sûr plein de questions, et notamment en termes de vie de quartier, de sociabilité et d'économie, et bien sûr de santé, car on est ce que l'on mange. Et souvent, ce que l'on mange, ben, c'est pas bon. Pas bon au goût, mais surtout pas bon pour la santé. Colorants, additifs, sorbate de trompatium, acide trichydrique, j'invente, trucs en tox ou plastoc, plats réchauffés dans des barquettas au goût fadas. On trouve ça dans certains fast-foods, bien sûr, mais pas tous, meuf, ne pas tout confondre, mais aussi dans beaucoup de cantines où vont manger les minots, dans les rayons de supermarché, mais aussi dans la restauration collective, mais aussi dans certains restaurants, oui, attrape touristes ou attrape couillons, ou resto plus ou moins branché, ou brasserie de cake, mais qui gratte sur la qualité. Et j'ajoute, je pense aussi à cette boulangerie-pâtisserie que je ne nommerai pas, mais où j'ai acheté récemment des bugnes, des mini-bugnes, vous voyez, toutes petites comme ça, là, ah, 1 euro pièce, ouais, déjà. Ouais. Mais franchement, j'ai la banque pour acheter 8 bugnes. Qui étaient grasses, mais grasses, grassasses, pas bonne, écœurante, et ça m'a fait rouméguer. Quand je pense que mon grand-père était boulanger, bref, voilà.
5: Ouais.
6: Je pense aussi à ces platées de pâtes trop cuites ou de riz collé estouffe-gari. Je pense à ces carottes râpées orange fluo qu'on dirait qu'elles sont surlignées ou surligneurs, vous voyez. Je pense à ces choux qui sentent les scaoufis. Je pense à cette salade rasqueuse qui n'a jamais vu la terre et qu'on vous met dans un coin d'assiette comme ça, à côté du steak rasqueux aussi. Je pense à ces brocolis mouligas, ces gorgées d'eau. Je pense à ce surimi orange fluo, lui aussi, qui contient tout sauf du crabe, et il a plus la tête des cheveux de Trump qu'autre chose. Je pense à ces desserts goût fraise, sans que jamais aucune fraise n'ait justement ramené sa fraise dans l'emballage.
5: Ouais.
6: Bon bref, voilà. Il y a un moulon d'autre chose aussi appétissante que les fameuses cigarettes de bordille de cigalon, de pagnol, cigarettes de bordille, autrement dit, les cannellonis dans lesquels on refourgue tout ce qui n'a pas été mangé de la semaine. Tout ça n'a aucun goût, ou comme le chante le groupe Quartier Nord, en utilisant l'expression de chez nous, ça n'a ni goût, ni gouste.

0: Boussan. Pour vous dire.
1: Dans notre parler, nigou nigouste, c'est une expression qui veut bien dire ce qu'elle veut dire, et une tournure qui insiste sur la fadeur d'un plat, d'un aliment ou même d'un événement. Nigou nigouste, avec prononciation du S originel que l'on retrouve dans le provençal gustus, goûteux, et qui a été remplacé depuis par l'accent circonflexe dans notre orthographe moderne. Le tout venant de la locution provençale navet nigou nigouste. Et pourtant, en Provence, nous en avons des choses qui ont du goût, de bons produits, de bonnes recettes traditionnelles, des plats gustus comme les pieds paquets, la daube ou l'aioli, même si Pierre Blasi donne comme exemple son aioli, il a ni goût ni gouste. Ouais, il faut le faire un aioli sans goût quand même. Hein. Oui, c'est ce qu'on appelle chez nous, désolé, aussi un aioli de parisien. Mais meuf, il ne faut pas tout mettre dans le même panier. Il y a des fast-food de qualité qui font de très bons burgers, des snacks où l'on mange de très bons sandwichs, de très bons kebabs, et merci à eux d'être là le midi ou en fin de soirée ou quand on rentre du stade, moi j'apprécie. Chacun ses goûts, mais parfois chacun ses dégoûts, voire ses égouts. Vive le bon goût, car le fada, ça rend fada.
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2: Ah, c'est un bonheur. C'est aussi bon que l'aioli. C'est Médéric Gasquet-Serré sur Marseille tous les matins. À demain, Médé.
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4: 22 juin 1896, à Montpellier, plusieurs journaux annoncent la mort d'un archimillionnaire, Emmanuel Fontenay. Monsieur Fontenay avait hérité, très jeune, de plus de 10 millions de francs et avait investi et fait fructifier cet argent. Il avait aussi bien radiné. Oui, Monsieur Fontenay était très très avare. Il était surnommé l'Harpagon du Clapas. Il portait des vêtements râpés, choisissait des chapeaux pas du tout à la mode en espérant ainsi les payer moins cher, habitait dans une maison très modeste tout en étant propriétaire de plusieurs immeubles à Montpellier. Monsieur Fontenay avait aussi plusieurs fermiers. Quand il voulait les faire venir à Montpellier pour les voir, il avait trouvé une petite combine pour économiser les 15 centimes que lui aurait coûté ce courrier. Il envoyait une lettre non affranchie, qui aurait donc dû être payée par le destinataire, le fermier, qui refusait de payer, mais comprenait que M. Fontenay l'attendait à Montpellier. À sa mort, on ne trouve pas tout de suite de testament. Mais je vous rassure, hein, les gens ont cherché et ils en ont trouvé. Plusieurs. Chacun d'entre eux désignant un légataire universel différent. Le 4 juillet, par exemple, un journal raconte qu'un dénommé Fraîche a été désigné légataire universel. Monsieur Fraîche est refait, il se précipite à Montpellier et fait ouvrir le coffre personnel de Monsieur Fontenay. Et là, surprise, surprise, dans ce coffre, il y a un autre testament. Qui annule celui sur lequel Monsieur Fraîche figure. Ah bah oui, c'est décevant. Le 24 juillet 96, un mois après le décès, on en est déjà au cinquième testament. Mais lui, il date de 3 jours avant le décès, donc on est à peu près sûr que c'est le dernier. Sauf que les héritiers dénoncent un faux. Une bataille juridique commence alors entre les différents héritiers putatifs, 10 en tout, c'est quand même un bon score. L'affaire est tranchée, le testament qu'on estime être valable, c'est celui de juillet 1894. L'héritier est un jeune étudiant en médecine, Emmanuel Laurent. L'un des journaux se demande s'il va se réinscrire et continuer ses études de médecine. Spoiler alerte, non. Emmanuel Laurent va voyager, entamer une collection d'art et se faire construire à Agde une maison mirifique, complètement délirante, hop, un petit peu d'art nouveau par-ci, un petit peu de néo-grec par-là, de l'égyptomanie, de l'orientalisme, le tout à 2 pas de la gare pour que ses invités puissent descendre du train et arriver directement chez lui pour participer à une soirée, si possible, somptueuse. Cette merveilleuse maison, c'est la Villa Laurent, ou Château Laurent, à Agde, qui, après avoir été laissée à l'abandon pendant la deuxième partie du XXe siècle, a été restaurée et ouverte au public

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1: 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Samedi, une nouvelle parenthèse festive vous attend au château de la Groulaye. On est à Blain, sur les bords du canal de Nantes à Brest, avec au menu des découvertes musicales, des spectacles, des surprises, des émotions à partager en famille ou entre amis, dans un décor assez unique où la musique, l'art et la convivialité prennent possession du château. Une belle journée en perspective, donc samedi à Blain. Et puis à Sucé-sur-Erdre, les soirées frangines, la vie champêtre en rose débarque au hangar pour une soirée 100% féminine placée sous le signe du partage, de la bienveillance et de la fête. Ça sera demain, vendredi, dès 19h30. Les participantes sont invitées à vivre une expérience unique pensée par des femmes pour les femmes. Et puis ne manquez pas de gagner dans le jeu de 11h chaque jour des ateliers cuisine entre 11h et midi.
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3: C'est Décibel, toute l'actualité musicale avec ce soir, le pianiste français le plus demandé au monde, aussi à l'aise à l'opéra qu'à Bercy.

0: l'ultime album du rocker belge Arnaud au Imagine de la cérémonie d'ouverture des Jeux Olympiques Paris 2024. Sofiane Pamart flirte avec le million de disques vendus. Il a dépassé tranquillou le milliard de streams. Il ne cesse de nous éblouir depuis 2019, début de sa carrière solo. Et il sera en avril 2027 le premier pianiste à se produire au Stade de France. Sofiane Pamart vient de sortir son 4e album, Movie. On est fan et heureux de l'accueillir dans Décibel.
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0: L'actu musicale de ce 28 mai, c'est l'anniversaire de Kylie Minogue qui, scoop, ne fait pas son âge, vous le saurez tout à l'heure. Le coup de cœur découverte, c'est El Bocho. Vous connaissez pas? C'est normal et c'est à découvrir un peu plus tard dans l'émission, tout comme la toute nouvelle chanson de Christophe Willem. Oui, 20 ans après la nouvelle star, la tortue est de retour avec une nouvelle chanson qui s'appelle System. Et là, il est temps que je vous annonce que le blind test de ce soir, il est lancé. Ça y est, vous pouvez vous inscrire en appelant le standard 0810 055 055. 56. Alexandra vous attend au standard. On joue avec les chansons qui portent des prénoms féminins. Chansons, prénoms féminins, c'est un bon thème, il est très vaste. Vous avez une quarantaine de minutes pour réviser. Venez jouer avec nous, puisque à gagner ce soir, c'est Movie, l'album de mon invité Sofiane Pamart. Bonsoir Sofiane, bienvenue.
3: Bonsoir, merci pour cette magnifique introduction, pleine d'entrain, pleine d'enthousiasme, ça me touche beaucoup.
0: Et d'admiration, Sofiane, on s'était vu pour la première fois au moment de Noche, votre 3e album. Le nouveau Movie vient de sortir, et alors c'est fou, hein, à chaque fois, les titres de vos albums, c'est un mot. Le premier c'était Planète, le deuxième Letter, puis Noche, la nuit, et là c'est Movie, film. Vous êtes fan de cinéma ?
3: J'adore le cinéma, et je rêvais de composer la musique de mon propre film.
0: Ouais.
3: C'est un rêve que je pouvais rendre réalité avec un album musical où il y a une histoire. J'ai d'abord écrit un scénario qui commence par un lever du soleil, qui termine par un coucher du soleil. Dans ce scénario, en fait, c'est l'histoire d'une journée qui est tellement dense émotionnellement qu'on passe par peut-être tous les sentiments qu'on peut traverser à travers une seule vie. Donc c'est très ambitieux, ne vous inquiétez pas, cette journée est inspirante, elle n'est pas lourde, trop autre chose.
0: Mais il y a des tempêtes émotionnelles quand même. Hein.
3: Voilà, c'est ça. Donc c'est la promesse de cet album. Et je viens de le terminer, j'ai mis 2 ans et demi dessus et je suis trop heureux d'en parler et de le promouvoir parce que c'est un projet auquel je crois beaucoup.
0: On va se balader au cœur de ces nouvelles chansons, chère Sofiane Pamart. Mais avant, il faut qu'on se situe géographiquement. Vous, le nordiste, vous habitez à Los Angeles maintenant ? Alors ça, pour un fan de cinéma, c'est le rêve.
3: Exactement. Moi, j'ai envie de construire ma vie en fonction de mes inspirations artistiques, en fonction de mes cycles de création. Donc, quand j'ai décidé de faire un film, je me suis dit, où est-ce que je vais être le plus inspiré pour pouvoir le faire ? Et si j'allais à Hollywood? Donc c'était un rêve un peu d'enfant sur cet univers-là, glamour du cinéma, et surtout un désir de réaliser une œuvre vraiment ancrée dans un décor cinématographique.
0: Ouais.
3: Donc tous les jours, je me réveillais avec mon piano qui donnait sur cette sublime ville, sur la skyline de Los Angeles, cette énergie de cette ville qui vibre, qui est au milieu en fait de quelque chose de très urbain et quelque chose de très nature, et aussi avec toutes ces personnes qui sont acteurs ou actrices ou qui rêvent de le devenir. J'ai tout pris pour le mettre dans cet album.
0: Et il est très beau. Movie, avant de le découvrir, on va faire un petit retour. Donc, Sofiane Pamart, on peut vous entendre en solo, évidemment. Je le disais tout à l'heure, hein, ça peut être dans un opéra. Vous pouvez évidemment, avec brio, jouer de la musique classique. Hein. Vous êtes médaille d'or du Conservatoire National de Lille. Ça peut être donc sur vos compositions à vous. C'est vrai que tous les pianistes ne sont pas compositeurs. Vous, c'est le cas. Je parlais de Noche tout à l'heure, je m'en suis toujours pas remis, moi.

Et puis depuis le début de votre carrière, vous avez eu cet instinct et ce coup de génie d'aller jouer avec des artistes très différents. On peut vous entendre avec Edith Depréto reprendre du William Scheller.

0: piano classique, votre piano à vous, le piano dans la chanson française, dans la variété, mais aussi dans le rap. Tout ça, ça fait partie de vous. Vous avez réussi, en fait, ce que peu d'artistes arrivent à faire, c'est à mettre toutes vos facettes artistiques sous les yeux et les oreilles du grand public.
1: C'est vrai, et maintenant, ça s'entend. Et j'ai mis du temps à réussir à ne pas être rangé dans une seule case.
0: Oui.
1: C'était vraiment mon désir, c'est de faire en sorte que... Non, je ne suis pas juste un pianiste classique ou le pianiste des rappeurs ou un pianiste qu'on voit dans l'univers plus de la musique électronique. Ou... En fait, je ne voulais vraiment pas être dans une case.
0: Et c'est... Vous en aviez peur.
1: J'avais peur de ça, mais surtout que c'était un désir de singularité où j'ai l'impression que toutes ces facettes multiples créent mon identité d'artiste, et c'est très difficile au début de prouver toute sa multiplicité. Ouais. Donc il faut du temps, et ce temps je l'ai pris en travaillant beaucoup. J'ai essayé de gagner du temps à essayer de produire en peu d'années un grand catalogue pour que justement je puisse m'élever en côtoyant plein de genres musicaux et plein de gens extraordinaires qui ont aussi des parcours complètement fous, mais aussi pour essayer de montrer que finalement en fait tous ces mondes qu'on a tendance à ranger dans des boîtes et à diviser et à opposer, ils sont pas si éloignés que ça. Si jamais on s'intéresse juste à l'émotion, on peut relier un peu tout le monde.
0: Et oui, et notamment avec le piano. Là, vous nous l'avez prouvé, c'est sûr. Et alors, ce qui est génial, c'est que le public a compris ça, a répondu présent. Et l'année prochaine, dans moins d'un an, hein, en avril 2027, vous allez jouer au Stade de France. Ce qui, voilà, pour un musicien, pour un pianiste, est une grande première. Samedi 17 avril 2027, ça paraît loin parce que c'est l'année prochaine. Et en même temps, c'est vite, c'est moins d'un an. Comment avez-vous eu cette idée, ce désir, comment on peut se dire je vais faire un Stade de France?
1: Waouh, j'en perds mes mots tellement.
0: Je sais que c'est vertigineux.
1: C'est vertigineux.
0: Ouais.
1: C'est vertigineux, mais j'ai décidé de jalonner mon parcours d'artiste de grands actes qui vont nous servir de point de ralliement et de manière de raconter cette aventure d'un pianiste. Donc cette aventure, elle commence avec cet album, Planète, ce tour du monde, où en fait j'essaie de raconter l'émotion que je ressens dans chacune des villes que je visite. Elle continue avec cette lettre d'amour que j'ai faite au public, parce que le public a complètement changé ma vie. Puis après, je me suis intéressé à l'Amérique latine et à travailler vraiment
0: Noche,
1: où j'étais en train de capturer l'énergie nocturne de la nuit. Et enfin, là maintenant, je me dis qu'après tout ça, ça ressemble à un film. Je décide de composer et de réaliser mon propre film musical. Et il me manquait un grand événement pour pouvoir célébrer tout ça. Et je me suis dit, et si jamais c'était le moment pour faire un Stade de France, de la même manière que j'ai vécu l'expérience d'être le premier pianiste à jouer à l'Accor Arena à Bercy.
0: Bercy, et puis alors un vrai Bercy ras la gueule. Vraiment, pardon, il n'y a pas d'autre mot. C'était plein. Voilà. Quoi. Ouais, c'était fou.
1: Je me suis dit, ok, maintenant le mouvement est devenu encore plus grand. Et si on allait chercher le Stade de France comme un grand moment de rassemblement populaire, mais aussi de rassemblement où il y a plein de valeurs qui se fédèrent à travers la musique et où on se laisse aller dans nos sentiments, dans un voyage introspectif, mais en même temps spectaculaire.
0: Dans les grands rendez-vous qui rassemblent, Sofiane Pamart, vous en avez vécu un il y a 2 ans, la cérémonie d'ouverture des JO Paris 2024. Alors, le Comité international olympique laisse assez libre les villes de ce qu'ils mettent dans leur cérémonie d'ouverture. Mais il y a un truc qui n'est pas négociable, c'est qu'il faut jouer Imagine. Et le deuxième truc pas négociable, vous vous doutez bien, c'est que Imagine, votre version doit être validée par les ayants droit de John Lennon, c'est-à-dire en l'occurrence Yoko Ono. Et donc ça vous est arrivé, Sofiane, vous avez joué Imagine, c'est Juliette Armanet qui chantait. Est-ce que vous pouvez me raconter ce que vous avez ressenti déjà quand on vous l'a proposé, et puis quand Yoko a dit « Yes !»
1: Alors déjà j'étais dans la confidence 2 ans et demi avant le projet.
0: Ah vous aussi, il fallait vous taire, rien dire à personne.
1: Personne,
0: même la famille.
1: Ouais, même la famille, ils l'ont appris une semaine avant, parce que ça a fuité à un moment donné dans la presse, et donc du coup j'ai été obligé de leur expliquer à ce moment-là, mais je respectais cette confidentialité et cette surprise que j'allais leur offrir. Et j'ai aimé prendre cette responsabilité de jouer Imagine, qui est une grande chanson de paix, avec cette flamme, le piano en feu sur la scène, comme si ça représentait cette flamme olympique, et un geste aussi que j'affectionne particulièrement, de mettre mon piano en feu.
0: Oui, c'est vrai, c'est votre truc. Jimi Hendrix mettait le feu aux guitares, Sofiane Pamart met le feu au piano. Voilà.
1: Mais tout ça pour célébrer en fait un moment où en fait on a la chance de représenter quelque chose de profondément culturel et de profondément français aux yeux du monde. Donc avoir l'honneur d'être choisi aussi longtemps en avance pour pouvoir faire cet événement, je trouvais ça complètement dingue. Et bien sûr que quand Yoko Ono a accepté la version et a beaucoup aimé la version,
0: on m'a dit qu'elle avait particulièrement apprécié.
1: Et ben j'étais très honoré aussi, et en fait ça a donné un tableau très poétique. C'est un autre événement, on parlait des événements majeurs qui jalonnent un parcours. La cérémonie d'ouverture des Jeux Olympiques de Paris, c'était vraiment fou en 2024.
0: Bah allez, on y retourne alors pour le plaisir. Sofiane Pamart est au piano. Imagine.

0: tellement d'émotion, Sofiane Pamart, dans votre jeu de piano, que même quand vous vous arrêtez, c'est encore du Sofiane Pamart. Je vous jure, c'est dingue, dans ce qu'on vient d'écouter, là.
1: C'est un très beau compliment, je le prends.
0: Mais vraiment, oh là là, grand moment. J'imagine que voilà, vous en frissonnez encore, et j'imagine que toute la famille était très fière pour les JO.
1: La chance qu'on a quand on joue de la musique, c'est qu'on peut capturer pour toujours une émotion, et à chaque fois qu'on la réécoute, on se souvient de ce qu'on ressentait à ce moment précisément. Donc là, c'est ce qui maintient ce souvenir pour toujours, mais c'est ce que j'aime aussi quand les gens écoutent une musique et s'attachent à une musique, c'est qu'en fait ils se créent leur propre souvenir. Et pour en revenir à l'album qu'on est en train de défendre,
0: Movie,
1: ce que j'aime beaucoup, c'est que mon ambition maintenant, c'est que ça ne devienne plus mon album, mais que ça devienne plus la bande originale de mon film, mais la bande originale du film, de la vie de ceux qui m'écoutent. Et je veux que chacun devienne acteur principal, et c'est ce qui compte le plus pour moi. Et là, j'étais en train de me prendre ce morceau là qu'on écoutait Imagine, en me disant, mais oui, c'est ça le sentiment que je veux créer. C'est un sentiment où en fait on s'attache à quelque chose de profondément humain, qui va créer des souvenirs qu'on va garder en nous pour toujours, et ces morceaux vont devenir des Madeleines de Proust pour les réveiller à chaque fois, ces émotions.
0: L'album Movie qui vient de sortir. Alors, on a parlé du côté cinématographique. Sofiane Pamart vous l'a dit, comme tout bon film et toute bonne journée à Los Angeles, ça commence par un lever de soleil.

0: Sunrise in your eyes, lever de soleil dans tes yeux. Vous nous avez habitués à du piano solo. Là, on entend dès le début des chœurs, on entend là les cordes. Donc, dès les premières secondes du disque, on se dit ah ouais, là, il a poussé un cran plus loin. Vous vouliez aller un cran plus loin et faire un pas vers les chansons, puisqu'il y a plein de chanteurs et de chanteuses qui sont invités sur votre disque.
1: Après 3 albums de piano solo, j'avais besoin de renouveler mon discours harmonique, ma manière de composer, donc j'ai voulu rajouter des ingrédients dans ma palette. Et c'est comme ça que je me suis dit, ok, la musique orchestrale, c'est une musique qu'on a beaucoup dans les films, je peux me permettre d'y aller. Donc pour la première fois, j'ai commencé à travailler, à composer pour l'orchestre, et à entendre les pupitres des violons, donc je faisais les 100 pas, et j'entendais un peu de cuivre, j'entendais les bois, j'entendais les coups de timbale.
0: Vous entendiez tout ça dans votre tête, dans, je précise. C'est ça qui est dingue. Non, mais imaginez ça déjà, composer du piano, composer une mélodie. On se dit, waouh, mais là, c'est tous les instruments de l'orchestre. Et puis, c'est pas un petit orchestre.
1: Et c'est un orchestre de 70 personnes.
0: Ouais,
1: et,
0: voilà.
1: Et en fait, il faut les laisser rentrer, ces 70 voix à l'intérieur de soi. Et donc, progressivement, je commençais à trouver des clés. Et c'est pour ça que j'ai pris beaucoup de temps pour composer cet album, parce que c'est un album vraiment qui a été très artisanal dans sa manière d'être conçu et qui m'a obligé à m'élever. Donc il fallait que la proposition soit très claire dès le premier morceau, et c'est pour ça qu'on recommence par du piano quand même, tout au début, et l'album termine par du piano, mais entre-temps, on a vite l'orchestre, le chœur et toutes ces voix qui arrivent, parce que j'avais besoin de me renouveler et parce que j'avais besoin de d'autres témoignages qu'uniquement le mien. Ma voix, c'est celle du piano, c'est le fil conducteur de cet album, mais j'avais besoin d'acteurs, j'avais besoin de d'autres personnages qui apparaissaient dans ce film.
0: C'est intéressant de dire des acteurs, parce que pour le coup, toutes les personnalités qui sont en majorité des chanteurs et des chanteuses qui sont invités dans votre disque, c'est des héros de film. Ils ont tous une personnalité, ils ont tous une aura, une dégaine. Je pense par exemple à Mélodie Gardot, c'est la première là, dont on va écouter la voix sur votre album. Mélodie Gardot avec ses lunettes noires, avec sa blondeur hollywoodienne, elle est incroyable, Mélodie Gardot. Et vous lui faites chanter le moment polar noir, évidemment.
1: Exactement.
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0: voyez l'héroïne
1: fatale, un peu vénéneuse. Moi, j'imagine avec un foulard dans les cheveux en train de fumer une cigarette.
2: C'est tout elle. C'est vraiment ça. Elle. On va pas faire semblant. Il n'y avait qu'elle pour jouer ce rôle-là.
1: Rôle, ouais.
2: Et à ce moment-là, que ferait un réalisateur avec un acteur, avec une actrice, avec autant de personnalité? Il réinventerait complètement son film pour le faire sur mesure pour cette héroïne.
1: C'est ce qui s'est passé pour la chanson.
2: C'est ce qui s'est passé pour la chanson.
1: Ah, Mélodie Gardot. Pour elle ou pour d'autres chanteurs, chanteuses qu'on trouve sur votre album, Sofiane? Je pense à Wyclef des Fugees, à J Balvin, Laurine, Raïm de Christine and the Queens, Sia. Enfin voilà, il y a des personnalités vraiment du monde entier. Comment vous leur avez présenté le projet? Vous leur avez dit, on va faire une chanson ou on va faire un film?
2: Je leur ai dit qu'on allait faire un film et que je leur réservais une scène rien qu'à eux. Et qu'il fallait absolument qu'ils jouent le jeu d'enlever leur carapace, d'être vulnérables, parce que pour beaucoup d'entre eux, non, ils n'ont jamais posé sur uniquement du piano.
1: Bah non.
2: Et donc je voulais que le fil conducteur, ce soit celui-là, que la patte, l'étalonnage du film, ce soit cette approche uniquement piano-voix, pour eux, pour les invités. Et en faisant ça, je pouvais aller chercher des artistes d'univers complètement différents, et à ce moment-là, en fait, finalement, il y a quand même une direction artistique claire qui se crée au fur et à mesure de le film. Sur le papier, quand on voit tous ces artistes au même endroit, on se dit, mais comment ils se retrouvent autour du même banquet? Et en fait, finalement, quand on écoute l'album, vraiment, je peux vous le garantir, j'ai beaucoup travaillé pour arriver à cet effet-là, mais on a l'impression qu'ils viennent juste les uns après les autres, ouais, dans une pièce où il y a le piano qui les attend pour qu'ils puissent se livrer.
1: Comme dans tous les bons films, vous avez pensé à tout, Sofiane Pamar, et notamment à avoir un narrateur, une voix qui vous raconte. Et quelle voix, Jimmy Butler. C'est la première fois que dans une émission musicale, sans doute, on va parler de lui. C'est un grand basketteur.
2: Un champion de NBA que j'ai eu la chance de rencontrer à l'anniversaire d'un autre invité de l'album qui est J Balvin. Et quand il a pris la parole pour remercier J Balvin de sa générosité pour son anniversaire, dans sa manière d'accueillir ses amis proches. Et je me suis dit, mais quel narrateur extraordinaire.
1: Quelle voix. Incroyable.
2: Et donc je cherchais une voix pour ce film. Et je lui ai dit, est-ce que tu veux être cette voix? Et est-ce que tu accepterais de raconter ton histoire? Parce que j'ai besoin d'une voix réelle. Parce que ce film est basé sur une true story. Ouais. Et c'est sur une histoire vraie. Et donc il me fallait non seulement un narrateur charismatique, mais aussi un narrateur qui puisse être légitime dans son parcours de vie pour raconter quelque chose de fort. Et lui, il a été jusqu'à devenir grand champion de basket, mais aussi il a perdu son papa, il a été père, et en fait il parle de tout ça. Et finalement, il a un langage, un discours très universel. Donc je vous invite, soit si vous connaissez l'anglais, à apprécier tout son discours, soit à regarder la traduction des paroles, parce que c'est très très très beau ce qu'il dit.
1: Et il le dit d'une telle manière.
3: I mean, I was a kid who didn't have much of anything. But there's a kind of clarity that you get when you're up alone at midnight too. Other people may have more than me, or an easier path, or whatever. But right now, I got you beat. And I know I'm gonna give more of myself to this day than anybody else would.
1: Vous avez compris, Movie, c'est un album, oui, l'album de Sofiane Pamar, mais c'est vraiment un film en 20 scènes. Est-ce que vous avez envie, Sofiane, de faire 20 vidéos, 20 clips, et pour finalement, bout à bout, faire votre film? Ou est-ce que je m'emballe?
2: Non, mais la semaine dernière, j'étais au Festival de Cannes et j'étais en train de me dire, j'aurais aimé, je me suis dit, et si jamais un réalisateur s'emparait de cet album.
1: Parce qu'il y a tout. Il y a la trame, il y a l'histoire, il y a les chansons.
2: Pour en faire un film. Donc c'est une idée. Bizarrement, j'avais pas pensé à cette idée-là parce que pour moi, c'était une fin en soi. Et j'étais surtout attaché à ce que chacun mette ses propres images. Mais qui sait, peut-être que dans une deuxième vie de cet album, une fois que chacun aura d'abord travaillé son imaginaire et son propre monde intérieur, peut-être qu'un réalisateur pourra s'en emparer pour en faire une histoire au cinéma.
1: En tout cas, vous en avez fait un grand quatrième album. Sofiane Pamar, Christine and the Queens, You've Been Away.

0: Quelle beauté! Et alors, mes amis, vous allez être épatés par ce que je vais vous raconter. You've Been Away, que vous venez d'entendre, donc a été enregistré, je parle sous le contrôle de Sofiane Pamart, en une seule prise, c'est une impro. Vous avez improvisé ça.
1: Alors, je n'avais pas décidé, mais à chaque fois que je vais en studio, parce que toutes ces sessions sur cet album ont été faites en studio, elles ne pouvaient pas être réalisées autrement, parce que j'avais besoin de capturer vraiment l'émotion.
0: Alors ça, c'est très intéressant, il faut le dire, parce qu'il y a beaucoup de duos qui sont en fait des duos virtuels, où les artistes s'envoient des pistes via Internet. Là, ce n'est pas le cas, c'est ensemble. Toujours.
1: Non, mais le projet demandait à ce que ça se fasse comme ça. C'était impossible de le faire autrement, et j'arrivais toujours avec l'esprit préparé, mais en même temps le cœur disponible. Ouais. Et en fonction de ce qui se passait, ben, j'allais me préparer à me poser mes mains sur le piano et à capturer vraiment la magie du moment présent. Et j'étais dans l'ultra présent, très très très très très présent. Et quand je me retrouve avec Rahim, cet artiste extraordinaire en studio, il se passe une telle magie qu'on est tous les deux bouleversés à l'issue de cette première prise, et qu'en fait on est bouleversés au point de ne pas pouvoir continuer. Et donc c'est une seule prise.
0: Et donc c'était vraiment improvisé.
1: Et c'était improvisé. Et quand et après je prends le temps, je laisse un peu reposer et je regarde tout ce qu'on a fait. Et je me suis dit, on en a parlé ensemble pendant longtemps. Et en fait, on est revenu au point de se dire que tout était déjà dans la première prise et qu'il fallait rien toucher.
0: C'est beau. Et ça arrive aussi dans le cinéma. Parfois, la première prise est la bonne. Movie, c'est le nom de ce nouvel album de Sofiane Pamart. 20 chansons, 20 scènes du début à la fin de la journée, du lever de soleil au coucher du soleil. C'est disponible, c'est magnifique. Et on continue à en parler dans Décibels. Là, on fait une micro-pause. Le temps pour vous d'aller sur le site du Stade de France et réserver vos tickets pour aller applaudir Sofiane Pamart le samedi 17 avril 2027.
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0: Un pianiste classique, oui, ça c'est sur le papier et au début du CV, mais Sofiane Pamart, c'est plus de 750 000 albums vendus, 1 milliard de streams, 29 singles d'or, des disques d'or aussi, 5, et puis de platine, et puis de diamant aussi, un Bercy complet, mais l'Opéra Garnier également. Il joue pour des marques de luxe, des familles royales, des amateurs de classique, mais aussi de rap, de chansons, de rock, de musique latine. Il est là partout, Sofiane Pamart, et le meilleur partout, c'est celui qui réunit 80 000 personnes, le Stade de France, l'année prochaine en 2027. Est-ce que vous êtes un artiste comblé? Pour le moment.
1: Je suis un homme comblé parce que j'arrive à exprimer mes émotions de plein de manières différentes et que j'ai la chance d'avoir un public que j'arrive à entraîner dans cette aventure.
0: Ouais, ils vous suivent, voilà. Ils vous font confiance
1: très,
0: en fait.
1: Très très fidèles et que je rencontre très souvent après mes concerts, et grâce à ce lien, eh ben j'arrive à comprendre ce qui les fait vibrer et mon rôle dans leur vie et leur rôle dans ma vie, je leur exprime aussi. Donc oui, je suis comblé de cet amour-là.
0: Vous avez pris le risque, parce que c'est un risque quand on vient du classique et qu'on peut y rester. Vous auriez pu faire carrière simplement en tant qu'excellent concertiste. Vous avez pris ce risque de composer votre musique, d'imposer votre style, d'aller, vous l'avez dit tout à l'heure, contre cette idée qu'il faudrait rester chacun dans sa petite chapelle. Vous avez vraiment pété toutes les cages. Ce risque a été payant parce qu'aujourd'hui, j'ai l'impression que vous avez une liberté folle.
1: Ma liberté est totale grâce à ces risques-là, c'est clair. Après, j'ai une admiration folle aussi pour ceux qui suivent la spécialisation du pianiste classique, qui est un risque aussi, qui est un risque conséquent, mais en même temps qui est admirable. Je pense que le risque qui vaut le plus la peine d'être pris dans toutes les vies, c'est celui qui nous ressemble. C'est essayer de faire en sorte qu'on aille au bout de notre singularité, de notre caractère. Et pour ça, c'est jamais perdu. Tous les investissements, tous les efforts, ce n'est jamais une perte d'énergie. Et c'est ce que j'ai fait. J'ai cru très tôt en moi. Et ça m'a pris, en fait, finalement, beaucoup, beaucoup de temps parce que j'ai su vite ce que je voulais devenir.
0: Vous aviez quel âge, vous pensez, quand
1: J'avais l'âge du petit garçon qui est sur la pochette.
0: Ah oui,
1: de l'album.
0: Tellement mignon! Le petit Sofiane. Vous aviez quel âge, là, sur
1: Donc, j'avais 8 ans et je savais ans. Déjà, j'avais déjà un plan très, très, très. Enfin, un plan. J'avais pas un plan, mais j'avais un désir très fort de m'exprimer au piano parce que j'avais compris que c'était mon instrument et que c'était ce que j'allais devenir. Et le reste, c'est juste de l'entraînement au conservatoire, la discipline, les efforts, mais aussi beaucoup, beaucoup de rêves.
0: Ouais.
1: Et après, du voyage encore et encore et encore, et trouver une manière de faire en sorte que ce rêve prenne vie. Et là, maintenant que la machine est vraiment lancée, eh bien, je peux aller toujours un peu plus loin.
0: Vous avez eu cette intuition, finalement, à 8 ans, que votre vie, ce serait le piano. Mais alors, quand votre maman vous a mis au conservatoire, c'était même avant vos 8 ans, il me semble, est-ce qu'elle aussi, elle a eu l'intuition? Elle a dit, ce petit-là, il est pianiste? Parce que vous n'êtes pas d'une famille de musiciens classiques, pas du tout.
1: Non, non, pas du tout, pas du tout. Et en fait, ma mère qui me voyait jouer sur un
0: petit jouet, un petit Fisher Price.
1: Ouais, un petit mini-clavier, elle s'est dit, il a l'air d'aimer ça, je suis admirative de ce monde-là, il faut absolument que je le mette au conservatoire pour lui donner tout ses chances, et à 6 ans, j'intègre le conservatoire, et depuis, j'ai continué tout ce parcours. Donc oui, j'ai eu les armes pour pouvoir m'exprimer, et c'est ce que j'encourage vraiment à tous les parents d'accompagner les intuitions des enfants, parce qu'elles sont souvent très très très justes, et même si ça passe par une organisation particulière et beaucoup d'efforts, ça vaut toujours le coup d'accompagner ça. Et moi, je suis reconnaissant à vie, à la fois de l'encadrement de mes parents, mais aussi des grands maîtres que j'ai au conservatoire et de l'institution publique dont j'ai pu bénéficier depuis que je suis tout petit.
0: Oui, ça vous fait un point commun avec Big Flo et Oli. Je suis sûre qu'il y en a d'autres, mais celui-là, ils nous l'ont dit aussi dans l'émission, à quel point c'était génial de pouvoir aller au conservatoire. Donc big up aux gens du conservatoire qui nous écoutent sans doute. Réaliser ses rêves, c'est aussi parfois inviter des artistes qu'on écoutait quand on était ado sur son album. Alors, j'ai vu le nom de Wyclef Jean dans la liste des invités de Movie et Sofiane Pamar. Wyclef, c'est les Fugees, c'est le plus grand groupe de la fin des années 90. Voilà ce que vous faites ensemble.

0: Je ne l'ai jamais entendu chanter comme ça. Qu'est-ce qui s'est passé ce soir-là? C'était la nuit, hein?
1: C'était la nuit. En fait, ce qui était beau, c'est que j'étais à New York. J'organisais des dîners dans une très belle suite où il y avait aussi un piano. Et parfois, j'improvisais au piano pendant la nuit. On me filme. Et je sais pas comment, mais cette vidéo atterrit dans le téléphone de Wyclef qui demande à me voir. Je le rencontre le lendemain dans la nuit, et d'ailleurs dans le studio d'Alicia Keys et sur le piano d'Alicia Keys.
0: Pardon, monsieur. Ah oui, non mais c'est vrai. Et c'est Hollywood, hein, les gars.
1: Et donc tout est surréaliste, mais tout est très beau. Et ouais, quand je le rencontre, vraiment, on a une des premières choses qu'il me dit. Donc d'abord, il vient avec sa guitare, on improvise au piano, et après il me regarde droit dans les yeux, et il m'a dit, tu sais ce qu'on va faire? On va faire une chanson de paix. Ah. Et There Will Be a Day est une chanson de paix. C'est une chanson où en fait on s'imagine un monde où on est tous en train de boire la même eau, de boire, d'être réunis autour du même oasis, d'avoir des protections spirituelles, des armées d'anges qui font en sorte que on est en train d'œuvrer pour la paix. Elle est très très très belle, cette chanson, et c'est l'histoire d'une rencontre qui est devenue on est devenus de grands amis à partir de cette première rencontre en studio et en créant ce morceau.
0: Ah, là, il parle un peu français en plus, il est haïtien.
1: Exactement. Donc, voilà, c'est ce qui me dit. Et une des choses qu'il m'a dit, c'est aussi une histoire de paix et d'amour entre Haïti et la France qu'on va écrire. Deux grands projets. Ouais.
0: C'est beau. Elle est magnifique, cette chanson. Elle s'appelle There Will Be a Day. Il y a piano sonata avec J Balvin. Non, ça c'est.

0: Voilà une voix que vous connaissez bien, mais que vous n'avez jamais entendue sans section rythmique. Évidemment, J Balvin et tous ces artistes de musique latine, ils sont obligés d'avoir du rythme. Là, c'est piano-voix.
1: Mais pour autant, on ressent ce rapport au rythme dans sa manière de scander les mots. Mais c'est vrai que pour lui, il s'est livré d'une manière tellement bouleversante. Et ce qui est amusant, parce que tu as créé, sans le faire exprès, un rapprochement entre les deux morceaux. Ouais. On écoutait Wyclef, qui a été fait la nuit du jour de l'enregistrement du morceau Piano Sonata. Donc le jour, j'étais avec J Balvin, à New York aussi, dans ce même studio. Et la nuit, j'étais avec Wyclef Jean. Et donc j'ai vécu 24 heures de musique extraordinaire.
0: Après, on fait quoi? Pas envie d'aller dormir après?
1: Non.
0: Ouais, là c'est sacré 24 heures.
1: Ouais, c'était 24 heures complètement folle.
0: Alors ce que j'aime aussi dans votre parcours, Sofiane Pamart, et ça on le voit voilà, depuis le premier album, et puis à la manière dont vous adaptez aussi aux gens que vous croisez, aux gens qui vous posent des questions selon leur spécialité, selon tout, voilà, vous comprenez ça, vous avez une vraie intelligence humaine et émotionnelle. Et quelqu'un comme Laurine, qui est gagnante de l'Eurovision, voilà, qu'on pourrait dire est-ce que c'est pas un peu ringard, alors vous pas du tout, non seulement vous n'êtes pas snob, mais en plus vous arrivez à transcender tout ça, l'image des gens en fait, quand ils débarquent chez vous, dans votre album, dans votre film, dans votre movie, ils peuvent se réinventer. Laurine, c'est pas la même là.
1: Je pense vraiment que quand on rencontre quelqu'un, au plus notre cœur est pur et vraiment sincèrement, sans préjugés ou sans attente particulière, eh bien au plus on laisse la place à quelque chose de magique. Ouais. Et après, bien sûr que parfois il y a des rencontres qui vont pas se passer comme on l'espérait, ça peut arriver. Mais le fait d'avoir une vision positive de ce qui peut arriver et d'être réceptif à quelque chose de différent de ce qu'on connaît déjà et accepter que l'autre peut nous apporter une vérité qu'on ne connaît pas, c'est comme ça qu'on crée de grands moments. Et c'est ce qui s'est passé avec Laurine, qui est une grande artiste, et vous allez l'entendre sur son morceau I Am What I Am. C'est une diva, et elle vit tellement de choses dans son cœur qu'elle a besoin d'exprimer, et si on lui laisse la place, ça donne ce grand morceau.

0: What I Am, Sofiane Pamart et Laurine. Vous l'avez compris, cet album est un film. Ce film est un voyage en 20 scènes avec des invités et puis aussi des moments où vous êtes tout seul, Sofiane. Vous ne serez pas tout seul au Stade de France l'année prochaine, 17 avril 2027, mais j'espère qu'on se reparlera d'ici là. Qu'est-ce que je peux vous souhaiter pour la suite?
1: Qu'on soit toujours plus nombreux à se fédérer autour du piano.
0: Ah, c'est un beau vœu, et en plus vous ne le faites pas pour vous-même du coup, mais pour tout le monde, pour la communauté. J'aime beaucoup. Alors pour vous remercier, on va écouter un des grands moments de cet album, c'est Gimme Love, version orchestrale, Sofiane Pamart et Sia. Et merci beaucoup d'être venue nous voir, Sofiane.
1: Merci Émilie, j'ai passé un excellent moment et je te remercie personnellement pour la classe et la manière de mettre en valeur tes invités. Je suis touché par ce qui vient de se passer. 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

0: Chantal.
1: Bonjour, Laetitia.
0: Chantal et Laetitia, bienvenue à toutes les deux. Pardon, j'étais occupée en fait pendant la chanson à chanter sur du Sia. Bon, personne ne m'entendait, hein. Heureusement, il était parti, Sofiane Pamar. Et donc, je n'ai pas entendu la régie qui me donnait vos prénoms à toutes les deux. Chantal, Laetitia, bonsoir. Et bienvenue, merci d'être venue jouer avec nous. Comment ça va?
1: Ça va très bien.
0: Bon, le cadeau que je vous offre ce soir, c'est Movie, l'album de Sofiane Pamar, qui est un grand pianiste, mais qui donc, on le découvre, fait aussi des chansons incroyables, avec plein d'invités. Chantal et Laetitia, avant même de jouer, sachez que vous avez toutes les deux gagné, bravo, je vous félicite.
1: Merci.
0: C'est important de gagner avant de jouer, comme ça après on joue mieux, on est plus détendu. Et je rappelle, pour vous et pour celles et ceux qui seraient là pour la première fois, le principe du blind test. On va écouter des chansons et il va falloir retrouver le plus rapidement possible le nom des interprètes de ces chansons. Pour vous aider, chaque soir dans le blind test, il y a un thème. Et le thème du jour, c'est les prénoms féminins en chanson. Ça veut dire que toutes les chansons qu'on va écouter, voilà, elles portent le nom d'un prénom féminin. Voilà. Par exemple, s'il y avait une chanson qui s'appelait « Hey, salut Chantal », peut-être qu'elle serait dans le blind test. Ou alors, pour Laetitia, il y a une chanson de Gainsbourg. Hein.
1: Elle a... Laetitia,
0: oui. L'A-E dans la T-I-T-I-A. Voilà, exactement. Allez, c'est parti pour une première chanson qui porte un prénom féminin. Attention, c'est pas le prénom féminin qu'il faut retrouver, c'est le nom de l'interprète. Est-ce que vous êtes prête?
1: On est prête.
0: Alors, on y va. Première chanson, dites-moi, qui chante ça?
1: Gainsbourg, Laetitia.
0: Oui,

0: Elisa, Serge Gainsbourg, Laetitia l'a dit en premier, mais je crois que Chantal l'avait aussi. Hein.
1: Ben oui.
0: Un incontournable des chansons prénom féminin, Elisa. On continue, on change de pays, d'époque et de chanson, évidemment. Qui chantait ça? Il s'agit d'un groupe américain. Un groupe américain qui porte le nom, attention, je vais vous donner un indice, du héros des blagues enfantines les plus répandues dans les cours d'école.
1: Carambar, les tichas.
0: Alors, c'est non, pas Carambar, c'est, vous savez, quand on dit « Ah, je vais vous raconter une histoire de... »
1: Toto.
0: Toto, oui.

0: Rosanna de Toto. La légende raconte que c'est une chanson adressée à Rosanna Arquette, dont un membre du groupe était très amoureux. Rosanna Arquette, héroïne du Grand Bleu, aussi actrice américaine, mais c'est elle l'héroïne du Grand Bleu, aux côtés de Jean-Marc Barre et de Jean Reno. J'en profite pour vous glisser l'info, si vous avez raté Décibel avec Eric Serra, compositeur de la grande bande originale du Grand Bleu. Il était avec nous il n'y a pas très longtemps et tout ça est déjà disponible en podcast. Alors Chantal et Laetitia, vous êtes très fortes en blagues de cours d'école et en chansons. Je vous propose un dernier titre.
1: Oui.
0: Ok, alors après Rosanna et Elisa, là on chante une Caroline, mais qui est le chanteur ?

0: à toutes les deux, Laetitia et Chantal. C'est un joli blind test avec toutes ces filles, Caroline, Rosanna, Elisa, Laetitia et Chantal. Merci d'avoir joué avec nous.
1: Merci, bravo Chantal. Et
0: merci.
1: Bravo, voilà.
0: Je peux
1: passer un petit bonjour.
0: Mais bien sûr.
1: Alors, bisous à Célia, Mégane,

0: Thomas, Nicolas et Alexandre, c'est mes 5 enfants, voilà.
1: Oh, hé, hey, bravo, beau boulot.
2: Bravo. Moi, c'est bon,
0: voilà.
2: Ça, bonjour c'est à ma fille en Allemagne.
1: Ah, ah bah alors, hello.
2: Stéphanie.
1: Oui.
2: Stéphanie en Allemagne.
1: Stéphanie en Allemagne. Un
2: gros bisous.
1: Ah oui.
2: Gros bisous.
1: Nous aussi, on l'embrasse. Et puis d'ailleurs, on embrasse tout le monde. Et surtout Aïcha, c'est la copine de Khaled, composée par Jean-Jacques Goldman. Immense tube et joli prénom en chanson, Aïcha, sur votre radio.

0: Tchia, quel bonheur. Khaled dans vos oreilles et dans Décibel.
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0: Christophe Willem est de retour 20 ans après la tortue qu'on avait découvert à la Nouvelle Star. La tortue, c'était un petit surnom affectueux hein, donné par le jury, l'animatrice Virginie Efira, puis après tout le public. Bref, ce grand garçon avec une voix d'or et, il faut bien le dire, un humour assez ravageur nous avait fait craquer. Il est de retour, Christophe Willem, avec une nouvelle chanson. Elle s'appelle Système.

0: retour de Christophe Willem. J'ai oublié qu'il comptait un peu à la fin. Système, A-I-M-E, jeu de mots. On adore Christophe Willem. Vivement l'album et vivement la semaine prochaine. Il sera invité de Décibel.
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0: Tout à l'heure, je vous ai dit, vous allez faire une découverte ce soir, El Bocho. Bon, ça ne sera pas pour ce soir, parce qu'en fait, on n'a plus le temps. J'ai été un petit peu bavarde avec Sofiane Pamart. Il faut dire que je l'admire énormément. En revanche, puisque c'est l'heure de la chanson anniversaire, joyeux anniversaire à la sublime Australienne Kylie Minogue, 58 ans aujourd'hui, 100 millions d'albums vendus.

0: merveille, 58 ans aujourd'hui, bon anniversaire et un succès qui s'étale depuis les années 80 sur 5 décennies. Bravo à elle, elle devrait bientôt redonner de ses nouvelles. Décibel, c'est terminé pour ce soir. Merci à l'équipe de l'émission. Il y avait Franck Moilly, Alexandra Sackberg, Elodie Bianca Maria, Iris Guitoni et pour la dernière fois avec nous Arnaud Loupia. Bonne route Arnaud. Et merci à vous les amis. Oui, bonne route à vous aussi. On vous aime.
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2: Avec toutes les heures, des infos pratiques, locales et utiles à vivre en Loire-Atlantique et en Vendée. De vendredi à dimanche, la ville de Carquefou en Loire-Atlantique va vibrer au rythme des moteurs et de la passion automobile sous toutes ses formes. C'est un nouvel événement d'envergure avec des défilés, mais aussi des foires et des trocs de voitures et aussi une grande collection à découvrir samedi et dimanche. À Saint-Nazaire, Grande Marée, l'événement populaire qui ouvre la saison estivale revient ce samedi. Ça va se passer sur la plage de Villers-Martin dès 15h30 jusqu'à minuit. Il y aura un pique-nique géant, des fanfares, de la magie, un théâtre de marionnettes et ça se terminera par un grand spectacle final à découvrir donc sur la plage de Villers-Martin si vous êtes nazérien ce samedi.
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4: Formidable.
5: Bonjour la France, j'espère que tu vas bien la France. Oh là là là là, c'est lundi, c'est ravioli. Thomas, notre technicien, a très envie de boucler l'émission au plus vite.
4: Bon, c'est un nouveau générique. Hein,
5: ouais, c'est un nouveau générique.
4: Bonjour à tous.
5: Alors, je vous rappelle que toute la semaine, nos candidats se sont affrontés, c'est le dernier jour aujourd'hui, puisque demain c'est la finale.
4: C'est vrai.
5: Et oui, évidemment, j'ai déjà deux candidats, Éric n'en a qu'un.
4: Ouais, évidemment.
5: Aujourd'hui, son dernier espoir, c'est d'en avoir un deuxième, je t'explique.
4: Bah oui.
5: Je vous rappelle le premier prix, les petits amis, c'est un week-end.
4: Ah bah voilà, voilà, voilà.
5: Week-end exceptionnel à Autun, parce qu'il y a le rêve du roi. Qu'est-ce que c'est le rêve du roi?
4: Eh oui.
5: Ça s'appelle aussi l'Augustodunum. C'est pour deux personnes. Votre radio ici et l'office de tourisme du Grand Autunois Morvan vous emmène découvrir toute la ville d'Autun. Alors évidemment, le transport est compris. Que vous choisissiez le train ou la voiture, on gère. Vous allez poser vos valises à l'hôtel de la gare. Vous avez tous les repas, petit-déj, dîner, déjeuner inclus. Vous allez visiter évidemment le musée de la ville d'Autun, le site archéologique du Mont Beuvray, le superbe château de Couches. Mais attention, vendredi soir, c'est le moment le plus important.
4: C'est le climax.
5: C'est le climax. À la nuit tombée, le théâtre antique d'Autun va s'illuminer et va devenir la scène de l'un des plus grands spectacles historiques de France. C'est un show monumental, un son et lumière. Croyez-moi, ça vaut le coup. Ça, c'est le premier prix. Et si on ne gagne pas ça, c'est quoi le deuxième prix?
4: Mais vous savez, le dîner du roi, on en parle. Mais le dîner du roi, ça se termine comment, un dîner?
5: Bon, je sais pas, un petit Dijon.
4: Un petit déca Malongo. Bon, pas forcément un déca, le café Malongo qui accompagne la table des rois et des reines depuis des années. La machine espresso 32 dosettes et 6 verres en verre est à gagner demain vendredi.
5: Ouais, c'est vrai, je me rappelle, on a des croquis d'histoire de Henri IV se faisant
4: oui,
5: un Malongo.
4: Des bains entiers de caféine. Avec Joe Malongo.
5: J'ai ce souvenir d'école de exactement. Henri IV et la machine Malongo.
4: C'est page 83, je crois.
5: Ouais, je m'en rappelle.
4: C'est ça.
5: Ouais, c'est les Lagardes et Michard.
4: Ouais, voilà. Exactement, voilà.
5: Allez, on accueille nos deux derniers candidats de la semaine, Mickaël et Estelle. Bonjour les amis.
4: Bonjour.
6: Bonjour. Bonjour Valérie, bonjour Eric.
4: Bonjour Mickaël.
5: Alors, Estelle, t'es là?
7: Bonjour. Oui, je suis là, bonjour.
5: C'est magnifique. Mickaël, tu joues avec ICI Sud Lorraine.
6: Oui.
5: Tu as 40 ans, tu habites à Vendeuvre-les-Nancy.
6: Tout à fait.
5: T'es vendeuvrien ou vendeuvrois, t'es quoi?
6: On est vendeupérien.
5: Ah oui, d'accord, j'étais... évidemment.
6: Ouais, ça n'a rien à voir.
5: Vendeupérien.
4: La même chose, mais avec un perrier.
5: Voilà, ah. C'est pareil.
4: Voilà.
5: Alors, as une chérie qui s'appelle Jenny Lee.
6: C'est ça, oui.
5: Et tu as un petit garçon, Mathéo, qui a 9 ans.
6: Vent, oui, tout
5: et
6: à fait.
5: Bah ça, c'est bien. Et pourquoi on t'appelle Capsule?
6: Parce que c'est mon nom de famille, c'est Cap, et du coup, on m'appelle Capsule, voilà.
5: Ma petite Capsule.
6: D'où ce surnom.
5: Ma petite Capsule. Alors,
6: c'est mignon.
5: Bon, oui, c'est mignon. Attends, je connais des surnoms bien plus... pas
6: oui,
5: sympas.
6: C'est vrai.
5: Voilà. Alors dis donc, on est soudeur, plieur, monteur dans la métallerie ?
6: C'est ça, bon, tout à fait. Disons. Donc un peu de tout, manuel, production.
5: Ah oui. Et dis donc, t'as toujours fait ça, il paraît. Ça fait combien de temps que tu fais ça ?
6: Eh ben, ça fait déjà 22 ans.
5: Oh la vache ! Et oui. C'est pas dangereux, c'est pas...
6: Non, pas... Non. Faut prendre les bonnes précautions, les bonnes consignes de sécurité, puis tout va bien, ça roule.
5: Bon, alors ben ça c'est magnifique, mais alors dis donc, petit, tu voulais être jockey. Quel est le rapport oui. avec la métallerie ?
6: Oui, j'ai toujours aimé les chevaux, du coup, et c'est vrai que l'école à FASEC m'a beaucoup attiré, étant plus jeune, mais du coup, c'est à cause de la taille, du poids, après, c'est limité, donc
5: oui.
6: on s'oriente vers autre chose, oui.
5: Mais tu fais du cheval, quand même ? Tu vas te promener
6: des fois ? Oui.
5: Bah voilà, c'est bien, comme ça, on a un demi-rêve. Alors, Mickaël, je vais tout de suite te proposer la première... Question vrai ou faux pour que tu marques ton premier point.
4: Et d'ailleurs, cap ou pas cap de marquer des points, Mickaël ?
6: Cap, je pense.
5: Oh là là là là.
4: Ah oui. Ah bah oui.
5: On est sur de la vanne de haut niveau.
4: Ah, c'est du level.
5: Je suis désolé, Mika. Alors, écoute, on va te mettre tout de suite une illustration sonore de toute beauté. Classe, magnifique. Allez, vas-y.
8: Quand tu fais petit trousseau.
5: Et quand il pète, il trouve son slip.
4: C'est génial.
5: Amusez-vous, allez voir le clip, je suis dedans. Allez.
4: Quoi
5: ouais, ouais.
4: Non.
5: Bien sûr. Alors, Mickaël, en Suisse, quand on pète et qu'on se marre juste derrière, eh ben, ça peut te coûter 300 euros d'amende. En Suisse, si tu pètes et que tu te marres derrière, tu payes 300 euros d'amende. Vrai ou faux ? Top chrono.
6: Moi, je pense que c'est vrai parce qu'en Suisse, ils sont très réglementaires, donc je dirais vrai.
5: Ah bah t'as raison, t'imagines bien. Indécence publique, ça s'appelle. Parce que le gars, donc, il a reçu là récemment une amende de 300 euros parce qu'il a pété devant un distributeur automatique et il s'est marré. Et donc, du coup, les agents ont considéré ça comme une provocation. Voilà, 300 balles quand tu pètes et que tu rigoles. Ah bah dis donc. Premier point pour Mika.
4: Estelle est avec nous. Comment ça va, Estelle ?
9: Très bien, merci.
4: Bah, vous voyez, Estelle qui nous écoute avec ici, Pays de Savoie. Tu habites où ? Comment ça s'appelle en Haute-Savoie, le lieu où tu habites ?
9: Brantone.
4: Comment on appelle les habitants de Brantone, du coup ? Alors, les Brantoniens, Brantonais.
9: Brantonais.
4: Ok. Estelle, tu es mariée avec un garçon qui porte, comment vous dire ? Un prénom qui.
5: Ah là là là.
4: Est fêté dignement chaque 18 mai. Jour de fête nationale, le décret est sorti d'ailleurs. Il s'appelle Eric, eh oui.
5: Tes états d'âme sont pour moi, Eric.
4: C'est ça. Est-ce qu'il est sympa, Eric ? C'est bien, les Eric ? C'est quoi le caractère des Eric ?
9: Bah oui, il est très sympa. Hein, oui, ouais. Il est très sympa. Ah bah le, oui, un rigolo comme vous.
4: Bon, ah d'accord. Vous avez trois enfants, il y a Théo, il y a Manon, il y a Tom. Tout le monde a bien réussi ? Ils ont déjà plus de 20 ans, hein, les enfants.
9: Oui, ils sont grands. Le dernier a 22 et l'aîné a 30 ans.
4: 30 ans, qu'est-ce qu'il fait Théo dans la vie ?
9: Théo, il est opérateur régleur.
4: D'accord.
9: Manon, elle travaille, elle est assistante sociale.
4: Très bien.
9: Et Tom, il est secrétaire médical.
4: Oh bah super, tout le monde a bien réussi. T'as un petit-fils, c'est Pablo, qui a 3 ans. T'es, oui. T'es une mamie toute gâteau, toute heureuse, toute croque-love,
9: oui,
4: quoi.
9: Oui. Ah oui, j'adore mon petit-fils.
4: Bah,
9: ah,
4: ouais. Ouais. Et puis, il y a des Avengers à la maison aussi, chez toi. Bah oui, il y a des Avengers. Comment s'appelle ton chat ?
9: Ah oui, non. Il faut persister. Oui, Marvel.
4: Eh bah oui.
9: Il s'appelle Marvel et Maya.
4: Maya et Marvel, c'est marrant comme nom. Hein. Et ton mari t'appelle Cocotte.
5: Ma cocotte.
9: Voilà, c'est ça, vous savez
4: tout. Une petite cocotte. C'est Gainsbourg qui fait une petite cocotte. Oui, je t'appelle.
5: Oui,
4: pardon.
5: Pose ta question, c'est Ramieux. Allez.
4: M'excuse auprès de Didier Guista pour l'imitation à peu près. Voici cette première question qui arrive tout de suite et qui vaut un point avec un extrait. Ah, ça change de quand il pète, il trouve son slip, hein. Eminem.
5: Chacun son genre musical.
4: Exactement. Le rappeur Eminem et le peintre Pablo Picasso, même prénom que ton petit-fils, ont vécu à la même époque. Eminem et Pablo Picasso ont vécu à la même époque. Vrai ou faux, top chrono.
9: Non.
4: En gros, est-ce qu'ils auraient pu se rencontrer, quoi ?
5: Elle a dit faux.
4: C'était vrai, je t'explique, Pablo Picasso, il est mort en 73, Eminem est né en 72. Eh ben, ils auraient pu se rencontrer, alors évidemment, il était tout petit.
5: Non, ils ont juste été vivants au même moment.
4: Voilà, c'est ça en gros. Désolé.
5: Allez Mika, un point, Estelle, pas de point, et là tout de suite. Life is life, Desiree, hein ? Tu sauras le désannoncer, Desiree ?
4: Desiree.
5: Life. Vous écoutez life. Ici, on vous kiffe, à tout de suite, mes petits chéris.
4: Desiree.
5: Vas-y.

0: Maïdi de dire Desiree.
1: Desiree.
0: Desiree.
1: Desiree.
0: Pas Desiree.
1: Desiree. Desiree.
0: Desiree.
1: Allez.
0: Ah bah c'était live sur ICI à midi 15.
1: Voilà, jingle.
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0: On chaque jour un peu plus aux côtés de Valérie Damidot.
1: Bien sûr. Michael et Estelle sont avec nous. C'est les derniers candidats pour de la semaine. Michael a déjà un point. Michael habite à Vendeuvre. Michael, alors on a parlé du fait que tu voulais être jockey. Donc on sait que tu fais de l'équitation, même si tu en as fait plus petit que maintenant. Mais tu fais beaucoup de foot et de la pétanque.
3: Aussi, oui. Aussi. Donc le foot, j'ai arrêté, comme maintenant on est vétéran, et je vais plus avoir trop de blessures, et je me suis mis à la pétanque, donc ça fait déjà au moins 30 ans que je joue quand même à la pétanque.
0: Ah oui.
3: Donc, mes parents jouaient, donc je me suis mis petit, et je joue en club, et je fais des championnats et tout.
1: Ah oui. Alors, t'es quand même resté proche de l'équitation, parce que quand t'étais jeune, tu as été deux fois champion junior départemental, mais tu continues là à vraiment te passionner pour les chevaux, parce que tu fais de la photo, c'est-à-dire...
3: La photo, c'est ça, donc de course hippique. Donc sur les hippodromes, je fais de la photo, donc quand il y a une course, à l'arrivée et à la remise de prix dans le rond de présentation.
1: C'est génial.
3: Donc sur tous les hippodromes de l'Est, Nancy, Strasbourg, Vittel, Montier-en-Der, Vissembourg, Châlons-en-Champagne, tout l'Est de la France.
1: Et donc après, tu fais quoi? Tu fais des grands tirages, tu les vends au jockey?
3: Oui, c'est ça, entraîneurs, propriétaires, qui sont à plusieurs sur les chevaux, et voilà. Oui, tout à fait.
1: Bah dis-donc, c'est bien ça.
3: Oui, ma passion le week-end, donc j'ai un agenda bien rempli avec le travail, mon fils, les sorties, les vacances, enfin, je m'ennuie pas.
1: Voilà. Vétéran mais actif quand même, hein. Alors,
3: voilà, c'est ça.
1: En plus, tu bricoles. Tu sais
3: je
1: faire.
3: Bricole, oui.
1: Voilà, tu fais de la maçonnerie, dis donc, tu t'occupes bien, voilà.
0: Il est drôlement capé, hein. Voilà.
1: Alors, est-ce qu'on n'a pas déjà parlé du fait que...
0: Les drôles capés, quoi.
1: Oui, mais couper la parole...
0: Capé.
1: Oui, on a compris, mais c'est un, pas drôle. Deux, tu m'as coupé la parole. Alors, tu aimes cuisiner avec le cookéo. Qu'est-ce que c'est, le cookéo?
3: C'est un appareil révolutionnaire, quand même. On peut tout faire avec les recettes. On met dedans, on peut aller... En attendant que ça mijote, on peut aller prendre la douche, on peut mettre la table. Du coup, c'est vraiment pratique.
1: Ah bah ça, c'est bien. Alors, qu'est-ce que tu fais? Parce que je vois que tu fais de la tourte à la patate.
3: C'est une gaine de temps. Oui, aussi, oui.
1: What you do?
3: Des tartes, oui, j'aime aussi. Bon, tout ce qui est manuel, en fait, j'aime beaucoup. Mais donc, je touche à tout, voilà. Mais même la cuisine.
1: Mais t'es formidable, toi, du don. Ah là là là là. Alors,
0: et il aime Claudio Capéo.
3: Bon, d'accord. Pour mon nom de famille, voilà.
0: Bon, allez, voilà. Mais il s'appelle
3: vrai que j'aime bien.
0: Excusez-moi, voilà.
1: Ne l'encourage pas dans la vanne de merde, Mick, s'il te plaît. Michael, ne l'encourage pas. Alors, voici ta deuxième question à un point. Tiens, un petit coup de Big Flo et Oli.
4: Quand on débarque, on fait dico. 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
1: Alors, on va parler de dico. Figure-toi que le mot normand, bouiné, B-O. U-I-N-E-R, bouiné. Eh bien, ce mot va entrer dans le dico. Vrai ou faux, top chrono, 5 secondes.
3: Faux.
1: Et non, c'est vrai. Bouiné va entrer dans le dictionnaire en 2027. Parce que ça veut dire traîner, bricoler sans avancer, s'occuper à pas faire grand-chose, en gros, glander. Hein. Voilà, donc pas de point pour toi, mais tu as appris que bouiné, c'est comme ça.
0: Eh bien, voilà. Estelle, tu connaissais bouiné? Non.
5: Pas du tout.
0: Estelle avec ICI Pays de Savoie. Alors Estelle, elle se voyait hôtesse de l'air quand elle était plus jeune. Et du coup, tu n'as pas été jusqu'au bout, c'était juste un rêve.
5: Oui, c'était petite. Mais non, finalement, j'ai travaillé dans les bureaux, secrétaire médical. Le dernier emploi que j'occupais, c'était secrétaire médical.
0: Et ouais, tu voulais être actrice et tu voulais... Alors je fais un lien direct avec Mickaël, parce que tu voulais
1: avec
0: aussi...
1: Mickaël.
0: Avec Mickaël.
1: Non mais t'as dit Mickey. Donc mon candidat ne s'appelle pas Mickey.
0: Mickey, bon. Tu voulais être photographe, comme Mickaël.
5: Oui. C'est vrai. J'adore la photo. J'adore la photo également. Je voulais être photographe reporter.
0: Mais rencontrez-vous, Mickaël. Mais parce que Mickaël est photographe, il fait des photos des concours épiques qu'il vous a raconté.
1: Oui, je sais, mais enfin bon.
0: Elle aime la photo, je sais pas. Moi, j'essaye de créer des liens, de faire des trucs, de créer une famille, vous savez, voilà. De se créer des amitiés grâce à Otake. Bon, alors passons au dossier du sport. Je pense qu'on va directement le refermer, parce que t'es pas du tout sportive. Hein.
5: Non, je m'entretiens quand même.
0: Ah, c'est-à-dire, tu fais quoi?
5: Je marche, je fais un petit peu de yoga, de stretching, etc.
1: Tu fais du sport,
5: plus que moi.
0: Et
5: de la natation,
0: Tu dis que tu fais pas de sport, mais elle a raison, Valérie, tu nages, du yoga, tu... Bon, en revanche, pas de bricolage, du tout.
5: Non. Non, alors, je suis pas bricolage.
0: Si
5: non.
0: je peux me permettre de te donner un conseil à la rentrée, hein, on sait pas trop quand, sur M6, si tu aimes le bricolage, le marouflage, si tu as envie de prendre des cours, je crois qu'il y a une émission qui revient avec une. Bon, bref.
5: Oui, j'ai entendu.
0: Oui, tout le monde en entend parler, bah, évidemment.
1: Maintenant, vu comment il le tambourine tous les jours.
0: C'est pas vrai. M6, sur lequel il y a aussi Top Chef. Tu cuisines. Tu cuisines quoi?
5: Oh, bah, je cuisine, oui, j'aime bien cuisiner, j'aime bien tout, le tomate farcie en ce moment, blanquette de veau plutôt l'hiver, voilà, je cuisine un petit peu des plats familiales en
0: fait. Bah oui, tes enfants te réclament cette fameuse blanquette de veau et ton tagine de poulet. Évidemment. Jouons avec cette question supplémentaire. Et peut-être qu'à Brenton, en Haute-Savoie, tu as pu apercevoir quelques grains de sable.
6: Moi qui ne suis qu'un tout petit grain de sable.
0: Je m'explique. En France, je l'affirme, on peut parfois retrouver du sable, du Sahara, donc qui vient jusqu'à nous, donc sur notre terrasse. Est-ce que c'est vrai ou faux? Top chrono, 5 secondes.
5: Oui, vrai.
0: Le sable de Sahara pourrait venir jusqu'à nous?
5: Oui.
0: Exactement, on appelle ça des intrusions de poussière saharienne, un ciel qui peut devenir, on l'a tous vécu, hein, jaunâtre ou même parfois orangé, et on le voit bah, entre autres sur les vitres ou sur les voitures, bravo.
1: Un point Mickaël, un point Estelle, et là tout de suite, ah là là, ma chanson préférée de Calogero, je la dédicace à tous mes amis que j'aime, et prenez le temps de dire que vous les aimez aux gens que vous les aimez, parce que sinon c'est trop vite la vie, hein, t'as vu comme je fais de la philosophie.
0: Quel philosophe, mais c'est...
1: Allez, c'est
0: dit. Épicure, c'est rien à côté de
1: Calogero, c'est dit, vous écoutez ici.

0: on est riche que oui. De ses amis.
1: C'est vrai.
0: Surtout quand on écoute ici.
1: Bah oui, bah je suis milliardaire depuis que je vous ai rencontré.
0: Bah bien sûr.
1: Bah oui, le petit compliment qui va bien.
0: Qu'est-ce qu'il est mignon celui-ci.
1: Sincère, je sais pas, mais bon.
0: Non, bon, tu m'as pris pour une quiche.
1: Vous me connaissez.
0: Allez, Calogero, c'est dit ici, jingle.
1: J'aime bien les quiches. Hein.
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0: Alors, Michael a un point, Estelle a un point, Michael, du don. Et paraît comme ça que t'aimerais bien déjeuner avec Margot Robbie.
3: Oui.
0: Alors, c'est sûrement parce que c'est une excellente comédienne.
3: Actrice, oui. Mmh. Oui.
0: T'as vu tous ses films, donc
3: La plupart, oui.
0: Même Barbie.
3: Oui. Hurlevent, Diversion avec Will Smith, oui.
0: Oh là là. Eh ben voilà. Tu parlerais cinéma avec Margot Robbie, bien sûr.
1: Très jolie. Hein.
3: Oui, oui, tout à fait.
0: Elle est sublime.
1: Oui.
0: Ah,
1: je suis en train de
0: Margot
1: photos,
0: Robbie
1: ouais.
0: Est une bombe atomique. On ne va pas se mentir. Alors, Jenny Lee, elle est blonde ou brune ?
3: Blonde.
0: Eh voilà, tu aimes les blondes. C'est sûr que les hommes préfèrent les blondes, évidemment. Les blondes sont beaucoup plus intéressantes que les brunes. Alors ?
1: On vient de perdre la moitié de notre public, là.
0: Pas du tout. Tout le monde sait très bien que je ne dis que des conneries parce que je suis blonde. Alors, mon petit chat, est-ce que tu aimes chanter ? Tu fais des karaokés avec Jenny Lee ?
3: Ah non, pas du tout. Non, non, je ne trouve pas une belle voix, donc non.
0: Oui, bon.
3: Vaut mieux éviter.
0: Tu écoutes de la musique, quand même ?
3: Oui, quand même.
0: Bon. Alors là, c'est le jeu de l'intro. Je vais te faire écouter deux artistes l'un après l'autre. Et tu vas juste écouter l'intro de la chanson et tu devras me dire qui chante. Tiens, premier artiste.

0: Qui est le chanteur? Top chrono.
1: Pam, pam, pam, pam.
2: Je dirais Balavoine, mais je suis pas sûr.
3: Ah là là là là.
0: Non, chérie, c'est Michel Berger, la groupie du pianiste.
2: Ah pas oui, c'est vrai.
0: Lui sans dormir. Allez, son bel avenir. La groupie du pianiste. Alors, j'espère que tu vas te rattraper sur le deuxième artiste. C'est parti, écoute bien.

0: lâche d'avoir roulé des pelles là-dessus en boum. C'est qui?
1: Je ne sais aucune idée.
2: Oh là là, c'est mythique.
1: Ouais.
0: Aïe, aïe, aïe. Bon, ben, tu sais pas?
1: Non.
0: Purple Rain. Purple Rain. Prince.
2: Eh oui, les gâteaux.
0: Bon, allez.
2: À l'heure de l'apéritif, quoi.
0: Bien, allez, pas de points, mon cher.
2: Oh, c'est dommage parce qu'elle est belle, cette chanson.
0: Eh oui.
2: Estelle, est-ce que t'en avais un des deux? Berger,
3: ah,
2: Prince?
3: Oui, les deux. C'est vrai? Les deux, j'avais.
0: Ah là là là là.
2: Quel dommage, parce que c'est pas ton quiz, hein. Tu vas en avoir un autre.
0: Eh oui.
2: Tiens, on parlait des rencontres d'acteurs, il nous a parlé de son amour pour la petite Margot. Toi, si tu devais déjeuner avec quelqu'un d'un coup de baguette magique, il s'agirait de qui? L'actrice que tu adores?
3: J'adore toujours
2: Romy
3: Schneider.
2: La piscine. Romy Schneider, très belle.
0: Ah mais très
3: belle, c'est... Ouais.
0: Comédienne de dingue surtout.
2: Vraiment, t'es fan. Eh
3: oui. Ah oui, j'adore. J'adore tous ses films. J'adore cette femme. Enfin, j'adorais cette femme.
0: Franchement.
2: Écoute, j'espère que ça va te rafraîchir tranquillement puisqu'on évoque la piscine et qu'on a besoin un peu de fraîcheur pour jouer et avoir les neurones bien en place sur ce quiz musical qui arrive tout de suite avec deux intros à nouveau. Voici la première. Tu dois identifier de qui il s'agit en quelques notes là. Écoute.

0: C'est l'intro musical de qui ? Qu'est-ce que tu as reconnu, Estelle, pour un point ?
1: J'ai reconnu Manu Reva.
0: Oui. Et alors, c'est qui, Manu Reva ?
1: Manu Reva.
0: On demande bien d'identifier l'artiste, hein, et pas le nom de la chanson, c'est dommage.
2: On va lui prendre quand même.
0: Alors, elle est sympa. Oui, c'est la chanson.
1: Oui, exact.
0: Bon, attention, hein, parce qu'on a vraiment que quelques secondes pour y réfléchir, mais c'est bien la chanson.
2: Là, j'ai été sympa parce que t'as dit Manu Reva. Hein. Sur le deuxième, tu réponds avant la fin des disques.
0: Je vais vous le dire.
2: Et je peux pas faire beaucoup de mouvements, mais quand même.
0: Mais on a bien reconnu qui vous imitiez.
2: Allez.
0: Voici le deuxième pour un point de plus, c'est encore une intro. Écoute.

0: oui, bien sûr que tu l'as.
1: Bien sûr.
0: Allez, c'est qui?
2: C'était Bonnet M, non?
0: Bonnet M? Are you sure? Bonnet M? Yes, Bonnet M. Ma Baker.
3: La la la la. La la la la. Allez.

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3: la Balongo,
2: évidemment. Balongo, 32 dosettes, 6 verres en verre.
3: Absolument.
2: Jingle, on reprend la compète. Alors, Mickaël a un point, Estelle a trouvé toutes les réponses, elle en a trois. Mickaël, attention, hein, tu n'as pas envie d'aller à Autun ?
4: Si, si, bien sûr.
2: Il y a des beaux chevaux, hein, j'ai vu toutes les images. Il y a plein, dans le spectacle, il y a plein de moments avec des chevaux. Hein.
4: Ah, donc c'est magnifique alors.
2: Ah oui, c'est magnifique, bah ça, oui. Je te confirme, c'est magnifique.
3: Il y a des bons restaurants.
2: Bah, mais il s'en fout des restos, il aime les chevaux, il est comme moi.
3: C'est agréable quand même.
2: Bon, alors dis donc, il paraît que tu collectionnes les pièces de 2 euros ?
4: Eh oui.
2: Mais alors, de tous les pays, il paraît que t'en as combien des pièces, alors ?
4: Moi, j'en ai plus d'une centaine, quand même.
2: Et de combien de pays différents ?
4: Je les ai pas trop comptés, mais au moins un paquet.
2: Ah bah super, et alors, oui. Et tu les mets, il paraît que tu les mets dans des coffrets en velours.
4: Dans un coffret en velours, oui. Il y a un casier pour chaque pièce, et du coup, je les mets sous pochette et... Je les garde, je les collectionne tous.
2: Oh là là, c'est bien ça du tout. Bon, bah écoute, moi j'aime bien les collectionneurs de pièces. Alors, tu t'es inscrit à Pékin Express avec Jenny Lee, il paraît ?
4: Oui. Et alors ? Eh ben, on n'a pas été sélectionné, mais on a quand même fait deux sélections, mais on n'a pas été retenu pour la troisième.
2: Et pourquoi ? Qu'est-ce qui s'est passé ?
4: Ah ben, ils nous disent pas pourquoi.
2: Oh là là !
4: On a passé le premier casting, on a fait une deuxième visio, et le troisième c'était pour aller à Paris, et du coup on n'a pas été sélectionné pour la troisième.
2: Oh !
3: Vous qui connaissez bien M6, vous pouvez faire quelque chose quand même.
2: Je sais pas qui c'est.
4: Oui.
2: Qui c'est qui produit Pékin Express ? Je m'en rappelle même pas. C'est qui la boîte de prod ? Je sais pas.
3: Appeler Rottenberg, surtout.
4: Oui, Stéphane Rottenberg, il faut appeler, oui.
2: Stéphane, prends-les, ils sont très gentils, Mickaël et Jenny Lee. Alors, il paraît que tu as un petit message. T'envoies un message à ta mère tous les soirs, c'est ton habitude ?
4: Oui, c'est ça, oui.
2: Quelle chance tu as de pouvoir envoyer des messages à ta maman.
3: C'est la fête des mères dimanche.
2: Et oui, c'est la fête des mères dimanche et c'est là-dessus qu'on va... C'est le thème de ma question à choix multiples. Écoute bien, c'est une question qui peut te rapporter 3 points. Je vais te poser la question, je te ferai des propositions, t'auras 10 secondes pour me donner. Allez, attention, c'est parti, musique.
5: Allô maman, bobo.
2: Voilà, ça, c'est Éric Bastien, tous les dimanches soirs, qui appelle sa mère médecin pour lui demander...
3: Je me suis cassé un ongle.
2: Voilà.
3: Qu'est-ce que je dois faire ?
2: Cette pauvre Madame Bastien.
3: On l'embrasse.
2: On t'embrasse très fort, Madame Bastien. Alors, donc c'est dimanche, la fête des mères. Petite question. Selon plusieurs sondages, quel cadeau arrive le plus souvent juste après les fleurs pour la fête des mères ? Qu'est-ce qu'on offre le plus juste après les fleurs ? Des chocolats ? Des parfums ? Des bijoux ? Une photo du torse poilu d'Éric Bastien. Alors, qu'est-ce qu'on offre à part les fleurs, des chocolats, des parfums, des bijoux, le torse poilu d'Éric Bastien ? Top chrono, 10 secondes.
4: Moi, j'hésite entre chocolat et parfum, mais je dirais des chocolats.
2: Eh bien, t'as bien raison, parce que c'est des chocolats. Oui, les fleurs, c'est évidemment ce qu'on offre en premier, mais les chocolats, c'est juste derrière. Bravo, t'as 3 points, ça te fait 4.
3: Alors, comme ça, Estelle, on a déjà fait du parachute ascensionnel, quand on était... Ascensionnel, j'ai oublié de lettres.
2: On est bientôt le week-end marchand de lettres.
3: C'est ça. Bon, c'est quand, ça ? C'était à quelle occasion ?
6: C'était en Corse, on était en vacances en Corse, et voilà, j'étais du parachute ascensionnel.
3: Donc t'as un petit côté casse-cou, hein, quand même, faut être courageux pour faire
6: ça. J'avais.
3: Ah, t'as arrêté. Avec le temps. Estelle, t'as beaucoup voyagé, t'as été en Italie, en Espagne, en Grèce, en Thaïlande, mais tu as un rêve, c'est aller... New York. À New York. Tu connais pas du tout les... Alors, tu connais déjà New York ou tu... c'est ton rêve?
6: Non, je connais pas du tout les États-Unis. Voilà. Oui, j'aimerais bien aller à New York.
3: Ah, ouais. C'est la ville qui dort jamais. Hein. Mais je te souhaite d'y aller.
2: Non, mais les clichés, c'est la ville qui dort jamais.
3: C'est ce qui se dit toujours de New York. Mais bon, c'est la ville qui ne dort jamais.
2: Le mec, il fait genre, il a été 12 fois à New York, il connaît tous les bars.
3: Je connais même pas. Comme ça, on s'agace aussi rapidement. Alors, on s'énerve. Alors, Estelle.
6: Alors, on m'a demandé un défaut, j'ai dit celui-là, j'avais du mal à en trouver un,
2: hein, j'ai dit celui-là. Bah, j'ai du mal à en trouver un, hein, qu'est-ce qu'il faut pas entendre,
3: dis-donc. Oh, non, mais bon, mais ça t'arrive souvent de t'agacer ou c'est parce que t'as répondu comme ça? Non, t'es plutôt cool, toi.
6: Ah non, de moins en moins, là aussi.
3: Bon, alors tout va bien. Un dernier petit mot sur ta rencontre avec Eric. Ah, c'était au mariage de son cousin, en 90?
6: Oui.
3: Et alors?
6: En 90, oui.
3: Vous connaissiez de vue déjà?
6: Le 21 avril 90. Oui, oui, on se connaissait. Bon, oui, on habitait le même village. Donc oui, on s'était déjà vu, on va dire.
3: Il t'a fait sentir que tu lui plaisais. En gros, ça s'est fait comme ça.
6: Voilà, c'est ça.
3: Ben oui, mais bon, c'est une belle histoire, parce qu'il habitait Toulouse. Toi, t'habitais Toulouse, lui, était à Thonon-les-Bains, donc c'était pas gagné au départ, quand même, l'histoire.
6: Non, ouais, la distance aurait pu jouer en notre défaveur, mais pas du tout, non, non.
3: Ben oui.
2: Enfin, c'est toi qui es venu en Savoie.
3: Oui,
6: voilà. Oui,
3: c'est moi. Quand même, combien de temps vous êtes ensemble? Parce que je crois que c'est pas mal, là. Hein. Combien?
6: Eh ben, 36 ans.
3: 36 ans et 34 ans de mariage. Félicitations, bravo.
6: Voilà.
3: Voici ta question, elle arrive, c'est une question à 3 points, une question à choix multiple. Quel est le titre de la nouvelle série Netflix tournée en Martinique? Le titre de cette nouvelle série Netflix tournée en Martinique. Tropique sous tension, Bandit, Soleil noir, Plus belle la Dame Ido. Top chrono, 10 secondes. Tropique sous tension, Bandit, Soleil noir, Plus belle la Dame Ido.
6: C'est pas Tropique sous tension, ça me dit quelque chose. Tropique sous tension.
3: Tropique sous tension, nouvelle série Netflix. Je sais pas si tu as Netflix tourné en Martinique. Non, c'est Bandit, c'est la première grande série Netflix tournée en Martinique. Je crois que c'est en décor.
2: Oui, mais toi, ce qui te dit quelque chose qui t'a trompé, c'est Tropique criminel. C'est la série avec Béatrice Delaboulaye et Sonia Roland. Mais c'est sur France Télé.
6: Oui, c'est ça, ouais.
3: C'est des frères et sœurs qui doivent survivre ensemble, je crois. C'est un truc.
2: Bandit, oui.
3: Oui, Bandit, oui.
2: Voilà.
3: Quelle bonne
2: réponse, hein. Ça fait 4 Michael, 3 Estelle. Et là, tout de suite, on part avec Louis Chédid. Ainsi soit-il, mes chéris. Vous écoutez ici, on vous aime, tout de suite.

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2: Alors, c'est vrai que nous sommes dans le quartier où a été tourné...
0: Peur sur la ville.
2: Peur sur la ville, où effectivement, Jean-Paul Belmondo...
0: qui avait la classe,
2: mon mari dans une autre vie, se promène en hélicoptère. Mais je sais pas, je n'ai pas la vision de toi. Enfin, je vous en parle. Ah,
0: pourtant, moi, je veux bien aller chasser Minos hein, sur les tours de Beaugrenelle en face de la radio. Là.
2: Moi aussi. Alors, nous sommes avec Mickaël qui a 4, Estelle qui a 3. Mickaël qui joue avec ici Sud-Lorraine. Mickaël, nous allons parler du fait que tu es un peu taquin avec tes collègues.
3: Tout à fait, oui. Même trop.
2: Ah là là là là, ça fait de la blague. Ça fait de la blague. Oula. Il paraît qu'une fois, tu as entouré de films étirables une voiture de collègue, c'est-à-dire
3: un rouleau de films. Et en plus, il pleuvait le jour-là et c'était bien amusant. Je l'ai encerclé, j'ai fait plein de tours avec. Et le collègue, quand il est sorti à 16h, il ne pouvait pas rentrer dans sa voiture et il pleuvait.
2: Ah, mon
3: Dieu. La voiture était filmée et tout. Donc, c'était vraiment rigolo et je l'ai filmé en plus.
2: Il t'adore donc.
3: Oui.
2: Il paraît que tu caches des outils, tu déprogrammes des machines, c'est-à-dire.
3: Oui, et quand quelqu'un fait un programme sur la machine et qu'il part pour aller soit chercher un outil ou autre, je dirige la machine, je change les cotes. Et du coup, il n'y a pas la même pièce, donc c'est rigolo.
2: C'est hyper rigolo, mais tu mets des bonbons à l'amande dans le café de tes collègues.
3: Aussi, oui. Et ils toussent pas mal après, du coup.
0: Ouais. Il est sympa, celui-là.
2: Mais dis-moi, ils se sont jamais vengés de toi?
3: Non, pas spécialement, non.
2: Ah bon? C'est-à-dire?
3: Non, je sais pas s'ils ont peur, de me refaire la même chose ou non. J'ai pas de farce de leur côté.
2: Je vais appeler immédiatement tes collègues. Je pense que moi, je serais toi, je ferais quand même un petit peu attention.
0: Oui.
2: Parce que toutes ces années à faire des blagues.
0: Je pense qu'ils vont venir le cap, tu rais.
3: Oui.
0: Ça s'appelle cap, hein, je le rappelle pour ceux qui l'ont joué à dire. Voilà.
2: Je demande pardon à la France. Alors, ne ris pas, Mika, ne ris pas. Alors,
3: mais si, c'est rigolo.
2: Bon. Tiens, je vais te mettre une petite chanson. Pour.
3: Oui.
2: Oui. Parce que il paraît que tu as eu une petite aventure quand t'es parti en voyage à l'île Maurice.
3: Oui.
2: Et oui, parce que t'es bien arrivé avec ta chérie, mais pas les bagages. Alors, qu'est-ce qui s'est passé ?
3: Ils m'ont pas suivi, malheureusement.
2: Alors, qu'est-ce qui s'est passé ?
3: Ah, on est arrivé à Air Mauritius. On attendait comme deux et nos valises ne sont pas arrivées. Ils étaient restés à Charles de Gaulle.
2: Et donc, comment vous avez fait sans vacances ?
3: Ah, on a dû se débrouiller pour trouver des magasins là-bas, pour s'habiller, pour. Voilà. Donc, les vacances commençaient déjà très bien.
2: Ah là là là là. Une semaine d'achat pour acheter des nouveaux vêtements qu'on n'a pas forcément, on aime bien. Alors, il paraît que Jenny Lee, elle aimait pas trop, il y avait trop de couleurs.
3: C'est ça.
2: Oh là là. Oui, je comprends, c'est terrible.
0: C'est mieux le noir, hein. C'est comme Zorro, il peut mettre des capes.
3: Zorro.
0: Tu me surpasses aujourd'hui.
3: Il me tacle.
0: Oh, c'est gentil.
2: Alors, tu sais quoi, la meilleure réponse, mon petit chat?

0: Alors, Estelle est en face, là. On va jouer dans un instant pour tenter de marquer 5 points de plus. Estelle a ici Pays de Savoie. Estelle qui a été à Koh-Lanta. Alors, attention. Tu n'as pas fait Koh-Lanta l'émission. Tu as été à Koh-Lanta en Thaïlande.
1: Oui, j'ai pas participé à l'émission.
0: Non. Parce que la première édition de Koh-Lanta, l'émission, c'était en Thaïlande, à Koh-Lanta. C'est pour ça que l'émission s'appelle comme ça. Qu'est-ce qui t'est arrivé sur le bateau ?
1: Là, on avait prévu de faire une petite excursion à la journée. Donc, on est tous partis sur une petite pirogue. Voilà, on avait loué un petit bateau un petit peu traditionnel. Et voilà, on allait sur une petite île. On a passé la journée, etc. Donc, il y avait quoi, une heure traversée, tout s'est bien passé. Et au retour, les guides nous disaient qu'il faut partir une heure avant, enfin même deux heures avant. On prévoit un orage, etc. Donc, au lieu de partir à 15h, on est parti à 14h. Bon, bah voilà, bon, dommage, parce que c'est vrai que la journée était belle, on avait bien profité, snorkeling, etc. Et puis, on part, et 10 minutes après, la mer est complètement déchaînée, c'est creux de 6 mètres, on a passé deux heures dans le bateau, à avoir la peur de notre vie, on est arrivé complètement trempé, et puis
0: Pareil,
1: le retour a été chaotique.
0: Bah oui, 6 mètres de vague, ta fille a vomi, tout le monde a été trempé, donc non, c'est pas drôle ça. Hein,
2: c'est sympa.
1: Ah non, c'est pas drôle.
0: Bon, puis alors, une petite anecdote assez amusante, tu as rencontré Gérard Holtz.
1: Oui.
0: Ça c'est Gérard Holtz quand il vivait au Maroc. Gérard Holtz, t'avais 14 ans, il était à l'aéroport de Lyon. Alors toi t'étais avec ton papa, si j'ai bien compris, avec ton frère. Et du coup son vol à Gérard était annulé. Et qu'est-ce qu'il a proposé ton papa?
1: Mon papa est allé le voir, mon papa a entendu, il était à côté de nous. Et mon papa est allé le voir et il lui a proposé de venir dormir à la maison.
0: Et il l'a fait.
1: Et Gérard Holtz a accepté.
0: Mais voilà. C'est génial. Donc, tu as eu Gérard Holtz à la maison qui est venu dormir chez toi quand tu étais gamine, quoi. C'est amusant.
1: Voilà.
0: C'est amusant, ouais. Ça. Et il t'a envoyé un petit mot, je crois. Oui, il vous a envoyé un petit mot après pour vous remercier.
1: Oui, pendant quelques années, pour la bonne année, il nous a envoyé un petit mot.
0: Adorable. Ouais. Allez, voici ta question. C'est une question cash. Et nous allons t'offrir un indice. Ça, c'est la musique de Christophe Colomb. Film. C'est Vangelis, il me semble. En quelle année Christophe Colomb a-t-il découvert l'Amérique? Top chrono, 10 secondes.
1: 1492.
0: En quelle année Christophe Colomb a-t-il découvert l'Amérique? Et moi, j'ai découvert en plastique, comme me dit Franck Dubosc, dans Camping. C'est bien 1492. C'est vrai, Christophe Colomb a atteint les Bahamas après avoir traversé l'Atlantique pour les rois d'Espagne. Il était convaincu qu'il était en Inde, et en fait non, il a découvert cette terre, et il a appelé ça les Indiens. Bien sûr, on avait les habitants, les Indiens, puis c'est devenu, petit à petit, l'Amérique. Ben oui, c'est les Indiens au départ, l'Amérique.
2: 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Allez, Estelle, tu as 8, Michael, tu as 9. Là, tout de suite, on va écouter Fever Dream d'Alex Warren. Vous écoutez ici, bougez vos petits boules, c'est bientôt l'été. Et puis, on départagera les candidats avec le bingo. À tout de suite, mes chéris.

0: Alex Warren avec Fever Dream à 12h52. Fever Dream, c'est la fièvre. Fever. Ouais, fièvre du samedi soir, Fever.
1: Voilà, exactement.
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1: Ici, nous sommes avec Michael qui est en tête avec 9, Estelle qui a 8. Alors, Michael, il adore les activités à sensation. T'adores ça?
3: Ah, j'adore.
1: T'aimes les manèges, les fêtes foraines, tout ça?
3: Tout, oui.
1: Oui, t'es pas dégoûté, parce qu'il paraît que t'es resté coincé 45 minutes dans un manège.
3: À sensation.
1: Mais alors, c'était quoi? Parce que je vois que c'était 45 minutes bloqué dans le Air Max à la foire de Nancy. C'est quoi?
3: Oui, c'est ça. Oui. C'est un bras qui tourne à 80 mètres de haut. Oui. Et du coup, on est resté tout en haut, bloqué, en voyant dans le vide, tout ça. Et j'avais juste une peur, c'est que les sécurités, elles s'enlèvent. Mais du coup, ça va.
1: Attends. Oui. T'es bloqué une demi-heure à 80 mètres de haut sans pouvoir bouger.
3: Oui, c'est ça. Oui.
1: J'ai envie de mourir rien que quand tu le racontes.
0: Ouais, vous savez, il est capable de tout.
3: Oui.
0: Voilà.
1: Ok. Il paraît que t'as fait aussi du saut élastique.
3: Oui.
1: Oh là, mais t'as pas eu peur?
3: Non.
1: Mon Dieu, très fort. Mais qu'est-ce que tu veux que je te dise? T'es très fort. Voilà. Bon, alors, pour t'encourager à gagner ce bingo et à être là avec nous demain pour partir peut-être à Autun ou gagner Malongo, je vais te mettre une chanson tellement pleine de bonne humeur. Tout le bonheur du monde.

0: Racine Sémilia, on vous souhaite tout le bonheur du monde. Alors, j'espère que ce bonheur va te porter chance. C'est l'heure du bingo. Il faut vraiment le remporter, il faut vraiment que tu gagnes. Donc, à mon top chrono, tu vas me donner un maximum de gens. Les gens, le prénom Jean, célèbre, c'est-à-dire tous les gens. Pas les gens G-E-N-S, hein, je rappelle, le prénom Jean.
1: Oui, le prénom, oui.
0: Voilà, tous les gens connus, célèbres, de tous les milieux. Top chrono, 10 secondes.
1: Jean-Charles, Jean-Philippe, Jean-Édouard.
0: Non, Jean célèbre, célèbre.
2: Les connus. Ah non.
0: Et non, Jean Dujardin, Jean Lefebvre, Jean Carmel.
1: Ah d'accord, j'étais parti sur...
0: célèbres, ouais. Les célèbres, connus, célèbres.
1: Oui.
0: Aïe, aïe, aïe, Jean Rochefort, Jean Reno, Jean Ferrat, bon bah...
1: Oui, il y en avait plein, oui.
0: Ah bah t'es parti sur autre chose. Michael, j'espère que tu es conscient que là, si elle marque ne serait-ce qu'un point, c'est elle en finale
1: oui.
0: Demain.
1: Tout à fait, oui.
2: Estelle, écoute.
1: Oui.
2: Ben oui. Je pense que là, c'est un boulevard, là. Là, je pense qu'on est pas mal.
3: J'espère.
2: Alors, peut-être que je suis trop présomptueux. On va rester tranquille. Mais c'est vrai que Valérie l'a dit, il suffirait d'un point puisque Mickaël a chut.
0: Il suffirait de presque rien. Petit point et c'est gagné.
2: Ah là là.
0: Eh oui.
2: Bon, avant de jouer, voici une chanson qui va plaire à Valérie et à tous ceux et celles qui, comme Valérie, sont fans. Tu es marié depuis 34 ans et tu t'es marié sur cette musique.
4: 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La maladie.
2: Tu t'es marié sur du Sardou.
3: Dans le
2: on adore, Valérie.
3: J'adore Sardou.
2: Oui, ce qui fait un point commun de plus avec Valérie. Pour en parler ensemble. Moi aussi, j'aimerais que vous voyiez la tête parfois que Valérie fait.
0: Mais aussi. Parce que tout le monde sait que moi, idole, c'est Johnny et que Sardou. Voilà.
2: Il y a Team Johnny, Team Sardou.
0: Exactement. Enfin, alors.
2: Il y a Team Florent Pagny aussi. Hein.
0: Ah, mais j'adore Florent.
2: Elle aime aussi. Hein.
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2: Allez Estelle, j'ai besoin d'un point pour faire une égalité parfaite. Ça veut dire qu'on aurait deux candidats chacun pour demain vendredi.
0: Oui, ça va, stop.
2: Je te demande un maximum, je te donne un prénom. Donc c'est les célébrités, hein, je rappelle. Les célébrités, max de John. Les John, voilà, c'est l'équivalent de Jean finalement. Les John célèbres, top chrono 10 secondes.
3: John Travolta, John Lennon, John Fitzgerald. John Wayne.
2: Bon, ça suffira, tu m'as compris. John Malkovich, bien sûr. Il y avait John Ford, John Carpenter, John Kennedy, John Lennon.
0: McEnroe. Eh bien, Mickaël, tu as compris, c'est Estelle qui sera avec nous demain pour la finale.
1: Félicitations, Estelle.
2: Bravo, Mickaël, quand
3: Merci,
2: même.
3: Merci, Mickaël.
0: Bon, bravo, Mickaël, tu as quand même pas démérité.
2: Mais il sera pas de retour demain.
0: Bon, alors. Oh là là, Mickaël est
2: pas de retour.
0: Bon, je suis désolée, Mickaël. Alors, demain, je rappelle que le premier prix, c'est un week-end exceptionnel à Autun, à l'occasion d'Augusto Dunum, le rêve du roi pour deux personnes. Le transport est compris, l'hôtel de la gare, tout est compris, tous les repas. Vous visiterez la ville d'Autun, son musée, le site archéologique du Mont-Beuvray, le château de Couches. Et le théâtre antique d'Autun va s'illuminer et va donner lieu au plus grand spectacle historique de France. Si vous ne gagnez pas ça, vous gagnez quoi?
2: La machine Malongo, 32 de dosettes, 6 verres en verre qui alimentent bien sûr le café du roi à Autun. On le sait, Joe Malongo, la légende.
0: Eh bien, je vous embrasse tous un par un. Je remercie
2: du monde.
0: Céline à la réalisation, Thomas à la technique, Sadika au standard, Maître Coupez au savoir.
2: Toute cette équipe.
0: Éric Bastien à la vanne. Je demande pardon évidemment à mon candidat du jour pour ses vannes. Et puis, à demain, mes petits canards, on vous aime. On vous embrasse.
2: Ah, à demain pour la finale.
0: Ouais, voilà pour la finale.
2: Deux candidats chacun.
0: Oui.
2: J'ai tellement hâte.
0: Dis donc, il n'est pas un peu l'heure d'aller se coucher ?
2: Oui, parce que là, on vient de passer un bon moment avec le best-of d'Otake. Faut quand même qu'on récupère pour tout à l'heure, là. Hein.
0: Et puis surtout, c'est l'heure que Johan Guérin nous informe.
2: Il est là, Johan Guérin ?
0: Mais oui.
2: Le grand Johan Guérin ?
0: Bien sûr.
2: Il arrive tout de suite avec Ici, dès 5h.

0: William Scheller et Rock'n'Roll Dollar pour vous souhaiter la bienvenue.
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0: Bonjour, très bon réveil, un plaisir de partager ce début de matinée avec vous et avec l'équipe des Leftos, Faustine, Saveria, Diana, Mélodie et Aude Razo. Bonjour Aude.
3: Bonjour Johan Guérin, bonjour à tous. L'équipe de France de foot, nos Bleus, affronte la Côte d'Ivoire ce soir en match amical. Revue des troupes dans le journal de 5h.
0: Au rapport. Et tiens, ici on pensait déjà aussi aux vacances d'été. Tous les bons plans pour voyager en train sans se ruiner sont dans Par ici les économies avec Valère Coréard dans 5 minutes. 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
0: Jeudi 4 juin, très bon réveil. Merci de votre fidélité, 5h. La polémique monte 6 jours après la disparition de Liana.
3: La justice aurait-elle pu stopper le principal suspect, Jérôme Barella? On le sait désormais, il était déjà au cœur de 5 autres enquêtes ou signalements. Écoutez le coup de colère de Grégory Bobato, le maire de Florence, dans le Gers, là où la jeune Liana a été vue pour la dernière fois.
4: La réalité, c'est que nous faisons les frais de décennies d'économies sur le dos de sujets cruciaux que sont l'accompagnement de la parole des victimes et l'urgence que devraient revêtir les procédures quand il s'agit d'enfants. Ils sont victimes deux fois, de criminels pédophiles d'abord et d'un système qui les écrase par sa lenteur ensuite. Stop à un système qui n'apporte qu'un soutien de façade. Stop à un système qui ne répond seulement et uniquement seulement à coup de énième enquête administrative. Avant de tomber dans des calculs de politique politicienne, en se soustrayant aux explications pour nos dirigeants, au lieu de remonter la chaîne des responsabilités, n'oublions pas qu'en priorité, nous continuons de rechercher une petite fille. C'est d'une jeune fille qu'il s'agit, c'est une jeune fille que nous devons retrouver, car c'est tout un territoire et des parents qui ont perdu le sommeil depuis 6 jours.
3: Les recherches qui se poursuivent aujourd'hui dans le Gers pour retrouver Liana, le ministre de l'Intérieur, Laurent Nunez, annonce l'ouverture d'une enquête administrative avec son homologue de la justice pour identifier d'éventuels dysfonctionnements après la plainte pour viol sur mineur déposée en août dernier sur une petite fille de 10 ans.
0: L'actualité marquée aussi ce matin par un terrible féminicide à Martigues.
3: Une femme de 25 ans, tué de 58 coups de couteau. Son compagnon a passé la nuit en prison. Il est en détention provisoire. Mis en examen, lui assure qu'il n'a pas tué sa compagne. Les députés adoptent une proposition de loi pour limiter notre exposition au cadmium, ce métal lourd, toxique. Le texte a été largement adopté cette nuit. Seul le Rassemblement national a voté contre. Texte qui prévoit de réduire les taux de cadmium dans les engrais phosphatés et qui se retrouvent dans les sols et dans nos aliments, le blé, le riz notamment.
0: Les députés qui se penchent maintenant sur le plastique à la cantine.
3: Une proposition de loi doit être examinée aujourd'hui, Guillaume Fariol. Elle prévoit d'interdire totalement le plastique dans la vaisselle des cantines, à l'école, dans les crèches et les maternités.
5: Aujourd'hui, le plastique n'est interdit que pour les contenants dans les cantines, crèches, maternités, c'est-à-dire les bacs, les barquettes dans lesquelles sont préparés ou réchauffés les plats. Mais pour ce qui est des assiettes, couverts, récipients en tout genre, le plastique reste autorisé. La proposition de loi examinée aujourd'hui prévoit donc de l'interdire pour de bon. Ce texte vient corriger une aberration selon Marine Bonavita de Zero Waste France, car le plastique est nocif.
6: La littérature scientifique a permis de montrer qu'il y a d'un côté les substances chimiques liées au plastique qui sont dangereuses, mais également l'ingestion des microplastiques, parce que quand on utilise du plastique de manière répétée, au fur et à mesure du temps, le plastique va se dégrader. Et là, ce plastique qui se dégrade, il va aussi se dégrader quand on va les utiliser dans notre bouche.
5: Ce qui contamine ensuite l'organisme. Parmi les dangers pour les enfants, risque de troubles hormonaux, troubles du neurodéveloppement, entre autres. C'est ce que montre une étude publiée dans la prestigieuse revue de Lancet l'an dernier, d'où l'urgence de valider cette proposition de loi, insiste Zero Waste France. L'ONG est très optimiste sur l'adoption du texte par l'Assemblée nationale. Il partira ensuite au Sénat.
3: Les précisions de Guy. Guillaume Farioll, se mettre en jambe et partir du bon pied. L'équipe de France de foot affronte la Côte d'Ivoire ce soir en match amical. Tic tac, tic tac. Ouais. On est à 12 jours maintenant du premier match de nos Bleus à la Coupe du Monde. Où en sont nos Français? Sont-ils les favoris de ce mondial? La réponse de l'ancienne internationale française Charlotte Lorgeret, retenez bien son nom, elle sera notre consultante sur notre radio ici pour toute la compétition.
2: Je pense que physiquement, dans la puissance collective et individuelle, je pense qu'on est l'équipe la plus puissante offensivement, avec des joueurs qui vont tous vite, ils courent tous très longtemps. Donc au-delà de l'aspect technique, où je trouve que effectivement il y a aussi une très très belle équipe en France, mais je trouve que physiquement, tous les milieux de terrain aussi vont très très vite. Derrière aussi, il y a beaucoup de qualité de vitesse, donc je pense que c'est là que la France va faire des ravages. Peut-être le point rouge, là, en ce moment, c'est William Saliba qui est blessé. Notre charnière va forcément un petit peu évoluer. C'est vrai que défensivement, il va falloir se poser les bonnes questions, mais il y a la qualité pour, j'en doute pas.
3: Charlotte Lorgeret qui analysera tous les matchs de nos Bleus pendant ce mondial sur notre radio ici, aux côtés de Pia Clément. Et puis avant ça, donc France-Côte d'Ivoire, match amical ce soir 21h10, c'est à suivre sur ici.fr, notre site internet. Le match se joue à Nantes, au stade de la Beaujoire, et on va voir pas mal de joueurs sur la pelouse, puisque Didier Deschamps va faire tourner, c'est ce qu'il nous dira à 5h30, restez avec nous. La météo, Johan, journée agité.
0: Là aussi, ça va tourner dans le ciel. Ce jeudi matin, le front arrivé la veille sera actif du sud-ouest au massif central avec des pluies continues. À l'avant, le soleil légèrement voilé brille des Pyrénées aux Alpes du Sud jusqu'à la Méditerranée. Près des côtes de la Manche, c'est une traîne active qui se met en place avec quelques coups de tonnerre possibles. Ailleurs, les nuages restent nombreux avec des pluies intermittentes. À noter le vent sensible sur les côtes atlantiques et de la Manche toute la journée, 70 km/h en rafale. Dans l'après-midi, ce front pluvieux s'étend des Pyrénées aux Alpes et au Jura avec une forte tramontane jusqu'à 80 km/h et des orages sur le relief des Pyrénées-Orientales. Soleil qui se voile de plus en plus aussi avant l'arrivée de la pluie en soirée sur la Provence. Ailleurs, c'est un régime d'averses, alors parfois fréquentes et localement orageuses, de l'Île-de-France aux Ardennes qui se met en place. Les températures à Lille, Rennes et Caen, 14 degrés relevés ce matin. À Paris, Nantes et Clermont-Ferrand, 16. Nous avons à Strasbourg, Bordeaux, Toulouse, Bourges et Metz, 17. 19 à Marseille. Et pour les maximales, elles plafonnent le plus souvent entre 17 et 20 sur le pays. On atteindra entre 25 et 30 dans le sud-est.
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0: 5h06, très bon réveil, un plaisir de vous compter dans la grande famille ici. Ce jeudi, on le débute au son du groupe ABBA, Money, Money, Money. C'est ce que je me dis chaque matin, mais portefeuille, il reste plutôt vide.

0: Le petit plaisir de se réveiller au son d'Abba à 5h09. Bienvenue.
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0: C'est l'une des histoires les plus incroyables de ce Roland-Garros 2026. À 24 ans, la Polonaise Maja Rawlińska, issue des qualifications, a balayé, alors on le sait, Diane Paris pour s'offrir une place en deuxième semaine. Et hier, la 114e mondiale s'est même hissée en demi-finale. Parcours de rêve, mais aussi un vrai casse-tête logistique. Pourquoi ? Parce que Maja n'avait tout simplement pas prévu de rester si longtemps dans le tournoi et n'avait pas de quoi en fait payer sa chambre d'hôtel à Paris.
3: Ah.
0: Et c'est vrai que c'est que le paradoxe un petit peu du tennis qui est un peu cruel, parce qu'elle est virtuellement riche de près de 700 000 euros grâce à cette demi-finale, mais le chèque n'est versé qu'à la fin du tournoi. Et en fait, avec ses faibles gains en carrière, elle s'est retrouvée en fait bloquée à la réception de son hôtel parce qu'elle ne pouvait plus payé, il a fallu un appel à l'aide dans la presse polonaise pour qu'un sponsor règle la facture en urgence.
3: C'est fou quand même.
0: C'est complètement fou, mais rassurez-vous parce que ça va bien pour elle désormais.
3: Et elle jouera aujourd'hui.
0: Exactement, 5h10 dans l'actualité ce jeudi, Aude.
3: Et si les enfants des quartiers les plus riches côtoyaient les enfants des quartiers populaires? Oui, c'est possible et ça se passe dans les écoles de Marseille. On y sera dans quelques minutes.
0: Pour la musique du réveil, c'est au son de Renan Luce.
4: J'ai toujours préféré Les voisines,
0: on l'écoute dans 5 minutes, mais avant, par ici, les économies.
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0: Bonjour Valère Coréard.
6: Bonjour Johan, bonjour Aude.
3: Bonjour.
0: Chaque jour avec vous, un bon plan pour notre pouvoir d'achat. Aujourd'hui, vous vouliez nous rappeler tous les bons plans pour voyager en train en dépensant le moins possible cet été.
6: Vous n'avez peut-être pas encore décidé de ce que vous ferez cet été ou de comment vous allez vous rendre sur votre lieu de vacances. Le train a deux réputations plutôt justifiées. C'est de plus en plus cher et c'est ce qui se fait de plus écologique. Pour autant, sur le prix, il existe plusieurs pistes pour faire baisser la facture. Voici donc un petit état des lieux. Alors, le basique, c'est la carte avantage que vous devez choisir en fonction de votre âge. Elle coûte 49 euros et vous donne accès à des réductions qui sont autour de 30% en moyenne. Mais attention, pas tout le temps et pas sur tous les trajets. Si vous prenez souvent le train, les abonnements max sont aussi intéressants, mais comptez quand même 79 euros par mois. Gros avantage, on vous propose des quotas de billets à 0 euros, du moins inclus dans votre abonnement.
3: Est-ce qu'il existe aussi des offres si on veut voyager en train en Europe ?
6: Oui, vous avez raison d'en parler, c'est une offre sur mesure pour les jeunes voyageurs notamment, mais pas que. Le pass Interrail vous permet d'acheter un pass pour une durée déterminée et de voyager en train sans débourser d'argent en plus. 33 pays font partie de ce programme, ce qui permet quand même de sillonner librement le continent. Pour 250 à 400 euros par personne en moyenne, vous achetez votre pass pour voyager cet été en toute sérénité. Et puis sinon, vous avez bien sûr l'offre discount de la SNCF avec les Ouigo, mais attention aux frais cachés bien sûr. Et puis l'ouverture à la concurrence des rails avec de nouvelles compagnies qui arrivent. Et là, ça vous donne aussi l'occasion de comparer. Alors si vous aussi, vous avez des bons plans pour se déplacer cet été sans trop dépenser, pensez à m'écrire par ici leséconomies@radiofrance.com.
0: Merci Valère. Tous les bons plans se partagent chaque matin à l'antenne, mais aussi sur ici.fr, page par ici les économies.
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0: 5h13, donc on est à l'école ce matin.
3: Avec une belle initiative pour encourager la mixité sociale dès le plus jeune âge, direction Marseille. Ça fait 4 ans à Marseille que des classes de quartiers très différents sont jumelées les unes avec les autres. Objectif, faire se côtoyer des enfants des quartiers aisés avec ceux des quartiers populaires. Le reportage est signé Mathilde Vinceneuf.
9: Pendant toute l'année scolaire, une classe de l'école Vincent Leblanc dans le 2e arrondissement de Marseille, un quartier populaire, a été jumelée à une classe de l'école Rouet-Charles-Allais, 8e arrondissement, l'un des plus chics de la ville. Ensemble, les élèves de CM1, CM2 ont réalisé un podcast.
10: Bonjour. Salam.
11: Shalom.
10: Hola.
9: Ketiona, 10 ans.
10: On a commencé à s'envoyer des lettres, on a commencé à se rencontrer,
11: Eux, ils sont venus de notre école pour visiter notre quartier. Et nous, on est partis dans leur quartier pour visiter.
9: Au cours de ces visites, Ritej, 9 ans, a bien remarqué que le quartier de Ketiona ne ressemblait pas tout à fait au sien.
12: Il y avait des bâtiments, ils étaient très jolis comparé à les nôtres. Ils sont un peu délabrés.
9: Faire découvrir aux enfants des réalités différentes, c'est tout l'enjeu du jumelage. Marion Chapulu est la directrice de l'association Citizen Corps qui a créé le programme du Grand Bain à Marseille.
13: On est parti de l'idée qu'en créant des jumelages d'écoles primaires, on va pouvoir faire du lien entre des enfants qui ne connaissent pas la réalité sociale, d'enfants qui vivent parfois à quelques kilomètres, enfin même pas un kilomètre de là où ils sont. Et ces enfants se croiseraient sinon jamais, de temps en temps au Vieux-Port, mais ils n'auraient pas du tout l'idée de se parler, ils n'ont pas du tout la même vie.
9: Et pas facile pour les élèves de prendre conscience de ce qui les sépare, religion, couleur de peau, argent, comme quand des enfants de quartiers populaires ont traité de menteurs des enfants de quartiers aisés qui racontaient avoir des piscines dans leur jardin. Difficile aussi d'imaginer l'écart de niveau scolaire, raconte Marion Chapulu.
13: Les enfants d'une école de quartier favorisé avaient un peu pris en grippe, ou en tout cas mal interprété les courriers de leurs petits camarades qui avaient beaucoup de fautes d'orthographe. Et pour eux, ça voulait dire qu'en fait, les enfants n'étaient pas intéressés.
9: Malgré les préjugés, des amitiés secrètes, Ketiona espère bien rester copine avec Ritej.
11: Peut-être que je pourrais aller la voir ou que nos parents pourront changer les numéros.
9: Cette année à Marseille, 35 classes d'écoles publiques et privées ont participé au programme de jumelage, un programme voué à se développer dans d'autres villes dès la rentrée prochaine.
0: Une belle initiative à Marseille. 1300 élèves ont participé à ce programme cette année. Bah tiens, on va rester un petit peu dans l'univers aussi de l'école. On va aller en cours d'histoire ce matin.
3: Ah, j'étais très forte en histoire.
0: Ah, moi aussi, franchement, j'ai adoré l'histoire. Il y a un programme télé justement insolite, l'histoire au scalpel sur France 5. C'est didactique, c'est divertissant. C'est un format en fait enquête scientifico-policière qui sort des sentiers battus et qui nous entraîne dans un intrigant jeu de piste sur les traces ce soir de Voltaire. On vous le présente ce programme dans 3 minutes. Mais avant, on fait un petit coucou aux voisines avec Renan Luce. J'ai

voisine, Renan Luce, 5h19. Bon réveil. L'éphéméride de ce 4 juin, on souhaite un bon anniversaire aujourd'hui à l'actrice Angelina Jolie, 51 ans, et au chanteur Antoine, 82 ans. Ma mère m'a dit...

0: petit souvenir de l'époque yéyé. 4 juin 1783, tiens, premier vol d'une montgolfière. En fait, ce sont les frères montgolfiers qui réalisent la première démonstration publique de leur ballon à air chaud. C'était à Annonay, c'est en Ardèche. Vol qui a duré environ 10 minutes.
1: Je ne savais pas du tout que c'était les frères montgolfiers.
0: Ouais, exactement. Vous les seriez tenté ou pas par un vol de montgolfière?
1: Oh, j'aimerais bien, j'ai jamais
0: Moi
1: fait.
0: Moi aussi, franchement, se laisser porter comme ça
1: j'ai
0: par
1: un
0: le
1: peu le vertige, par contre.
0: Ah oui, donc ça va être compliqué. Bon, écoutez, on va essayer de s'arranger.
1: Je m'accrocherai.
0: Exactement, on va organiser ça.
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0: Mais d'ailleurs, j'ai vu qu'il y a une des radios locales de notre réseau ici qui a, sur un ballon, mis le logo ici. Franchement, ça, c'est quand même la classe. Allez, 5h20, retrouvons Patrice Gascon avec ses coulisses télé. Aujourd'hui, Patrice, vous allez nous parler d'une enquête, mais alors pas d'une enquête comme les autres, parce que l'émission de France 5 que vous avez repérée, elle autopsie des morts célèbres.
3: Pour ne rien vous cacher, en découvrant cette émission de France 5, au début, j'ai cru, en écoutant les différents experts qui y interviennent, j'ai cru qu'on parlait de moi.
4: C'est la première fois dans l'histoire culturelle qu'un homme de lettres devient une vedette.
5: Il est fascinant, cet homme.
4: C'est une icône, c'est une rockstar.
3: Et puis j'ai vite compris que ces compliments s'adressent en fait à Voltaire. Place à une star du siècle des Lumières, c'est Voltaire, le héros du numéro de cette formidable émission de France 5 que je vous invite à découvrir, l'histoire au scalpel. Le concept de cette enquête est simple mais bluffant quand il prend vie sous vos yeux. Un médecin, légiste et anthropologue, Philippe Charlier, enquête sur la mort de personnages célèbres. En l'occurrence, ce soir donc, le grand Voltaire, puis en seconde partie de soirée, le peintre italien Raphaël. Et il le fait avec ses outils de médecin légiste, par exemple en disséquant le cœur de Voltaire. Je vous assure, le vrai cœur de Voltaire conservé précieusement dans une relique. D'ailleurs, je lui ai demandé à Philippe Charlier, que ressent-on quand on fait un métier comme le sien, légiste? Que ressent-on en disséquant le cœur de Voltaire? Philippe Charlier.
6: Pour être honnête, on ressent pas grand-chose, en fait, quand on a le cœur de Voltaire dans les mains, parce qu'on est totalement concentré. C'est ce qu'on appelle la froideur scientifique. C'est vraiment pas un mythe. Et on est tellement concentré sur le travail à faire, sur le protocole à suivre, sur l'intégralité des sensations, vérifier que tout se passe bien, qu'on ne contamine pas notre échantillon. Donc, il n'y a pas beaucoup la place pour le sentiment. En revanche, c'est vrai, une fois qu'on quitte la pièce, une fois qu'on se retrouve dans le métro, dans le bus ou sur le trottoir parisien, là, on se dit, ah oui, quand même, il s'est passé quelque chose d'assez extraordinaire. Déjà, c'est assez étonnant. Voltaire avait un cœur, c'est pas forcément évident pour tout le monde. Et puis en plus, il était là dans mes mains, avec des gants bien sûr, avec une distance, avec un reliquaire. Mais oui, il était là dans la paume de ma main.
3: Philippe Charlier qui nous apprend que oui, il tenait là dans sa main le cœur de Voltaire. Philippe Charlier qui perce les derniers mystères qui entourent la mort de grands personnages historiques ce soir sur France 5 dans l'Histoire au scalpel, réalisé par Dominique Hatt. Donc ça commence à 21h05 avec Voltaire à la recherche du corps dispersé et ça se poursuit à 22h avec Raphaël, les secrets des reliques. Quant à nous, on se retrouve demain pour de bien vivantes nouvelles coulisses télé.
0: Et on sera au rendez-vous. Merci beaucoup Patrice Gascoin. 5h23. Tiens, parlons d'un matériau qui est partout dans notre quotidien, l'aluminium. C'est vrai qu'on en a bien besoin. Stéphane Bern a choisi ce matin de revenir sur son invention. Vous allez tout savoir, mais avant I Just Might, ça c'est de l'or et c'est signé Bruno Mars.

0: Bruno Mars, I Just Might, 5h26, un peu d'histoire avant l'actu. Stéphane Bern ce matin, on voyage au temps où l'aluminium valait de l'or.
1: Napoléon III réservait ses services en aluminium à ses invités d'honneur. Aujourd'hui, on le froisse et on le jette sans y réfléchir à deux fois. Au 19e siècle, l'aluminium est un métal de luxe. On fabrique des bijoux, des lingots, des couverts. À l'époque, sa blancheur, sa légèreté et sa malléabilité en font un produit très prisé. Prisé dans le sens apprécié et convoité, pas prisé comme le tabac, non. Mais il est aussi extrêmement rare. L'aluminium, contrairement à l'or ou à l'argent, n'existe pas sous forme métallique dans la nature. Pour pouvoir en tenir dans sa main, il faut d'abord parvenir à l'extraire de la bauxite.
2: C'est un minerai qui contient du fer et de l'aluminium.
1: On y parvient pour la première fois au début du 19e siècle, mais l'opération est extrêmement coûteuse. Et l'aluminium coûte aussi cher que l'or, c'est l'alu. Jusqu'à ce qu'arrive Paul Héroult, un jeune homme de 23 ans. En 1886, il met au point un procédé révolutionnaire, l'électrolyse de l'alumine dissoute dans la cryolite. Une formule quelque peu barbare pour les non-initiés qui désigne l'extraction de l'aluminium contenu dans la bauxite à partir d'une activation électrique. Fort de cette découverte, le physicien installe son usine à Froges, au pied des Alpes. Là, les torrents dévalent les pentes et la force hydraulique permet de produire l'électricité nécessaire pour industrialiser ce nouveau procédé. Beau travail de la part de Paul Héroult, il a bien turbiné. L'aluminium va perdre en valeur mais devenir un incontournable de nos vies modernes. Et là, tout s'emballe. On en trouve désormais partout, dans nos cuisines, les transports et même l'aéronautique. C'est difficile à croire, mais à une époque, une simple boîte de conserve aurait eu quasiment la même valeur qu'une chaîne en or. En revanche, c'est moins joli à porter autour du cou.
0: Ça, on est d'accord. Merci beaucoup Stéphane Bern. 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Nous sommes le jeudi 4 juin dans l'info du jour. On se projette sur la Coupe du monde de foot avec un match de préparation ce soir. Les Bleus affrontent la Côte d'Ivoire. Alors, quelle sera la tactique de Didier Deschamps? On y revient dans moins de deux minutes. Mais avant 5h30, toute l'actualité en France et dans le monde, c'est le 90 secondes avec vous, Drazo.
3: Les députés valident une proposition de loi pour limiter notre exposition au cadmium, ce métal lourd, toxique, qu'on retrouve notamment dans les céréales, le blé, le riz. Le texte prévoit une réduction des taux de cadmium dans les engrais phosphatés. Une femme tuée de 58 coups de couteau à Martigues. Son compagnon est mis en examen. Il assure qu'il ne l'a pas tuée. La victime a été retrouvée lundi dans son appartement inanimé avec plusieurs plaies sur les parties supérieures du corps. Dans le Gers, la polémique enfle après la disparition de Liana. On ne peut pas s'empêcher de se dire que ça aurait pu être évité. C'est ce que déclare la Fondation pour l'Enfance. Le suspect visé par 3 procédures pour viol ou agression sexuelle est au cœur de 5 enquêtes et signalements. L'espoir de la famille de Christophe Glaise, elle renonce à se pourvoir en cassation contre la condamnation du journaliste à 7 ans de prison en Algérie. La grâce du président Tebboune est désormais possible, selon le frère de Christophe Glaise. L'espoir, dit-il, est plus grand que jamais avec le réchauffement des relations franco-algériennes. Le numéro de votre département est supérieur à 55. Question, est-ce que vous avez fait votre déclaration de revenus? Date limite ce soir, 23h59 sur impots.gouv.fr. Pour les autres départements, c'est déjà terminé. À Roland-Garros, on suit aujourd'hui les 2 demi-finales femmes. Marta Kostiuk face à Mira Andreeva et Diana Schneider face à la sensation polonaise Maja Rawlińska. Chez les hommes, Matteo Arnaldi se qualifie en demi après l'abandon de l'autre Italien, Matteo Berrettini.
0: L'info du jour, c'est le match amical de nos Bleus ce soir face à la Côte d'Ivoire.
3: Match amical certes, mais surtout mise en jambe et revue d'effectifs à 12 jours du premier match de l'équipe de France au Mondial aux États-Unis. Et oui, ça approche, la tension monte. Julien Froment, Didier Deschamps, le sélectionneur le dit, il va faire tourner ce soir.
4: Didier Deschamps n'en fait pas un mystère, il a déjà en tête le 11 de départ qui débutera à la Coupe du Monde face au Sénégal le 16 juin prochain.
5: Évidemment que j'ai dans ma tête, oui.
4: Mais l'équipe type attendra car l'heure est à la récupération après une saison à rallonge pour la plupart des joueurs de l'équipe de France.
5: Je fais en sorte de répartir le temps de jeu. Les 6 de la Champions League qui sont arrivés tardivement, je serai amené à gérer, à répartir le temps de jeu aussi. Même si ça va peut-être à l'encontre de l'expression collective.
4: William Saliba, le défenseur d'Arsenal, est laissé au repos. Peu de chance également de voir les doubles champions d'Europe parisiens Ousmane Dembélé et Désiré Doué sur la pelouse de la Beaujoire. Pas de repos en revanche pour Kylian Mbappé dont la saison s'est terminée sans titre avec le Real Madrid. Le capitaine des Bleus, revanchard, est jugé en pleine forme par son sélectionneur Mbappé qui aura l'occasion ce soir d'égaler les 57 buts inscrits par Olivier Giroud sous le maillot tricolore. Une occasion en or pour lui et pour les Bleus de lancer la campagne pour la Coupe du Monde.
3: Allez les Bleus, oui. On y croit, coup d'envoi 21h10 ce soir pour ce France-Côte d'Ivoire.
0: Et le match se joue à Nantes au stade de la Beaujoire et c'est à suivre sur ici.fr. Soyez bien rendez-vous. 5h33, la météo. Ce jeudi matin, le front arrivé la veille sera actif du sud-ouest au massif central avec des pluies continues. À l'avant, le soleil légèrement voilé brille des Pyrénées aux Alpes du sud jusqu'à la Méditerranée. Ailleurs, ce sont les nuages qui sont nombreux avec quelques pluies intermittentes. À noter le vent qui, lui, est sensible sur les côtes atlantiques et de la Manche toute cette journée jusqu'à 70 km/h en rafale. Dans l'après-midi, le front pluvieux s'étend des Pyrénées aux Alpes et au Jura avec une forte tramontane jusqu'à 80 km/h. Et des orages sur le relief des Pyrénées orientales. Le soleil va se voiler aussi de plus en plus avant l'arrivée de la pluie en soirée sur la Provence et puis ailleurs. C'est un régime d'averses parfois fréquentes et localement orageuses qui s'impose de l'Île-de-France jusqu'aux Ardennes. Les températures relevées en ce moment à Lille, Rennes et à Caen 14 degrés, à Paris et Clermont-Ferrand 16, nous avons à Bordeaux, Toulouse, Bourges et Metz 17, jusqu'à 19 à Marseille. Vos messages aussi sur la page Facebook ici avec Bernard qui est en Loire-Atlantique qui a relevé 14 degrés à Fay de Bretagne, 14 degrés même température à Soumans, c'est dans le département de la Creuse, on embrasse Marie-Noël, 16 à Châtellerault dans le Poitou, merci Bernadette, on a 17 en Alsace à Lampertheim, on salue Astrid, 21 degrés 7 au Lavandou, merci Eddy. Pour les maximales, elles plafonnent le plus souvent entre 17 et 20 degrés, on va atteindre entre 25 et 30 dans le sud-est.
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0: 5h34, excellent réveil, on espère que vous allez bien, que vous avez passé une et que vous passez même une belle semaine. On pense fort à vous, les travailleurs du petit matin. La journée démarre bien, la preuve avec Renaud et Miss Maggie.

0: Il est l'heure de se réveiller. Miss Maggie avec Renaud, 5h38. Bon réveil.
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0: C'est pas vrai, c'est le rendez-vous qui chaque matin vous évite les pièges et les arnaques. Et c'est Aude, Michel Drucker qui prend la parole.
3: Oui, fâché Michel Drucker parce que des escrocs utilisent sa voix et son visage pour nous vendre un pseudo-médicament miracle.
0: On en parle dans moins de 5 minutes. Pour le réveil, on vous réserve Charlotte Cardin.
4: Tant pis pour elle.
0: Charlotte Cardin, tant pis pour elle, arrive dans les prochaines minutes. Mais avant, on accueille Yannick qui est à Saint-Gilles, c'est dans le Gard. Bonjour Yannick.
5: Bonjour.
0: Ravi de vous accueillir de bon matin à 5h39. Qu'est-ce que vous faites là en ce moment?
5: Je me prépare pour aller au travail.
0: Qu'est-ce que vous faites dans la vie?
5: Je travaille chez Enedis.
0: D'accord. Donc, quel côté? Plutôt côté bureau ou vous êtes sur le terrain vous?
5: Plutôt sur le terrain.
0: D'accord.
5: Pour les clients professionnels.
0: Ok. Bon, Yannick, en même temps, c'est la dernière journée pour vous avant les vacances, c'est ça?
5: L'avant-dernière. Je suis en vacances demain soir.
0: Ah là là, franchement, qu'est-ce que vous allez faire de ces vacances alors?
5: Alors, je pars en van et je pars. Je fais la Costa Brava en Espagne. Là, je descends jusqu'à Alicante. Mm-hmm. Voilà.
0: Franchement, c'est canon.
5: Oui. Trois semaines.
0: Trois semaines?
5: Oui.
0: Oh là là, mais vous partez avec qui Yannick?
5: Avec ma femme.
0: Oh, c'est génial, franchement c'est une super aventure. Mais ouais, c'est la première fois que vous partez en van ou pas?
5: Non, on l'a déjà fait l'année dernière, on a fait tout un périple depuis Saint-Gilles, on est monté du côté de La Rochelle, après on a fait la Normandie, jusqu'en Normandie, la Bretagne, la Normandie, et voilà, et après on est redescendu pareil pendant 3 semaines.
0: Ouais. Vous êtes un vrai baroudeur Yannick?
5: Un petit peu, ouais, tous les week-ends, là, on part en van, puisqu'on n'est pas très très loin de l'Espagne, ou voilà, quand on a envie d'un peu de s'évader, ben.
0: Franchement, j'adore cette liberté, c'est vrai, en plus, vous avez votre van, donc vous l'avez aménagé, vous l'avez acheté déjà comme ça, franchement, je commence à m'intéresser au modèle, moi.
5: Il était déjà aménagé, bon, je l'ai amélioré, mais voilà, c'est un petit cocon, là. C'est un petit chalet à l'intérieur, et il est vraiment très très joli.
0: Oh là là, franchement, c'est canon, ça donne très très envie. Yannick, il y a de la place ou pas pour deux autres personnes pour vous accompagner?
5: Alors deux autres, ça va être compliqué, mais bon, après, j'ai pas mal de matériel camping, donc toile de tente, ça peut le faire.
0: Eh ben voilà, on va s'arranger Yannick, voilà, c'est formidable. On vous retrouve nous demain avec Aude, on sera là au rendez-vous à Saint-Gilles, chez vous. En attendant, on vous offre nous ce matin le livre illustré La boussole céleste du papillon. C'est publié aux éditions Tana et Radio France. C'est le livre de Benoît Prospero qui arrivera très bientôt chez vous. Justement, si vous aimez l'aventure comme ça et si vous aimez aussi être au contact de la nature, parce que c'est ce que je comprends aussi Yannick, je pense que vous allez vraiment bien apprécier ce livre de Benoît Prospero. On vous souhaite de belles vacances Yannick.
5: Eh ben, je vous remercie beaucoup.
0: Profitez bien.
5: À vous aussi. Bonne journée.
0: Écoutez, nous les vacances sont un peu plus loin, mais on y pensera en tout cas. On vous souhaite une belle journée et à très bientôt.
5: Merci beaucoup, au revoir.
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0: C'est pas vrai, le rendez-vous anti-arnaque. Aude, Michel Drucker alerte les internautes.
3: Oui, je vous lis ce que Michel Drucker, le vrai Michel Drucker, nous écrit. Attention, on utilise mon visage et ma voix pour la vente d'un médicament anti-douleur articulaire. Ne vous faites pas avoir. Poudre de perlimpinpin. Alors, petite recherche de mon côté. J'ai trouvé la vidéo dont il parle. Elle est sur Facebook. On écoute.
6: Il y a 3 ans, je me suis retrouvé dans une situation dont je ne parlais à personne. Des douleurs dans les genoux, le dos bloqué, les épaules et la nuque comme du bois. Mais tout a changé quand j'ai entendu parler de la boisson spéciale du docteur Grégoire Gibault. Au bout de 3 jours, la douleur avait complètement disparu. J'ai passé 80 ans et je me sens comme à 50.
3: Bon, c'est la voix de Michel Drucker, on la reconnaît bien, elle est quand même un peu hachée, vous aurez noté. C'est son visage aussi, mais Michel Drucker n'a jamais dit ça, tout est truqué. Problème, certains internautes vont se rendre compte tout de suite qu'il y a en tourloupe, mais d'autres pas du tout.
0: Ouais, d'ailleurs, Aude, beaucoup d'auditeurs vous contactent parce que ils se font piéger par des pubs comme ça, en
3: oui,
0: fait.
3: Oui, voilà, on a Françoise, par exemple, elle me dit qu'elle a acheté des gélules contre la maladie d'Alzheimer, soi-disant vantée par le célèbre docteur Simès. Un autre auditeur me raconte, lui, qu'il est tombé sur une image du comédien Artus, qui lui vendait, lui, des pilules minceurs. Artus, le docteur Simès, Michel Drucker, ils ont tous alerté un jour ou l'autre sur ces pubs mensongères, mais c'est sans fin. Elles reviennent tout le temps et toujours. Donc mon conseil, il est tout simple. Quand vous voyez une célébrité vous vanter un médicament sur les réseaux sociaux, vous n'achetez pas. Voilà. Même si vous êtes malade, que vous avez tout essayé, un produit qui a besoin de mentir pour faire sa pub est forcément suspect.
0: Ça, c'est un bon rappel. Merci beaucoup Aude Razeau, chronique C'est pas vrai, à retrouver sur ici.fr et l'application ici. Et puis pour nous écrire, une adresse mail qu'on a mis à votre disposition, ici.arnaque avec un S. @radiofrance.com 5h45

0: Charlotte Cardin qui fera la tournée des festivals cet été. Ça débute dès ce week-end au festival Wheel of Green dans le bois de Vincennes. Elle passera aussi le 1er juillet à Hérouville-Saint-Clair au festival Beauregard ou encore à Arras le 3 juillet prochain. Tiens, après la vague de chaleur qu'on a connue, vous avez été nombreux à vous demander si vous deviez installer un climatiseur à la maison. Alors comment s'y repérer entre les marques et les offres? On voit ça avec 60 millions de consommateurs dans moins de 2 minutes. Chaque matin sur votre radio ici, on parle de ce qui fait votre quotidien, l'actualité qui marque votre journée. C'est avec l'équipe d'ici matin. Bonjour.
1: Bonjour Yann Guérin, bonjour à toutes et à tous. Bonjour Nicolas Creusel qui installe tout juste son casque. On est un peu à la bourre ce matin.
2: Ah bah c'est Eric Crac.
1: Bah c'est jeudi. Hein.
2: Pourtant on est là depuis longtemps, c'est juste qu'on est lent à préparer.
1: L'actualité ici en Loire-Atlantique et Vendée, c'est le foot bien sûr, oui. Et l'équipe de France qui joue ce soir
2: mais
1: à Nantes.
2: Oui. Mais oui, face à la Côte d'Ivoire, un match de préparation pour la Coupe du Monde. Enfin une affiche de gala. Pour les fans de foot dans la région, enfin pour ceux qui ont réussi à avoir des places, c'est pas le cas de tout le monde, et ce sera le cas en revanche de ces deux supporters.
3: Moi j'ai ce sentiment que la Beaujoire va revivre à nouveau, en fait, avec ce match-là.
4: Ah ouais, ça va être super. C'est vrai que moi je vois pour mon fils qui a 10 ans, là, qui est fan de foot, en plus on va être quand même assez près de la pelouse, donc je pense que ça va être super de voir autant de stars réunies sur la même pelouse. Ça reste un match amical, donc, mais c'est vrai qu'en effet, on attend le mois de juin pour avoir un beau spectacle à la Beaujoire.
2: Allez, France-Côte d'Ivoire, le retour d'ancienne gloire nantaise. Également à différentes époques, Didier Deschamps d'un côté bien sûr, Emers Faé et Alban Lafont de l'autre. C'est à 21h10 à la Beaujoire et on va en reparler tout au long. D'ici matin, on vous racontera aussi pourquoi les marchands ambulants seront interdits de parvis ce soir sur, devant la Beaujoire.
1: Ouais, et puis
2: Pas de kebab.
1: Pas de kebab, pas de frites. Bon, bah, c'est pas grave. Un match, évidemment, vous allez pouvoir vivre sur ici.fr. Et puis aussi, c'est génial, vous savez, toutes ces vidéos qui sont publiées sur les réseaux sociaux, publiées par Claire Fontaine, évidemment, où on voit aussi tous les joueurs, voilà,
2: qui se préparent,
1: intimité, voilà. tout ça, c'est vraiment formidable. Allez, on se retrouve dans moins de 10 minutes sur votre radio. Ici, le ressort, à tout de suite.
0: Ici, dès 5h. 5h49, la une de la presse.
5: Avec une question qu'on s'est tous posée ces derniers jours. Climatiseur, rafraîchisseur, refroidir avec quoi? 60 millions de consommateurs nous livrent ces conseils dans son dernier numéro.
0: On le décrypte avec la journaliste Fanny Guibert. Bonjour Fanny.
6: Bonjour.
0: Merci d'être avec nous ce matin. C'est vrai que les Français s'équipent de plus en plus. Alors il y a les climatiseurs, ventilateurs, rafraîchisseurs pour les logements. Vous avez des chiffres très concrets?
6: Oui, effectivement, il y a toujours environ 800 000 climatiseurs qui ont été vendus l'année dernière. Et les climatiseurs mobiles, ça c'est les climatiseurs fixes, et les climatiseurs mobiles, on en est l'année dernière à 386, presque 400 000, avec une progression de 66% par rapport à l'année précédente. Donc oui, effectivement, les vagues de chaleur se généralisent et les gens s'équipent.
0: Bon, c'est vrai qu'on s'y perd aussi dans toute cette offre. Qu'est-ce qui correspond à quoi?

0: Quoi?
1: Alors, il y a d'un côté, nous, en tout cas, dans notre essai, nous avons testé des climatiseurs mobiles. Donc, c'est des petits appareils qu'on peut facilement installer parce qu'on peut faire une évacuation par une fenêtre sous réserve de bien calfeutrer. Et donc, le climatiseur, lui, va permettre de vraiment baisser la température et de la maintenir à un niveau à peu près stabilisé. Les rafraîchisseurs, eux, sont des beaucoup plus petits appareils avec une puissance beaucoup plus faible, mais aussi plus économique, et qui, eux, permettent de rafraîchir l'air aussi un petit peu, parce que l'air est aspiré, il passe sur un filtre humidifié, et ensuite, donc, il perd sa chaleur et ça permet de rafraîchir la température. Les ventilateurs, eux, mettent l'air en mouvement et donnent une sensation de refroidissement. Et donc les trois sont des outils largement diffusés, les ventilateurs aussi ont tout à fait leur rôle à jouer. Donc voilà, on peut jouer sur la palette en fonction de ce qu'on peut chercher comme rafraîchissement et sensation de rafraîchissement.
0: Et ça joue aussi sur l'ordre des prix aussi, selon les modèles qu'on utilise ?
1: Oui, c'est clair que des climatiseurs, là en plus nous on n'a pas pris les plus A++ qu'on peut recommander, ouais. Mais les modèles les plus courants c'est entre en gros 400 et 600 euros, alors que pour un rafraîchisseur on est vraiment sur des tarifs beaucoup plus faibles, de l'ordre de plutôt 100-200 euros pour les ventilateurs ou rafraîchisseurs.
0: Ouais, c'est significatif. Autre question budget, parce que quand on utilise ce type d'appareil, est-ce que ça fait aussi grimper la facture d'électricité au final ?
1: Alors oui, il faut quand même, c'est pour ça qu'il est toujours conseillé de faire ça en dernier recours. Le rapport est de 1 à 20 environ entre un rafraîchisseur, la consommation d'un rafraîchisseur et la consommation d'un climatiseur mobile. Donc avec des factures qui par exemple peuvent être de 10-20 euros pour un rafraîchisseur et plutôt de 200 à 400 pour un climatiseur. Mmh. Donc voilà, ça donne le rapport entre les deux. Et donc effectivement, il faut faire attention, surtout si on a un climatiseur, de respecter la recommandation de l'ADEME, de ne pas être à moins de 26 degrés, parce qu'à 26 degrés, on est déjà très bien quand il fait très chaud dehors. Mais ce n'est pas la peine de tomber plus bas, sinon c'est dommage pour la consommation et pour l'environnement.
0: Les bons conseils, en tout cas, ce matin, Fanny Guibert. Merci beaucoup de votre présence. Ce test est à retrouver dans le dernier numéro de 60 millions de consommateurs, qui est à la une des kiosques. 5h53, tiens, les écouteurs filaires sont redevenus branchés.
2: Oui, j'ai vu ça.
0: Ah oui, j'espère que vous avez gardé les vôtres.
2: Je dois en avoir au fond d'un tiroir.
0: Gardez-les, ça va valoir de l'or, je pense. On décrypte la tendance Revival avec Muriel Jordan, mais avant on se fait plaisir avec Survivor.

0: Survivor, Burning Heart, 5h56. Tiens, pour éviter de vous sentir largué dans ce monde qui va parfois trop vite, il y a Muriel Jourdan qui repère et qui décrypte pour vous les tendances. Muriel, les écouteurs filaires donc reviennent à la mode.
1: Oui, vous avez vu toutes ces stars qui s'affichent avec des écouteurs filaires alors que les écouteurs sans fil étaient devenus la norme. Si t'avais pas de AirPods, t'étais un Cro-Magnon, t'avais raté ta vie. Ou tu ne comprenais pas la modernité. Aujourd'hui, on en revient un peu de tout ça et des dizaines de milliers d'internautes glorifient le filaire. Encore une preuve qu'un objet, ça s'en va
2: et ça revient.
1: Oups, désolé, chaque fois que je prononce ce terme, Clo-Clo se réveille. Donc ça s'en va et
2: ça revient.
1: Coucher Claude. Pardon. Donc, parmi les nouveaux amoureux du filaire, les jeunes, beaucoup. Mais pourquoi ce revirement? Parce qu'ils se rendent compte des limites des écouteurs sans fil. Leur batterie s'use avec le temps, on peut difficilement les réparer, difficilement les recycler. Il faut des métaux rares pour les fabriquer. Sans compter qu'il faut régulièrement les recharger aussi. Hein. Tout un tas de raisons qui poussent ces internautes à dire que les écouteurs filaires, c'est génial.
3: Je me suis acheté des écouteurs avec fil. Je suis la plus heureuse du monde parce que maintenant, quand je serai dans les transports et que j'aurai plus de batterie, ben en fait, j'aurai toujours mes écouteurs avec fil qui me serviront.
4: Moi, ça fait un moment que j'ai arrêté les AirPods.
5: Ça, monsieur, c'est le pic de la technologie, c'est exceptionnel. Je dois pas les charger. Quand ils tombent par terre, ben ils tombent par terre, ils sont là devant moi. De plus, combien de fois ça a sauvé mon téléphone? Mon téléphone se jette, il suicide, boum, rattrapé par le fil, soit l'élastique. C'est exceptionnel.
1: Vous voyez, hein, encore une preuve que malgré l'appel du marketing et de la tendance, on ne veut pas perdre le fil avec la sobriété.
6: Bon, les écouteurs filaires qui plaisent de plus en plus aux oreilles, et ça s'explique aussi par une peur des ondes et du piratage, Muriel.
1: Et oui, peur des ondes parce que les casques sans fil fonctionnent par rayonnement et radiofréquence tout près du cerveau. Il est donc légitime de nous interroger sur les effets sur la santé, même si les scientifiques indiquent que les niveaux de radiation sont très en dessous des seuils de dangerosité. Sans parler de l'impact sur notre audition, à cause de ces radiofréquences justement. Et ensuite, la technologie sans fil est sujette au piratage. Des hackers peuvent écouter vos conversations. Bon, ça, je vais vous avouer que ça me fait moins flipper. Si les pirates veulent m'entendre demander à mon mari d'acheter le pain ou me plaindre du ménage qui n'a pas été fait dans l'appart, ben libre à eux. Hein. Mais quand même, c'est embêtant. Mais filaire ou pas, le casque audio présente quand même parfois quelques dangers. En témoigne cette étude européenne qui a examiné 81 modèles de casque audio, une étude évoquée par le média belge RTBF.
7: Globalement, on retrouve du bisphénol dans tous les modèles. Le bisphénol, c'est un perturbateur endocrinien. Ça veut dire, en gros, que ça peut foutre le bordel dans tes hormones. Heureusement, dans certains modèles, la quantité est trop faible pour que ça puisse avoir un réel impact sur ta santé. L'étude démontre aussi la présence d'autres substances dangereuses en quantité plus ou moins élevée en fonction des modèles.
1: Donc, si vous comptez en acheter, privilégiez quand même les modèles les moins toxiques. Bref, les écouteurs filaires sont en train de redevenir branchés.
0: Merci beaucoup, Muriel Jourdan. Je savais que j'ai bien fait de garder justement ces écouteurs filaires à la maison. Bon, avec ou sans fil, en tout cas, vous pouvez écouter votre radio et ça tombe bien parce que c'est l'équipe d'ici matin qui prolonge le réveil à vos côtés.
8: Et oui, nous sommes ensemble jusqu'à 9h, l'équipe d'ici matin, pour vous aider à vous réveiller en douceur, vous motiver, vous apporter aussi des bonnes ondes positives, vous savez, vous rapporter aussi des initiatives positives parce qu'il y en a plein aussi sur notre territoire et ça, c'est important de les diffuser, comme par exemple vous avez ce festival qui va démarrer à Nantes où en fait il va y avoir des cuisines, des restaurants qui vont s'ouvrir pour aussi cuisiner à quatre mains avec des réfugiés. Ça, c'est une bonne idée, on la découvre à 6h15.
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8: Vous écoutez votre radio locale Ici Loire-Océan, bienvenue, il est 6h. L'actualité, Nicolas Creusel.
10: La Maison Jaune se pare de bleu ce soir. La Beaujoire accueille l'équipe de France pour un match de préparation à la Coupe du Monde. Et à une semaine tout pile du début de ce mondial aux États-Unis, Mexique et Canada, ce soir pour cette répétition générale, c'est la Côte d'Ivoire qui défile les bleus. Et dans les tribunes, on mesurera la cote d'amour d'un public qui a tellement envie de vibrer dans un stade où il a tant souffert ces derniers mois, Marius Delaunay.
11: Ça fait presque deux mois que Kevin a pris son billet pour aller au stade. D'habitude, il porte le jaune et vert à la Beaujoire, mais cette fois, exceptionnellement, il sera aux couleurs de l'équipe de France.
12: J'ai mon maillot, j'ai mon écharpe, comme tout le monde, quoi.
2: Comme à chaque match de l'équipe de France, oui.
11: Une chance inouïe pour tous les fans de foot de la région. Jesse, lui, habite à Saint-Julien-de-Concelles, près de Nantes. Le père de famille va s'installer en tribune Jules Verne et voir pour la première fois de sa vie les Bleus avec son fils Lucas.
12: Ah ouais, ça va être super. C'est vrai que moi, je vois pour mon fils qui a 10 ans, là, qui est fan de foot. En plus, on va être quand même assez près de la pelouse. Donc, je pense que ça va être super de voir autant de stars réunies sur la même pelouse. Ça reste un match amical. Donc, mais c'est vrai qu'en effet, on attend le mois de juin pour avoir un beau spectacle à la Beaujoire.
11: Après une année faite de souffrance pour les amoureux du FC Nantes, dans une enceinte où les jaunes n'ont gagné que 3 fois seulement cette saison, et Yann attend également la rencontre avec impatience.
13: On a quand même un beau stade sur Nantes, donc ça fait plaisir de voir un stade complet avec tout ce qui s'est passé ces derniers matchs. Je vais passer un très bon moment avec mon fils et puis ce sera une très belle fête, carrément.
11: Une ambiance des grands soirs avec un public assez familial. La Beaujoire sera à guichet fermé et on annonce près de 35 000 spectateurs.
10: La dernière fois que les Bleus sont venus jouer à Nantes, c'était en 2019, donc ça commence quand même à dater. Ce soir, il y a aussi le symbole de revoir Didier Deschamps à la Beaujoire où tout a commencé pour lui, et alors que c'est son dernier mondial. Le match, c'est à 21h10.
8: Un tragique accident de la route hier soir à Saint-Nicolas-de-Redon.
10: Vers 19h15 sur la départementale 164, choc entre deux voitures. Un jeune de 19 ans a été tué sur le coup. Dans le même véhicule, il y avait un jeune de 27 ans qui s'en sort avec des blessures légères. Et dans l'autre voiture, une femme de 57 ans également blessée léger. À Chaland, une bagarre dégénère et un jeune homme de 16 ans a été tué. C'était mardi soir, il a reçu plusieurs coups de couteau. Le suspect a été placé en garde à vue. C'est une de ses connaissances. Les deux jeunes avaient pris rendez-vous pour régler un différend.
8: Nicolas, le procureur de Nantes, obligé de faire une mise au point sur l'affaire du pont de Ligonnès.
10: Après une énième péripétie dans la traque de l'homme le plus recherché de France, 15 ans après la disparition de ce père de famille, suspecté d'avoir assassiné sa femme et leurs 4 enfants, leur corps avait été retrouvé sous la terrasse de leur maison boulevard Schumann à Nantes en avril 2011. Mardi soir, c'est un faux prêtre qui a piégé l'émission Appel à témoins sur M6. L'homme s'est présenté comme étant le père Marc et il a expliqué à Julien Courbet avoir recueilli les confidences d'XDDL, comme on l'appelle, dans son monastère dans l'Aude. Un témoignage complètement faux. M6 a dû présenter ses excuses hier et comme à chaque épisode, le procureur de Nantes, lui, est venu mettre les points sur les Ian Bertrand.
14: Combien de fois en 15 ans le parquet de Nantes a-t-il été sollicité sur l'affaire du pont de Ligonnès ? Impossible de le dire, mais régulièrement, tant cette histoire fascine. L'an dernier, un influenceur sur les réseaux sociaux affirmait que le père de famille était en vie en Asie. Et mardi soir, donc, c'est un faux prêtre qui a piégé Julien Courbet dans son émission Appel à témoins sur M6. Il disait avoir confessé Xavier Dupont de Ligonnès en 2022, soit 11 ans après le quintuple assassinat. Avant que ces nouvelles révélations ne soient démenties, le procureur de la République de Nantes a saisi le juge d'instruction en charge du dossier, comme c'est le cas depuis 15 ans dans cette affaire terriblement médiatique. On sent chez le procureur Antoine Leroy une pointe de lassitude, pour ne pas dire d'agacement, quand il évoque ces informations extrêmement nombreuses, parvenues de tous horizons et qui n'ont débouché jusqu'ici sur aucun succès.
10: Et puis on se souvient aussi de l'arrestation de Guy Joao en 2019 à l'aéroport de Glasgow. Cet homme que la police avait pris à tort pour Xavier Dupont de Ligonnès, avec là encore un incroyable déferlement médiatique. L'heure du verdict pour Martin Nye, dernier jour du procès devant les assises de la Loire-Atlantique de ce pédophile et criminel allemand de 55 ans, jugé depuis plus de 2 semaines maintenant à Nantes, pour l'enlèvement et le meurtre de Jonathan Coulon. L'enfant avait disparu en pleine nuit d'un centre de vacances où il était en classe de mère avec son école à Saint-Brévin. C'était il y a 22 ans. Hier, les parties civiles et leurs avocats ont jeté leur dernière force dans la bataille pour convaincre les jurés de condamner l'accusé, même s'il n'y a aucune preuve matérielle, aucun ADN et qu'il nie les faits. On y reviendra à 6h30 avec Céline Loiseau dans l'info d'ici Loire-Océan. Ce matin donc, réquisitoire et cet après-midi, plaidoirie de la défense, verdict attendu tard ce soir. Un trafiquant de drogue interpellé à Saint-Nazaire, quartier de la Bouletterie. Ce trentenaire a été piégé lors d'une descente de police avec chien renifleur. Il avait sur lui de la cocaïne, du cannabis et près de 3000 euros en liquide. Il doit être présenté à un juge dans la journée.
8: Ici matin, 6h05, la tension monte chez General Electric à Montoire de Bretagne.
10: Les salariés ont débrayé hier pour dénoncer le flou sur leur avenir. Alors que l'État français a relancé la filière éolienne, le géant américain, lui, a lancé un un vaste plan social l'an dernier et il ne s'est toujours pas exprimé sur la suite. Le carnet de commandes reste vide au-delà de l'automne 2027. Et hier, des salariés étaient convoqués devant la direction pour répondre d'incidents et de dégradations. Et c'était donc une bonne occasion, entre guillemets, pour relancer la mobilisation de la part des syndicats, Hélène Roussel.
15: Début mai, des salariés ont caché des outils pour ralentir la production. D'autres sont accusés d'avoir dégradé une plateforme de montage. Ces actes de sabotage en disent long surtout sur l'ambiance dans l'usine. Car avec une centaine de salariés licenciés l'an dernier, ceux qui restent, 350 CDI, plusieurs dizaines d'intérimaires, dénoncent une surcharge de travail et dans le plus grand flou. La CGT, entre résignation et colère, accuse la direction de souffler le chaud et le froid. Mi-avril, il est question de reprendre l'activité éolienne, puis de travailler avec d'autres comme Airbus, les chantiers, puis plus rien. Rien surtout sur le carnet de commandes après 2027, autant dire demain. Et alors que la France relance les appels d'offres dans l'éolien, GE ne s'est toujours pas positionné sur la fabrication des turbines. Un délégué syndical s'indigne. Nous sommes les seuls pourtant dans ce pays à savoir faire. Un appel du pied à l'État pour une nationalisation du site. Malgré tout, sans trop y croire, nous avons une nouvelle DRH, nous dit le syndicaliste. Son dernier poste, je vous le donne en mille. Michelin, à Cholet.
10: Et c'est effectivement pas de bon augure, Hélène, puisque cette usine de Michelin à Cholet va être fermée. La décision a été actée. L'exploit des basketteurs nantais à Poitiers hier soir en demi-finale allée des playoffs de l'Elite 2. L'Hermine est allée crucifier Poitiers 83-80 en prolongation. Les Nantais joueront donc leur place en finale samedi soir à la Trocardière lors du match retour, mais ils ont effectivement un petit peu d'avance.
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8: Alors pour aujourd'hui, ça va être très instable. Il va y avoir du soleil en fin de matinée, des éclaircies donc pour aujourd'hui, mais quand même toujours accompagné d'averses avec des températures en dessous des normales de saison. On est donc autour des 12 à 13 degrés pour ce matin et on n'aura pas plus de 19 degrés en journée.
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0: Marietta Desbrosil.
1: Bonjour.
0: Vous allez bien, Marietta?
1: Oui, ça va très bien.
0: Oui, super. Les Brosil, donc on n'est pas très très loin de Montaigu-Vendée, Recherviaire, oui, Saint-Fulgent, oui, tout ça, tout ça. Et surtout, surtout, Marietta, ça veut dire que le 1er juillet prochain, vous serez à Poupet pour profiter de ces concerts, voilà, au Théâtre de Verdure en Vendée. Feu Chatterton, Gaël Faye, Oxmo Puccino. C'est pour vous, c'est votre soirée, Marietta.
1: Ah, c'est super, je suis contente parce que c'est la première fois que je vais aller à Poupée.
0: Oh là là, mais vous allez voir, c'est incroyable. Ambiance familiale, bienveillante, avec des artistes incroyables. Vous allez passer un super moment.
1: Ah, ça va être super, merci beaucoup.
0: Mais merci, merci à vous et merci sur... Merci Marietta et surtout merci pour votre dynamisme, et votre sourire. C'est incroyable à 6h12.
1: Ah oui, mais je m'en allais travailler, j'ai entendu, j'ai dit, oh, faut que j'appelle tout de suite.
0: Eh bien, vous avez bien fait, on vous embrasse, Marietta. Belle
1: Merci,
0: journée.
1: Bonne journée à vous, gros bisous.
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0: C'est vrai qu'on a envie de lui faire des gros bisous à Marietta. 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Écoutez bien les top appels au 02 40 73 6000. Nous sommes le 4 juin, en fait, les Clotilde aujourd'hui. Prénom royal, attention, porté par la reine des Francs au 5e siècle. Le 4 juin, c'est une date aussi qui brille côté cinéma et côté cinéma, surtout, voilà. Et côté chanson, Angelina Jolie qui fête son anniversaire, 51 ans aujourd'hui. Antoine aussi fête son anniversaire.
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0: 82 ans, voilà pour celui qui portait des cheveux longs sur sa chemise à fleurs ou ses chemises à fleurs. Ici matin, 6h15, on partage avec vous des initiatives positives comme ces cuisines qui ouvrent leurs portes aux cuisiniers réfugiés pour mettre à l'honneur la culture justement d'un cuisinier réfugié. Ça, c'est une bonne idée, on la partage dans un instant.
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0: Et ça, c'est le genre d'initiative que j'adore, le partage, la connexion. À 6h15, la bonne idée d'Hervé Marchioni.
4: La bonne idée, c'est le Refugee Food Festival, 7e édition à Nantes, du 6 au 12 juin. À Nantes et dans 11 autres villes, en fait, autour de la Journée mondiale des réfugiés, c'est une centaine de cuisines qui vont s'ouvrir partout en France et accueillir des cuisiniers réfugiés venus partager leur parcours, leurs histoires, leurs recettes emportées. Nadège Bakhti.
5: C'est un festival culinaire qui met à l'honneur le partage, la rencontre de cultures différentes, puisque l'idée, c'est de permettre à des cuisiniers réfugiés qui ont pour projet de s'insérer, de rencontrer le temps d'un déjeuner ou d'un dîner un chef ou une chef nantais pour faire une collaboration. Et donc, ensemble, ils vont cuisiner un quatre mains, on appelle ça comme ça, donc faire un menu avec les inspirations de chaque culture. Donc, on va avoir des dîners, déjeuner franco-soudanais, franco-tunisien. Voilà, l'idée, c'est vraiment de mettre à l'honneur la culture du cuisinier réfugié qui va être accueilli dans un restaurant le temps d'une collaboration. Puis voilà, ça dure une semaine et donc à Nantes, ça commence le 6 juin. L'idée, c'est vraiment le partage, la rencontre et ça se ressent dans les événements où les gens se rencontrent, échangent, peuvent parler aussi avec la cuisinière, la chef qui seront là pour présenter le menu et puis découvrir la performance poétique et musicale d'un groupe de personnes exilées. Donc voilà, il y a une note artistique en plus de la partie culinaire qu'on met à l'honneur.
4: Le banquet d'ouverture franco-tchétchène, c'est ce samedi 6 juin, 19h30, au Madeleine Café, au lieu unique en fait de Nantes, 7 rue Pélisson, apéritif de bienvenue et performance musicale dès 18h donc, menu à 4 mains et en 4 temps, 35 euros. Vous pouvez réserver en ligne sur la page du Refugee Food Festival de Nantes, adresse à votre disposition au standard de votre radio. Vous y retrouverez également les principaux événements de ce festival à découvrir jusqu'au 11 juin.
0: Ah, je vous avais dit que c'était top comme initiative. Allez, on prend la direction de Saint-André-des-Eaux, maintenant à la rencontre de Bruno, un charcutier au parcours atypique. C'est dans Les gens d'ici avec Romain Carré, juste après The Bee Gees.

0: We'll Be Dancing par The Bee Gees sur votre radio, ici Loire-Océan. Chaque matin, on part à la rencontre d'un visage de Loire-Atlantique ou de Vendée avec les gens d'ici et Romain Carré.
1: On prend la direction de Saint-Jean-de-Boiseau, à l'ouest de Nantes avec Bruno. Charcutier au parcours atypique, il aime dire qu'il est un peu à part. Mais une chose est sûre, les habitants l'ont totalement adopté, autant pour son travail que pour sa personnalité.
2: Ah, le métier de charcutier, donc c'est complexe parce qu'on a le métier de charcutier et on a le métier aussi de cuisinier, de pâtissier-confiseur, de traiteur. Et ce qui est le plus valorisant, c'est d'avoir des clients qui reviennent et qui ont le sourire. Ça et la formation des apprentis.
1: Ouais, c'est ce que j'allais dire, parce que quand on est artisan, on aime transmettre.
2: Oui, on aime transmettre, premièrement. Et puis après, quand on vieillit comme moi, on aimerait bien qu'il y ait des jeunes qui prennent la suite.
1: Au-delà du fait d'avoir des médailles, vous faites aussi la promo de votre métier de charcutier.
2: Ah oui, on fait le promo du métier, et l'année prochaine on va même s'engager à aller faire la promo dans les collèges aux alentours, leur montrer que le métier de charcutier traiteur, c'est plus de se promener avec un tablier plein de sang et travailler du cochon, mais c'est vraiment de faire de l'événementiel, du traiteur, et on peut s'éclater tout à fait dans ce métier là. Déjà l'approche que j'ai, c'est que quand ils font un produit, ils font le produit de A à Z. Donc évidemment au début ils vont mettre une heure alors que moi je mets 10 minutes. Mais ils apprennent. Moi je le vois avec mon premier apprenti que j'ai formé. Il finit au bout de 2 ans meilleur apprenti de Loire-Atlantique.
1: Ah ouais, quelle fierté pour vous.
2: Là c'est de la fierté.
1: Vous me l'avez confié, vous aimez les médailles, vous aimez les récompenses. Qu'est-ce que cette reconnaissance représente réellement à vos yeux?
2: Alors déjà c'est une c'est vis-à-vis de mes collègues et de la profession, puisque je suis pas un charcutier normal.
1: Pourquoi vous dites que vous êtes pas un charcutier normal?
2: Parce que le cursus des charcutiers normaux, si vous voulez, ils font leur apprentissage, après ils sont ouvriers, ils restent dans l'artisanat. Moi j'ai basculé dans l'industriel, j'ai même été 2 ans technico-commercial.
1: Et avec le recul, votre place elle est dans votre labo en fait?
2: Ah bah moi là, on va pas dire que je prends mon pied à 55 ans, mais presque.
1: Qu'est-ce qui vous plaît le plus dans votre quotidien, vous Bruno?
2: En ce moment là, je suis en train de former beaucoup de jeunes. C'est de les former, de transmettre, de sortir des nouveaux produits.
1: Et vous êtes conscient de l'utilité que vous avez auprès des habitants de Saint-André-des-Eaux?
2: Au début, on m'a fait comprendre que j'étais un étranger, que j'étais pas d'ici. Alors que maintenant, depuis un an, j'ai des clients qui me remercient le dimanche. Et puis après, mon plus grand plaisir, c'est les petits hauts, parce que chez moi, j'ai mis une tradition en route, c'est que chaque enfant a le droit, quand il rentre dans la boutique, il me dit bonjour et il a le droit à une rondelle de saucisson.
1: Et je vous ai dit bonjour, moi, en rentrant.
2: Ouais, vous faites plus d'un mètre dix. Et les petits hauts, voilà. Il y a même des parents qui sont obligés de leur expliquer que le dimanche, je me promène pas avec des rondelles de saucisson dans les mains. Mais les gamins, maintenant, c'est Monsieur Saucisson. Et là, depuis un an, ça a changé. C'est qu'il m'appelle plus le boucher et tout, il m'appelle Bruno. Donc voilà.
1: Ça y est, vous êtes adopté.
2: Je pense.
1: Bruno, c'est un artisan sincère, attachant et passionné, une figure locale comme on aime en croiser, authentique et proche des gens.
0: Et c'est comme ça sur votre radio ici, Loire-Océan. Gaëtan Roussel nous a offert cette chanson « L'île au trésor », sur une chanson sur laquelle il a réuni, entre autres, Vianney, Zaz ou encore Claudio Capéo, « Les Enfoirés ».

0: Allez, dans les prochaines minutes, ce qu'on vous propose juste avant le retour de votre actu local à 6h30, c'est le détail de votre horoscope. Un petit aperçu pour les Gémeaux, par exemple. Vous avez compris que d'être aidé, ça pouvait avoir des effets bénéfiques. Les Lions, c'est une journée qui roule pour vous, tant sur le côté pro que perso. Le détail, c'est avec Catherine Viguet.
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0: Ça vous aide pour démarrer votre journée. Que vous réservent les astres aujourd'hui? Catherine Viguet, on a besoin de sérieux aujourd'hui.
4: Ah oui, mais beaucoup de natifs l'acceptent.
5: Bélier, vous mettez votre sérieux au service de votre job et tout autant à celui de la famille.
6: Taureau, une belle journée, où que vous soyez, vous allez profiter d'un dépaysement bienvenu.
7: Gémeaux, grâce à une étreinte, une psychanalyse, un cours zen, vous gagnez en sérénité.
8: Cancer, y a-t-il quelqu'un qui fait battre votre cœur?
9: Oui, non, sans quoi il y a de l'amitié.
10: Lion, c'est un jour qui compte pour vous, tout s'enchaîne, le perso, le pro. Bon, allez-y doucement.
11: Vierge, une journée gratifiante, votre gentillesse fait beaucoup de bien à ceux qui en ont besoin.
12: Balance, journée concernant votre foyer et puis vous vous interrogez sur votre vie, votre enfance aussi.
13: Scorpion, vous faites entendre votre voix ou vous vous déplacez et ça se passera super bien.
14: Sagittaire, une personne vous manque, même présente, elle vous semble loin. Bon, c'est passager.
15: Capricorne, super journée, quelque chose se règle au sujet d'une personne qui compte pour vous.
16: Verseau, soignez votre vie intérieure, si vous cherchez un bon thérapeute, vous le trouverez.
17: Poisson, à nouveau, vous bénéficiez d'une chouette conjoncture astrale qui valorise vos talents divers et variés.
18: Et pour nous tous, on vise l'excellence afin d'être fiers de nous.
0: Oui, c'est vrai, c'est hyper important d'être fiers de nous avant d'attendre que les autres nous disent qu'ils sont fiers de nous. Surtout, je dis ça pour les adolescents, parce que c'est un peu notre problème en ce moment. Non, n'oubliez pas de dire à vos enfants que vous êtes fiers d'eux, vous allez voir, ça va les aider à gagner en confiance.
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0: Bonjour, bonjour et bienvenue, l'équipe d'Ici Matin est en place, c'est Louise pour les images à la télé, c'est Franck à la réalisation de cette émission, vous savez c'est grâce à lui que les micros sont ouverts, que vous entendez les différents sons, Julie au 02 40 73 6000 et évidemment avec moi, mon acolyte, c'est Nicolas Creusel, bonjour Nicolas.
19: Bonjour Julie, bonjour à tous.
0: Vous nous retrouvez à 6h30 à la télévision, vous nous écoutez sur le DAB+, ou sur l'application gratuite Ici Loire-Océan, comme ça vous avez toujours votre radio de proximité à côté de vous. L'info d'Ici Loire-Océan dans un instant, Nicolas, les dernières heures du procès de Martine Ney devant la cour d'assises à Nantes.
19: Oui, cet Allemand déjà lourdement condamné dans son pays, jugé donc à Nantes pour l'enlèvement et le meurtre de Jonathan Coulon dans un centre de vacances de Saint-Brévin, c'était il y a 22 ans. Le verdict est attendu ce soir. Hier, les parties civiles, les proches ont demandé une nouvelle fois que justice soit faite. On y revient après le tour de l'actu avec vous, Audrey Azo.
20: Nous faisons les frais de décennies d'économies dans la justice. C'est le coup de colère du maire de Florence, là où la jeune Liana a été vue pour la dernière fois. Le suspect était déjà au cœur de 3 procédures pour viol ou agression sexuelle. 2 avaient été classées sans suite. Les députés valident une proposition de loi pour limiter notre exposition au cadmium, ce métal lourd toxique qu'on retrouve notamment dans les céréales, le blé, le riz. Le texte prévoit une réduction des taux de cadmium dans les engrais phosphatés. Les Français les plus pauvres sont davantage exposés aux cancers les plus mortels. Constat que fait la DRES, la Direction de la Recherche et de la Statistique. Les plus démunis ont 2 fois plus de risques, par exemple, que les plus riches de développer un cancer du poumon. Après le méga-feu dans l'Aude l'été dernier, les 3 agents de l'ONF auditionnés doivent sortir de garde à vue ce matin, soupçonnés d'avoir jeté une cigarette par la fenêtre de leur voiture. Ils étaient passés quelques minutes seulement avant le déclenchement de l'incendie. L'espoir de la famille famille de Christophe Glaize, le journaliste sportif français condamné à 7 ans de prison en Algérie. Son frère estime que la grâce du président Tebboune est désormais possible. Il promet sinon de faire le plus de bruit possible lors de la Coupe du Monde de foot. Le mondial, justement, J-12 avant l'entrée en lice de l'équipe de France, mise en jambe et revue des troupes ce soir avec un match amical contre la Côte d'Ivoire. Vous le suivez sur ici.fr, notre site internet. Coup d'envoi à 21h10 à Nantes, au stade de la Beaujoire.
19: Une Beaujoire qui va vibrer et on s'en réjouit effectivement après la saison terrible des Canaries. Merci Aude, à tout à l'heure, 7h30. Dans l'info d'ici Loire-Océan à 6h31, la dernière ligne droite du procès de l'enlèvement et du meurtre de Jonathan Coulon. C'était en 2004 dans un centre de vacances de Saint-Brévin où l'enfant de 10 ans était en classe de mère. L'accusé Martine Naye est un criminel pédophile assumé, condamné dans son pays pour d'autres affaires, mais qui nie les faits pour Jonathan. Pas d'ADN, pas de preuves matérielles, mais des déclarations, des mises en cause, notamment d'un ancien co-détenu. Hier, c'était le jour des parties civiles. Avant les avocats, deux membres de la famille de Jonathan ont également pris la parole pour évoquer notamment les stigmates causés par la disparition du jeune garçon Céline Loiseau.
2: Jonathan a 10 ans éternellement pour une des avocates du papa. Un peu avant, des photos du petit garçon qui aimait le vélo, la pêche, l'OM et voulait devenir pompier ont été projetées. Il y a par exemple ces photos d'école, celles pour lesquelles on enfile ses plus beaux habits. Jonathan, béret noir sur cheveux blonds, nous fixe de ses yeux bleus rieurs. L'accusé regarde furtivement cette série de clichés sans qu'on puisse déceler une quelconque émotion. Mais cet enfant a eu la vie brisée par la perversité la plus horrible d'après une autre avocate et de rappeler la longue descente aux enfers de sa famille. La séparation entre sa mère et celui qui l'a élevé, le couple s'est depuis remis ensemble. Merci à Stéphane d'avoir élevé et aimé Jonathan, déclare la sœur du père biologique, le géniteur, comme il est nommé. Les deux familles semblent s'être rapprochées à l'audience. Le père de Jonathan tend une perche à l'accusé, disant en substance que s'il avoue, Dieu lui pardonnera. Quand la tante, elle, pose une question cruciale, si le coupable n'est pas Martine Naye, alors qui est-ce ?
19: Une question que les avocats des parties civiles, les avocats de la famille ne se posent pas, Céline. Pour elle, pas de doute, le coupable, c'est Martine Naye.
2: Un réquisitoire avant l'heure, avant celui de l'avocate générale prévu ce matin. Elles ont repris un à un les éléments qui, à leurs yeux, incriminent Naye. Cet accusé qui, selon l'une d'elles, manipule, un pédophile assumé qui dément en bloc depuis le début. Dans ce dossier, il n'y a pas de preuves matérielles, mais pour elle, il y a ce co-détenu qui donne aux policiers un élément jamais dévoilé. Un vieil homme et son chien qui auraient dérangé Naye, lui nie avoir fait ses confidences. Elle cite aussi les similitudes entre le meurtre de Jonathan et les trois en Allemagne qu'il a reconnus. Des enfants enlevés dans leur sommeil, le corps dissimulé, retrouvé dévêtu et ligoté. Mise en scène morbide pour une avocate, des morts par suffocation. Pas d'ADN car il porte des gants et un masque. C'est un pédocriminel tueur en série pour une autre avocate. Si rien ne prouve qu'il était à Saint-Brévin la nuit de la disparition, aucune assurance non plus qu'il était en Allemagne pour les parties civiles. S'adressant au juré, Maître Herman évoque L'Aigle Noir, la chanson de Barbara sur le viol qu'elle a subi enfant. Elle lit quelques-unes des paroles qui font écho au drame de Jonathan, le lac, l'enfant endormi. Dans votre délibéré, dit l'avocate, souvenez-vous de L'Aigle Noir et de L'Homme en Noir, Schwarzmann en allemand, comme l'accusé a été surnommé dans son pays.
19: Un accusé qui purge d'ailleurs une peine en Allemagne et qui encourt ici à Nantes la réclusion criminelle à perpétuité. Ce matin réquisitoire, cet après-midi, la parole une dernière fois à la défense avant un verdict qui est attendu tard dans la soirée. C'était l'info d'ici Loire-Océan avec Céline Loiseau.
0: Et dans l'actualité également ce matin, Nicolas, cette rixe qui tourne mal à Chalon.
19: La mort d'un adolescent de 16 ans, le suspect est une de ses connaissances du même âge. Les deux garçons s'étaient donné rendez-vous pour régler un différend quand l'un a sorti un couteau et frappé mortellement l'autre. On y reviendra à 7h. Et puis plus léger aussi quand même dans l'actualité, le foot. On l'évoquait avec Aude tout à l'heure, les Bleus à Nantes ce soir. À la Beaujoire contre la Côte d'Ivoire, match de préparation à une semaine du Mondial et le retour d'ancienne gloire du FC Nantes sur la pelouse de la Beaujoire.
0: Et on démarre tout de suite avec cette info route avec Adrien de Basse-Goulaine. Bonjour Adrien, bienvenue.
21: Bonjour ici.
0: Vous êtes actuellement sur la route, sur la 4 voies en fait, entre la Chevrolière et Saint-Philbert, c'est ça?
21: Ouais, c'est ça, direction Nantes-Chaland en fait, et la route, la 2x2 voies est coupée au niveau de la Chevrolière, donc c'est un petit bazar, faut contourner. Pour pouvoir reprendre cet axe à partir de Saint-Philbert-de-Grandlieu.
0: Ok, d'accord. Donc à partir de Saint-Philbert-de-Grandlieu, attention, route coupée. Vous avez dit du coup direction Chalon ou direction Nantes là ?
21: Direction Chalon.
0: Direction Chalon, d'accord, très bien. Bon, axe coupé et ça peut avoir des conséquences effectivement un peu plus tard sur votre trajet. Merci beaucoup Adrien d'avoir eu le réflexe de nous appeler au 02 40 73 6000.
21: De rien, bonne journée.
0: Excellente journée, comme Adrien, si vous êtes sur la route et que vous constatez une route fermée, un accident, 02 40 73 6000. Pour la météo, aujourd'hui, ça va être un temps instable. Il va y avoir des éclaircies, mais aussi beaucoup d'averses. Toujours ce vent d'ouest soutenu et des températures en dessous des normales de saison. Pour ce matin, on est entre 12 et 13 degrés, pas plus de 19 degrés pour cet après-midi.
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0: Et on va essayer de mettre un petit peu de légèreté sur votre radio ici Loire-Océan. On va retourner en enfance avec Francis Cabrel, une chanson écrite pour sa fille Sarbacane.

0: réveil avec votre radio ici Loire-Océan, 7h20.
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0: Et nous sommes jeudi, avant-dernier jour de la semaine. Bonjour Nantes, les Sables d'Olonne, Saint-Jean-de-Mont. Ici Loire-Océan à votre disposition pour partager le temps d'un café chaud, le temps d'un trajet, des ondes positives, une bonne dose d'énergie, l'actu d'ici et bien sûr vos chansons préférées, sans oublier l'actu sportive. Jean-Jacques Lester, c'est l'événement de ce dimanche, le départ de la course à la voile en solitaire de la Vendée Arctique, une course dont Ici Loire-Océan est partenaire.
3: 5 participations Vendée Globe à son compteur. Le skipper Arnaud Boissière est prêt pour quitter les Sables d'Olonne ce dimanche et filer vers le cercle arctique.
4: Je me sens plutôt bien, je me sens un peu impatient, un peu pressé d'y aller. Je commence à avoir un peu d'appréhension, ce qui est naturel parce qu'on va dans des endroits un peu incertains. Mais je suis plutôt serein quant à la préparation du bateau, donc j'ai plutôt un bon état d'esprit.
3: Et comment vous la voyez cette course, Arnaud Boissière ?
4: Je vois cette course comme une course qui va s'avérer difficile, périlleuse, mais qui va forcément m'aider dans le cadre de la préparation jusqu'au Vendée Globe 2028. Je l'ai dit au président du département, je pense qu'il y aura ceux qui auront fait cette course et ceux qui n'auront pas fait, parce qu'on parle beaucoup, on n'est que 9 bateaux. Et je pense que c'est un atout dans le processus de qualification et de performance en vue du Vendée Globe. Donc, je vois ça malgré tout comme ça ne sera pas qu'une partie de plaisir, mais il y a un côté découverte aussi, parce que on est rarement allé aussi nord. Il faut imaginer qu'on va plus nord que les sud de Cap Horn, mais aussi nord que ça, 66 nord. Rarement on y va en course. Il y a des bateaux d'expédition qui y vont, des voiliers d'expédition, mais en course on va rarement aussi haut, et la originalité aussi fait que on a le choix en longitude de passer où on veut par rapport au cercle polaire. Donc ça peut donner du match à n'importe quel moment et le remettre sur le tapis. C'est ça qui est aussi excitant, c'est que ça reste une course, je pense, très ouverte.
3: Vous avez déjà participé à la Vendée Arctique. Et alors, quel souvenir vous en gardez ?
4: Comme souvenir, le fait qu'il y aura des nuits blanches. Donc c'est un côté assez amusant et aussi stressant. C'est-à-dire qu'on est rythmé par la nuit à terre ou en mer. Là, il n'y a pas de nuit du tout. Du coup, il va falloir essayer d'être bien assidu sur le sommeil, assidu sur les moments de repos. Et surtout, en bordure islandaise, on sait que le vent est très rafaleux, avec du vent très fort, avec de la mer très incertaine. Donc, je vois ça comme une leçon d'humilité de faire ce course-là, même si j'ai fait 5 Vendée Globe. J'y vais vraiment avec des pincettes en me disant que ceux qui font un bon parcours, c'est ceux déjà qui vont arriver au bout. Donc voilà, c'est... Encore une fois, c'est une leçon d'humilité, et surtout une leçon de prudence. Une fois qu'on aura passé l'Irlande et l'Écosse, là-haut, on sera content de franchir le cercle polaire et de vite revenir.
3: D'accord.
4: Ouais, exactement, c'est ça. Ouais. Ouais.
3: Le marin Arnaud Boissière a fait du port des Sables d'Olonne son port d'attache. C'est parti pour l'aventure vers le pôle Nord, la fameuse Vendée Arctique.
0: Et pour info, à l'occasion de la course Vendée Arctique, la SNCF vous propose en fait des billets de train pour un montant de 5 € pour faire le trajet direction les Sables d'Olonne samedi et dimanche. Donc peu importe en fait le départ, hein, tout le moment que la destination c'est les Sables d'Olonne. Le village Vendée Arctique est situé en plus seulement à 12 minutes à pied de la gare. Et je vous rappelle qu'ici Loire-Océan est partenaire du Vendée Globe et de la Vendée Arctique. Autre actualité sportive, et pas des moindres, ce soir les Bleus seront à la Beaujoire pour un match préparatoire avant la Coupe du Monde. La Coupe du Monde qui démarre le 11 juin prochain, c'est jusqu'au 19 juillet. On accueille ce soir donc la Côte d'Ivoire et on n'est pas peu fiers, un match que vous allez pouvoir vivre sur ici.fr. Est-ce que vous savez pourquoi votre animal s'appelle un animal domestique ? Eh bien, notre vétérinaire urgentiste nous explique ça dans un instant.
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0: Et à 7h moins le quart, tous les matins, le docteur Pierre Fabin échange ses conseils, ses préconisations pour prendre soin de nos animaux domestiques. Mais que sait-on vraiment ce qu'implique le terme domestique? Docteur, au-delà de la gamelle, qu'est-ce qui définit ce statut particulier de nos animaux?
8: Alors, le mot domestique vient du latin domus, la maison. Et contrairement

0: reconnu par la loi comme un être vivant doué de sensibilité. Ce n'est plus un simple meuble. Donc vous avez l'obligation absolue de survenir à ses besoins vitaux. Laisser un chien attaché en permanence à une chaîne courte dans le jardin en plein soleil, sans abri ni eau fraîche, c'est aujourd'hui de la maltraitance passible de peine de prison. L'autre grande obligation légale, c'est l'identification. Pucer son chien ou son chat est obligatoire, c'est sa carte d'identité. Et attention aux conséquences financières, si votre portail est mal fermé, que votre chien s'échappe et provoque un grave accident de la route, par exemple, en traversant, c'est vous le propriétaire qui êtes juridiquement et entièrement responsable des dégâts.
1: Et qu'est-ce qui exige vraiment ce statut domestique à la maison ?
0: Le pire piège, c'est de les traiter comme des petits humains. Avoir un animal domestique, c'est respecter les besoins profonds de son espèce. Par exemple, pour un chien, avoir un jardin immense, ça ne suffit pas. Il a un besoin vital de sortir de chez lui chaque jour pour renifler de nouvelles odeurs. Le vrai contrat, c'est de changer vos habitudes pour lui offrir une belle vie.
1: Alors, pour rendre son animal heureux, on comprend, il faut absolument respecter les besoins de son espèce. Il ne faut pas humaniser son animal, c'est un rappel très important. Merci docteur Kierzek. On va parler festival avec Hervé Marchioni dans un instant, avec ses bons plans, juste après Clara Luciani, la grenade.

0: Et c'est une journée dédiée au festival de poupées et ça n'échappe pas à Hervé Marchioni.
1: Journée spéciale poupée sur votre radio, toutes les heures ou presque. Gagnez vos précieux sésames pour ce festival dont la plupart des concerts affichent complet. Comme chanson d'occasion, le concert du 2 juillet de Claudio Capeo.

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1: Vous avez compris, journée spéciale poupée sur votre radio ici Loire-Océan. 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
0: Et cette année, la Nuit de l'Erdre vient vous chercher. Oui, pour la première fois, le festival met en place 3 lignes de navettes aller-retour pour vous emmener directement sur le site, que vous veniez en journée ou en soirée. Au départ de Blain, Éric, Trélières, Grandchamp des Fontaines, Casson, Saint-Mars-du-Désert, Petit-Mar, Les Touches, à destination de la gare de Nord-sur-Erdre. 7 euros l'aller-retour et vous oubliez le parking pour de bon. Mais attention, les places sont limitées, alors ne tardez pas trop à acheter vos billets directement sur la billetterie en ligne de la Nuit de l'Erdre. Le Nantes Maker Campus, c'est ce week-end l'événement incontournable de la créativité, de l'innovation qui réunit tous les esprits curieux, les passionnés de technologie, les amoureux de l'artisanat pour une expérience unique au cœur des machines de Lille à Nantes. Créateurs, conférences, ateliers, mais aussi des performances artistiques, le Nantes Maker Campus, c'est du vendredi 5 juin où l'accès est totalement gratuit pour tous, au dimanche 7 juin, 10 euros l'entrée, sous les nefs aux machines de Lille à Nantes.
1: Et restez bien attentifs sur votre radio ici Loire-Océan parce que mon petit doigt me dit qu'il y aura peut-être des places pour la Nuit de l'Erdre à gagner. C'est Johnny Clegg qui nous rejoint avec Savouka sur votre radio ici Loire-Océan. Bienvenue.

0: Je vais demander un petit peu d'imagination. Vous allez imaginer un monde sans téléphone portable. Vous savez, un monde où pour se contacter, il faudrait s'envoyer du courrier. Attendre, ne pas avoir l'info tout de suite. Un monde sans téléphone, qu'en pensent les humoristes d'ici? On les écoute juste avant le retour de votre info locale à 7h.
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0: Impossible de le nier, le téléphone portable est devenu un prolongement de nous-mêmes. S'en séparer une journée, c'est vraiment source d'angoisse. La preuve avec Fred Ballard dans l'humour en tube.
6: Il y a un truc qui est terrible avec ces appareils, vraiment monstrueux même. Tu vois qui t'appelle. C'est pas bien. Souvenez-vous, avec les vieux téléphones avant, quand ça sonnait, c'était une loterie. C'était ou tout bon ou tout mauvais.
7: Ah, c'est vrai qu'avec le bon gros téléphone fixe à fil que les moins de 40 ans ne doivent pas connaître, il y avait ce charme indéniable, hein, un mélange de surprise, d'angoisse ou d'espoir monté en nous à chaque fois que la sonnerie du téléphone faisait trembler les murs de la maison.
6: Allô ? Oh merde, c'est la tante Yolande. Elle va me prendre la tête pendant 2 heures. Oui, mais tu lui parlais avant à la tante Yolande. Alors qu'aujourd'hui, quand tu vois marqué sur l'écran « Tante Yolande », tu la vires en messagerie directe, la vieille.
7: Voilà, oui, c'est moche. Hein, d'autant qu'on est assez nombreux à avoir le sentiment d'être la tata Yolande de nos enfants quand on tente désespérément de les joindre. Heureusement que tonton Célig arrive à nous dérider face au temps qui passe et que Titoff sait nous faire marrer quand la tech nous dépasse.
8: Sinon, l'alternative avec le kit de main libre, sinon c'est le Bluetooth. Hein, je sais pas qui a trouvé le nom. Le Bluetooth. En français, touffe bleue.
7: Une fois traduit en français, la novlangue digitale de la Silicon Valley devient nettement plus drôle et beaucoup plus accessible. Avec la touffe bleue, tout de suite, on se sent mieux. Hein, l'avenir s'annonce radieux.
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0: 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L'info d'ici, Nicolas Creusel.
9: Et c'est un drame qui brise deux familles à Châlons. Un adolescent de 16 ans est mort après avoir été frappé de plusieurs coups de couteau. C'était mardi soir. Son agresseur est une de ses connaissances. Deux garçons du même âge qui avaient rendez-vous, Leïla Meshaori, pour régler un différend.
10: Les deux adolescents impliqués dans l'affaire se connaissaient, selon une source proche du dossier. Deux garçons de 16 ans, originaires de Châlons, qui avaient un différend à régler. Ils se sont donné rendez-vous pour s'expliquer, selon la même source. L'un accompagné d'un ami, l'autre de sa petite copine. Le lieu de la rencontre est donné près de la maison de la victime, dans un lieu dit calme et paisible, à un endroit où il y a très peu de passages en temps normal. On ne connaît pas encore les raisons du litige entre les ados, ni celle qui a poussé l'un des deux à sortir son couteau. L'agresseur a été placé en garde à vue. Des riverains, eux, ont vu la scène. Ils sont très choqués. Contactés, la mairie de Châlons a su apporter tout son soutien aux familles et aux proches des deux jeunes.
9: Les précisions de Leïla Meshaori. Un jeune de 19 ans est mort sur la route hier soir à Saint-Nicolas-de-Redon vers 19h. Il était dans l'une des deux voitures qui se sont violemment percutées sur la départementale 164 qui contourne la commune par l'Est. À ses côtés dans la voiture, un jeune homme de 27 ans a été légèrement blessé et dans l'autre voiture, une femme de 57 ans, elle aussi, légèrement blessée.
0: Les proches de Jonathan Coulon attendent cette journée depuis plus de 20 ans.
9: Oui, ils attendent que la justice française leur donne une réponse à la mort de ce petit garçon de 10 ans enlevé en pleine nuit en 2004 dans un centre de vacances à Saint-Brévin. Après 2 semaines et demie de procès, le verdict est donc attendu ce soir et pour l'une des avocates des parties civiles, il n'y a pas de doute à avoir. L'accusé Martin Ney est bien le coupable, même si Martin Ney, criminel allemand, pédophile, assumé, est déjà condamné dans son pays, nie les faits et qu'il n'y a aucune preuve matérielle ou trace ADN qui le confonde. Pas de quoi faire douter maître Corinne Herman.
11: Pour nous, un mode opératoire, une signature psychologique qui est que cet homme, il a le goût pour des choses qui sont très rares, qu'on n'a jamais vues chez des tueurs en série, qu'on n'a jamais vues en France. C'est une preuve en soi. En fait, la preuve, elle est tellement multiple. Mais simplement, nous, on nous vend systématiquement la preuve par l'empreinte génétique ou par les aveux. Moi, je considère qu'il y a des aveux. Il les fait à d'autres personnes que la justice. Mais il y a des aveux. C'est lui-même qui s'implique en passant un message sur le forum Jung's Forum. C'est lui-même qui s'implique tout seul à un moment où en France, on ne connaît pas l'homme en noir. On n'est pas dans la phobie de cet homme alors que l'Allemagne est en pleine peur des actes de ce monstre. Lui, il se délocalise parce que c'est chaud pour lui en Allemagne. On ne le connaît pas. Et vous savez, souvent, les tueurs en série, ils ont envie qu'on sache qu'ils ont commis les faits. Mais ils n'ont pas envie d'être condamnés pour ou qu'on les arrête.
9: Maître Corinne Herman qui a plaidé hier en tant qu'avocate des parties civiles avec ses autres collègues. Elle défend, elle, le père et la grande sœur de Jonathan. Elle répondait à Céline Loiseau pour Ici Loire-Océan. L'audience reprend ce matin avec donc les réquisitions de l'avocate générale. Cet après-midi, la parole une dernière fois à la défense avant que les jurés sortirent pour délibérer. Le verdict est attendu tard dans la soirée. La mise au point du procureur de Nantes après un énième épisode dans la traque de Xavier Dupont de Ligonnès, ce père de famille qui est suspecté d'avoir tué sa femme et leurs quatre enfants. Leur corps avait été retrouvé sous la terrasse de leur maison sur le boulevard Schumann à Nantes. C'était en avril 2011, il y a donc 15 ans. Mardi soir, M6 a donné la parole en direct à un faux prêtre qui a prétendu avoir recueilli les confessions d'XDDL dans un monastère. Un témoignage qui s'est effondré quelques heures plus tard. Tout est faux. M6 a dû présenter ses excuses. Et le procureur de Nantes a rappelé, lui, dans un communiqué, que toutes les pistes étaient explorées et vérifiées à chaque rebondissement, à chaque nouvelle rumeur. Antoine Leroy qui pointe ces informations extrêmement nombreuses, parvenues de tous horizons, écrit-il, et qui, jusqu'à ici sont restés donc sans succès. Il avait 3000 euros dans ses poches, du cannabis et de la cocaïne dans son sac à dos. Un trentenaire a été cueilli par la patrouille dans le quartier de la Bouletterie à Saint-Nazaire lors d'une descente avec chien renifleur. Il a été placé en garde à vue et doit être présenté à un juge d'instruction dans les prochaines heures. La présidente de l'Assemblée nationale est en Vendée cet après-midi et demain. Yaël Braun-Pivet vient soutenir la filière pêche mais aussi l'artisanat et rencontrer des enfants dans une école de Saint-Gilles-Croix-de-Vie. Yaël Braun-Pivet prône la culture du dialogue, du compromis pour gouverner la France puisqu'il n'y a pas de majorité à l'Assemblée nationale. Mais est-ce encore possible au moment où se profile la bataille présidentielle? On lui posera la question dans trois quarts d'heure puisqu'elle sera en direct l'invitée d'Ici Loire-Océan.
0: Ici matin, 7h05, le foot et une soirée de fête ce soir au stade de la Beaujoire.
9: Oui, pour ceux qui ont réussi à avoir des places, ils vont savourer parce que des soirées de fête, il n'y en a pas eu beaucoup ces derniers mois dans l'antre des Canaries qui ont fini avant-dernier de Ligue 1 et qui joueront en Ligue 2 la saison prochaine. Mais ce soir donc, ce sont les Bleus qui viennent fouler la pelouse des Jaunes. France-Côte d'Ivoire, match amical de préparation à la prochaine Coupe du Monde qui commence dans une semaine aux États-Unis, Mexique et Canada. Et Marius Delaunay, c'est aussi l'occasion ce soir de revoir d'anciennes gloires nantaises sur la pelouse ou sur le banc.
12: Le hasard fait bien les choses puisque les deux sélectionneurs présents à la Beaujoire ont été formés en tant que joueurs au FC Nantes. D'un côté, l'entraîneur de l'équipe de France, Didier Deschamps, un monument du foot français, un des plus beaux palmarès aussi, passé par les catégories de jeunes du club dans les années 80. Il a toujours clamé son amour pour les jaunes. Dans l'autre zone technique, c'est un enfant du quartier Malakoff à Nantes qui sera sur le banc. Il s'agit d'Emers Faé, ancien milieu de terrain, lui aussi formé à la Jaunelière, champion d'Afrique avec la Côte d'Ivoire il y a 2 ans. Belle carrière, donc deux personnes qui seront certainement applaudies par la Beaujoire. Le troisième revenant, en revanche, fera peut-être moins l'unanimité. Il s'agit d'Alban Lafont, le gardien, qui lui pourrait démarrer sur la pelouse avec la Côte d'Ivoire, prêté par le FC Nantes justement au club grec du Panathinaikos cette saison. Il a gardé les buts des Jaunes durant 4 saisons et il reste encore sous contrat avec les Jaunes et Verts.
9: Et ce match de gala, donc, ce soir, qui est important quand même, hein, c'est un match de préparation au Mondial. France-Côte d'Ivoire à la Beaujoire, 21h10 pour le coup d'envoi. Des supporters qui rêvent de vibrer, on en entendra dans l'info d'Ici Loire-Océan à 7h30 avec Marius Delaunay. Des impatients, des chanceux aussi qui ont pu avoir des places, c'est donc à 7h30 pour ce rendez-vous foot. Il y a du basket aussi à vous signaler, l'exploit des basketteurs nantais hier soir en demi-finale des play-offs de l'Elite 2. L'Hermine est allé s'imposer à Poitiers dans les prolongations 83 à 80. Les Nantais qui joueront donc le match retour à la Trocardière samedi soir avec un petit peu d'avance et qui vise donc une qualification en finale de cette Elite 2 en Star League de hand. Victoire pour l'honneur côté Nantais hier soir. Le H qui ne peut plus rattraper Paris en tête du classement et qui est assuré de finir deuxième est allé s'imposer à Cesson-Rennes. Score final 35 à 26 pour les Violets. Le dernier match de la saison, ce sera samedi soir à la H Arena contre Limoges.
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0: C'est une journée plutôt maussade aujourd'hui. Il va y avoir pas mal de passages nuageux en Loire-Atlantique et en Vendée. Toujours ce vent d'ouest soutenu aussi sur nos deux départements. Et puis des averses. Alors on voit, hein, la perturbation, elle essaye de s'évacuer. Mais pour autant, on aura quand même des averses par intermittence aujourd'hui. Même si il y aura quand même quelques éclaircies. Au niveau des températures, ça sera en dessous des normales de saison. Donc pour le moment, on a autour des 15 degrés à Frossay, à Saint-Père-en-Ré, à Chauvet, à la Salle Mondière ou encore à Villeneuve-en-Ré. Bois de Séné également, à Machecou. Et cet après-midi, pas plus de 19 degrés. On devrait normalement retrouver des températures plutôt sympathiques pour un mois de juin à partir de ce week-end. Sur la route, les premiers ralentissements se mettent en place. Vous avez donc un ralentissement comme d'hab sur la route de Pornic pour regagner le pont de Chevirey, la route du Vignoble, et puis ça s'intensifie aussi du côté de Vielle, direction les Sorénières.
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0: Et voilà une journée qui démarre bien quand on vous annonce comme ça des bonnes nouvelles, quand on vous annonce de pouvoir vous inscrire pour des concerts qui normalement affichent.

0: Julien de Chavagne-en-Paillé.
1: Bonjour.
0: Juste à côté des Brousilles, pas très loin ici, de Montaigu-Vendée ou encore de Saint-Fulgent, Chavagne-en-Paillé.
1: Oui, c'est ça.
0: Ouais, c'est ça. Hein. Aurélien, vous êtes le regagnant pour ces places pour aller donc le 2 juillet prochain à Poupet. Vous êtes déjà allé à Poupet?
1: Oui, une fois, oui.
0: Ouais, et vous en gardez un très bon souvenir, j'imagine. On ne peut que garder un très bon souvenir.
1: C'était super.
0: Ouais, super. Et ben, vous allez pouvoir en reprofiter, mon cher Aurélien.
1: Merci beaucoup.
0: Mais de rien, passez une excellente journée. Vous partez au boulot, là?
1: Ouais, c'est ça, exactement.
0: Vous faites quoi dans la vie?
1: Je suis peintre en bâtiment.
0: Eh ben, avec la pluie, là, c'est pas trop compliqué?
1: Ouais, ben là, c'est à l'intérieur, ça va, tout va bien.
0: Ah, bah si c'est à l'intérieur, ça va. Alors, bon, bah bonne journée, alors, Aurélien.
1: Au revoir, merci beaucoup.
0: Merci beaucoup.
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0: Et ce soir, dans le stade mythique de la Beaujoire, l'équipe de France va accueillir la Côte d'Ivoire dans le cadre de sa préparation pour la Coupe du Monde. Coupe du Monde qui démarre donc le 11 juin prochain, c'est jusqu'au 19 juillet. Est-ce que vous y serez, vous, ce soir? Racontez-nous, vous nous envoyez un petit message, vous savez, via l'application WhatsApp. Il suffit juste d'enregistrer notre numéro, il est valable vraiment pour tout. Hein. 02 40 73 6000, un match que vous allez pouvoir vivre sur ici.fr. En attendant ce soir, on est bien ensemble, que vous soyez dans la Brière, dans les marais salants de Guérande, Noirmoutier ou dans les forêts de Vendée. Bonne journée à tous et surtout bonne chance.
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0: 7h15 sur votre radio, ici Loire-Océan.
12: Voici mon œil avec David Ossiou. David, évidemment, ce soir, l'événement foot. C'est à Nantes, à la Beaujoire, l'équipe de France face à la Côte d'Ivoire. Avant-dernier match amical, avant-dernier match de préparation à ce mondial qui commence dans une semaine aux États-Unis.
13: Bon, alors, on sera combien devant notre télé ce soir? Plus de 5 millions? Moins de 5 millions? Parce que c'est devenu l'un des petits mystères des Bleus. Les Français aiment leur équipe de France. Ils aiment Kylian Mbappé. Ils aiment les grandes compétitions, les soirées où tout le pays retient son souffle devant un tir au but. Mais les matchs ordinaires des Bleus attirent moins qu'avant pour l'instant. Cette équipe de France reste bien sûr populaire. Est-ce que pour autant la Coupe du Monde a déjà commencé dans les têtes? Depuis des semaines, les organisateurs tentent de faire monter la température. Comme avant chaque Coupe du Monde, il y a l'hymne officiel. Mais comme d'habitude, les chansons qui restent ne sont presque jamais celles-là. En 98, personne n'avait prévu que les Français chanteraient Gloria Gaynor. En 2018, personne n'avait commandé le tube de l'été ramener la coupe à la maison. Et aujourd'hui, sur les réseaux sociaux, eh bien, il y a la chanson imbattable qui commence à circuler parmi les supporters.

0: Alors après avoir entendu ça, bah le doute s'estompe un peu quand même. On y est là, bien sûr qu'on va bloquer les dates pour voir les Bleus contre le Sénégal, l'Irak, la Norvège. 76% des Français disent vouloir suivre la Coupe du Monde. Plus de 90% affirment qu'ils regarderont les matchs des Bleus. La ferveur viendra avec les résultats, comme d'habitude. Mais elle garde une part d'imprévisible. C'est comme pour une chanson populaire. On peut lancer la musique, mais on ne peut pas obliger les gens à la chanter.
1: Et avant le Mondial, David, on entendra des supporters qui ne seront pas devant leur télé ce soir, mais dans le stade de la Beaugeoire. Pour supporter les Bleus, ce sera à 7h30 dans l'info d'ici Loire-Océan.
2: Et moi, juste après Donna Lewis, je vous présente une boîte de Nantes qui recrute.

0: chaque jour, on a le plaisir de recevoir une boîte d'ici, de Loire-Atlantique ou de Vendée. 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Harmonie Mutuelle, c'est plus de 7000 salariés. Bonjour Jean-Charles Truss.
1: Bonjour Julie.
0: Vous êtes donc le directeur d'Harmonie Mutuelle Pays de la Loire. Alors, on annonce souvent des fermetures d'entreprises, des délocalisations et vous, vous recrutez. Alors, comment c'est possible?
1: Alors, c'est tout à fait possible. Juste pour reposer le contexte, aujourd'hui, Harmonie Mutuelle Pays de la Loire, c'est 640 000 personnes protégées, à peu près. Près 9500 entreprises qui nous font confiance et 900 collaborateurs. Alors effectivement, aujourd'hui nous recrutons, c'est pas contradictoire et c'est même, on va dire, une réponse au contexte. Comme vous le savez, vous le constatez, aujourd'hui les besoins explosent, vieillissement de la population, explosion des maladies chroniques, des sujets de santé mentale qui est la grande cause nationale pour la deuxième année consécutive. Donc avec tous ces sujets, effectivement, nous avons besoin de proximité et de renforcer nos équipes sur le territoire.
0: Alors justement, vous parlez de vieillissement de la population, comment vous vous préparez
1: Alors, effectivement, on passe aujourd'hui, comme vous le constatez également, d'un modèle curatif à un modèle préventif global. Alors, comment on se prépare? C'est simple, en trois points très rapides. C'est notre sujet de l'éco-santé. On va agir plus tôt, c'est-à-dire qu'on va axer massivement nos efforts sur la prévention et les dépistages. On va agir plus vite aussi avec un renforcement de l'accès aux soins pour permettre aux gens de se retrouver face à un professionnel de santé de manière beaucoup plus rapide lorsqu'une pathologie est détectée. Et enfin, agir autrement avec une responsabilisation et un accompagnement personnalisé de tous nos adhérents qui ont des besoins à ces niveaux-là.
0: Ouais, vous parlez justement d'accompagnement personnalisé. C'est pour ça qu'il y a plus d'une centaine de postes, entre autres, hein, qui sont ouverts actuellement. On ne va pas pouvoir tous les citer, mais on peut faire un petit focus sur vous allez avoir besoin de commerciaux, on a dit, dans le back-office aussi.
1: Exactement. Hein, demain, notre rôle, ce n'est pas seulement de rembourser, mais d'aider les gens à rester en bonne santé. Donc, on a besoin, comme vous l'avez évoqué, d'un accompagnement en proximité sur nos territoires, des conseillers commerciaux dans nos agences, des chargés d'affaires à la rencontre de nos entrepreneurs et de nos entreprises, des gestionnaires santé et prévoyance, donc là on est sur la partie back-office, mais aussi des fonctions support, finance, marketing, projet, et bien sûr le dernier pilier qui est la data IA, où là on investit également massivement sur les talents.
0: Ouais, j'imagine. Donc tous ces postes sont à retrouver évidemment sur votre site internet.
1: Exactement.
0: J'insiste sur la philosophie de l'entreprise Harmonie Mutuelle, parce que vous êtes quand même très attentif à l'intégration de vos salariés. Vous, votre objectif, c'est carrière longue, quoi.
1: Oui, alors aujourd'hui, recruter, c'est pas uniquement le salaire, c'est aussi offrir un projet. On est vigilant, on a des parcours professionnels aujourd'hui qui sont évolutifs, on a un accompagnement fort de la part des managers, lorsqu'il y a l'intégration. On fait très attention à la qualité de vie au travail et à l'équilibre vie privée, vie perso également. Puis j'ai envie de citer aussi notre rôle inclusif au sein des Pays de la Loire, puisque nous avons un taux d'employabilité des personnes en situation de handicap de 7,66% quand le minimum légal est à 6%, donc vous voyez l'ensemble des efforts sur cette partie recrutement et fidélisation des talents.
0: 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Merci beaucoup Jean-Charles Truss.
1: Merci beaucoup.
0: Donc directeur d'Harmonie Mutuelle Pays de la Loire, d'être passé dans les studios d'ici matin. Dans un instant, on joue au blind test avec Romain Carré.
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0: Bonjour Romain Carré.
9: Bonjour Julie, bonjour Nicolas, bonjour à tous.
10: Salut.
0: On joue au blind test pour remporter cette carte cadeau d'un montant de 50 euros pour vous aider à faire vos courses. Bonjour Aurélie de Nantes. Aurélie, vous nous entendez?
11: Ah oui, je ne vous entendais pas, excusez-moi. Bonjour tout le monde.
0: Bonjour Aurélie. Aurélie, on joue avec vous au blind test avec Romain Carré.
9: Et ce matin Aurélie, dans le blind test, un dessin animé, un chanteur et un film.
12: Vous me faites peur.
13: C'est tout naturel. Tout le monde a peur des tigres. Qui es-tu?
12: Winnie l'ourson.
14: Ma mère m'a dit, Antoine, fais-toi couper les cheveux. Je lui ai dit, ma mère, dans 20 ans, si tu veux. Je ne les garde pas pour me faire remarquer.
15: Tante maréchal, 4 places adultes, 2 places enfants. Ventilation latérale, couture étanche, double toit, tapis de sol polyétiné. Et alors, attention.
9: Aurélie, j'attends vos propositions. D'après vous, le dessin animé, c'est quoi?
11: Winnie l'ourson.
9: Ouais. Alors pourquoi j'ai mis Winnie l'ourson ce matin?
0: Pourquoi?
9: Bah oui, tout le monde se pose la question.
2: Moi, je suis là suspendu.
9: Tout simplement l'anniversaire du comédien qui double Tigrou, Patrick Préjean, qu'on connaît bien. Il a 82 ans aujourd'hui.
2: Ah ouais, faites bien.
9: Merci beaucoup. Le chanteur Aurélie.
8: Antoine.
9: Ouais, 82 ans aussi aujourd'hui. Et le film.
8: C'est Camping.
9: Ouais, c'est ça.
0: Mais voilà, mais
9: 82 ans aussi pour le film Camping aujourd'hui.
2: Non,
9: bien sûr.
2: Pour Franck.
9: Ouais, bah bien sûr, 82 ans pour
0: le
9: Franck.
0: Le pauvre Franck Dubosc.
9: Bravo,
0: mais
9: Aurélie.
0: Non, pas du tout. Félicitations, Aurélie.
8: Merci beaucoup.
0: La carte cadeau, c'est pour vous, 50€, pour vous faire plaisir, pour acheter voilà, l'article en plus qu'on ne prend pas parce que c'est trop cher. Bah là, vous allez pouvoir le faire.
8: C'est super gentil, merci.
0: Mais de rien, vous faites quoi dans la vie, Aurélie ?
8: Je suis assistante administrative dans une déchetterie professionnelle.
0: Ok, très bien.
9: C'est très précis. Hein.
0: Mais oui, c'est hyper précis. Mmh,
8: ouais.
0: Mais en tout cas, moi, je trouve que j'adore votre sourire. On sent beaucoup de bienveillance qui se dégage de vous.
8: C'est super gentil, oui, j'aime bien.
0: Vous aimez bien l'humain ?
8: Oui, complètement.
0: Voilà.
9: Eh ben voilà, on a deux copines.
8: J'aimerais pas être enfermée sans voir personne dans un bureau.
0: Ouais, bah ça, vous voyez, ça se sent. Ça se sent et ça se ressent même.
9: Julie s'est trouvée une nouvelle amitié.
0: Mais voilà, ça, Aurélie, c'est ma copine. Bonne journée.

0: Emmanuel Reva, ça me fait penser à la Vendée Arctique. Attention, en top départ, lancement de cette course mythique au Sable d'Olonne, prévu ce week-end.
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0: Et on échange évidemment tous les jours hein, grâce à l'application WhatsApp au 02 40 73 6000. L'info d'ici Loire-Océan dans un instant, Nicolas, et cette soirée de gala qui s'annonce à la Beaujoire.
2: Ah oui, la France face à la Côte d'Ivoire en match de préparation au Mondial à une semaine tout pile du début de cette Coupe du Monde aux États-Unis, au Mexique et au Canada. Ce soir, 35 000 personnes attendues, guichet fermé à la Beaujoire et un public qui n'attend que ça, de vibrer dans un stade qui a tellement souffert ces derniers mois avec la triste saison du FC Nantes. On va se plonger dans l'ambiance après le tour de l'actu en France et dans le monde. C'est le retour d'Aude Razeau pour l'info en 90 secondes.
3: Les députés valident une proposition de loi pour limiter notre exposition au cadmium, ce métal lourd toxique qu'on retrouve notamment dans les céréales, le blé, le riz. Le texte prévoit une réduction des taux de cadmium dans les engrais phosphatés. Une femme tuée de 58 coups de couteau à Martigues. Son compagnon est mis en examen en détention provisoire. Il assure qu'il ne l'a pas tuée. La victime a été retrouvée lundi dans son appartement inanimé avec plusieurs plaies sur les parties supérieures du corps. Dans le Gers, la polémique enfle après la disparition de Liana. On ne peut pas s'empêcher de se dire que ça aurait pu être évité, déclare la Fondation pour l'Enfance. Le suspect était déjà au cœur de 3 procédures pour viol ou agression sexuelle. 2 avaient été classées sans suite. Après le méga-feu dans l'Aude l'été dernier, les 3 agents de l'ONF auditionnés doivent sortir de garde à vue ce matin, soupçonnés d'avoir jeté une cigarette par la fenêtre de leur voiture. Ils patrouillaient dans la zone, ils étaient passés quelques minutes seulement avant le déclenchement de l'incendie. Sur ici.fr, notre site internet, on vous fait vivre ce soir le match amical France-Côte d'Ivoire. Objectif, se mettre en jambe et partir du bon pied avant la Coupe du Monde de foot. J-12 avant l'entrée en liste de nos bleus. Coup d'envoi 21h10 au stade de la Beaujoire à Nantes. À Roland-Garros, sont sur aujourd'hui les 2 demi-finales femmes. Marta Kostiuk face à Mira Andreeva et Diana Schneider face à la sensation polonaise Maja Rawlińska. La surprise de ce Roland-Garros sorti des qualifications.
2: Et une info sport aussi avec la voile à l'instant, Aude, pour compléter votre 90 secondes. Et la victoire du français Nicolas Lunven, 6e du dernier Vendée Globe dans la solitaire du Figaro. Il vient de remporter sa 3e solitaire du Figaro, le skipper qui est sur le bateau vendéen PRB. On y reviendra un petit peu plus tard et le récit est à lire d'ores et déjà sur le site et l'appli ici à la page Loire-Océan. Du foot aussi avec la Maison Jaune qui se part de bleu ce soir. La Beaujoire accueille l'équipe de France pour un match de préparation à la Coupe du Monde à une semaine tout pile du début de ce mondial aux États-Unis, Mexique et Canada. Ce soir, pour cette répétition générale, c'est la Côte d'Ivoire qui défie les Bleus. Et dans les tribunes, on mesurera la cote d'amour d'un public qui a tellement envie de vibrer dans un stade où il a tant souffert ces derniers mois, Marius Delaunay.
4: Ça fait presque 2 mois que Kevin a pris son billet pour aller au stade. D'habitude, il porte le jaune et vert à la Beaujoire, mais cette fois, exceptionnellement, il sera aux couleurs de l'équipe de France.
5: J'ai mon maillot, j'ai mon écharpe, comme tout le monde, quoi. Comme à chaque match de l'équipe de France, oui.
4: Une chance inouïe pour tous les fans de foot de la région. Jesse, lui, habite à Saint-Julien-de-Concelles, près de Nantes. Le père de famille va s'installer en tribune Jules Verne et voir pour la première fois de sa vie les Bleus avec son fils Lucas.
6: Ah ouais, ça va être super. C'est vrai que moi, je vois pour mon fils qui a 10 ans, là, qui est fan de foot. En plus, on va être quand même assez près de la pelouse. Donc, je pense que ça va être super de voir autant de stars réunies sur la même pelouse. Ça reste un match amical. Donc, mais c'est vrai qu'en effet, on attend le mois de juin pour avoir un beau spectacle à la Beaujoire.
4: Après une année faite de souffrance pour les amoureux du FC Nantes, dans une enceinte où les jaunes n'ont gagné que 3 fois seulement cette saison, et Yann attend également la rencontre avec impatience.
7: On a quand même un beau stade sur Nantes, donc ça fait plaisir de voir un stade complet avec tout ce qui s'est passé ces derniers matchs. Je vais passer un très bon moment avec mon fils et puis ce sera une très belle fête, carrément.
4: Une ambiance des grands soirs avec un public assez familial. La Beaujoire sera à guichet fermé et on annonce près de 35 000 spectateurs.
2: Et la dernière fois que les Bleus sont venus jouer à Nantes, c'était en 2019. C'est vrai que ça commence à dater. Ce soir, il y a aussi le symbole de revoir Didier Deschamps, bien sûr, dans la Beaujoire où tout a commencé pour lui, alors qu'il quittera les Bleus à la fin du Mondial. Et puis en face, un autre visage aussi qui a marqué le FC Nantes. Emers Faé, ils seront acclamés par les supporters, notamment Geoffrey, abonné à la Tribune Loire.
8: Il y aura des légendes, et puis de les retrouver sur le bord de la pelouse de la Beaujoire, ça va faire énormément plaisir, je pense, aux supporters nantais. Moi, j'ai ce sentiment que la Beaujoire va revivre à nouveau En fait, avec ce match-là, il y aura une autre approche qui sera différente de la saison. Il y aura énormément, on va dire, de peut-être même de tristesse de les revoir, dans le tristesse positif, je veux dire, de les revoir au sein de la Beaujoire, parce que forcément, ce sont des personnes qui ont marqué l'image de l'histoire du club. C'est une forme de nostalgie pour les personnes qui les ont connues au sein du club et qui vont pouvoir les redécouvrir et donc de pouvoir les applaudir à nouveau.
2: Le coup d'envoi de cette rencontre, ce sera à 21h10 ce soir à la Beaujoire France-Côte d'Ivoire. On pourrait aussi retrouver sur la pelouse un certain Alban Lafont qui pourrait garder les cages de la Côte d'Ivoire. Alban Lafont, toujours en contrat avec Nantes et qui a été prêté cette saison au club grec du Panathinaikos d'Athènes.
0: Et on vous a posé la question sur la WhatsApp. Vous pouvez nous répondre par WhatsApp. Vous avez été nombreux à nous envoyer un message pour savoir si vous êtes ou non ce soir à la Beaujoire pour assister au match. Il y a Simon qui dit oui, ce soir, direction la Beaujoire, m'a changé cette saison. Au moins, on va voir du jeu. Et puis, il y a Christophe qui dit non, pas de Beaujoire pour lui ce soir, mais pour encourager l'équipe de France, il sera devant sa télé. Voilà, l'ambiance au beau fixe. la présidentielle de l'Assemblée nationale, la présidente, pardon, de l'Assemblée nationale est en Vendée cet après-midi et demain.
2: Ce sera notre invité dans les prochaines minutes. Et puis, dans le journal de 8h, on reviendra tout à l'heure sur la mise au point du procureur de Nantes dans l'affaire Xavier Dupont de Ligonnès après le fiasco d'une émission de télé avant-hier où un faux prêtre a prétendu avoir recueilli les confessions du père de famille de l'homme le plus recherché de France. C'était un faux témoignage.
0: 8h-25, bonjour Emmanuel Dupèlerin.
9: Bonjour Julie.
0: On est après Bouguenay, après la montagne, après Saint-Jean-de-Boiseau, hop, le Pèlerin, direction Pornic. Alors, le ciel est gris au Pèlerin?
9: Tout blanc, oui, tout blanc gris.
0: Ouais, c'est ça, il a plu un petit peu.
9: Sans doute qu'il a plu cette nuit, j'ai pas trop vu dehors, mais ça a l'air humide.
0: Et au niveau des températures?
9: Une quinzaine de degrés.
0: Oui, c'est ça, on a ça à peu près partout en Loire-Atlantique et Vendée. Ce matin, on aura moins de 20 degrés pour cet après-midi, 19, beaucoup d'humidité, un temps vraiment instable. Des éclaircies, ça va arriver en fin de matinée. Il y en aura aussi pour cet après-midi, mais toujours des averses.
9: Pour le match, je crois qu'il y aura un peu de soleil.
0: Oui, voilà, c'est ça, ça va se calmer parce qu'en fait, la perturbation s'évacue. Mais bon, voilà, ça va donner quelques averses aujourd'hui. Merci beaucoup, Emmanuel. Vous serez au match ce soir?
9: Non, un de mes garçons.
0: Ah, trop bien, la chance. Voilà. Il va revenir avec des étoiles plein les yeux.
9: Ouais.
0: Passez une bonne journée, Emmanuel. Merci beaucoup.
9: Bonne journée.
0: Merci. Et cet accident à vous signaler sur le périphérique intérieur de Nantes, entre la porte d'Orvault et la porte d'Anjou, et ça commence à ralentir.
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0: Et c'est Franck qui réalise cette émission ce matin, qui me fait les gros yeux parce que je n'arrête pas de parler. Mais oui, mais je suis animatrice radio, Franck. Évidemment que je n'arrête pas de parler. Mais bon, c'est vrai qu'il y a quand même un timing à respecter. Franck, c'est un peu mon chef de gare. À un moment donné, il me dit stop, je lui dis stop.
2: Et là, c'est stop du coup.
0: Et là, c'est stop. Vraiment, vous savez quoi? Je vous laisse avec Bernard Lavilliers.

0: Pour Harmonie, Bernard Lavillier, Jimmy Cliff.
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0: Tous les matins, le bon réflexe, vous branchez sur votre radio ici Loire-Océan parce qu'on partage votre quotidien à Fontenay-le-Comte, La Roche-sur-Yon, aux Herbiers, à Saint-Herblain, à Vue ou encore à Pornic. On vous informe sur tout ce qui se passe ici. On partage avec vous des initiatives positives, des bons plans sortis. Les dernières infos à la une. Respirez, vous êtes bien ici. Et puis on apprend aussi à connaître les personnalités de Loire-Atlantique ou de la Vendée avec Lucie Messec et son Pourquoi des choses. Bonjour Lucie.
3: Bonjour Julie, bonjour tout le monde.
0: Lucie, ce matin, on repart encore au Moyen-Âge à la rencontre de Jeanne de Belleville.
3: Quel joli nom, hein ? Un nom de la haute, comme on dit. C'est bien vrai, c'était une dame de la haute. Jusqu'à ce qu'elle devienne la première femme pirate de France. Je vous explique. Jeanne, jolie jeune femme, bien née en 1300 en Vendée, s'est mariée avec Olivier de Clisson, un homme plutôt très puissant localement et plutôt beau gosse. Et il se pourrait bien que ça ait été un mariage d'amour. Le roi de France, Philippe VI de Valois, soupçonnait Olivier d'être en désaccord avec lui. Mais il vivait à une époque où il était dangereux de ne pas être d'accord avec le roi. À l'occasion d'un tournoi, le roi a fait capturer Olivier et lui a fait couper la tête. Voilà, et l'a planté sur une pique sur les remparts du château de Nantes pour l'exemple. Jeanne de Belleville a emmené ses deux fils admirer la tête de leur père et tous ensemble, ils ont juré vengeance.
0: Donc tout commence à ce moment-là.
3: Oui, pour venger son mari, l'homme de sa vie, elle monte une armée et part attaquer les châteaux de tous ceux qui ont prêté allégeance au roi. Elle pille les châteaux et zigouille tout le monde sur son passage. Et au bout d'un moment, tous ces pillages deviennent dangereux pour sa vie. Elle est recherchée et ses terres lui sont retirées. Elle est bannie du royaume de France. C'est là qu'elle se dit, si je peux pas le faire sur terre, je vais le faire sur mer. Elle monte sur un bateau et elle décide de faire la même chose sur l'eau. Hop ! Chaque fois qu'elle croise un bateau français, quick ! Elle massacre l'équipage et pille les ressources. Une vraie pirate, à la tête d'un équipage d'une centaine de personnes sur trois bateaux différents. Dans les ports, on l'appelle la lionne sanglante, la tigresse bretonne ou encore la veuve sanglante. Les marins tremblent à l'évocation de son nom. Elle, cette femme qui commande des hommes et des membres des marins.
0: Mais un jour, le roi quand même a réussi à faire couler son bateau, mais elle arrive à s'échapper.
3: Elle arrive à s'échapper en chaloupe avec ses deux fils. Un seul sortira de cette chaloupe vivant et ils partent se réfugier en Angleterre en se disant sans doute « les ennemis de mes ennemis sont mes amis ». Et elle se rapproche donc du roi d'Angleterre dans le but de récupérer ses terres. Chose qu'elle arrivera à faire grâce à ses copains les Anglais. Jeanne de Belleville est donc connue comme la première femme pirate de France. Et quelle pirate.
0: Ouais, j'aime bien Lucie Messec quand vous mettez ces portraits de femmes à l'honneur sur ici Loire-Océan. Dans quelques minutes, Nicolas Creusel, votre invité, la présidente de l'Assemblée nationale qui est en Vendée cet après-midi et demain.
4: Yaël Braun-Pivet vient soutenir notamment la filière pêche mais aussi l'artisanat, rencontrer des élèves d'une école de Saint-Gilles-Croix-de-Vie. Et elle prône, vous le savez, au plan national, la culture du dialogue, du compromis pour gouverner un pays, d'autant plus qu'il n'y a pas de majorité à l'Assemblée nationale. Alors comment voit-elle les prochains mois qui s'annoncent avec la bataille présidentielle? On lui posera aussi la question, c'est dans 3 minutes.
0: Ce sera juste après celui qui a fait ses adieux à The Voice samedi dernier, le patron, comme on l'appelle, Florent Pagny.
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0: Je sais qui je suis, Florent Pagny.
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0: Et à 7h48, Nicolas Creusel, votre invité, c'est la présidente de l'Assemblée nationale, Yaël Braun-Pivet.
3: Bonjour Yaël Braun-Pivet.
4: Bonjour.
3: Et merci d'être en direct sur Ici Loire-Océan. À quelques heures de votre venue en Vendée cet après-midi, vous serez aussi là demain pour une visite axée notamment sur l'économie locale et la pêche. On va y revenir. Mais avant cela, il y a moins d'une semaine, vous étiez déjà en Vendée pour des circonstances bien plus tristes et dramatiques. Vous étiez à La Roche-sur-Yon aux obsèques de Béatrice Bellamy, députée vendéenne Horizon, emportée par un cancer. Forcément, aujourd'hui, vous aurez encore une pensée pour elle.
5: Bien sûr, parce que c'était une formidable députée, une femme qui était engagée justement pour les Vendéens, mais aussi très présente à l'Assemblée nationale et qui portait des vrais combats contre le cancer. Et elle avait participé à cette fameuse course que vous connaissez tous,
3: la Joséphine.
5: Mais aussi contre les violences dans le sport, pour les Jeux Olympiques. Donc une parlementaire extrêmement appréciée sur tous les bancs et très lumineuse. Et c'était évidemment normal qu'en tant que président de l'Assemblée nationale, je sois avec ses proches vendredi dernier pour lui rendre un dernier hommage, et on lui rendra un hommage avec sa famille, ses amis, les élus à l'Assemblée nationale avant la trêve estivale pour vraiment honorer sa mémoire le plus complètement possible.
3: Vous voilà donc de retour une semaine plus tard en Vendée pour une visite de terrain, comme vous aimez en faire, Yaël Braun-Pivet. Vous serez notamment à la criée de Saint-Gilles-Croix-de-Vie pour défendre la filière pêche qui est durement touchée notamment par la crise énergétique. Mais qu'est-ce que vous pouvez faire, vous, pour les aider?
5: Alors, et si le temps le permet, je ferai une sortie en pêche avec en mer avec nos pêcheurs avant d'aller à la criée si le vent baisse un peu. Qu'est-ce qu'on peut apporter en fait quand on est président de l'Assemblée nationale? Déjà aller à la rencontre des gens, comprendre leurs difficultés, échanger avec eux, se mettre à portée d'engueulade comme un peu un élu local. Je crois que c'est fondamental parce qu'il y a une distance énorme qui s'est créée entre les politiques et les citoyens, et donc il faut qu'on réduise cette distance, et c'est pour ça que ce sera mon 84e déplacement. Donc ça, c'est déjà important. Après, c'est effectivement écouter les préoccupations. On sait qu'il y a le prix de l'essence, on sait qu'il y a les problèmes de quotas de pêche, etc. Et ça me permet, lorsqu'il y a des arbitrages avec le gouvernement, puisque c'est le gouvernement qui gouverne, de peser, de rapporter cette parole, d'être un peu le porte-voix des personnes que je rencontre. Et là aussi, je crois que c'est utile. Et ça me permet aussi, quand je m'exprime dans un média comme le vôtre, de ne pas dire trop de bêtises, de connaître un peu les sujets.
3: De mettre à jour, quoi. C'est ça, un peu ce que vous voulez nous dire.
5: Mais vous savez, entre lire des fiches, des dossiers dans un bureau à Paris et aller sur le terrain, rencontrer les gens qui vivent ça au quotidien, je pense que c'est y a un monde. Et c'est pour ça que moi, je le fais depuis que je fais de la politique. Vous savez, je suis rentrée en politique à 47 ans. J'en ai 55 aujourd'hui. J'ai décidé depuis le début de faire de la politique autrement, et je crois que ça, aller sur le terrain avec les parlementaires, là, je vais à l'invitation de Stéphane Buchot, je crois que c'est ça une nouvelle façon de faire de la politique.
3: Et vous serez aussi aux côtés d'une industrie qui fonctionne bien, symbole de la réussite économique, la renommée mondiale, l'usine de bateaux Beneteau, et puis un secteur un peu plus en crise, celui du bâtiment avec la CAPEB. Là encore, c'est prendre le pouls du milieu économique en quelques secondes.
5: Exactement, c'est pour la CAPEB avoir des échanges avec les acteurs du bâtiment. On a un projet de loi logement qui arrive dans les mois qui viennent et qui vise à vraiment booster construction de logements, donc discuter avec les acteurs, je pense que c'est important pour avoir leurs attentes par rapport à cela. Et puis Beneteau, en fait, c'est une fierté nationale, vous l'avez dit, et il faut aussi dans notre pays qu'on soit fier, qu'on relève la tête et qu'on se dise qu'on a des champions, qu'on a des entreprises qui marchent bien. Beneteau met des bateaux sur toutes les mers du globe, et je pense que c'est aussi important de voir ça et de valoriser cela.
3: Yaël Braun-Pivet, vous évoquez à l'instant ce projet à l'Assemblée

0: sur l'artisanat, sur le bâtiment. Il va se passer encore des choses à l'Assemblée. Et vous n'avez pas de majorité depuis la dissolution. Vous êtes donc le chantre, l'apôtre de la culture du compromis, mais c'est pas évident de le trouver, ce compromis. Là, en plus, il y a la bataille présidentielle qui s'annonce, où chacun va vouloir peut-être, en tout cas les candidats, et ils sont nombreux, tirer la couverture à lui. Il va se passer quelque chose là où c'est paralysé?
1: Il se passe tous les jours quelque chose à l'Assemblée nationale depuis 2026, et je suis sûre que vos auditeurs seront surpris. On a adopté 119 lois depuis 2026, donc on arrive à travailler ensemble. Encore cette semaine, on a adopté pour protéger nos enfants une loi de Violette Spielboot qui a été adoptée à l'unanimité. Donc il y a évidemment beaucoup de choses à faire. En tout cas, ça, c'est mon combat à moi pour l'année à venir, faire en sorte que cette année soit utile. Déjà que nos mandats sont pas très longs, 5 ans. Si en plus on rogne la dernière année, il reste pas grand chose. Donc on peut encore légiférer à l'Assemblée nationale. Après, si vous l'avez dit, il faut dialoguer, il faut trouver des compromis, il faut faire des pas les uns vers les autres puisqu'il n'y a pas de majorité. Mais c'est possible, et parce que de toute façon, l'actualité et le monde avancent. Ils se moquent de nos échéances électorales.
0: Et vous y obligez évidemment. Mais justement, dernière question, puisqu'il va falloir faire des compromis et des consensus, quand vous voyez les uns les autres déjà la partir en embuscade en campagne présidentielle, et si c'était vous finalement la mieux placée pour faire consensus l'année prochaine?
1: En tout cas, moi aujourd'hui j'essaye de travailler au fond, parce que moi c'est ce que me disent les Français. Donc pour le moment, et c'est ce que je dis partout, je suis pas dans une question d'ambition présidentielle, ni pour moi ni pour les autres. Je pense que les Français, ils attendent aujourd'hui qu'on travaille, qu'on se retrousse les manches et qu'on essaye de construire un projet qui soit crédible. Et moi, c'est à ça que je veux travailler dans les semaines et les mois qui viennent. Je dis rien parce qu'en fait, moi, je fonctionne pas par poste, je fonctionne par projet. Et je veux travailler le fond et être utile. C'est juste ça mon ambition. Être utile aux Français.
0: La présidente de l'Assemblée nationale, Yaël Braun-Pivet, invitée de d'ici Loire-Océan ce matin. Merci beaucoup. Bonne visite en Vendée.
1: Merci beaucoup à vous.
0: Bonne journée
1: à vous. Au revoir.
2: Loire-Océan, partenaire de la DAG, cette course solitaire au profit de la lutte contre le cancer, et pour cette ultime édition, eh bien, les 3000 dossards ont tous été déjà vendus, voilà, sold out pour la DAG. 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

0: Don't Leave Me This Way, Thelma Houston sur votre radio, ici Loire-Océan. Parfois, à 23 ans, on peut révolutionner le monde. La preuve, juste avant le retour de votre info locale à 8h, je vous promets un voyage dans le temps avec Stéphane Bern.
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0: Et on vous fait voyager hein, sur votre radio ici, Loire-Océan. Vous n'avez pas besoin de quitter votre siège de bureau, ni même votre voiture. C'est Stéphane Bern qui nous emmène en voyage ce matin au temps où l'aluminium valait de l'or.
4: Napoléon III réservait ses services en aluminium à ses invités d'honneur. Aujourd'hui, on le froisse et on le jette sans y réfléchir à deux fois. Au 19e siècle, l'aluminium est un métal de luxe. On fabrique des bijoux, des lingots, des couverts. À l'époque, sa blancheur, sa légèreté et sa malléabilité en font un produit très prisé. Prisé dans le sens apprécié et convoité, pas prisé comme le tabac, non. Mais il est aussi extrêmement rare. L'aluminium, contrairement à l'or ou à l'argent, n'existe pas sous forme métallique dans la nature. Pour pouvoir en tenir dans sa main, il faut d'abord parvenir à l'extraire de la bauxite.
5: C'est un minerai qui contient du fer et de l'aluminium.
4: On y parvient pour la première fois au début du 19e siècle, mais l'opération est extrêmement coûteuse. Et l'aluminium coûte aussi cher que l'or, c'est l'alu. Jusqu'à ce qu'arrive Paul Héroult, un jeune homme de 23 ans. En 1886, il met au point un procédé révolutionnaire, l'électrolyse de l'alumine dissoute dans la cryolite. Une formule quelque peu barbare pour les non-initiés qui désigne l'extraction de l'aluminium contenu dans la bauxite à partir d'une activation électrique. Fort de cette découverte, le physicien installe son usine à Froges, au pied des Alpes. Là, les torrents dévalent les pentes et la force hydraulique permet de produire l'électricité nécessaire pour industrialiser ce nouveau procédé. Beau travail de la part de Paul Héroult, il a bien turbiné. L'aluminium va perdre en valeur mais devenir un incontournable de nos vies modernes. Et là, tout s'emballe. On en trouve désormais partout, dans nos cuisines, les transports et même l'aéronautique. C'est difficile à croire, mais à une époque, une simple boîte de conserve aurait eu quasiment la même valeur qu'une chaîne en or. En revanche, c'est moins joli à porter autour du cou.
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0: Vous êtes connecté à votre radio locale, ici Loire-Océan, bienvenue, il est 8h. Le retour de l'info d'ici, Nicolas Creusel.
6: Le procureur de Nantes met les points sur les i dans l'affaire Xavier Dupont de Ligonnès après une énième péripétie dans la traque de l'homme le plus recherché de France. 15 ans après la disparition de ce père de famille suspecté d'avoir assassiné sa femme et leurs 4 enfants dans une maison à Nantes. Depuis, régulièrement des rumeurs et fausses informations sortent dans la presse ou sur Internet. Et mardi soir, un faux prêtre a piégé l'émission Appel à témoins sur M6. L'homme prétendait avoir recueilli les confidences d'XDDL dans son monastère, un témoignage complètement faux. M6 présente ses excuses et donc Anne Bertrand, encore une fausse piste.
7: Combien de fois en 15 ans le parquet de Nantes a-t-il été sollicité sur l'affaire Dupont de Ligonnès? Impossible de le dire, mais régulièrement, tant cette histoire fascine. L'an dernier, un influenceur sur les réseaux sociaux affirmait que le père de famille était en vie en Asie. Et mardi soir, donc, c'est un faux prêtre qui a piégé Julien Courbet dans son émission Appel à témoins sur M6. Il disait avoir confessé Xavier Dupont de Ligonnès en 2022, soit 11 ans après le quintuple assassinat. Avant que ces nouvelles révélations ne soient démenties, le procureur de la République de Nantes a saisi le juge d'instruction en charge du dossier, comme c'est le cas depuis 15 ans dans cette affaire terriblement médiatique. On sent chez le procureur Antoine Leroy une pointe de lassitude, pour ne pas dire d'agacement, quand il évoque ces informations extrêmement nombreuses, parvenues de tous horizons et qui n'ont débouché jusqu'ici sur aucun succès.
6: Et on se souvient souvient aussi de l'épisode de Guy Joao, hein, très rocambolesque quand même, en 2019 à l'aéroport de Glasgow. Cet homme arrêté que la police avait pris à tort pour Xavier Dupont de Ligonnès, avec là encore un incroyable déferlement médiatique.
0: Nicolas, deux accidents tragiques ces dernières heures sur les routes de Loire-Atlantique.
6: D'abord à Saint-Nicolas-de-Redon, vers 19h15 hier soir sur la départementale 164, choc entre deux voitures. Un jeune de 19 ans a été tué sur le coup. Dans le même véhicule se trouvait un jeune homme de 27 ans qui a été légèrement blessé, tout comme dans l'autre voiture, une femme de 57 ans. À Couëron ensuite, vers 21h15, toujours hier soir, une voiture a fini sa course contre un poteau. Il y avait 4 personnes à bord, dont une femme de 30 ans qui se trouvait en arrêt cardiaque à l'arrivée des pompiers, et un enfant de 10 ans grièvement blessé. Un autre enfant de 7 ans et une femme de 50 ans ont été plus légèrement touchés. Tous les 4 sont à l'hôpital de Nantes. L'heure du verdict pour Martine Nay. Dernier jour du procès devant les assises de la Loire-Atlantique de ce pédophile et criminel allemand de 55 ans, jugé pour l'enlèvement et le meurtre de Jonathan Coulon. L'enfant avait disparu en pleine nuit d'un centre de vacances où il était en classe de mer avec son école. C'était il y a 22 ans à Saint-Brévin. Hier, les parties civiles et leurs avocats ont jeté leur dernière force dans la bataille pour convaincre les jurés de condamner l'accusé, même s'il n'y a aucune preuve matérielle, aucun ADN, et que lui nie les faits. On y reviendra à 8h30 dans l'info d'ici Loire-Océan avec Céline Loiseau. Ce matin donc, réquisitoire, cet après-midi une dernière fois, la parole à la défense et le verdict attendu tard dans la soirée. À Challans, un jeune homme de 16 ans a été tué de plusieurs coups de couteau, c'était mardi soir. Le suspect qui a été placé en garde à vue est une de ses connaissances. Les deux jeunes avaient pris rendez-vous pour régler un différend.
0: La tension monte chez General Electric à Montoire-de-Bretagne.
6: Oui, les salariés ont débrayé hier pour dénoncer le flou sur leur avenir, alors que l'État français a pourtant relancé la filière éolienne, mais le géant américain, lui, est toujours dans le flou. Vaste plan social lancé l'année dernière. Depuis, il ne parle plus. Le carnet de commandes est toujours vide pour après 2027. Hier donc, des salariés étaient en plus convoqués devant la direction pour répondre d'incidents et de dégradations. C'était une bonne occasion de se faire entendre, Hélène Roussel.
8: Bien sûr, il s'agit de soutenir les 3 camarades mis à pied, mais aussi...
9: Pour mettre un petit coup de pression à la direction, alors rappelons qu'on est là et s'il faut continuer à se mobiliser, on continuera à se mobiliser concernant notre avenir, parce qu'après 2027, on n'a toujours aucune visibilité.
8: Nicolas Gouret, secrétaire adjoint du CSE, CGT, opérateur sur les chaînes de montage, il est venu nous rejoindre devant les grilles du terminal portuaire car l'usine n'est pas accessible au public.
9: Dès qu'on évoque l'avenir, 3/4 sont résignés et maintenant, tout le monde s'est fait l'idée qu'on va fermer.
8: Avec 110 salariés licenciés, les 350 CDI qui restent doivent travailler plus et dans l'incertitude. C'est ça le plus dur, nous dit Nicolas Gouret, qui rappelle le paradoxe. La France a relancé son calendrier d'appel d'offres pour des éoliennes en mer, 15 gigawatts pour 2035. Ça devrait être une aubaine pour GE.
9: L'appel d'offres le plus pertinent serait l'appel d'offres numéro 3 pour le champ de Dunkerque. C'est l'exploitant qui a été choisi, mais pas encore le turbinier. On a posé la question, du coup, pourquoi nous, on ne se serait pas positionné. Je vous avoue qu'on attend encore la réponse. Sachant qu'on est la seule usine française qui fait des éoliennes en mer, la logique voudrait que, oui, ce soit nous qui les faisions. Alors après, je vais être très honnête, le logo qu'il y aura sur la boîte, on s'en fout un peu tant que les salariés restent dans l'usine, c'est le principal.
8: Et de relancer l'idée d'une nationalisation du site, loin des Américains.
6: Et en attendant, pour GE, Montoire et Nantes, si on compte les sous-traitants, c'est vrai que c'est là aussi potentiellement 1 millier d'emplois qui sont en jeu.
0: Ici matin, 8h05, une soirée de gala ce soir à la Beaujoire, puisque la France accueille la Côte d'Ivoire.
6: La Maison Jaune se peint en bleu et rêve de rougir de bonheur devant l'équipe de France et ses stars, Kylian Mbappé, Ousmane Dembélé, entre autres. Match amical de préparation au Mondial qui commence dans une semaine au Mexique, au Canada et aux États-Unis. Un match qui aurait pu aussi être une fête pour les commerçants ambulants qui sont habitués du parvis les jours de match. Mais Marius Delaunay, ce soir, ils ne seront pas là, et l'absence de frites, de kebab et de bière, eh ben, ils ne le digèrent pas.
10: 13 commerçants en tout prévoyaient de poser leur stand devant les grilles du stade. La demande est été faite depuis plus de 2 mois. Leur association a finalement reçu une réponse négative 10 jours avant l'événement. Un véritable crève-cœur pour son président que nous avons contacté. C'était la soirée de l'année pour lui et pour tous ses collègues. L'horaire idéal pour vendre à boire et à manger avec un coup d'envoi à 21h10. L'association a donc demandé des explications à la mairie de Nantes, l'interlocuteur habituel, même si le dialogue entre les deux camps est très compliqué. La municipalité, elle, renvoie la patate chaude aux instances. C'est la Fédération française de football qui prend la décision. Décision finale. Elle évoque le contexte Vigipirate pour limiter la présence de camions près de la Beaujoire. Les commerçants, eux, nous l'assurent, ils sont dégoûtés, il faut tout annuler en urgence. Les commandes de fûts de bière étaient faites, les effectifs étaient prêts avec toute une équipe de prestataires qui ne seront finalement pas payés.
6: Pas de kebab donc, mais du foot à 21h10 ce soir à la Beaujoire avec aussi, et c'est un joli symbole quand même. Deux sélectionneurs formés à Nantes, Didier Deschamps et Emers. Vous voyez, qu'est-ce qui vous arrive? Vous vous échauffez pour le match?
0: C'est exactement ça.
6: Je vous vois faire des gestes un peu bizarres, Julie, dans le studio. Info foot donc, mais aussi voile, avec la solitaire du Figaro remportée ce matin par Nicolas Lönnven, le skipper breton, sixième du dernier Vendée Globe, et son bateau du groupe vendéen PRB. Nicolas Lönnven a terminé quatrième de la dernière étape à l'arrivée au Havre, étape remportée par Paul Morvan, et donc Nicolas Lönnven s'adjuge une troisième solitaire du Figaro. Et puis en basket, tous les rêves sont permis pour l'Hermine de Nantes. Les Nantais sont allés s'imposer à Poitiers hier soir en demi-finale aller des playoffs de l'Elite 2. L'Hermine s'impose 83-80 en prolongation. Les Nantais joueront leur place en finale samedi soir à la Trocardière lors du match retour, et ils ont donc un petit peu d'avance.
0: 8h07.
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0: Un temps automnal sur nos deux départements aujourd'hui, avec énormément de passages nuageux, des averses aussi tout au long de la journée, avec aussi des températures en dessous des normales de saison. On a 15 degrés du côté de Cordemais, par exemple, 15 degrés à Bouin, à Beauvoir-sur-Mer, à Nantes ou encore la Roche. Et cet après-midi, pas plus de 19 degrés, et toujours ce vent d'ouest, un vent d'ouest donc soutenu, une journée qui semble ressembler à celle de demain. Sur les routes de Loire-Atlantique et de Vendée pour l'instant, ça commence à ralentir pas mal, hein, sur la route de Rennes pour rentrer sur le périphérique nantais par la route de Rennes, aux abords du pont de Cheviré, du pont de Bellevue, comme tous les matins, le trafic est dense.
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0: Et je peux vous dire que vous êtes au taquet sur votre téléphone. Hein. Vous l'avez dégainé, ça appelle. C'est Julie qui surchauffe à l'accueil au 0240 73 6000.

0: Celui qui chante avec Michel Berger. Ben celle qui va chanter le 22 juillet prochain, c'est Florence. Bonjour Florence.
1: Bonjour.
0: Vous êtes à Grand Champ des Fontaines et vous serez le 22 juillet prochain à Saint-Malo-du-Bois en Vendée pour profiter de cette soirée avec Gims, Théodora, El Toubi et Lamano. C'est pour vous Florence ou vous allez les offrir les places?
1: Oh bah non, je pense que je vais y aller avec ma fille. On va passer une super soirée.
0: Ah bah oui, là ça va être canon. Je pense que quand vous avez entendu Gims Théodora pour votre fille, c'est. Elle a quel âge?
1: 14 ans.
0: Ouais bah voilà, on est bien dans la cible là. Hein.
1: Voilà.
0: Bon bah c'est parfait. J'espère que vous penserez à nous envoyer des photos. Félicitations Florence.
1: Eh ben merci beaucoup.
0: On vous embrasse et profitez bien avec votre fille.
1: Merci. Bonne journée.
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0: Les Bleus ce soir sur la pelouse de la Beaujoire, un événement à vivre sur ici.fr. On vous a demandé hein, d'ailleurs si vous serez ce soir à la Beaujoire ou pas. Vous êtes nombreux à nous envoyer vos messages. Continuez, on va vous répondre. Un charcutier qui est à la côte à Saint-André-des-Eaux. Pour tout savoir, pour tout comprendre sur ce qui se passe ici en Loire-Atlantique et en Vendée, pour partager et faire des rencontres, eh ben, vous êtes au bon endroit. C'est ici, votre radio, ici Loire-Océan. Et avant de découvrir voilà, ce portrait de ce charcutier de Saint-André-des-Eaux, je vous propose de jouer avec nous. Voilà, faut recomposer le numéro 02 40 73 6000. Et cette fois-ci, c'est pas pour les places pour poupées, mais c'est pour gagner dans le quiz de la machine à café une carte cadeau, une carte d'achat plutôt de 50 euros pour faire vos courses. Le quiz de la machine à café, ce sont des questions d'actualité. À vous d'y répondre dans une dizaine de minutes.
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0: Et tous les matins, elle tente de nous alerter sur les arnaques en cours. Il y en a des arnaques, je peux vous dire. C'est pas vrai, le rendez-vous anti-arnaque avec Aude Razeau. Et Aude Razeau, Michel Drucker alerte les internautes. Un compte Facebook utilise son image pour nous faire acheter un pseudo-médicament.
7: Oui, voilà ce que Michel Drucker, le vrai Michel Drucker, nous écrit. Attention, on utilise mon visage et ma voix pour la vente d'un médicament anti-douleur articulaire. Ne vous faites pas avoir, poudre de perlimpinpin. Alors, petite recherche de mon côté, j'ai trouvé la vidéo dont il parle. On écoute.
8: Il y a 3 ans, je me suis retrouvé dans une situation dont je ne parlais à personne. Des douleurs dans les genoux, le dos bloqué, les épaules et la nuque comme du bois. Mais tout a changé quand j'ai entendu parler de la boisson spéciale du docteur Grégoire Gibault. Au bout de 3 jours, la douleur avait complètement disparu. J'ai passé 80 ans. Et je me sens comme à 50.
7: C'est la voix de Michel Drucker, vous la reconnaissez, c'est son visage aussi, mais Michel Drucker donc n'a jamais dit ça. Tout est truqué. Problème, certains internautes vont se rendre compte tout de suite qu'il y a en tourloupe, mais d'autres pas du tout.
0: Et d'ailleurs, Audin, il y a beaucoup d'auditeurs qui vous contactent justement parce qu'ils se sont fait piéger par des pubs comme ça.
7: Oui, Françoise, par exemple, elle me dit qu'elle a acheté des gélules contre la maladie d'Alzheimer, soi-disant vantées par le célèbre docteur Simès. Un autre auditeur me raconte, lui, qu'il est tombé sur une image du comédien Artus qui lui vendait des pilules minceurs. Artus, le docteur Simès, Michel Drucker, ils ont tous alerté un jour ou l'autre sur ces pubs mensongères, mais c'est sans fin, elles reviennent toujours. Donc mon conseil, il est tout simple. Quand vous voyez une célébrité vous vanter un médicament sur les réseaux sociaux, vous n'achetez pas. Voilà. Même si vous êtes malade, que vous avez tout essayé, un produit qui a besoin de mentir pour faire sa pub est forcément suspect.
0: Ouais, c'est vrai. Puis c'est fake, comme on les appelle. Hein. Ils jouent sur la corde sensible. Ils vous donnent l'espoir de pouvoir guérir. Donc soyez très très très prudents. D'ici quelques instants, dans les gens d'ici avec Romain Carré, on découvre Bruno de Saint-André-des-Eaux.

0: C'est bon pour se réveiller, pour se mettre dans la dynamique de la journée pour ce jeudi 4 juin. C'était Billy Paul.
1: Rebonjour Julie, rebonjour à tous.
0: On est ravis puisqu'avec vous, chaque jour, un portrait d'une personnalité d'ici.
1: Et ce matin, je vous emmène à Saint-André-des-Eaux avec Bruno, charcutier au parcours atypique. Il aime dire qu'il est un peu à part, mais une chose est sûre, les habitants l'ont totalement adopté, autant pour son travail que pour sa personnalité. Écoutez.
2: Ah, le métier de charcutier, donc c'est complexe parce qu'on a le métier de charcutier et on a le métier aussi de cuisinier, de pâtissier-confiseur, de traiteur. Et ce qui est le plus valorisant, c'est d'avoir des clients qui reviennent et qui ont le sourire. Ça et la formation des apprentis.
1: Ouais, c'est ce que j'allais dire, parce que quand on est artisan, on aime transmettre.
2: Oui, on aime transmettre, premièrement. Et puis après, quand on vieillit comme moi, on aimerait bien qu'il y ait des jeunes qui prennent la suite.
1: Au-delà du fait d'avoir des médailles, vous faites aussi la promo de votre métier de charcutier.
2: Ah oui, on fait le promo du métier. Et l'année prochaine, on va même s'engager à aller faire la promo dans les collèges aux alentours. Leur montrer que le métier de charcutier traiteur, c'est plus de se promener avec un tablier plein de sang et travailler du cochon. Mais c'est vraiment de faire de l'événementiel, du traiteur. Et on peut s'éclater tout à fait dans ce métier-là. Déjà, l'approche que j'ai, c'est que quand ils font un produit, ils font le produit de A à Z. Donc évidemment au début ils vont mettre une heure alors que moi je mets 10 minutes, mais ils apprennent. Moi je le vois avec mon premier apprenti que j'ai formé, il finit au bout de 2 ans meilleur apprenti de Loire-Atlantique.
1: Ah ouais, quelle fierté pour vous.
2: Là c'est de la fierté.
1: Vous me l'avez confié, vous aimez les médailles, vous aimez les récompenses. Qu'est-ce que cette reconnaissance représente réellement à vos yeux?
2: Alors déjà c'est vis-à-vis de mes collègues et de la profession, puisque je suis pas un charcutier normal.
1: Pourquoi vous dites que vous êtes pas un charcutier normal?
2: Parce que le cursus des charcutiers normaux, si vous voulez, ils font leur apprentissage, après ils sont ouvriers, ils restent dans l'artisanat. Moi j'ai basculé dans l'industriel, j'ai même été 2 ans technico-commercial.
1: Et avec le recul, votre place elle est dans votre labo en fait?
2: Ah bah moi là, on va pas dire que je prends mon pied à 55 ans, mais presque.
1: Qu'est-ce qui vous plaît le plus dans votre quotidien, vous Bruno?
2: En ce moment là, je suis en train de former beaucoup de jeunes. C'est de les former, de transmettre, de sortir des nouveaux produits.
1: Et vous êtes conscient de l'utilité que vous avez auprès des habitants de Saint-André-des-Eaux?
2: Au début, on m'a fait comprendre que j'étais un étranger, que j'étais pas d'ici. Alors que maintenant, depuis un an, j'ai des clients qui me remercient le dimanche. Et puis après, mon plus grand plaisir, c'est les petits hauts, parce que chez moi, j'ai mis une tradition en route, c'est que chaque enfant a le droit, quand il rentre dans la boutique, il me dit bonjour et il a le droit à une rondelle de saucisson.
1: Et je vous ai dit bonjour, moi, en rentrant.
2: Ouais, vous faites plus d'1m10. Et les petits hauts, voilà. Il y a même des parents qui sont obligés de leur expliquer que le dimanche, je me promène pas avec des rondelles de saucisson dans les mains. Mais les gamins, maintenant, c'est Monsieur Saucisson. Et là, depuis un an, ça a changé. C'est qu'ils m'appellent plus le boucher et tout, ils m'appellent Bruno. Donc voilà.
1: Ça y est, vous êtes adopté.
2: Je pense.
1: Bruno, un artisan sincère, attachant et passionné à Saint-André-des-Eaux en Loire-Atlantique.
0: Et on joue ce matin pour évidemment le départ de la Vendée Arctique. Vous savez, vous pouvez vous sélectionner demain et pour 50 euros avec Céline de Notre-Dame-des-Landes.
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0: Et direction Notre-Dame-des-Landes pour jouer avec Céline ce matin. Bonjour Céline.
8: Bonjour à tous.
1: Bonjour.
0: Céline, vous jouez donc pour cette carte de 50 euros et la possibilité de participer à cette sélection demain, donc dans le quiz de la machine à café, pour vivre en fait le départ de la Vendée Arctique depuis un bateau, depuis la mer. Hein. Nous, on ne vous laisse pas sur le quai. Hein.
1: Pas dans une barque. Hein.
0: Non, promis. Un vrai bateau, accompagnateur.
1: Ah oui, d'accord. Okay. Céline, attention, voici des questions d'actualité que vous avez peut-être vues à la télé, vues dans la presse, entendues à la radio pour cette première question. On part aux États-Unis. Là-bas, Céline, l'émission American Got Talents, un vrai succès, c'est l'équivalent de la France, un incroyable talent. Ma question, Céline, quel humoriste français qui a 15 ans de carrière chez nous a participé au casting ces derniers jours?
8: Oh,
1: J'ai un indice si vous voulez, Céline. Un petit indice sonore, Céline. Écoutez.
8: I'm visiting LA right now. Okay. There's a friend of mine, an American friend of mine. He told me, have you ever been to Vegas? I was like, no. He told me you should go to Vegas. It's right there.
1: On reconnaît sa voix.
8: Should
1: un
8: go
1: peu.
8: To Vegas. It's right there.
1: Est-ce que vous reconnaissez sa voix?
9: Madame.
1: Oui, c'est ça, bien exactement. Joué. Bah, faut être, je peux me permettre, faut être sacrément couillu quand même.
0: Oui, c'est vrai.
1: Parce que 15 ans
0: il
1: de carrière chez nous.
0: Ouais.
1: Mais totalement, il s'est frotté un jury qui est réputé pour pas
0: exigeant,
1: faire de la dentelle.
0: Ouais.
1: Ah ouais, très exigeant. Et bien, Kev Adams, ça fait mouche. 4 oui pour
0: ouais.
1: lui. Ouais, et l'un des membres a même dit, c'est du pur génie.
0: Ah oui, carrément.
1: Ah ouais.
0: Mais il a pas
1: succès.
0: Fait le film Génie?
1: Aladdin.
0: Aladdin, voilà,
1: Aladdin 2, on ne sait plus trop. Deuxième question, nous partons à Pornic. Là-bas, cet été, un nouveau moyen de transport gratuit va permettre aux visiteurs, Céline, de rejoindre le centre-ville depuis les parkings. Son nom vient du bruit de son moteur. Il est très populaire en
0: Mais
1: Asie.
0: Oui, ouais, en Thaïlande surtout.
1: Ouais, exactement. De quel véhicule, d'après vous, s'agit-il, Céline? On peut se mettre à quatre dedans.
0: Ouais.
1: Il y a trois roues.
0: Bien joué.
1: Je vous sens effectivement étonnée, Céline, mais du 5 juillet au 31 août, des tuk-tuks électriques gratuits assureront la liaison entre plusieurs parkings et le centre-ville de Pornic. L'objectif est de faciliter les déplacements pendant la période estivale.
9: Oh, ouais, c'est chouette les tuk-tuks.
1: Ouais.
9: C'est rigolo.
1: Vous avez déjà fait?
9: Oui, j'en ai fait une fois au Portugal.
1: Ah ouais, mais c'est génial.
0: Au Portugal.
9: Ouais,
0: mais oui, c'est trop drôle.
1: Qu'est-ce que c'est?
9: Ouais. Quand on avait visité Sintra.
1: Ah oui, d'accord, okay. Il y a des tuk-tuks.
9: Tout en hauteur, ouais, et on était descendu à la gare.
0: Ouais.
9: Et en fait, on n'avait pas de moyen de transport pour remonter au château, parce que ça fait comme quelques petits kilomètres.
1: Ouais, bah oui.
9: Et, en fait, il y avait des tuk-tuks, et on était monté en tuk-tuk, c'était rigolo.
0: Mais ah oui, non, mais c'est hyper
1: génial.
0: Drôle.
1: Moi, au départ, j'étais un peu flippé quand même, là-dedans.
9: C'est très bien. Comment?
0: Vous avez eu peur, vous, Céline? Non.
9: Ah non, pas du tout.
1: Non, moi, j'ai eu un petit peu
0: Vous
1: peur.
0: Êtes un petit peu flippette, hein.
1: Oui, moi, je suis pas un grand aventurier. On a le temps pour une dernière. Allez, hop, à l'occasion de la Vendée Arctique. Céline, combien coûtera exceptionnellement le trajet en train vers les Sables d'Olonne depuis n'importe quelle gare des Pays de la Loire tant que ça vaut sable?
10: J'ai pas eu le temps de le donner en plus comme info ce matin.
9: Aucune idée.
0: Moi, je l'ai donné en train.
9: Donné.
0: Ouais, c'est moins de 10 euros déjà, je peux vous
1: ouais,
0: dire.
1: Ouais, c'est ça.
0: C'est la moitié.
9: 5 euros,
1: voilà. C'est gagné, bravo. Bon, de toute façon, Céline, elle avait déjà 2 points. Alors,
0: oui, c'est pour ça. C'est pour ça, Céline.
1: Donc, c'est 5 euros le billet.
10: Sympa, hein.
1: 5 euros le billet.
10: On oui. est sympa quand ouais. même. Hein.
1: C'est valable les 6 et 7, je précise. Quand
0: ouais,
1: même.
0: Ouais,
1: t'as pas dit jusqu'au bout.
0: C'est vrai, voilà. C'est vrai. Vous avez raison de préciser, c'est très important. Céline, on est ravis en tous les cas de vous offrir cette carte de 50 euros à dépenser dans les magasins U. Vous allez pouvoir vous faire plaisir. Et vous participez demain à la sélection, vous savez, justement, pour pouvoir vivre cette fameuse course de la Vendée Arctique depuis un bateau accompagnateur. Merci beaucoup, Céline, pour votre
1: belle
0: bonne humeur.
1: Bonne journée, Céline. C'était
9: Merci
1: top.
9: À vous, bonne journée.
0: Bonne journée. À bientôt.
1: Je sais pas, qu'est-ce qui se passe.
0: Une femme laque.
1: Ouais. Camaro, ouais,
10: mais c'est vrai.
1: Ouais.
10: C'est Camaro.
0: Mais oui.
1: C'est génial.
0: C'est fou.
1: J'adore.
0: Martinez. Et des fois, on a des surprises.
10: Ah ouais, là.
1: Moi, on adore notre programmateur. Hein.
10: On va replonger dans les années 80.
1: Allez, bébé.

0: Allez, je suis sûre que vous êtes tous en train de chanter cette chanson Femme Like You de Camaro. Dans un instant, c'est le retour de l'info d'ici.
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0: L'info d'ici, Loire-Océan, Nicolas Creusel, et les dernières heures du procès de Martine Naille devant la cour d'assises à Nantes.
2: Oui, cette Allemande déjà lourdement condamnée dans son pays, jugée à Nantes pour l'enlèvement et le meurtre de Jonathan Coulon dans un centre de vacances à Saint-Brévin il y a 22 ans. Le verdict est attendu ce soir et hier, les parties civiles, les proches de la victime, leurs avocates ont demandé une nouvelle fois que justice soit faite. On va vous raconter juste après le tour de l'actu en France et dans le monde à 8h30 et c'est le retour d'Aude Razo. Aude, des nouvelles de l'enquête dans le Gers après la disparition de Liana.
3: Nous faisons les frais de décennies d'économies dans la justice. C'est le coup de colère du maire de Florence, là où la jeune Liana a été vue pour la dernière fois. Le suspect était déjà au cœur de 3 procédures pour viol ou agression sexuelle. 2 avaient été classées sans suite. Les députés valident une proposition de loi pour limiter notre exposition au cadmium, ce métal lourd toxique qu'on retrouve notamment dans les céréales, le blé, le riz. Le texte prévoit une réduction des taux de cadmium dans les engrais phosphatés. Les Français les plus pauvres sont davantage exposés aux cancers les plus mortels. Constat que fait la DRES, la Direction de la Recherche et de la Statistique. Les plus démunis ont 2 fois plus de risques, par exemple, que les plus riches de développer un cancer du poumon. L'espoir de la famille de Christophe Glaize, le journaliste condamné à 7 ans de prison en Algérie. La grâce du président Tebboune est désormais possible. Selon son frère, l'espoir, dit-il, est plus grand que jamais avec le réchauffement des relations franco-algériennes. L'association Sites et Monuments s'inquiète pour la tapisserie de Bayeux. Cet acte, la broderie emblématique du XIe siècle, va prendre la direction de Londres et du British Museum. On fait courir des risques inconsidérés à une œuvre du patrimoine mondial, réagit l'association. Mise en jambe et revue des troupes ce soir pour l'équipe de France de foot avec un match amical contre la Côte d'Ivoire. J-12 avant l'entrée en lice de nos Bleus à la Coupe du Monde. Coup d'envoi 21h10 à Nantes. Vous suivez le match sur ici.fr, notre site internet.
2: Et oui, à la Beaujoire où effectivement on est ravis de retrouver de l'ambiance. Les Bleus n'étaient pas venus depuis 2019. Aude Razo, merci beaucoup. À demain matin avec Johan Guérin dès 5h. Et dans l'info d'ici Loire-Océan à 8h31, la dernière ligne droite du procès de l'enlèvement et du meurtre de Jonathan Coulon en 2004 à Saint-Brévin dans un centre de vacances alors que le petit garçon de 10 ans était en classe de mère. L'accusé Martine Naille, criminel pédophile, assumé, condamné dans son pays, l'Allemagne, pour d'autres affaires, mais il nie les faits pour Jonathan. Pas d'ADN, pas de preuves matérielles, mais des déclarations et des mises en cause, notamment d'un ancien co-détenu. Hier, c'était donc le jour des parties civiles. Avant les avocates, 2 membres de la famille de Jonathan ont pris la parole pour évoquer notamment Céline Loiseau, ses stigmates, ce traumatisme toujours vif depuis la disparition de Jonathan.
4: Jonathan a 10 ans éternellement pour une des avocates du papa. Un peu avant, des photos du petit garçon qui aimait le vélo, la pêche, l'OM et voulait devenir pompier ont été projetées. Il y a par exemple ces photos d'école, celles pour lesquelles on enfile ses plus beaux habits. Jonathan, béret noir sur cheveux blonds, nous fixe de ses yeux bleus rieurs. L'accusé regarde furtivement cette série de clichés sans qu'on puisse déceler une quelconque émotion. Mais cet enfant a eu la vie brisée par la perversité la plus horrible d'après une autre avocate et de rappeler la longue descente aux enfers de sa famille. La séparation entre sa mère et celui qui l'a élevé, le couple s'est depuis remis ensemble. Merci à Stéphane d'avoir élevé et aimé Jonathan, déclare la sœur du père biologique, le géniteur, comme il est nommé. Les deux familles semblent s'être rapprochées à l'audience. Le père de Jonathan tend une perche à l'accusé, disant en substance que s'il avoue, Dieu lui pardonnera. Quand la tante, elle, pose une question cruciale, si le coupable n'est pas Martine Naille, alors qui est-ce ?
2: Une question, Céline, que les avocates des parties civiles ne se posent pas. Pour elle, pas de doute, le coupable, c'est bien Martine Naille.
4: Un réquisitoire avant l'heure, avant celui de l'avocate générale prévu ce matin. Elles ont repris un à un les éléments qui, à leurs yeux, incriminent Naille. Cet accusé qui, selon l'une d'elles, manipule, un pédophile assumé qui dément en bloc depuis le début. Dans ce dossier, il n'y a pas de preuves matérielles, mais pour elle, il y a ce côté détenu qui donne aux policiers un élément jamais dévoilé. Un vieil homme et son chien qui aurait dérangé Naille, lui nie avoir fait ses confidences. Elle cite aussi les similitudes entre le meurtre de Jonathan et les 3 en Allemagne qu'il a reconnus. Des enfants enlevés dans leur sommeil, le corps dissimulé, retrouvé dévêtu et ligoté. Mise en scène morbide pour une avocate, des morts par suffocation. Pas d'ADN car il porte des gants et un masque. C'est un pédocriminel tueur en série pour une autre avocate. Si rien ne prouve qu'il était à Saint-Brévin la nuit de la disparition. Aucune assurance non plus qu'il était en Allemagne pour les parties civiles. S'adressant au juré, Maître Herman évoque L'Aigle Noir, la chanson de Barbara sur le viol qu'elle a subi enfant. Elle lit quelques-unes des paroles qui font écho au drame de Jonathan, le lac, l'enfant endormi. Dans votre délibéré, dit l'avocate, souvenez-vous de L'Aigle Noir et de l'homme en noir, Schwarzmann en allemand, comme l'accusé a été surnommé dans son pays.
2: Un accusé qui purge une peine en Allemagne et qui encourt ici à Nantes la réclusion criminelle à perpétuité. Ce matin donc, réquisitoire, Céline, hein, et cet après-midi, la parole une dernière fois à la défense. Le verdict est attendu tard dans la soirée. L'info d'ici Loire-Océan avec Céline Loiseau.
0: Dans l'actualité également ce matin, Nicolas, cette rixe qui tourne mal à Chalon.
2: À la mort d'un adolescent de 16 ans, le suspect est une de ses connaissances du même âge. Les deux garçons s'étaient donné rendez-vous pour régler un différend. Et puis le foot, bien sûr, on l'évoquait avec Aude Razo, les Bleus à Nantes ce soir à la Beaujoire contre la Côte d'Ivoire. Match de préparation à une semaine du Mondial. Enfin, la visite en Vendée pendant deux jours de la présidente de l'Assemblée nationale, Yaël Braun-Pivet, qui était l'invitée d'ici Loire-Océan il y a trois quarts d'heure maintenant.
0: Et on va accueillir l'équipe, enfin les Bleus, quoi,
2: oui.
0: Un peu sous la pluie.
2: Ah.
0: Oui, parce qu'il va y avoir des averses aujourd'hui.
2: Les Bleus mouillés, quoi.
0: Les Bleus mouillés, voilà, exactement. Des éclaircies, certes, mais aussi des averses. C'est ce qui vous attend pour aujourd'hui, avec toujours ce vent d'ouest soutenu sur nos deux départements, Loire-Atlantique et Vendée, avec des températures en dessous des normales de saison. On a 15 petits degrés à Nantes, La Roche-sur-Yon, les Sables-de-Lonne ou encore Pornic. Et cet après-midi, pas plus de 19 degrés sur la route. Eh bien, écoutez, ça commence. Ça s'intensifie, ça se densifie sur le périphérique nantais, mais pas que, aussi dans le centre-ville de Nantes, et c'est fluide du côté de La Roche-sur-Yon.
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0: Désir, désir à 9h20 sur votre radio, ici Loire-Océan.
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0: Tous les jours, on vous propose ce cocktail, actu local, musique, bonne humeur et Adèle Fugère. Voilà, vous secouez, toc toc toc.
3: Dans un shaker.
0: Et voilà, et hop, je vous sers. Hein, Adèle Fugère, bonjour Adèle.
3: Bonjour Julie.
0: Adèle, ce matin, vous vouliez vous adresser à Jérémy.
3: Oui Julie, la semaine dernière, j'ai fait une chronique sur les ventilateurs géants installés dans la gare de Nantes parce que canicule. Cette chronique a suscité beaucoup de commentaires sur Facebook, notamment, je vous passe les détails, mais les architectes, les ingénieurs, les éoliennes, les cantines, Paris, moi... On va savoir pourquoi. On en a pris pour notre grade. Et dans le Lot, un certain Jérémy a dit la chose suivante, je le cite. « Viens dans le sud-ouest, tu verras qu'il fait plus chaud que dans ta ville moche de Nantes. » Vous remarquerez la pertinence de cette phrase. Et je m'insurge. Alors, ah non, non, non, Jérémy, non, non, non. Nantes n'est pas moche, elle n'a pas un physique facile, c'est différent. C'est tout simplement une ville qui ne se donne pas au premier regard. Biarritz, Bayonne, avec tout le respect que je leur dois, et avec la luminosité qu'elles ont, ah bah c'est sûr que c'est plus facile de se pimper, hein, de se mettre bien, hein. Même les rats à peau sont beaux, ils ont des reflets dorés, c'est pour vous dire. C'est sûr que Nantes, avec un ciel plombé 347 jours par an et une pluie quasi constante, elle a le teint d'un néon de bloc opératoire, je suis d'accord. Elle est un peu blafarde, je suis d'accord, mais elle est belle à sa manière, mon cher Jérémy. Ça ne se voit peut-être pas tout de suite, ça demande peut-être un peu d'effort et d'attention de votre part, mais au bout de 6 mois sur place, Nantes est sensiblement plus intéressante parce qu'elle a cette façon bien à elle d'assembler des éléments qui sur le papier ne devraient même pas coexister. Regardez, des ducs, un éléphant qui est même pas vrai, des pots de fleurs géants, un passage, une cantine, un lieu unique, des parcs de l'eau, des immeubles qui penchent, des vélos unis, les gens passent. C'est un collage, Nantes, c'est une colocation d'artistes, elle est multiple, elle est changeante, elle est déroutante parfois, mais c'est ce qui s'appelle vivre, bordel. Elle produit une ambiance avant de produire de l'esthétisme. Ce n'est pas une influenceuse qui se regarde le nombril à longueur de journée. Nantes, c'est la bonne copine qui arrive un peu décoiffée, mais qui a de la conversation, qui a une théorie sur les bars à yaourt glacé qui s'y ouvre et la fluidité du périphérique extérieur. Nantes, c'est pas la fille canon du lycée, c'est celle qui fait des blagues au fond de la classe, qui fume des roulés et qui lit du Claire Bretéché ou écoute du Philippe Catherine pendant le cours de sport. Elle se fout du qu'en dira-t-on à un moment donné. On peut pas, on n'est pas que sur l'apparence, Jérémy, on peut pas tout miser sur le physique, regardez. Moi. Et puis la beauté au fil du temps, ça se fane alors que le charme, il traverse les âges et le charme c'est sensiblement beaucoup plus séduisant qu'une ville qui veut ressembler à tout prix à une pub pété d'IA pour un club de fitness. Si je résume, mon petit Jérémy du Sud-Ouest, Nantes a un truc que peu de villes ont, ça s'appelle une personnalité. Vous devriez essayer.
0: Et si vous voulez suivre toute l'actualité d'Adèle Fugère, si vous avez envie de la tracer,
3: oui,
0: et ben sachez
3: oui.
0: qu'elle sera ce week-end au Festival du Lac à Coulogne. Là, on est près de Genève.
3: Ouais.
0: Alors, c'est vrai, c'est un petit peu loin. Mais bon, c'est pour un salon du livre, pour présenter votre livre, Adèle, Mimi en bois, avec notamment cette rencontre qui est prévue samedi à 14h30. Alors, même si c'est loin, ça peut quand même donner des idées pour ce week-end et surtout pour suivre votre actualité.
4: Mais voilà, un petit aller-retour.
0: Exactement. On prend le train pour pas cher dans un instant. Tiens, pourquoi pas pour aller à Genève.
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0: Et si vous avez décidé de prendre le train cet été, vous êtes arrivé au bon moment sur votre radio Ici Loire-Océan parce qu'à 9h moins le quart, on vous aide à faire des économies et ça tombe bien, on vous aide à faire des économies sur le train ce matin, Valère Coréard.
6: Vous n'avez peut-être pas encore décidé de ce que vous ferez cet été ou de comment vous allez vous rendre sur votre lieu de vacances. Le train a deux réputations plutôt justifiées. C'est de plus en plus cher. Et c'est ce qui se fait de plus écologique. Pour autant, sur le prix, il existe plusieurs pistes pour faire baisser la facture. Voici donc un petit état des lieux. Alors, le basique, c'est la carte avantage, hein, que vous devez choisir en fonction de votre âge. Elle coûte 49 euros et vous donne accès à des réductions qui sont autour de 30% en moyenne. Mais attention, pas tout le temps et pas sur tous les trajets. Si vous prenez souvent le train, les abonnements max sont aussi intéressants, mais comptez quand même 79 euros par mois. Gros avantage, on vous propose des quotas de billets à 0 euros, du moins inclus dans votre abonnement.
0: Et Valère, il y a aussi des offres si on veut voyager en train, mais cette fois-ci en Europe.
6: Oui, vous avez raison d'en parler, c'est une offre sur mesure hein, pour les jeunes voyageurs notamment, mais pas que. Le pass Interrail vous permet d'acheter un pass pour une durée déterminée et de voyager en train sans débourser d'argent en plus. 33 pays font partie de ce programme, ce qui permet quand même de sillonner librement le continent. Pour 250 à 400 euros par personne en moyenne, hein, vous achetez votre passe pour voyager cet été en toute sérénité. Et puis sinon, vous avez bien sûr l'offre discount de la SNCF avec les Ouigo, mais attention aux frais cachés bien sûr. Et puis l'ouverture à la concurrence des rails avec de nouvelles compagnies qui arrivent. Et là, ça vous donne aussi l'occasion de comparer. Alors si vous aussi, vous avez des bons plans pour se déplacer cet été sans trop dépenser, pensez à m'écrire par ici leséconomies@radiofrance.com.
0: La tournée du climat et de la biodiversité, exposition totalement gratuite à Nantes. On passe faire un petit tour juste après Marine Escroc.

0: Et ce soir, Marine sera sur votre radio ici, Loire-Océan, pour la diffusion de son Ici part en live. Journée du climat et de la biodiversité actuellement à Nantes au sein de l'hôtel du département et c'est jusqu'au 11 juin. C'est porté par l'association Météo Climat, une exposition qui a pour but en fait de rendre accessibles des connaissances scientifiques essentielles. Bonjour Serge Planton.
1: Bonjour.
0: Vous êtes scientifique et climatologue et vous faites partie aussi donc de cette fameuse exposition puisque des scientifiques se tiennent à disposition justement certaines journées. Une exposition, Serge, qui s'articule en trois temps. D'abord avec une remise à niveau du vocabulaire.
1: Oui, c'est ça. Il y a une petite partie, on va dire, pédagogique qui est en particulier destinée aux plus jeunes où on parle de la différence entre météo et climat, puis on parle d'écosystème et on parle bien sûr de biodiversité. On essaie de définir ces termes.
0: Ouais. Il y a différents tableaux hein, que l'on va traverser pour essayer de comprendre les enjeux et surtout, comment on peut savoir, Serge, que le climat change ?
1: Bien parce qu'on l'observe, et on l'observe même grâce, depuis très longtemps, grâce à ce qu'on appelle des archives naturelles. Dans ces archives, il y a les fameux carottages glaciaires qui ont été prélevés, notamment en Antarctique, qui permettent de remonter sur des périodes de temps de bientôt 1 million d'années. C'est après les derniers forages, on va certainement même dépasser le million d'années en arrière. Et puis on fait également, on utilise les cernes des arbres pour, là, sur quelques milliers d'années, on peut remonter également sur la variabilité du climat. Et puis bien entendu, sur la période instrumentale, depuis le milieu du 19e siècle, on a des observations assez précises.
0: Ces carottes, ces forages, voilà, c'est ce qu'on découvre aussi lors de cette exposition. Il y a beaucoup de scolaires, de jeunes qui viennent. Est-ce qu'ils se sentent concernés justement par ce changement du climat ?
1: Oui, ils sont concernés. On remarque quand même qu'ils sont très attentifs grâce aux échanges qu'on peut avoir avec les scientifiques qui sont sur place. Et peut-être en particulier les tout-petits, parce que pour la première fois à Nantes, nous avons eu des classes de CE1, mais qui avaient été très bien préparées par les enseignants, parce que en classe de CE1, ce sont pas en général des questions changement climatique qu'on a nécessairement déjà abordées. Mais par contre, cela a été déjà sensibilisé et ils ont été particulièrement attentifs.
0: Et ce qui est très bien fait, Serge Planton, pendant cette exposition, c'est que évidemment, on n'est pas que alarmiste, on donne aussi, on offre des solutions. Qu'est-ce qu'on peut mettre en pratique ? Et si vous avez un conseil à nous donner, par exemple, dans notre vie quotidienne, pour limiter notre impact écologique, par exemple ?
1: Alors oui, bien sûr, on peut déjà agir au niveau individuel, même si d'abord, d'emblée, on dit que, évidemment, tout ne repose pas sur l'individu. D'ailleurs, dans une émission, ça a été évalué très récemment, il n'y a que 16% des émissions de la France qui sont dues aux ménages. Mais malgré tout, on veut que le visiteur puisse avoir une début de réponse à la question « mais moi, qu'est-ce que je peux faire ?» Donc ça se termine par un jeu, la visite de l'exposition qui s'appelle le jeu de la balance. Et dans ce jeu, bien voilà, on propose des changements de comportement qui peuvent avoir un impact. Le premier, c'est l'alimentation.
0: Mais oui, bien sûr, consommer moins de viande ou alors marcher tout simplement, parce que là, il y a zéro impact. Merci beaucoup, Serge Planton, donc scientifique et climatologue. On vous retrouve d'ailleurs sur cette tournée du climat et de la biodiversité. C'est donc à Nantes, au sein de l'hôtel du département. C'est jusqu'au 11 juin.

Et surtout, ce qui est très important à préciser, c'est que c'est totalement gratuit. Super trempe pour vous tout de suite. Et juste après, le docteur Kierzek avec ses trois défis agréables pour ralentir le vieillissement du cerveau.

0: Et à 9h25, on s'occupe de votre santé. Oui, pas les animaux, non, les humains. Sur votre radio ici, Loire-Océan, avec ce matin, bonjour docteur, trois défis que vous nous lancez pour ralentir le vieillissement, non pas de la peau, mais du cerveau.
1: Bonjour à toutes et à tous. Et oui, notre meilleur allié pour bien vieillir, d'abord, c'est le cerveau. Et bonne nouvelle, pour le garder jeune, pas besoin de médicaments miracles, ni de régime draconien. C'est la BBC qui a sorti un article récemment qui liste trois défis simples, gratuits et surtout agréables pour ralentir le vieillissement cérébral. Alors, prêt à muscler vos neurones sans vous en rendre compte. Premier défi, devenez un aventurier du quotidien. Vous avez remarqué que ces chauffeurs de taxi, et l'article parle de ces chauffeurs de taxi londoniens, qu'ils apprennent par cœur un labyrinthe de 25 000 rues et qu'ils ont la zone dédiée à la mémoire spatiale dans leur cerveau qui est plus développée que la moyenne. Ça s'appelle l'hippocampe. Et surtout, ils présentent l'un des taux les plus bas de mortalité liés à Alzheimer. Tout simplement parce que leur cerveau travaille en permanence pour s'orienter. Alors, pas besoin de devenir chauffeur de taxi à Londres, mais laissez tomber le GPS de temps en temps. Partez sans itinéraire, mémorisez un nouveau chemin, faites une petite randonnée ou encore mieux, lancez-vous dans la course d'orientation. Deuxième défi, cultivez les liens sociaux. On a longtemps pensé que la solitude était juste triste, mais on sait en plus qu'elle est toxique pour le cerveau. Une étude a montré que les personnes les moins actives socialement développent une démence 5 ans plus tôt que les plus connectées. À l'inverse, avoir un confident, débattre, partager ses idées, ça fait travailler votre mémoire, votre langage, votre capacité à anticiper. Bref, les conversations protège le cerveau et ça protège contre le stress et l'inflammation.
0: Donc on bouge sans GPS, on discute. Et le troisième défi alors, docteur ?
1: Troisième défi, c'est peut-être mon préféré, l'apprentissage tout au long de la vie. Pas besoin de reprendre une thèse de physique ou de médecine d'ailleurs. L'idée, c'est de rester curieux, de faire des choses nouvelles. Ça peut être le jardinage, planter, semer, observer les cycles. Ça a démontré des bienfaits spectaculaires sur la préservation cognitive, sur ce qu'on garde dans la tête. Mais ça peut aussi être lire un chapitre, en discuter avec quelqu'un, rejoindre un club de lecture, apprendre quelques mots d'une nouvelle langue ou s'inscrire à un atelier créatif. Ce qui compte, c'est la nouveauté et ça permet la neuroplasticité cérébrale. En résumé, mes chers auditeurs, bougez sans GPS, parlez avec passion, apprenez avec curiosité. Votre cerveau va vous remercier et vous n'aurez même pas l'impression de faire des efforts. Allez, c'est quoi votre premier défi aujourd'hui ? On s'y met d'ici là, portez-vous bien.
0: Bah peut-être de s'inscrire à des cours à l'université permanente qui offre la possibilité voilà, d'approfondir ses connaissances. C'est terminé pour la télévision concernant ici matin. Nous, on se donne rendez-vous avec Nicolas Crozet lundi à la télé. Voilà. C'est Romain Carré qui aura le plaisir de vous réveiller demain avec
2: Marion Fersing. Et on se dit donc bon week-end.
0: À lundi.
2: Un peu d'avance.
0: Avec bon un week-end. Peu d'avance.
2: Allez, à lundi.
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10: Julie ?
0: Oui, Julie. Attendez, je branche parce que... Non, mais parce qu'on change de place.
10: C'est tout chaud, d'ailleurs. 37 degrés 2, les fesses de Julie.
0: Bah, bien installé depuis 6 heures ce matin, je peux vous dire.
10: Ah bah, ça chauffe, hein.
0: Vous avez reconnu la voix de Cathy Kerzéro, celle de Romain Carré. Bienvenue chez vous. Côté vie quotidienne, on échange, on partage.
10: Et bien justement, à l'occasion de cette journée spéciale festival où toutes les heures, on vous fait gagner des places pour le festival de poupées, il va y en avoir là dans quelques instants, et bien on vous demande aussi dans la vie quotidienne quels sont les festivals, les fêtes que vous ne ratez pas, et Dieu sait si on est gâté par chez nous.
11: Les grandes fêtes populaires de l'été, un festival de musique où vous retournez chaque année, une fête de village pleine de convivialité, parce qu'il n'y a pas que les gros festivals, il y a aussi les fêtes locales.
10: Oui, tout à fait.
0: Nous disputez pas.
11: Même
10: les petites fêtes de quartier.
11: Ah, mais oui, allez-y.
10: Les fêtes des plantes.
11: Ah oui, voilà, ça.
10: Ouais, ça, c'est mon truc, ça.
11: Vous croiserez forcément Cathy à une fête des plantes ici dans la région.
2: Et les merguez parties, non ?
10: Ça existe pas. Ça, c'est bien. Aussi. Sympa aussi,
11: ne me prenez pas par les sentiments.
10: Moitié harissa, moitié sauce tomate.
2: Voilà, si vous voulez. Non. Il en faut pour tous les goûts.
11: Mayo ketchup.
0: Oh non.
10: Avec la merguez.
11: Bah ouais.
2: Ça va. J'ai lancé un débat là, j'aurais pas dû. Je suis désolé.
10: Bon, prochaine vie quotidienne, qu'est-ce qu'on met avec les merguez ?
11: Quand même juge, vous avez vu ça un peu ?
10: Oh, chouchoute. Bon allez, à demain.
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10: 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Il est 9h. Le journal Nicolas Crozel.
2: Et le foot, cette soirée de fête ce soir au stade de la Beaujoire. Celles et ceux qui ont réussi à avoir des places vont savourer. Et c'est vrai qu'il y a des, il y en a pas eu beaucoup des soirées de fête hein, lors de ces derniers mois, avec les Canaries qui ont fini, vous le savez, avant-dernier de Ligue 1 et qui joueront en Ligue 2 l'an prochain. Alors ce soir, eh bien, on va profiter des Bleus qui viennent fouler la pelouse des Jaunes. France-Côte d'Ivoire, match amical de préparation au prochain Mondial. On est à une semaine du début de la Coupe du Monde et Marius Delaunay, c'est aussi l'occasion de revoir d'anciennes gloires nantaises sur la pelouse et sur le banc.
7: Le hasard fait bien les choses puisque les deux sélectionneurs présents à la Beaujoire ont été formés en tant que joueurs au FC Nantes. D'un côté, l'entraîneur de l'équipe de France, Didier Deschamps, un monument du foot français, un des plus beaux palmarès aussi, passé par les catégories de jeunes du club dans les années 80. Il a toujours clamé son amour pour les jaunes. Dans l'autre zone technique, c'est un enfant du quartier Malakoff à Nantes qui sera sur le banc. Il s'agit d'Emer Sfahé, ancien milieu de terrain, lui aussi formé à la Genolière, champion d'Afrique avec la Côte d'Ivoire il y a 2 ans. Belle carrière donc, deux personnes qui seront certainement applaudies par la Beaujoire. Le troisième revenant, en revanche, fera peut-être moins l'unanimité. Il s'agit d'Alban Lafont, le gardien, qui lui pourrait démarrer sur la pelouse avec la Côte d'Ivoire, prêté par le FC Nantes justement au club grec du Panathinaikos cette saison. Il a gardé les buts des Jaunes durant 4 saisons et il reste encore sous contrat avec les Jaunes et Verts.
2: Le retour d'Alban Lafont, de Didier Deschamps, d'Emer Sfahé à la Beaujoire, le match France-Côte d'Ivoire 21h10. Ce soir, un enfant de 10 ans grièvement blessé, une femme de 30 ans en arrêt cardiaque, c'est le bilan terrible d'une sortie de route à Couëron hier soir vers 21h30. La voiture est allée s'écraser contre un poteau. Il y avait à bord également une femme de 50 ans et un enfant de 7 ans qui ont été plus légèrement blessés. Un peu plus tôt vers 19h, c'est une collision entre 2 voitures qui a été fatale à un jeune homme de 19 ans à Saint-Nicolas de Redon. Il a été tué sur le coup. 2 autres personnes ont été blessées plus légèrement d'ailleurs. Blessées légèrement, une femme de 57 ans et un homme de 27 ans. Les proches de Jonathan Coulon attendent cette journée depuis plus de 20 ans que la justice française leur donne une réponse, une explication à la mort de ce petit garçon, Jonathan, qui avait 10 ans, qui a été enlevé en pleine nuit en 2004 dans un centre de vacances à Saint-Brévin. Après 2 semaines et demie de procès, le verdict est attendu ce soir et pour les parties civiles qui avaient la parole, il n'y a pas de doute à avoir. L'accusé Martine Naï est bien le coupable. Elles l'ont martelé hier, même si ce criminel allemand pédophile assumé, déjà condamné dans son pays, nie les faits et qu'il n'y a aucune preuve matérielle ou trace ADN qui le confonde.
10: La présidente de l'Assemblée nationale est en Vendée cet après-midi et demain.
2: Oui, Yael Braun-Pivet vient soutenir la filière pêche, mais aussi l'artisanat et rencontrer des enfants dans une école de Saint-Gilles-Croix-de-Vie. Yael Braun-Pivet, qui était l'invité d'Ici Loire-Océan en 8h moins le quart, on lui a demandé pourquoi elle faisait ses déplacements, quelles étaient ses marges de manœuvre pour peser sur le gouvernement, et la réponse est plutôt cash.
12: Aller à la rencontre des gens, comprendre leurs difficultés, échanger avec eux, se mettre à portée d'engueulade comme un peu un élu local, je crois que c'est fondamental parce qu'il y a une distance énorme qui s'est créée entre les politiques et les citoyens. Et donc il faut qu'on réduise cette distance et c'est pour ça que ce sera mon 84e déplacement. Donc ça c'est déjà important. Après c'est effectivement écouter les préoccupations. On sait qu'il y a le prix de l'essence, on sait qu'il y a les problèmes de quotas de pêche, etc. Et ça me permet, lorsqu'il y a des arbitrages avec le gouvernement, puisque c'est le gouvernement qui gouverne, de peser, de rapporter cette parole, d'être un peu le porte-voix des personnes que je rencontre. Et là aussi je crois que c'est utile. Et ça me permet aussi, quand je m'exprime dans un média, comme le vote, de pas dire trop de bêtises. Non, mais entre lire des fiches, des dossiers dans un bureau à Paris et aller sur le terrain, rencontrer les gens qui vivent ça au quotidien, je pense que c'est y a un monde.
2: La présidente de l'Assemblée nationale, Yael Braun-Pivet, invitée d'Ici Loire-Océan ce matin et donc en visite en Vendée cet après-midi et demain. La solitaire du Figaro remportée ce matin par Nicolas Lenven, le skipper breton 6e du dernier Vendée Globe avec son bateau du groupe Vendéen PRB. Nicolas Lenven a terminé 4e de ce qui était la 3e et dernière étape entre Pornichet et Le Havre, étape gagnée par Paul Morvan et il s'adjuge donc Nicolas Lenven sa 3e solitaire du Figaro. L'exploit des basketteurs nantais à Poitiers hier soir en demi-finale allée des playoffs de l'élite 2. L'Hermine est allée crucifier Poitiers 83-80 en prolongation. Les Nantais joueront le match retour samedi à la Trocardière avec donc un peu d'avance. Et puis en Star League de Hand, une victoire pour l'honneur hier soir côté Nantais. Le H qui ne peut plus rattraper Paris en tête et qui s'est assuré de finir de deuxième du classement. Le H est allé s'imposer à Rennes, à Cesson-Rennes. Score final 35-26. Le dernier match de la saison, ce sera samedi soir à la H Arena contre Limoges. 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
13: Sébastien.
10: Merci Nicolas Crozel.
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10: Encore quelques averses ce matin, le soleil revient, puis les pluies reviennent également en fin de journée. Tout ça avec des températures un peu fraîches quand même, 19 degrés, ce sera le plus chaud attendu sur l'Île-Dieu, également à Ancenis. On attend 18 degrés à Nantes, à La Roche-sur-Yon, à Clisson, à Saint-Nazaire ou encore à Noirmoutier. 17 degrés à Pornic et à Basse-sur-Mer. Et puis sur la route, eh bien c'est plutôt tranquille hein, du côté des caméras de Bison Futé. Alors on va dire que c'est chargé, mais comme tous les matins, lorsque vous arrivez de la 11 en extérieur entre la porte de Gèvres et la porte de Rennes, ça roule, mais franchement ça roule. Hein, entre aussi la porte de Gèvres et la porte de la Chapelle en intérieur. Donc a priori, pas de soucis majeurs à vous signaler.
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10: 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Et là, eh bien, vous allez appeler pour aller écouter ça.
16: Oh là ! Il y a de la barbe.
10: Du lourd, du poilu. Allez, OK Guy, yeah. ZZ Top, également Laura Cox, Commodore, c'est archi complet.
16: Ah oui, bah ça va.
10: Et on a deux places pour vous, je pense que ce sont les dernières. Ce sera au Théâtre de Verdure le jeudi 16 juillet à 19h. C'est pour vous, 02 40 73 6000. Et si vous rasez, vous avez le droit d'appeler quand même.
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10: Et là, on se lève tous pour...
16: Danette.
10: Des pots de crème au chocolat. Non, on va se lever pour Ève et Julie Pietri.

0: Relève-toi avec Julie Pietri. Et c'est Magali qui s'est levée, mais alors à pieds joints avec le téléphone, Magali de Pornichet. Bonjour Magali.
1: Bonjour, ici l'enseignant.
2: Bonjour Magali.
0: Alors vous allez aller voir les barbus, Magali?
1: Oui, oui.
0: Dément, hein.
1: Oh, c'est
0: ZZ Top.
2: ZZ Top sur scène, c'est juste incroyable. Hein.
0: Ah ouais?
2: Ah ouais, c'est dingue.
1: Ah ouais. Ouais.
0: Vous les avez déjà vus, les ZZ Top, Magali?
1: Jamais. Même pas été à poupée, mais
0: ah ouais,
1: j'ai entendu que c'était génial. Donc
2: voilà. Ah, c'est une première, quoi.
0: Ah, mais vous ah allez... bah là, en plus, ZZ Top dans le théâtre de Verdure. Genre, vous levez le bras, vous touchez la barbe.
2: Ouais.
0: Non, mais c'est vrai. Il y a une proximité dans ce lieu qui est dingo.
2: Ouais,
1: c'est vrai. Ah ouais. Bon, bah écoutez, je suis ravie. Merci beaucoup.
2: Et on veut des photos, un retour et tout, hein, WhatsApp,
1: pas
2: hein,
1: soucis, pas
2: d'accord.
1: Soucis, ah ouais, okay. Nickel.
0: Et donc ça, c'est votre soirée du jeudi 18 juillet, 19h, Théâtre de Verdure, donc festival de poupées à Saint-Malo-du-Bois. Et pour tous les autres, vous allez faire chauffer votre téléphone portable toute la journée, hein, parce qu'à venir, il y a des places pour Vanessa Paradis, pour Julien Doré et Poupée des Rails.
2: Mais
0: tout
2: ouais,
0: ça, c'est archi complet.
2: Poupée des Rails,
0: personnes à faire les dingos et tout. Quoi. Bravo et encore bien. Magali.
2: Ouais, bravo Magali.
1: Merci beaucoup.
0: Allez, à bientôt.
2: Belle journée, on vous embrasse.
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0: Et on va rester dans l'ambiance festival avec cette question qu'on vous pose dans la vie quotidienne, Romain Carré et moi. C'est à quel festival, à quelle fête de Loire-Atlantique ou de Vendée vous aimez aller? Alors que ça peut être un festival, une fête de village, ça peut être un feu d'artifice, des spectacles de rue, enfin voilà. Qu'est-ce que vous aimez? C'est vous qui prenez la parole au 02 40 73 6000.
2: Bah les poupées, Hellfest, les escales.
0: Ah bah oui.
2: Bah oui, la roue coule. La fête de la mer à Noirmoutier. Ça peut être la fête de la Tourbe aussi à Saint-Lifard.
0: La fête des Jonquilles.
2: La fête des Jonquilles à Saint-Étienne-de-Montluc, autrefois Chalon. Enfin, on en a tellement ici, mais tellement. Alors, il y a les gros festivals, évidemment, parce qu'on vous offre des places pour poupées. Voilà l'origine de cette émission qu'on fait ce matin. Et là, ça peut être, comme dit Cathy, une petite fête de quartier, une petite fête de village.
0: Les fêtes des plantes. Ah. Plantes en fête à la Plaine-sur-Mer. Alors, moi, je peux vous en citer 20. Hein, moi, j'y vais à toutes, moi.
2: Bon, en tout cas, voilà la question qu'on vous pose ce matin. À quel festival, quelle fête locale de Loire-Atlantique ou de Vendée aimez-vous aller? Alors, chaque année, là, on va parler précisément des festivals. Chaque année, les festivals attirent des millions de personnes en France. Selon le ministère de la Culture, près de 7 Français sur 10 déclarent avoir déjà participé à un festival au cours de leur vie. J'adore ce sondage. Ce qui plaît, c'est pas seulement la musique. Les études montrent que les festivaliers viennent aussi pour l'ambiance, les rencontres et le fait de vivre une expérience collective, le rassemblement. Après les années Covid, la fréquentation est repartie très fortement à la hausse. Les organisateurs constatent que les festivaliers recherchent davantage, plus qu'un spectacle, ils veulent partager un moment unique, retrouver leurs amis et découvrir aussi des nouveaux artistes. Parce qu'il y a les grosses têtes d'affiche, mais aussi des artistes moins connus. Et souvent, on fait de belles rencontres.
0: Ils viennent remplir leur gobelet aussi, souvent. Tiens, on a Mathias Desnay. Bonjour Mathias.
2: Salut Mathias.
5: Bonjour.
0: Alors, quels sont les incontournables, les festivals ou les fêtes que vous aimez, vous, Mathias?
5: Bon, en toute objectivité, l'incontournable, c'est Focomus. Focomus à Desnay, c'est un rassemblement au cœur d'une ferme, dans l'authenticité de la ferme, avec 300 personnes le vendredi soir. À boire, à manger, local, bio, des bons produits, de la culture humaine aussi, de l'échange, du partage, des sourires, de la danse, voilà, des super moments à passer à Esnay.
2: Pourquoi ça s'appelle Focomus d'ailleurs?
5: Ah bien, c'est en patois, Focomus.
2: Ah d'accord, ok.
5: On a envie de conserver un petit peu le patrimoine, notre petit patrimoine vendéen. Et Focomus, en fait, une muse, c'est une petite... un petit endroit, une petite ruelle où c'est très étroit. Mmh. Et même si ça passe pas, en fait, les anciens, ils nous disent Focomus, bon Dieu, Focomus, ça veut dire que même si ça passe pas, on y va quand même.
2: Mais en fait, c'est pas juste un jour précis, c'est tous les vendredis.
0: C'est régulier, c'est ça?
5: Tous les vendredis.
2: Ah, c'est ça, pendant les vacances.
5: Fin août, voilà,
2: ouais,
5: c'est ça.
2: D'accord.
5: Là, on a commencé la semaine dernière. Donc, je vous dis en toute objectivité, parce que c'est chez moi.
2: Ah, c'est pour ça. Vous êtes agriculteur?
5: Oui, exactement. D'accord. Je suis maraîcher.
2: D'accord.
5: Maraîcher. Puis à côté, on a monté ça pour créer de l'ambiance localement, créer des points de rendez-vous aussi. Je pense que les gens ont envie de sortir de la télé, des écrans et de se rencontrer pour de vrai.
2: Mmh.
5: Et voilà, l'idée, c'est ça, c'est de créer un peu d'humanisme autour de toutes nos difficultés sociétales. Oh putain, c'est hyper beau ce que je viens de dire.
0: Ah ouais, là c'est top class. Hein. Ah, et donc là, rendu. Ce vendredi, Slim. Ah, parce qu'on va faire de la pub.
2: Ah, oui, bah,
0: Slim
2: allons-y.
0: Paul, ce vendredi, c'est ça?
5: Exactement, ouais, qui jouait à l'époque avec Scarcross, c'est un groupe de hip-hop blues.
2: Ah, c'est du blues.
5: Il a lancé son projet solo, c'est un Toulousain. Alors, j'essaye de rester local dans la programmation, mais. Des fois, on est obligé d'aller chercher aussi des super artistes un peu plus loin. Mais il sera aussi au Brouhaha, à la Ferrière, le samedi. Voilà, donc vous pourrez voir Slim Paul soit vendredi ou soit samedi. Mmh. Donc comme ça, il fait d'une pierre deux coups.
2: Et puis, ce qu'on voit, c'est vraiment pour toute la famille, en fait, Mathias, là, ce que vous proposez. Parce qu'il y en a aussi bien pour les enfants que pour les grands.
5: L'idée, c'est de partager un moment agréable pour tout le monde. Et quand on a les enfants dans les pattes, c'est pas toujours facile de s'amuser. Là, on a créé un grand espace pour les enfants, balançoire, toboggan, un grand circuit avec des vélos, des tracteurs, etc. Tout est clôturé, on a une seule entrée qui est contrôlée. Donc les enfants sont en toute sécurité et les parents peuvent totalement se lâcher. Et ça, ça agresse tout le monde.
2: Ah, c'est trop bien ce que vous faites, Mathias. C'est super,
0: super
2: chouette.
0: Si on veut plus d'infos, on va sur la page Facebook de Focomus, F-O-K-O-M-U-S, M-U-2-S, et puis on rappelle SNES. Alors, entre
5: attention sur l'orthographe, parce que c'est F-O et plus loin K-apostrophe O et plus loin M-U-2-S.
2: Bon, on va vous trouver. Mais j'ai tapé Focomus.
0: On trouve tout de suite.
2: On trouve tout de suite, Mathias, rassurez-vous.
5: Ah ouais,
2: oui.
0: Super bien référencé.
2: Ouais. Gros travail de référencement. Bravo, Mathias.
0: À l'aise sur le tracteur et sur le net. Moi, je dis nickel. Et SNES, on rappelle, c'est entre Chalon et La Roche-sur-Yon.
2: Ouais, c'est ça.
5: Et un spécial petite dédicace à nos marraines de l'année quand même, qui sont Marie-Luc, qui sont top, qu'on présente plus parce qu'on les connaît tous maintenant, mais voilà, on est très content de les avoir cette année en marraine de la saison.
0: Eh ben c'est noté.
2: Ouais, merci beaucoup Mathias.
0: Belle saison Mathias. Ouais. Allez,
5: merci
0: à bientôt.
5: À
0: au revoir. Et on vous attend, vous aussi, venez nous dire quels sont les festivals, les fêtes que vous aimez. Tiens, à propos de festival, lui, il sera dans le cadre du Festival des Sables d'Olonne. Ce sera le 27 juin, en première partie de Laurent Voulzy, dans un cadre, mais sublime. Ce sera au niveau de la pointe de la Chaume, au niveau du prieuré de Saint-Nicolas. C'est Charles Doré, avec là un extrait de son dernier album. Ça s'appelle Famille ou pas famille. Alors,

0: Ah, il en a fait du chemin, hein. C'était il y a un an, demi-finale avec Marine. Et puis un an après, il sort son album. Ça, c'était en mois de mars. Deuxième single, donc Famille ou pas famille, avec Charles Dory.
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0: Et bienvenue dans le monde des festivals, le monde des fêtes, c'est la question qu'on vous pose aujourd'hui dans la vie quotidienne. Donc 02 40 73 6000, vous pouvez nous appeler, vous avez commenté sur Facebook, vous pouvez également nous envoyer des messages sur WhatsApp si vous mettez le numéro en favori. Et donc, question toute simple, hein, à quel festival vous allez, quelles sont les fêtes que vous aimez, soit les très grosses avec des milliers de personnes, soit les petites, comme ce que nous racontait Mathias avec 300 personnes, on vous attend. Sachant que tout ça, ça pèse quand même dans l'économie.
3: Ah quand un festival s'installe dans une ville, il ne profite pas seulement aux spectateurs, il fait travailler aussi toute une commune et bien au-delà. Par exemple, selon une étude de la Chambre de commerce de Nantes-Saint-Nazaire, le Hellfest génère des dizaines de millions d'euros de retombées économiques pour le vignoble nantais. Bah oui, parce qu'il y a les hôtels, le camping, les restos, les commerces comme les boulangeries, enfin
0: la bière.
3: Mais ça arrive par tuyau, hein, carrément dans les pipelines.
0: Ah oui.
3: Bah oui, sous terre, la bière elle arrive, hein, là-bas.
0: Ah ouais?
3: Mais oui! Ah, vous saviez pas?
0: Ah non?
3: Il y a des grosses citernes à l'entrée du festival et tout passe par des canalisations.
0: Ah,
3: la bière, elle... Ah, alors là, moi je me mets directement à la citerne. Même constat pour le festival de poupées en Vendée, les escales de Saint-Nazaire. Voilà, selon le ministère de la Culture, chaque euro investi dans un grand festival peut générer plusieurs millions d'euros de retombées pour l'économie locale. Et ça, les commerces adorent.
0: On va voir ce qu'en pense Gisèle de Bouguenay. Bonjour Gisèle.
3: Bonjour Gisèle.
4: Bonjour.
0: Alors racontez-nous, vous et les festivals.
4: Alors eh bien, écoutez, moi j'ai connu les festivals l'année dernière. C'était super, j'ai adoré. Je ne connaissais pas du tout cette ambiance. Comme je disais tout à l'heure, je me suis éclatée. J'ai fait Hellfest, j'ai fait Vendy Fest, j'ai fait l'ouverture de l'Arena au Sable d'Olonne.
0: Ah ouais.
4: Beaucoup de fêtes aussi du coin, les feux de la Saint-Jean. Enfin, j'ai fait.
3: Et pourquoi
4: pour 10 ans, j'ai tout fait.
3: Et pourquoi d'un coup, Gisèle, comme ça vous prend
0: Vous avez quel âge? Vous avez quel âge?
4: Moi, j'ai 70 ans.
3: Ah ouais? Ah ouais.
0: Donc l'année dernière, 20 ans, quoi.
4: 20 ans, voilà, c'est ça. Et j'ai encore 20 ans, je vous jure. J'ai encore 20 ans.
3: Mais alors pourquoi d'un seul coup comme ça, Gisèle, donc?
4: C'est parce que j'ai rencontré un ami qui est arrivé habiter dans le coin, qui lui est un fan, qui est beaucoup plus jeune. Oh. Enfin bref, bon voilà, il a l'âge de faire mon fils d'ailleurs. Uh-huh. Et il m'a fait découvrir tout ça. Et je vous jure, j'ai adoré, mais adoré. Et là, je suis prête à recommencer. Je repars à Trélazé, Vendy Fest.
3: Ah oui, d'accord, ok.
4: Ah oui.
0: Donc en gros, vous êtes passé du thé dansant au festival métal, quoi. Presque ça.
4: Mais écoutez, je vais vous dire un truc, le thé dansant, je déteste.
3: On vous préférez plutôt ce style de musique, Gisèle?
4: Ah ben j'adore tout, moi. Tout, je m'adapte à tout.
0: Faut que ça déchire, quoi, Gisèle.
4: Faut que ça déchire, voilà, c'est ça. Je suis d'accord avec vous.
3: J'adore, c'est génial.
0: Et alors, dans tout ce que vous avez fait, là, un souvenir en particulier, un moment où vous dites, ah ouais, non, ça c'est vraiment génial.
4: Alors, le souvenir le plus, c'est l'ouverture de l'Arena avec Black and Peace.
3: Black Eyed Peas,
4: ouais. J'ai adoré, mais j'ai beaucoup adoré aussi Château Gontier, Vendy Fest. J'arrive pas à le dire, par contre. J'ai un problème, par contre.
3: Le Vendy Fest, ouais, c'est ça.
4: Ouais, ça j'ai adoré aussi. Et j'adore l'ambiance. J'aime pas tout ce qui se passe au niveau musique, j'aime pas tout, mais c'est l'ambiance, et ça j'adore. J'ai adoré.
0: D'accord. Et donc, c'est la totale, le t-shirt de Metallica, la soirée au camping.
4: Oui, je m'adapte à tout. Moi. Je m'adapte à tout.
0: Camping aussi?
4: Ah non, j'ai pas fait camping. Comme je vous ai dit, non, peut-être pas. J'ai dit, peut-être pas commencer par le camping. On va commencer par une journée quand même. Parce que le camping, je reviens, mais là, j'en ai moins pour une semaine avant de m'en
3: aller. En termes de repos, faut pas compter sur le camping du Hellfest, par exemple. Là, c'est...
0: Donc, c'est comment? C'est petite chambre d'hôte, camping-car? Vous faites comment, vous, Gisèle?
4: Ah non, c'est moi qui conduis, j'emmène tout le monde. Bien sûr. Je fais même la personne qui emmène tout le monde, je bois pas, mais par contre, je m'amuse quand même.
3: C'est ça.
0: Ah ouais, donc, Hellfest, limonade pour vous, quoi.
4: Oui, voilà, c'est ça. De l'eau, parce qu'il faisait très chaud l'année dernière. Ouais. Donc, l'ami m'a dit, tu veux une casquette? Je lui ai dit, non, hors de question. Il m'a dit, mais tu bois? J'ai dit, oui, t'inquiète, je vais boire.
3: Génial. Ça, c'est trop bien ce que vous nous dites, Gisèle.
0: Bon, allez à fond. Vous avez votre place pour le Hellfest, là, cette année?
4: C'est-à-dire que non, on n'a pas pu avoir, mais je vais aller à l'ouverture, là, vous savez, à Clisson, j'ai adoré aussi ça, j'ai adoré.
0: Oui, puis il y a plein de trucs, désolé.
4: Poupée, je connais pas, j'aurais aimé y aller, mais bon, tant pis.
3: Il y a des places à gagner toute la journée, hein, Gisèle,
4: oui,
3: sur ici, Loire.
4: Oui, comment est-ce qu'on fait, parce que ça, je ne sais pas faire, ça, par contre.
3: Vous restez à l'écoute et puis vous nous appelez.
0: En chaque début d'heure, il y a des places à gagner.
3: Par exemple, à 10h tout à l'heure.
4: À 10h que je vous appelle. Bon, écoutez, je vais vous embêter encore une fois de plus. Par contre, je voulais vous dire, Vous avez une radio super, j'adore. Tous les matins, c'est ma radio. Jusqu'à midi, je suis avec vous.
0: Bon, eh ben, merci. Et moi, je vous conseille en particulier de nous écouter cet après-midi parce qu'il va y avoir des places pour Poupée des Rails. Et alors, vous, Gisèle, je vous verrai bien à Poupée des Rails. 10 000 personnes déguisées qui font la fête. Bah, alors là, vous seriez la reine. Là-bas.
3: Ah, bah oui.
4: Mais écoutez, j'ai fait aussi il n'y a pas longtemps, là, à Saint-Herblain, là, le boss.
3: Ah, le boss fest.
4: Mais on
3: c'est
4: m'a
3: dingue.
4: Tout, mais non, mais attendez, je suis folle. Hein, je me dis, les fêtes, que je suis un peu folle, je sais pas.
0: Et c'est l'amour, tout ça? C'est ça? C'est avec l'amour que vous faites ça?
4: Avec l'amour.
0: Non, le
3: non, votre je crois
0: ami.
3: Pas, je crois
0: c'est juste
3: l'ami.
0: C'est juste un ami, c'est pas un petit ami.
4: Non, c'est un ami. Bon, non, bah, il a l'âge de faire mon fils.
3: Bon, c'est pas grave, ça, Gisèle.
0: Manu et Brigitte.
3: Ouais. Moi et Cathy, regardez, ben voilà. Hein, bon.
0: On vient de 30 ans d'écart.
4: Je connaissais pas non plus. Même les jonquilles, la fête des jonquilles, d'ailleurs, vous en parliez.
0: Ah oui?
4: C'est la première fois que j'y suis allée cette année.
0: Ah là là, dingo.
4: Et là, j'arrive de Porto avec donc, cet ami-là. On a rigolé aussi, on a bien rigolé là-bas aussi. On a passé, ben, j'ai passé un moment. Enfin bon, bref. Je suis en train de revivre une deuxième jeunesse, je crois.
3: Ah, mais c'est super, Gisèle.
0: Ne changez surtout
3: on
0: pas,
3: On est très
0: Gisèle.
3: Heureux pour vous, c'est super.
0: À fond. Continuez comme ça.
4: Je suis très contente de pouvoir dialoguer avec vous. Ça me fait énormément bien. J'ai passé une super journée, là, je pense.
3: Nous, ça nous fait super plaisir. Aussi, vraiment. Ouais. C'est sincère, Gisèle. Merci.
0: Allez, à bientôt.
4: Allez, vous faites une bonne journée. À bientôt.
0: Au revoir. Et on vous attend. Voilà, quel festival vous aimez. 02 40 73 6000. Et puis, on va suivre aussi Paolo Conte après ça.
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0: Diacon, mais Paolo Conte, dans quelques instants, votre agenda, trois communes, trois infos.
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0: Et à propos de cadeaux, on vous rappelle toute cette journée spéciale Festival de Poupées avec toutes les heures, et bien des invitations à gagner pour ce festival qui affiche pour la plupart des dates archi complet. Justement, les festivals, on en parle dans la vie quotidienne, et la question qu'on vous pose, et bien c'est quels sont les festivals que vous aimez, sachant qu'il y en a qui sont un peu particuliers quand même.
1: Mais oui, parce qu'il y a des festivals plutôt insolites, difficiles de pas évoquer le Kanamara Matsuri. Qu'est-ce que c'est? C'est au Japon, surnommé le Festival du Pénis. Ah. Il attire chaque année des milliers de visiteurs à Kawasaki, c'est près de Tokyo. Derrière son apparence amusante avec son nom rigolo, cette fête est vieille de plusieurs siècles, et en réalité c'est lié à la fertilité, au mariage, à la prospérité. Aujourd'hui encore, elle permet de récolter des fonds pour la lutte contre le VIH et attire des touristes du monde entier. À l'opposé, il existe un festival devenu célèbre pour une toute autre raison, c'est le Fire Festival aux Bahamas. En 2017, les organisateurs promettaient en fait un événement de luxe, des stars internationales, des villas par des concerts exceptionnels, des milliers de personnes ont acheté leurs billets, parfois pour des milliers d'euros. Et en arrivant sur place, qu'est-ce qui se passe? Les festivaliers ont découvert un désert total, des tentes de chantier, une organisation chaotique et surtout aucun festival digne de ce nom. L'événement est devenu le plus gros fiasco de l'histoire des festivals et a même inspiré plusieurs documentaires, notamment un qui est diffusé sur la plateforme de streaming Netflix.
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1: Des infos pratiques utiles pour vous rendre service en Loire-Atlantique et en Vendée. Vendredi à Fête Bretagne, une balade un peu particulière est proposée pour éveiller vos cinq sens. Rendez-vous au site des étangs pour partir à la découverte des plantes sauvages du printemps. Les observer, les toucher, les sentir et même parfois les goûter. Une sortie nature animée par Bretagne Vivante de 17h à 19h pour découvrir les secrets des fleurs et des sous-bois autrement. À Aisnay, le festival Jazzinat célèbre ses 20 ans. C'est de demain un dimanche, amateur de jazz, curieux et mélomane, vous allez pouvoir profiter de 3 jours de concerts et de découvertes. Du swing au jazz manouche en passant par de la musique du monde, cette édition anniversaire promet une belle ambiance. C'est à Aisnay. Et puis, journée spéciale, festival de poupées, on vous offre à tout moment des places pour les concerts complets, par exemple de ZZ Top, de Vanessa Paradis, de Gims, de Christophe Maé, de Feu Chatterton et plein d'autres. 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
0: J'hésite entre la Noé Veillard à Pornic, les Demoiselles à Saint-Hilaire-de-Rillé, les Libraires à Pornichet, la Gauvelle à Basse-sur-Mer. Alors ce qui est sûr, c'est que je vais demander à Jean-Louis Aubert de me remettre un petit peu de crème solaire. Oh. Là, dans le bas du dos, là, parce que là, ça commence à chauffer. Et puis en plus du bruit de la mer, eh bien on va écouter sa chanson, voilà, sa cadre, les plages, Jean-Louis Aubert, avec votre radio locale, ici Loire-Océan.

0: Plage, celle de Jean-Louis Aubert.
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0: Alors une fois de plus, il faut le dire, mais c'est une émission qui vraiment alors vous met, je l'espère, et surtout nous met de bonne humeur.
3: Ouais,
0: vous avez
3: des
0: super témoignages aujourd'hui, une fois de plus. La question, quels sont les festivals, les fêtes, alors les très gros festivals et les petites fêtes que vous appréciez, 02 40 73 6000, vous pouvez également nous envoyer des messages sur WhatsApp. Alors sachant qu'il y a des événements énormissimes.
3: Ah bah, des records de chiffres, certains festivals donnent presque le vertige. Le plus grand festival de musique au monde s'appelle alors excusez-moi pour la prononciation, je ne suis pas autrichien, le Donaueinzelfest, c'est organisé à Vienne en Autriche. Particularité, il est entièrement gratuit. Chaque année, 2 à 3 millions de personnes s'y rendent. Oui. Le site s'étend sur 4,5 km. Mais vous vous rendez compte ? C'est énorme. En France, le record du plus gros festival, d'après vous, c'est lequel le plus gros festival en France ?
0: En Bretagne, non ?
3: Ouais.
0: Les Vieilles Charrues,
3: ouais,
0: quoi.
3: C'est les Vieilles Charrues. C'est 300 000 festivaliers en 4 jours.
0: Ah ouais,
3: et bien plus des fois. Côté billetterie, bah évidemment le Hellfest explose les compteurs chaque année. Et puis dans la démesure, il y a le Tomorrowland. Sa scène principale est considérée comme l'une des plus spectaculaires au monde. Celle de 2023 mesurait 43 mètres de haut, l'équivalent de 14 étages d'un immeuble, 160 mètres de large et plus de 1500 panneaux vidéo et plus de 1000 projecteurs et des dizaines de fontaines et d'effets spéciaux. Il faut environ 50 jours de montage pour construire Tomorrowland.
0: On va voir comment ça se passe pour construire Cordevez.
3: Oh là.
0: À Cordemais. Bonjour, oui. Nicolas.
4: Bonjour La Quotidienne, bonjour Cathy, bonjour Romain.
3: Salut,
0: voilà, Nicolas.
3: Nicolas,
0: donc Cordemais sur les bords de Loire.
4: Exactement.
0: Et donc vous, le festival que vous aimez, mais vous êtes peut-être aussi dans l'organisation, dites-nous.
4: Ah, je suis complètement dans l'organisation. Ah. Je fais partie des fondateurs d'un petit festival qui est né en 2024 et qui a vu sa première édition en septembre 2025.
0: Cordevez.
3: Ouais, Cordevez à Cordemais, à l'hippodrome.
4: Exactement, ouais. À l'hippodrome, c'est au pied de la centrale électrique de Cordemais. Donc, ça donne une ambiance assez particulière, surtout la nuit, avec les cheminées qui s'illuminent. Donc, c'est un endroit qui est tout à fait adapté pour un festival de musique.
3: Si je me trompe pas, c'est un festival plutôt rock.
4: Ouais, c'est plutôt rock, effectivement, orienté rock. Donc, on a la chance d'accueillir deux groupes nantais en tête d'affiche. Donc, c'est les 18 et 19 septembre. Donc, on a un groupe nantais sur chaque soir avec Elmer Footbeat, hein, qui fête ses 40 ans de carrière chez nous.
0: Qui va les fêter voilà. Chez nous aussi, on précise.
3: Oui, oui.
0: Avec une soirée spéciale.
3: La semaine prochaine,
0: le
3: jeudi.
0: Le 11 juin. Ouais. Voilà.
4: Donc, ça va être la fête, chez nous. Et puis, Cashmere, le vendredi soir, qui est le groupe rock au son brut qui monte. Hein.
3: Oui.
4: Voilà, et Cartoon Machine qui va faire des reprises de Cartoon et de Disney, mais à la sauce rock, donc ça réveillera les petits comme les grands.
3: C'est quoi l'ambiance que vous avez voulu pour ce festival quand vous l'avez créé, Nicolas, avec tous les bénévoles ?
4: Ouais, nous c'était vraiment une ambiance familiale, conviviale et où on se sente bien en fait. C'est vraiment ça l'idée. C'est ouvert à tous les publics. C'est pour ça qu'on a voulu quand même une programmation assez éclectique, hein, qui balaye assez largement. Donc effectivement, on est rock, mais
3: puis c'est pas cher, quoi.
4: Et c'est pas cher, exactement.
3: Bah ouais.
4: Et ouais, on essaye d'avoir un prix attractif. Hein. On sait ce que c'est, hein, la vie aujourd'hui. Hein. La conjoncture n'est pas forcément très bonne. Donc, on pense au porte-monnaie nos
3: 40 euros les deux jours. Quoi.
0: 19 euros le vendredi.
3: Ah ouais.
0: Un paquet de groupes. Moi, j'avais une question, Nicolas. Vous êtes un professionnel de l'événement, de la musique
4: Absolument pas, ni l'un ni l'autre. Hein. On est tous bénévoles, on est tous fans de musique. Et on s'est lancé dans une aventure un peu comme beaucoup. Hein. C'est une bande de copains qui se lance un peu un pari un peu fou et puis l'aventure commence comme ça, hein. c'est comme ça que ça a commencé, mais on est tous 100% bénévoles, on a tous des activités qui n'ont strictement rien à voir avec la musique à côté, donc voilà.
3: Association Estuaire Prod.
0: Je vais exactement. Jouer les indiscrets, tout ça, moi j'adore. Vous, c'est quoi votre boulot, vous pouvez nous le dire, Nicolas?
4: Ouais, je suis responsable projet dans l'industrie, je m'occupe de projets électricité, automatisme, donc rien à voir.
3: Rien à voir.
0: Hein.
3: Mais l'amour du festival est l'amour de rassembler, quoi.
0: Et de la musique, quoi.
4: Exactement. Ouais.
3: Oh, trop bien.
0: Alors, toutes les infos, c'est sur cordevez.fr, cordevez.fr.
3: C'est les 18.
0: Donc, 19 septembre.
3: À l'hippodrome de Cordemais. Et la billetterie est ouverte. Voilà.
4: La billetterie est ouverte, les places sont déjà en vente, donc vous pouvez vous ruer sur la billetterie, on sera content de tous vous accueillir.
3: Eh ben, on est content de vous avoir donné un coup de pouce ce matin, et puis d'avoir parlé de ce super festival,
0: Nicolas. Bravo Nicolas, belle journée.
4: Merci. Au revoir. À bientôt, au revoir.
0: Au revoir Nicolas. Et on vous attend 02 40 73 6000. Hein, venez nous dire quels sont les festivals ou les fêtes que vous aimez. Également vos messages sur WhatsApp, comme Nathalie qui nous envoie un petit message. Allez, pour la musique, dans quelques instants, un souvenir de famille avec Nicolas Perrac.
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0: Et mon père, avec la voix de Nicolas Perrac.
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0: Quel festival ou à quelle fête de Loire-Atlantique ou de Vendée aimez-vous? Allez, vous étiez très très nombreux aussi à répondre sur Facebook. Alors, il y a beaucoup le festival Le Festichaume qui est revenu. Il y avait Elga, le festival de la Nuit de l'Erdre, Julien, l'association Fête des Fleurs avec la Fête des Fleurs sur l'île Dieu. Également, Eric, le festival La Corde Raide, Vibration, ou encore le festival de théâtre au château de Terre-Neuve. Elodie, également le festival du Grand Chambardement. Allez, peut-être un petit point, Romain, sur les rendez-vous à venir.
3: 18-21 juin, le Hellfest, forcément, le Festival de Poupées du 1er au 24 juillet à Saint-Malo-du-Bois en Vendée, festival auquel on vous invite toute la journée sur ICI Loire-Océan. Les escales de Saint-Nazaire du 24 au 26 juillet, il y a 50 000 personnes attendues sur le site. Du côté de Nord-sur-Erdre, la Nuit de l'Erdre, dont on en a parlé du 3 au 6 juillet. Et puis des fêtes un peu plus, petites, mais qui ont un intérêt énorme et qui sont également très fréquentées, c'est la fête médiévale de Guérande, c'est ce week-end, tout comme celle de Saint-Philbert de Grandlieu, les médiévales de Clisson, 1er de août, le festival, la fête des Chalands-Fleury, Saint-André-des-Eaux, bref, il y en a plein, puis la fête de la mer, le 15 août,
0: à Noirmoutier. Et on a une ambassadrice noirmoutrine, Josette. Bonjour Josette.
4: Bonjour.
3: Salut Josette.
4: Bonjour. Alors, la fête de la mer, ça commence le matin vers 10h, il y a une messe en plein air. Ouais. Ensuite, il y a un repas en plein air, dégustation d'huîtres, repas moules frites avec un dessert. Mm-hmm. Ensuite, il y a les chants de marins avec un groupe de chanteurs de Noirmoutier, les Vieux Gréements. Il y a le dépôt de gerbes en mer avec le bateau de la SNSM qui est accompagné des bateaux de pêcheurs qui emmènent ceux qui veulent bien monter dans le bateau. Mmh. Ensuite, il y a les démonstrations de la SNSM de sauvetage en mer. Avec élitroyage et dans le port des démonstrations aussi.
0: C'est vraiment un mélange entre le festif, la bonne bouffe et puis le côté pro, quoi.
4: Ouais, il y a aussi des bateaux téléguidés dans le port, démonstrations. Il y a le pavillon bleu pour la pêche, la pêche réseau.

0: Oui.
1: 15 août donc.
0: Le 15 août, oui.
1: C'est bien noté.
2: Eh ben, c'est noté. Et puis, il y a le feu d'artifice, mais il y aura celui aussi du 14 juillet qui attire quand même vachement de monde aussi à l'Arbaudière. Hein.
1: Ouais.
0: Oui, le 14 juillet aussi, oui. Oui, le feu d'artifice est lancé en mer.
2: Et le lendemain, c'est celui du vieil. Voilà.
1: Exactement. Ah, bah, oui.
2: Moi, j'y vais.
1: Ah bah. Cathy et Normoutier, oui, c'est une grande histoire d'amour.
0: Et en mer aussi.
1: Ouais.
0: Pas joli. Il y a la guinguette aussi. Et on peut danser.
2: Vénarde, ouais. Josette d'Habité Normoutier.
1: Oh,
2: moi,
1: oui.
2: Je vous envie. Hein. Allez, merci en tout cas pour tous vos témoignages. Nous, on se dit, non pas demain, à tout à l'heure, parce que vous allez revenir.
1: Oui, je reviens dans 12 minutes.
2: Voilà. Et dans quelques instants, on va passer à table avec Hervé Marchioni pour la bonne initiative du jour. Après, ce duo, Kenji Girac et Vionnet, ils vont mettre le feu sur votre radio locale, ici, Loire-Océan.
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0: celui donc de Candy Gerak en duo avec Vianney.
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0: Et on passe donc à table avec l'initiative du jour trouvée par Hervé Marchioni.
3: La bonne idée, c'est le Refugee Food Festival, 7e édition à Nantes du 6 au 12 juin. À Nantes et dans 11 autres villes en fait autour de la Journée mondiale des réfugiés, c'est une centaine de cuisines qui vont s'ouvrir partout en France et accueillir des cuisiniers réfugiés venus partager leur parcours, leurs histoires, leurs recettes emportées. Nadège Bakhti.
4: C'est un festival culinaire qui met à l'honneur le partage, la rencontre de cultures différentes, puisque l'idée, c'est de permettre à des cuisiniers réfugiés qui ont pour projet de s'insérer, de rencontrer le temps d'un déjeuner ou d'un dîner un chef ou une chef nantais pour faire une collaboration. Et donc, ensemble, ils vont cuisiner un quatre mains, on appelle ça comme ça, donc faire un menu avec les inspirations de chaque culture. Donc, on va avoir des dîners, déjeuners franco-soudanais, franco-tunisiens. Voilà, l'idée, c'est vraiment de mettre à l'honneur la culture du cuisinier réfugié qui va être

0: accueillis dans un restaurant le temps d'une collaboration. Puis voilà, ça dure une semaine et donc à Nantes, ça commence le 6 juin. L'idée, c'est vraiment le partage, la rencontre et ça se ressent dans les événements où les gens se rencontrent, échangent, peuvent parler aussi avec la cuisinière, la chef qui seront là pour présenter le menu et puis découvrir la performance poétique et musicale d'un groupe de personnes exilées. Donc voilà, il y a une note artistique en plus de la partie culinaire qu'on met à l'honneur.
1: Le banquet d'ouverture franco-tchétchène, c'est ce samedi 6 juin, 19h30, au Madeleine Café, au lieu unique en fait de Nantes, 7 rue Pélisson. Apéritif de bienvenue et performance musicale dès 18h donc. Menu à 4 mains et en 4 temps, 35€. Vous pouvez réserver en ligne sur la page du Refugee Food Festival de Nantes, adresse à votre disposition au standard de votre radio. Vous y retrouverez également les principaux événements de ce festival à découvrir jusqu'au 11 juin.
2: Merci Hervé Marchioni. 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Et puis rendez-vous également dans 5 minutes pour toute l'actu locale et avec Bonnet Daddy Cool après ceci.
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0: moi-même, Daddy Cool, et exceptionnellement, je confie les clés du studio pour le 10-11 à Romain.
1: Ouais, j'ai les chocottes. Hein.
0: Bon.
1: Bah, on peut raconter, Cathy, c'est votre troisième podcast que vous allez enregistrer.
0: Partir, ouais. Voilà, donc il sortira cet été. Et là, je vous emmènerai sur le chemin de la sardine à Saint-Gilles-Croix-de-Vie. Donc voilà, je vais aller enregistrer la voix et donc il sera prêt cet été.
1: Oh, trop bien, on a hâte.
0: Et donc en attendant, avant la sardine, la forêt.
1: Ouais, parce que demain commencent les Nuits des Forêts. C'est jusqu'au 21 juin, festival national qui invite à découvrir la forêt autrement, à travers des balades, des spectacles, des animations en pleine nature. Et ce matin, donc, on s'intéresse à nos forêts de Loire-Atlantique et de Vendée avec Marie Debussy. Elle est coordinatrice des événements à Saint-Herblain et la Chapelle-sur-Erdre. Elle va tout nous dire dans un instant. Bonne journée, Cathy, bon enregistrement.
0: Bah, demain, hein. Bah,
1: oui,
0: tout à l'heure au bureau aussi.
1: Oui, de toute façon, je me la coltine toute la journée, Cathy. Donc,
0: Allez.
1: À tout à l'heure, toi.
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3: Deux accidents tragiques ces dernières heures sur les routes de Loire-Atlantique. D'abord à Saint-Nicolas-de-Redon vers 19h15 sur la départementale 164. Choc entre deux voitures. Un jeune de 19 ans a été tué sur le coup. Dans le même véhicule, il y avait un jeune homme de 27 ans qui s'en sort avec des blessures légères, et des blessures légères également pour la personne, une femme de 57 ans qui était dans l'autre voiture. À Couëron vers 21h15, une voiture a fini sa course contre un poteau hier soir. Il y avait 4 personnes à bord, dont une femme de 30 ans qui n'a pas survécu et un enfant de 10 ans grièvement blessé. Un autre enfant de 7 ans et une femme de 50 ans ont été plus légèrement touchés. Tous les trois, étaient à l'hôpital. L'heure du verdict pour Martin Nye, dernier jour du procès devant les assises de la Loire-Atlantique de ce pédophile et criminel allemand de 55 ans, jugé pour l'enlèvement et le meurtre de Jonathan Coulon. L'enfant avait disparu en pleine nuit d'un centre de vacances où il était en classe de mère avec son école. C'était il y a 22 ans à Saint-Brévin. En ce moment, c'est le réquisitoire de l'avocate générale. Les plaidoiries de la défense prévues cet après-midi, le verdict ce soir tardivement. La solitaire du Figaro remportée ce matin par Nicolas Lenven, le skipper breton, sixième du dernier Vendée Globe et son bateau du groupe vendéen PRB. Il s'adjuge sa troisième solitaire du Figaro depuis le début de la carrière. En basket, tous les rêves sont permis pour l'Hermine de Nantes. Les Nantais se sont imposés hier à Poitiers en demi-finale aller des play-offs de l'Elite 2. Les Nantais joueront leur place en finale samedi soir. Match retour donc à la Trocardière de Rezé, avec l'espoir d'accrocher la finale de ses play-offs. Et puis en Star League de Hand, victoire pour l'honneur hier soir côté Nantais. Le H qui ne joue plus rien et qui est assuré de finir deuxième du championnat est allé s'imposer à Cesson-Rennes 35-26. Dernière à domicile, ce sera samedi soir à la H Arena et ce sera contre Limoges.
1: C'était les infos de Nicolas Croisel.
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1: Une journée maussade, des nuages, du gris, du vent, des averses, mais on devrait avoir des éclaircies dans l'après-midi. Éclaircies de courte durée, mais c'est toujours ça de prix. On a de 16 à 17 en ce moment sur la Loire-Atlantique et la Vendée. 16 à Pornic et la Roche-sur-Yon, 17 à Nantes, Châteaubriant et Saint-Nazaire. Et puis cet après-midi, ça va monter pas bien plus haut. Hein. 17 à 19 degrés, 17 la mini pour vous qui êtes à la Baule, 18 à Nantes, à Machecoux, à Derval, 18 aussi au Sable d'Olonne, aux Herbiers et Mouilleron le Captif, 19 c'est la Maxi à Ancenis et Fontenay-le-Comte cet après-midi. Le retour du beau et du chaud, ce sera normal pour le milieu de la semaine prochaine.
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1: On est en 84, l'année où pour Marc Lavoine tout a basculé. Il joue des petits rôles au cinéma et puis il chante aussi et va sortir ce titre qui va le faire passer de statut de presque inconnu à celui de star. Ce titre, c'est celui-là pour une Begin avec toi.
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0: Begin avec toi, Marc Lavoine, avec ici Loire-Océan, journée spéciale. On vous offre à tout moment des places pour le festival de poupées quasiment complet, même complet, hein, qui se déroule du 1er au 24 juillet à Saint-Malo-du-Bois. Bonjour Samuel.
1: Bonjour.
0: Ça va, vous êtes de Nantes.
1: Tout à fait.
0: Au travail peut-être, Samuel?
1: Non, aujourd'hui c'est repos.
0: Ah cool, vous faites quoi dans la vie, vous, Samuel?
1: Alors moi je travaille dans tout ce qui est médico-social et dans le domaine du handicap.
0: D'accord, ok. Donc aujourd'hui c'est le repos pour vous, peut-être à s'occuper des enfants? Non,
1: Non,
0: il faut à l'école, remarque.
1: Non, j'ai pas d'enfant.
0: Ah, pas d'enfant, d'accord. Okay. Ok, et vous en avez profité, évidemment, pour nous appeler, pour tenter de gagner vos invitations pour le Festival de Poupées. Ben voilà, deux places pour vous, pour le 17 juillet.
1: Tout à fait, et ben, franchement, super, merci.
0: Vous allez voir Vanessa Paradis et Charlie Winston dans le Théâtre de Verdure.
1: D'accord, ben franchement, c'est super sympa, merci à vous.
0: Et nous, ce qu'on aime bien, Samuel, c'est que vous nous auriez des petites photos et puis un petit retour une fois que le concert est passé, comme ça on en parle à l'antenne, d'accord?
1: D'accord, et ben avec grand plaisir.
0: Salut Samuel, merci d'avoir joué avec nous, belle journée.
1: Avec plaisir, merci, et continuez comme ça.
0: C'est ce qu'on a prévu, salut Samuel.
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0: Et à partir de demain et jusqu'au 21 juin, ce sont les Nuits des Forêts, un festival national qui invite donc le grand public à découvrir ces espaces naturels autrement. Des balades, des rencontres, des spectacles, des animations pleine nature. Alors ce matin, on va dans nos forêts de Loire-Atlantique et de Vendée, le Gavre, Touffou, Outremont, Mervent, la forêt d'Olonne, la forêt de Vouvant, chez nous dans les Pays de la Loire. Ben on fait partie des régions les moins boisées de France avec seulement 12% du territoire couvert de forêts. Elles occupent pourtant une place essentielle pour la biodiversité, le climat, l'économie. Pour nous accompagner, c'est Marie Debussy qui est notre invitée. Elle est coordinatrice des événements Nuit des Forêts ici à Saint-Herblain et La Chapelle-sur-Erdre. Avec Marie, on va parler de ce festival, des enjeux qui concernent nos forêts aujourd'hui et puis de nombreuses animations organisées jusqu'au 21 juin chez nous. Pour intervenir, posez vos questions, témoignez 02 40 73 6000 par téléphone ou en mettant ce numéro sur WhatsApp. Musique avec une chanson extraite du nouvel album de Pascal Obispo, duo avec Francis Cabrel. Les nappes.

0: Estelle Obispo, Francis Cabrel avec Ici Loire-Océan, nouveauté.
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0: Les nuits des forêts partout en France de demain au 21 juin. C'est partout en France, c'est chez nous aussi, évidemment, en Loire-Atlantique et en Vendée. Chez nous, en Pays de la Loire, les forêts occupent 367 000 hectares. Et pour parler de cet événement, mais aussi des enjeux de nos forêts, notre spécialiste aujourd'hui, c'est Marie Debussy. Elle est coordinatrice de l'événement à Saint-Herblain et à la Chapelle-sur-Erdre. Bonjour Marie.
3: Bonjour Romain.
0: Alors pour commencer Marie, c'est quoi exactement les Nuits des Forêts? On parle d'un festival, mais qu'est-ce qu'on y vit concrètement?
3: Alors les Nuits des Forêts sont en effet un festival qui va proposer une programmation très diversifiée partout en France. On y retrouve des balades, des concerts, des ateliers participatifs, des débats. Les formes sont très diversifiées selon les forêts où on s'y invite.
0: Le nom il est intriguant. Pourquoi les Nuits des Forêts? Ça veut dire qu'on y va que le soir?
3: Eh bien, pas forcément. Alors, c'est vrai que le soir, c'est intéressant d'aller en forêt, puisqu'on peut avoir un autre regard sur la forêt. Il y a un côté aussi un petit peu excitant d'aller en forêt la nuit. On peut y découvrir toute une faune nocturne différente, des oiseaux, etc. Mais il s'avère que les nuits des forêts ne se déroulent pas que la nuit. Ah. On peut aussi faire plein d'activités en journée.
0: Aujourd'hui, pourquoi c'est important de recréer ce lien entre les habitants, les forêts qui les entourent? Ça veut dire qu'on les connaît mal, c'est-à-dire qu'on se balade dans nos forêts sans forcément prêter attention à ce qui nous entoure?
3: Eh bien, en effet, oui, on connaît peu ce qu'il se passe autour de chez nous et les forêts sont méconnues aujourd'hui. On connaît mal nos espaces forestiers, ce qu'il s'y passe, toute la biodiversité, la richesse qu'elle renferme. Et aujourd'hui, il est indispensable de pouvoir préserver, de prendre soin de nos forêts.
0: Alors, on a parfois l'impression que dans les Pays de la Loire, c'est pas une région forcément très boisée. Pourtant, les forêts occupent une place très importante. Vous pouvez nous en dire un mot là-dessus? 12% du territoire régional couvert de forêts chez nous.
3: Oui, les Pays de la Loire, c'est vrai que c'est une région qui n'est pas très forestière. Elle est méconnue pour cet aspect-là. Mais en réalité, les Pays de la Loire sont une richesse pour la forêt, notamment pour la filière forêt-bois. Donc cette filière, c'est tout ce qui se passe au niveau de l'utilisation de notre ressource bois pour faire de l'aménagement, de la construction, utiliser le bois aussi en termes d'énergie. Et la région Pays de la Loire est en fait très riche sur cet aspect-là. Puisqu'il y a plus de 30 000 emplois en lien avec cette filière au niveau des Pays de la Loire.
0: C'est quoi la plus grosse forêt chez nous en Pays de la Loire? Vous avez une idée, vous, Marie?
3: C'est la forêt du Gavre, la forêt domaniale du Gavre, qui est gérée par l'ONF, qui est une magnifique forêt et c'est l'une des grandes forêts de la Loire-Atlantique.
0: Ouais, un joli coin à champignons aussi, Marie.
3: Oui, exactement. Bien gardé.
0: Oh oui. On prend le temps de contempler ce matin sur Ici Loire-Océan l'occasion des Nuits des Forêts, festival qui n'est pas qu'une invitation à la promenade, permet aussi de mieux comprendre les forêts, leur fonctionnement, les défis auxquels elles sont confrontées aujourd'hui. On continue d'en parler avec Marie Debussy, coordinatrice de l'événement pour la ville de Saint-Herblain et la ville de La Chapelle-sur-Erdre. Si vous avez des questions ou alors des réactions, vous pouvez nous appeler évidemment au 02 40 73 6000. Vous mettez aussi ce numéro dans vos favoris et vous pouvez aussi nous envoyer des messages textes et vocaux sur votre application WhatsApp.

0: Adam Levine et tous ses copains, Maroon 5, This Love, à l'écoute de votre radio locale ici, Loire-Océan. On parle aujourd'hui de nos forêts, celles dans lesquelles on aime se balader ici, chez nous, en Loire-Atlantique et en Vendée. Forêts qui ont le droit à leur festival, les Nuits des Forêts, à partir de demain et jusqu'au 21 juin. C'est Marie Debussy, coordinatrice de l'événement pour la ville de Saint-Herblain et la Chapelle-sur-Erdre, qui est notre invitée ce matin sur ici, Loire-Océan.
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0: C'est Marie Debussy, coordinatrice de l'événement à Saint-Herblain et la Chapelle-sur-Erdre, qui est notre invitée ce matin à l'occasion des Nuits de la Forêt. Et alors, derrière un paysage qui paraît calme, la forêt est en perpétuelle évolution. Marie, on entend beaucoup parler, évidemment, du réchauffement et du changement climatique. Quelles conséquences ça a déjà sur nos forêts?
6: Alors c'est vrai que les forêts ne sont pas en aussi bonne santé qu'on l'aimerait aujourd'hui. Les forêts grandissent. Elles ont gagné plus de 20% depuis une vingtaine d'années. Mais par contre, la forêt, elle est en mauvaise santé aujourd'hui. On est face à des mortalités d'arbres notamment, qui ont doublé depuis plus d'une dizaine d'années. Et cela est dû notamment au changement climatique. On a des essences exotiques qui arrivent notamment dans les forêts et qui vont venir appauvrir en fait les forêts puisqu'elles vont venir étouffer d'autres espèces. Et on est face à un déséquilibre de cet écosystème forestier.
0: Comment les forêts sont contrôlées, Marie ?
6: Eh bien, elles sont. Alors, la plupart des forêts, en fait, se sont privées. 90% des forêts en Pays de la Loire, notamment, sont privées. Et donc, ce qui laisse 10% de forêts qui sont gérées de manière publique. Donc là, on a des structures publiques, notamment l'ONF, qui va venir gérer ces forêts. Mais évidemment, on peut pas avoir la main mise sur ce que les propriétaires privés font. Il y a des obligations sur certaines tailles de forêts à partir d'une vingtaine d'hectares, par exemple. Il y a des plans de gestion qui sont en œuvre. Mais en deçà, comme en Pays de la Loire, en fait, on a des forêts toutes petites. Du coup, c'est plus complexe de pouvoir voir ce qui se passe d'un point de vue gestion de la forêt privée.
0: Et alors nous, quand on se balade en forêt simplement, est-ce qu'il y a des gestes à faire? Est-ce qu'on doit observer aussi, nous, pour peut-être apporter notre pierre à l'édifice? Ou comment ça se passe concrètement?
6: Eh bien oui, tout à fait, quand on se balade en forêt, en fait c'est important d'aller, alors chaque territoire évidemment a ses spécificités, ses règles, mais en tout cas ce qui est indispensable c'est de, dans un premier temps, de préserver ce qui est mis à disposition, c'est-à-dire s'il y a des chemins à des endroits, l'idée est d'utiliser ces chemins et de pas se dire c'est pas grave, je vais traverser la forêt parce que j'y serai bien et ça me fait plaisir. En fait, le fait de faire ça, on va être face à un sujet de piétinement, par exemple. Mmh. C'est le cas au niveau de la Chapelle-sur-Erdre, au bois de la Dainerie, qui est un espace naturel sensible. Ils sont face aujourd'hui à cette problématique où les publics viennent justement créer des nouveaux chemins et ça va venir appauvrir les sols et empêcher des nouvelles essences d'arbres de pousser et la biodiversité aussi de s'y réfugier.
0: Les Nuits des Forêts permettent aussi de rencontrer ceux qui travaillent dans ou autour de la forêt. Pourquoi c'est important de mettre ces métiers en avant ?
6: C'est l'idée, en effet, d'aller rencontrer les techniciens forestiers, les scientifiques, des experts, mais aussi des artistes qui viennent montrer la forêt différemment. Et le fait de les rencontrer, on peut découvrir toute la richesse de cette forêt et de montrer aussi les coulisses de ces forêts. On ne se rend pas compte, quand on se balade en forêt, dans les forêts publiques, toute la gestion qu'il y a derrière et tout ce qui est mis en œuvre pour permettre aux personnes de profiter des forêts, aussi bien pour des loisirs qui peuvent être très diversifiés. Alors, on aime aller en forêt pour aller courir, pour aller ramasser les champignons, mais aussi pour prendre un temps de calme et de détente.
0: Bah justement, entre biodiversité, loisirs, production de bois, protection de l'environnement, comment on arrive à trouver le bon équilibre ?
6: Eh bien, c'est un vrai jeu d'équilibriste. En effet, les techniciens forestiers sont des équilibristes, de réussir à trouver le juste milieu entre toutes ces fonctions-là. Chaque territoire va vraiment avoir sa spécificité. Il n'y a pas une solution facile et classique pour toutes les forêts. Il faut s'adapter et donc essayer d'avoir le meilleur équilibre pour permettre aux personnes d'y venir, profiter de la forêt, mais aussi préserver des espaces, peut-être avoir quelques espaces de réserve de biodiversité pour préserver la faune et la flore sur ces endroits-là. Et aussi avoir des espaces où on va pouvoir prélever du bois et l'utiliser pour de l'aménagement, de la construction, etc. Puisqu'aujourd'hui, c'est une ressource qui est très importante pour face au changement climatique, normalement, d'avoir un matériau différent, plus renouvelable.
0: On comprend que la forêt est à la fois un lieu de vie, un patrimoine naturel, un espace à préserver, d'où ce festival. Les Nuits des Forêts, plein d'animations pour l'occasion. On va faire le point juste après Véronique Sanson, direction Vancouver.

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0: Chaque matin de 10h à 10h30, les spécialistes dans leur domaine interviennent sur votre radio locale. Et aujourd'hui, nous parlons des Nuits des Forêts avec Marie Debussy qui coordonne l'événement, les Nuits des Forêts pour Saint-Herblain et La Chapelle-sur-Erdre. Justement, Marie, comment ces deux sites de Saint-Herblain et La Chapelle ont été choisis ?
3: Eh bien, on souhaitait inviter les habitants et habitantes de Nantes Métropole à proximité de chez eux de découvrir les forêts. Donc l'intérêt, c'était d'avoir deux forêts qui sont très proches de Nantes et facilement accessibles. Et l'idée avec la forêt à La Chapelle-sur-Erdre qui s'appelle le Bois de la Dennerie, c'était aussi de mettre en lumière des problématiques locales, notamment de piétinement et de fragilité de cette espèce, comme j'ai pu l'évoquer tout à l'heure.
0: L'idée des Nuits des Forêts, c'est aussi de vivre des expériences originales. C'est quoi l'esprit de ces animations que vous proposez ?
3: Alors, il y a des animations qui sont très très variées. L'idée, c'est d'avoir une programmation à la fois pédagogique et artistique, où on va donc avoir des experts forestiers, mais aussi des artistes, pour aller montrer une forêt sous toutes ses facettes. Donc, le côté assez théorique de montrer toute la biodiversité qu'elle renferme, mais aussi le côté émerveillement, le côté sensible, avec une approche plus artistique. Et donc, on va avoir des balades, des concerts, des ateliers participatifs. Il y a vraiment des choses très variées dans les deux forêts.
0: Et sans tout dévoiler, quels sont les moments forts que vous avez particulièrement hâte de faire découvrir au public qui sera présent ?
3: Alors, il y a deux dates donc dans ces forêts. Ce sont le samedi 6 juin, donc samedi qui arrive,
0: ouais, samedi,
3: et samedi prochain, samedi 13 juin. Le 6 juin, notamment, dans deux jours exactement, on va proposer un concert en fin de journée avec un artiste qui a fait une résidence artistique tout le mois de mai. En fait, cet artiste s'appelle Tom Keen et il est venu à l'écoute de la forêt pendant un mois, rencontrer les experts forestiers, les usagers, ornithologues, etc. Et cet artiste a réalisé des captations sonores. Il a notamment enregistré des sons de pique-et-pêche, de chauve-souris, de sanglier, etc. Et ces captations sonores, il va les associer avec piano et synthétiseur, en créer des compositions musicales, et il va proposer un concert de restitution, en fait, de ce qu'il a fait, du travail aussi qu'il fait en parallèle, à l'occasion des Nuits des Forêts, ce samedi 6 juin. Et donc, on pourra écouter ce qu'il aura réalisé en fin de journée en forêt.
0: On est curieux de découvrir, parce que franchement, oui, alors on imagine un peu l'ambiance, mais je pense que ça va être une très belle surprise pour le coup.
3: Je pense aussi. Je pense que ça va être un moment unique à vivre dans cet espace forestier.
0: Une question toute bête, Marie, mais il faut être habitué des balades en forêt pour participer ou au contraire, l'événement est vraiment accessible à tout le monde? On pense notamment peut-être des personnes en situation de handicap, notamment en fauteuil, etc.
3: Alors l'événement est vraiment ouvert en tout cas à tous les niveaux de connaissance de la forêt puisqu'on a des experts très variés et au contraire les balades sont faites aussi pour poser ces questions, en apprendre plus, aller chercher peut-être des petites questions un peu plus pointues et pour tous les âges aussi, aussi bien pour les plus petits que pour les plus grands, c'est vraiment adapté à tous les niveaux et on a aussi un accès PMR qui va être possible au niveau du parc de la Gournerie. Le parc de la Gournerie
0: à Saint-Herblain.
3: Saint-Herblain, il est plus facilement accessible d'un point de vue de ce point de vue-là. Le Bois de la Dennerie, ce sera un petit peu plus compliqué puisqu'on a des allées plus petites et un peu plus cabossées. Par contre, s'il y a des personnes qui souhaitent venir au parc de la Gournerie, il ne faut pas hésiter à nous envoyer un mail au moment de votre réservation, juste pour le spécifier et indiquer le chemin à prendre.
0: Et justement, pour avoir toutes les infos, tout le détail des animations, ça se passe sur le site des Nuits des Forêts. C'est à partir de demain, c'est jusqu'au 21 juin, événement qui propose donc de découvrir, vous l'aurez compris, autrement ces espaces naturels que l'on côtoie parfois sans vraiment les connaître. Marie Debussy, merci d'avoir été avec nous. Dans un instant, sécurité routière à Carquefou, un forum pour lancer ou reprendre sa boîte à Saint-Brévin ou encore un Repair Café du côté de Saint-Gilles-Croix-de-Vie. Trois communes, trois idées et trois infos pratiques en Loire-Atlantique et en Vendée. Belle matinée. Pour la musique, c'est David Lee Roth. Et c'est California Girl sur ici Loire-Océan.

0: Dans la prochaine demi-heure, on va faire un tour ensemble à bord d'une véritable De Dion Bouton. C'est un véhicule de 1926. Notre guide Hervé Marchionni et son pilote Jacques Letor, un passionné de la région.
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0: Avec toutes les heures, des infos pratiques, locales et utiles en Loire-Atlantique et en Vendée à Carquefou jusqu'à samedi. La police municipale sensibilise aux dangers de la route. Demain à 15h30, ça se passe sous l'espace Mellet, avec notamment une voiture test-choc, la simulation d'un choc avant à 30 km/h, ainsi qu'un atelier réactiomètre et un parcours alcoolémie et drogue animé par la prévention routière. À Saint-Brévin, si vous avez un projet de création ou de reprise d'entreprise, c'est pour vous. Demain, 9h30 à 13h, le forum Lancer sa boîte au centre d'hébergement et de loisirs. Plusieurs ateliers suivront dans le mois pour accompagner votre parcours de créateur d'entreprise. C'est gratuit sur inscription. Et puis à Saint-Gilles-Croix-de-Vie, venez réparer plutôt que de jeter. C'est le principe du Repair Café. C'est samedi de 9h30 à midi au centre socio-culturel. Petit électroménager, vélo, petits travaux de couture, avec ou sans rendez-vous. Vous pouvez venir comme vous voulez. Et c'est à Saint-Gilles-Croix-de-Vie.
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0: Vos chansons préférées toute la journée, celles qui rappellent souvent des souvenirs et qui font du bien. Et alors là, en plein dans le mille, 1984, on est à Strasbourg, il y a des copains qui vont créer The Tube, Femmes libérées, Cookie Dingler avec Ici Loire-Océan.

0: 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Dans la demi-heure, Muriel Giordan vient nous parler tendance. Et si vous avez des écouteurs sans fil comme moi, et ben sachez qu'on est une belle bande de gros ringards. Puisque Muriel viendra nous dire que les écouteurs avec fil sont tendance. Et puis on montera aussi à bord d'une belle De Dion Bouton de 1926 avec Hervé Marchionni qui a testé pour vous cette chouette activité. Et puis pour la musique, Lola Young. Merci. Belle matinée avec votre radio locale, ici Loire-Océan.
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0: Ici Loire-Océan, Messi, Lola Young, tous les jours, un animateur d'Ici Loire-Océan teste pour vous une activité, une adresse, une bonne table, un service, une nouveauté. Et aujourd'hui, Hervé Marchioni est allé à la rencontre de Joseph Le Thor pour embarquer à bord de sa Dodion Bouton à l'occasion d'autogénération qui se déroule de demain jusqu'à dimanche à Carquefou. Et le véhicule de Joseph participera au concours d'élégance organisé. Et cette voiture, elle n'a pas échoué par hasard dans son garage.
1: Ça fait très longtemps de ça, j'avais un collègue qui faisait la restauration en carrosserie des véhicules d'Odion de la municipalité et qui m'avait dit écoute, on aurait bien besoin d'un mécanicien pour nous aider sur nos voitures. Quand je serai en retraite, pourquoi pas ? Et puis l'heure de la retraite a sonné et j'ai été proposé mes services et puis j'ai commencé par travailler sur les deux voitures de la municipalité et puis j'ai appris qu'il y en avait une à vendre dans le secteur. Je me suis dit si elle n'est pas trop onéreuse et pourquoi pas. Et puis voilà, je l'ai achetée et je l'ai restaurée.
2: Mais elle était quand même en bon état du coup.
1: Je l'ai entièrement démontée, mécanique et carrosserie. Entièrement.
2: Ça roulait à combien ce petit bolide à l'époque ?
1: 70 maxi. Mais aux environs de 60, on est bien quoi.
2: J'imagine, parce que c'est pas le même freinage, il n'y a pas de direction assistée.
1: Ah non, faut des bras de routier un peu, comme on dit quoi. Ouais. Mais c'est 50-60, c'est bien, ça va.
2: Et quand on la sort pour aller faire un petit tour comme ça, avec les enfants, les petits-enfants, la famille, tout de suite, il y a du monde au bord de la route, comme sur le Tour de France ?
1: Il y a peut-être pas plus de monde, mais on a les sourires. Même si on roule pas trop vite, ça gêne personne, on va dire. Tout le monde est content.
2: Alors Joseph, on y va. Je monte de l'autre côté. Alors je suis déçu déjà parce que je pensais que Joseph, il allait tourner la manivelle. Pas du tout. Qu'est-ce que vous êtes en train de faire ? La purger l'essence ?
1: Ouvrir l'essence.
2: Ouais.
1: On met le robinet de batterie.
2: Ouais.
1: Le contact.
2: Oula.
1: Au point mort. Et après, normalement, ça démarre.
2: Elle démarre presque du premier coup, dites donc, c'est formidable. Allez, c'est parti, cheveux au vent.
1: C'est un petit peu bruyant, hein.

0: Et ben voilà, merci Joseph pour la balade. On rentre au garage dans cette De Dion Bouton de 1926. Testé, approuvé. Allez, le créneau, en bas impeccable. Et ça tourne, mais ça tourne comme un vélo. Enfin, ça tourne comme un vélo parce que c'est Joseph qui l'a conduit. Merci Joseph.
1: Et pour tout savoir du programme d'animation d'autogénération, rendez-vous sur la page de la mairie de Carquefou. Les écouteurs avec fil sont tendance. C'est Muriel Giordon qui va tout nous dire sur ce gros revirement de situation. Juste après un chanteur qui tient à se présenter à nous ce matin sur Ici Loire-Océan.

0: votre matinée avec ici Loire-Océan et Daniel Balavoine.
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0: C'est notre spécialiste des tendances, c'est Muriel Jourdan, pour éviter de nous sentir des fois un peu largués dans ce monde qui va parfois trop vite. Eh bien Muriel repère, décrypte pour nous toutes les tendances. Et alors Muriel, les écouteurs filaires reviennent à la mode.
3: Oui, vous avez vu toutes ces stars qui s'affichent avec des écouteurs filaires alors que les écouteurs sans fil étaient devenus la norme. Si t'avais pas de AirPods, t'étais un Cro-Magnon, t'avais raté ta vie. Ou tu ne comprenais pas la modernité. Aujourd'hui, on en revient un peu de tout ça et des dizaines de milliers d'internautes glorifient le filaire. Encore une preuve qu'un objet, ça s'en va
4: et ça revient.
3: Oups, désolé, chaque fois que je prononce ce terme, Clo-Clo se réveille. Donc ça s'en va et
4: ça revient.
3: Couché, Claude. Pardon. Donc, parmi les nouveaux amoureux du filaire, les jeunes. Beaucoup. Mais pourquoi ce revirement? Parce qu'ils se rendent compte des limites des écouteurs sans fil. Leur batterie s'use avec le temps, on peut difficilement les réparer, difficilement les recycler. Il faut des métaux rares pour les fabriquer. Sans compter qu'il faut régulièrement les recharger aussi. Tout un tas de raisons qui poussent ces internautes à dire que les écouteurs filaires, c'est génial.
5: Je me suis acheté des écouteurs avec fil. Je suis la plus heureuse du monde parce que maintenant, quand je serai dans les transports et que j'aurai plus de batterie, j'aurai toujours mes écouteurs avec fil qui me serviront.
6: Moi, ça fait un moment que j'ai arrêté les AirPods.
7: Ça, monsieur, c'est le pic de la technologie, c'est exceptionnel. Je dois pas les charger. Quand ils tombent par terre, ils tombent par terre, ils sont là devant moi. De plus, combien de fois ça a sauvé mon téléphone? Mon téléphone se jette, il suicide, boum, rattrapé par le fil, soit l'élastique. C'est exceptionnel.
3: Vous voyez, encore une preuve que malgré l'appel du marketing et de la tendance, on ne veut pas perdre le fil avec la sobriété.
0: Les écouteurs filaires plaisent de plus en plus aux oreilles et ça s'explique aussi par peur des ondes et du piratage, Muriel.
3: Et oui, peur des ondes parce que les casques sans fil fonctionnent par rayonnement et radiofréquence tout près du cerveau. Il est donc légitime de nous interroger sur les effets sur la santé, même si les scientifiques indiquent que les niveaux de radiation sont très en dessous des seuils de dangerosité. Sans parler de l'impact sur notre audition, à cause de ces radiofréquences justement. Et ensuite, la technologie sans fil est sujette au piratage. Des hackers peuvent écouter vos conversations. Bon, ça, je vais vous avouer que ça me fait moins flipper. Si les pirates veulent m'entendre de

0: demander à mon mari d'acheter le pain ou me plaindre du ménage qui n'a pas été fait dans l'appart, ben libre à eux, hein. Mais quand même, c'est embêtant. Mais filaire ou pas, le casque audio présente quand même parfois quelques dangers. En témoigne cette étude européenne qui a examiné 81 modèles de casque audio, une étude évoquée par le média belge RTBF.
1: Globalement, on retrouve du bisphénol dans tous les modèles. Le bisphénol, c'est un perturbateur endocrinien. Ça veut dire, en gros, que ça peut foutre le bordel dans tes hormones. Heureusement, dans certains modèles, la quantité est trop faible pour que ça puisse avoir un réel impact sur ta santé. L'étude démontre aussi la présence d'autres substances dangereuses en quantité plus ou moins élevée en fonction des modèles.
0: Donc, si vous comptez en acheter, privilégiez quand même les modèles les moins toxiques. Bref, les écouteurs filaires sont en train de redevenir branchés.
2: Merci beaucoup, Muriel. 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

0: Non, c'était
1: Julien Doré avec Ici Loire Océan. Et le voici, le voilà.
2: Hervé.
0: On m'appelle Flèche Bleue, hein. J'aime autant vous dire, vous n'avez pas le temps de me voir passer, c'est formidable. Ça fait moins de bruit que ça, sinon ça fait toujours du bruit.
1: Ça fait du bruit, ça fait du bruit.
3: Les 24 heures du monde.
0: Oui, elles sont hybrides maintenant, mais elles font toujours du bruit
3: Bah, sinon c'est pas drôle.
0: Non, je suis d'accord avec vous, ça a moins de charme les compétitions.
3: Hervé Marchioni, le jeu de 11h, vous l'aurez compris.
0: Non, c'est bien pour le karting en salle électrique.
3: Ah oui, c'est bien.
0: Ouais, ça c'est bien pour nous. Mais pour les 24 heures du monde, pour être dans l'ambiance, c'est quand même pas ça.
3: Alors, le bruit fait partie du truc.
0: On s'est dit, on va vous faire la totale, vous déroulez le tapis rouge, les deux passes pour les 4 jours du 10 au 14 juin aux 24 heures du Mans, bien sûr la compétition, mais aussi toutes les animations du village, et notamment un concert différent chaque soir. Je rappelle que c'est Jean-Louis Aubert qui ouvre le bal mercredi.
3: C'est pas vrai.
0: Mais si,
3: ça va être bien.
0: Du coup, vous allez y aller.
3: Ouais.
0: Allez, 02 40 73 6000, on joue dans la prochaine heure. À bientôt.
3: Bah demain. Hein.
0: Allez.
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0: Première radio de proximité en Loire-Atlantique et Vendée, il est 11h. Vos infos avec Anne Bertrand.
5: Dernier jour du procès devant les assises de la Loire-Atlantique pour Martin Ney, ce pédophile allemand de 55 ans jugé pour l'enlèvement et le meurtre du petit Jonathan. L'enfant avait disparu en pleine nuit d'un centre de vacances où il était en classe de mère avec son école il y a 22 ans à Saint-Brévin. Pour l'instant, c'est le réquisitoire de l'avocate générale et sans surprise, elle demande à ce que l'accusé soit reconnu coupable. Cet après-midi, ce seront les plaidoiries de la défense. Le verdict est attendu ce soir. Une femme de 30 ans n'a pas survécu après un accident de voiture hier soir à Couëron. Le véhicule a fini dans un poteau. Il y avait 4 personnes à bord, dont 2 enfants de 7 et 10 ans. Le plus âgé gravement blessé. Une femme de 50 ans, également dans la voiture, a été plus légèrement touchée, comme l'enfant de 7 ans. Tous ont été transportés au CHU de Nantes. Et puis à Saint-Nicolas-de-Redon, c'était hier soir vers 19h15, un choc entre 2 voitures. Un jeune de 19 ans a été tué. Dans le même véhicule se trouvait un homme de 27 ans qui lui s'en sort avec des blessures légères. Idem pour la femme de 57 ans qui se trouvait, elle, dans l'autre voiture. La grève est terminée dans les piscines municipales de Nantes. Les électrotechniciens chargés de surveiller la qualité de l'eau ont obtenu des avancées significatives en matière de salaire et de primes. Ils ont donc levé leur mouvement démarré vendredi dernier. En basket, tous les rêves sont permis pour l'Hermine de Nantes. Hier, les Nantais sont allés s'imposer à Poitiers en demi-finale aller des play-offs de l'Elite 2. Score final 83-80 en prolongation. L'Hermine jouera sa place en finale samedi soir à la Trocardière lors du match retour. Et puis en Star League 2, hand, une victoire pour l'honneur côté Nantais hier soir. Le H ne peut plus rattraper Paris en tête du championnat, mais il est assuré de finir deuxième. Il est allé s'imposer à Cesson-Rennes sur le score de 35-26. Le dernier match de la saison, ce sera samedi soir à la H Arena contre Limoges.
0: Merci Anne Bertrand.
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0: J'aime bien l'optimisme de Météo France. Les quelques averses du matin, on a quand même été un peu arrosé parfois, hein, qu'on soit en Loire-Atlantique ou en Vendée, devraient cesser assez rapidement et de belles éclaircies se former par la suite, notamment cet après-midi. Mais elles seront quand même, bien mal accrochées dans le ciel bleu, on va dire, ces éclaircies. Merci. Hein. Le ciel va se couvrir à nouveau dans le courant de l'après-midi et les averses reprendre en fin de journée. Le vent va toujours souffler en rafale, 65 km/h. Les températures maximales sont comprises entre 18 et 19 degrés, peut-être jusqu'à 21 degrés du côté de la Vendée.
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0: Alors on va se remonter le moral comme on peut et comme chaque jour, on va s'amuser pendant une heure et vous allez gagner des beaux cadeaux, 2 passes pour les 24 heures du Mans. C'est la semaine prochaine, ça commence mercredi 10 juin, ça s'achève évidemment par la compétition d'endurance le dimanche 14 juin et c'est la fête pendant 4 jours et vous y serez.
1: Oui.
0: Puisque vous allez nous appeler tout de suite pour jouer avec nous dans la prochaine heure. 02 40 73 6000. C'est parti, je joue avec vous juste après David Bowie.

0: China Girl, à l'instant, c'était David Bowie.
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0: Voilà, il faut toujours un courageux ou une courageuse pour démarrer le jeu, tout simplement. Bah, c'est Janine qui s'est jetée à l'eau. Bonjour Janine.
3: Bonjour.
0: Et sans mauvais jeu de mots, puisque vous nous appelez depuis Le Croisic, la côte sauvage de Loire-Atlantique. Voilà.
3: Oui, tout à fait.
0: Bon, aujourd'hui, pour se jeter à l'eau, peut-être pas, hein, elle doit être un peu frisquette quand même.
3: Oh ben ça c'est sûr, on a eu un changement radical depuis la semaine dernière, hein, entre les maillots de bain et le petit gilet.
0: Mais ça revient la semaine prochaine, il fera moins chaud en plus, je crois plutôt aux alentours de 25 degrés, donc ce qui est plutôt agréable.
3: Oui c'est vrai, plus confortable.
0: Et puis sincèrement, quand l'eau de l'Atlantique est en moyenne à 17 degrés et qu'il fait 35 sur la plage, c'est un peu violent quand même, non?
3: Hein? Oh oui. Ça, ouais. C'est vrai.
0: Voilà, donc 25, ça va être mieux. Vous allez voir, on va être bien, on va être bien. Puis là, bon, il y a les belles balades à faire. Janine, passionnée de sport mécanique?
3: Je dirais que je ne suis jamais allée aux 24 heures du Mans.
0: Et c'est plus qu'une compétition d'endurance. Il y a plein de choses à voir. Donc,
3: voilà.
0: Curieuse donc, comme vous êtes, bah, mais vous avez raison. Voilà, mais moi je dis, c'est à mon avis une expérience, je ne l'ai pas faite non plus, mais à mon avis c'est une expérience à faire une fois, effectivement, qu'on aime ou pas le sport automobile, en plus simple particulier, c'est une compétition d'endurance. Janine, vous allez tout donner, j'en suis sûr, moi j'ai très exactement 16 jeux à ma disposition sur la roulette que je fais tourner immédiatement.
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0: J'espère que ça va vous rappeler les mêmes souvenirs qu'à moi, Janine. Je vais vous faire écouter le début de 3 génériques de séries télévisées. Il y en a des très anciennes, 60, 70. Il y en a des plus récentes, 80, 90, parfois 2000. Mais normalement, si vous regardez un petit peu à la télé, c'est des séries qu'on a vues au moins une fois. Il me faut le titre de la série. Et comme il y a beaucoup de séries anglo-saxonnes, je vous demanderai pas forcément le nom d'un des comédiens, mais le nom du personnage principal. D'accord, Janine? Si vous n'avez pas le comédien, vous me donnez le personnage principal de la série. Des fois, d'ailleurs, le nom du personnage est dans le titre de la série. Bon, comme ça, ça va plus vite. Et vous marquez un point à chaque fois. OK?
3: Oh là là, bah d'accord.
0: Bah, non, mais écoutez, on va. Déjà, je vous fais écouter le premier générique. Vous allez voir, je pense que ça va vous parler, Janine. C'est l'échauffement. Écoutez. Alors attendez, une série, on est bien d'accord, une série télévisée, Janine. Alors à votre avis, c'est quelle série?
3: 007.
0: Bah dans ces cas-là, il me faut un personnage.
3: Ah, James Bond.
0: Ouais. Alors j'ai bien parlé de série, Janine.
3: Ah,
0: James Bond,
3: d'accord.
0: C'est au cinéma. Ça, c'était le thème. Alors depuis, c'est aussi au cinéma. Avec Tom Cruise. Mais bon, à l'origine, c'était une série télévisée des années 60-70, Mission Impossible.
3: Oh,
0: et oui, avec Peter Graves dans le rôle de Jim Phelps, puis il y en avait d'autres. Bon, alors, attention, on est passé à côté de l'échauffement. Donc maintenant, faut tout donner. Ça, c'est plus récent comme série.

0: Ah ouais. Oh, bah, tous les scénarios de ces séries sont toujours les mêmes. Il y a les bons et les méchants, quoi, en gros. Hein. Voilà. On va pas chercher midi à 14h. Ça, c'est plus récent. C'est les années 80, on va dire.
1: Je dirais K2000, non ?
0: Ah ! Alors, quel est le personnage principal de K2000 ?
1: Oh là là, alors là, je sais pas du tout.
0: Bon.
1: Je sais pas. Je m'en souviens plus.
0: C'est pas K2000, mais ça aurait pu, parce que c'est vrai que le générique de K2000 ressemble énormément à cette série. C'était pas la voiture extraordinaire, c'était l'hélicoptère extraordinaire. C'était Supercopter. Avec Jean-Michel Vincent. Bon, on sauve l'honneur sur la dernière. Ça devrait le faire. Ça devrait le faire, c'est plus contemporain. Je vous le souffle, mais vous le répétez pas, c'est une série française, écoutez.

0: Non, ça vient pas.
1: Non, pas du tout.
0: Ah, pourtant, je peux pas faire plus simple. Écoutez.
1: Fais pas ci, fais pas ça,
0: ça c'est un point. Et alors, avec quel comédien ou comédienne, il y en a une qui crie à la fin à table là, vous vous souvenez un petit peu?
1: Oui, je la vois bien, la brune là. Mais...
0: ouais, mais il y a d'autres comédiens, si vous envoyez un autre, vous me le dites. Hein.
1: Je vois pas.
0: Bah, c'était Valérie Bonneton qui criait à table, oui. Guillaume de Tonquédette, Bruno Salomon qui nous a quittés il y a peu malheureusement, et Isabelle oui. Gélinas. Ça fait un tout petit point, mais t'as vu que ça va être un peu juste, Jeanine.
1: Bon, moi aussi, je crois.
0: Bon, c'était pas le bon tour de roue, mais c'est pas grave. Revenez quand vous voulez, Jeanine. Il y a des beaux cadeaux tous les jours, d'accord ?
1: Si, merci. Au revoir.
0: À bientôt, Jeanine. Peut-être à tout à l'heure, mais bon. Continuez de nous appeler. Ça, c'est William Scheller, tout de suite.
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0: comme dans un vieux rock'n'roll. 1975, si vous cherchez l'année, si vous avez un quiz entre amis le week-end prochain, voilà, sur le thème William Scheller, vous le saurez. On se retrouve dans quelques instants pour jouer et tenter de gagner ces deux passes pour les 24 heures du Mans. Beau cadeau, il n'y a pas besoin d'être passionné de sport mécanique parce que c'est la fête pendant 4 jours, il y a une vraie ambiance sur place. C'est pour vous, on vous les offre, vous jouez avec nous avant midi, vous nous appelez au 02 40 73 6000 et moi j'envoie la roulette des jeux pour vous offrir ces passes dans quelques instants, juste après Amir.
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1: Amir, à l'imparfaite à l'écoute d'ici Loire-Océan.
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1: On a quitté la côte pour se rapatrier dans l'intérieur, dans les terres, du côté de Carquefou. Il y a une bien jolie rivière à Carquefou, il y a l'Erdre, il y a Glenn qui nous attend surtout. Bonjour Glenn.
4: Bonjour à vous.
1: Et puis à Carquefou surtout, il y aura votre radio la semaine prochaine avec Elmer Footbeat. Moi je dis ça, je dis rien, on est d'accord Glenn.
4: D'accord,
1: ouais. Émission spéciale jeudi, puis un petit showcase derrière. Vous pouvez réserver vos invitations en ligne. C'est gratuit, mais on peut pas pousser les murs. Donc c'est pour ça qu'il faut prendre des invites sur notre site. Voilà, tout simplement. Ça va bien, Glenn ?
4: Oui, je suis content de vous avoir. J'avais essayé de hier et avant-hier, j'ai un peu eu cette chance d'être tiré au sort, et là aujourd'hui,
1: ça passe.
4: Ah, bon,
1: eh ben voilà, impeccable. Parce que vous aimez les sports mécaniques.
4: Oui.
1: Oui, et puis vous aimez surtout l'événement, quoi. C'est mythique, les 24 heures du Mans.
4: Ouais, j'aime bien. Je suis auto et moto, j'aime les deux. Et après, j'aime les sports en général. Donc,
1: Voilà. Bon, non, mais de toute façon, c'est un événement à vivre. Donc, à deux, puisqu'il y a deux passes, à partir du mercredi 10 jusqu'au dimanche 14 juin, avec donc des concerts. Tous les soirs, même des fois, il y a double dose. Et puis, il y a plein d'animations sur place, évidemment.
4: Ok.
1: Glenn, bonne chance.
4: Merci beaucoup.
1: Allez, j'envoie la roulette des jeux.
3: Les gens d'ici.
1: Comment appelle-t-on les habitants de nos communes, que ce soit en Loire-Atlantique ou en Vendée? Et je vous aide, je vous fais deux propositions à chaque fois. Je devrais vous en faire quatre pour le gentilé masculin et féminin. Je vais vous demander que le gentilé masculin, comme ça que deux propositions, plus facile à retenir. Et on va plus vite aussi. Voilà. Chrono court de 30 secondes, mais normalement ça le fait. Trois communes de Loire-Atlantique, trois communes de Vendée. Ok, Glenn?
4: C'est le questionnaire que je voulais pas.
1: Non mais alors, partez pas défaitiste.
4: D'accord.
1: On va voir. Peut-être qu'aujourd'hui, il faut tout faire les jeux de hasard. Peut-être que vous allez voir, vous allez être surpris. Vous êtes prêts, Glenn ?
4: On y va, on va essayer.
1: Allez, on y va. Sainte-Cécile, ce sont les Céciliens ou les Saint-Saulois ?
4: Saint-Saulois.
1: Pau, les Paulois ou les Paluséens ?
4: Paluséens.
1: Les Achards, les Aquiléens ou les Achardais ?
4: Les Aquiléens.
1: Vigneux de Bretagne, les Vignolais ou les Vitriers ?
4: Vitriers.
1: Chaland, les Chalandais ou les Chalandois?
4: Chalandais.
1: Saint-Vio, les Violésiens ou les Vitaliens?
4: Les Vitaliens.
1: Ouais, tout à fait.
4: Oh.
1: Vigneux de Bretagne, les Vitriers. Vous êtes. Non, mais franchement, Glenn, il y a des fois, je m'amuse un peu quand même.
4: Ouais, mais après, ça va tellement vite qu'on réussit.
1: Mais j'entends bien. Mais bon, je me dis quand même, je vais leur faire une grosse chose trappe, histoire de rigoler un bon coup. Eh ben, Glenn, on va rigoler un bon coup parce que vous êtes tombé dedans. C'est les Vignolais.
4: Ouais, complètement.
1: Voilà. Les Achards, donc nouvelle commune, avant c'était la Motte Achard, ce sont les Achardais. Bon, c'est comme ça. Et puis à Sainte-Cécile, ce sont les Céciliens. Par contre, Pau, c'est bon, ça fait un point. Chaland, les Chalandais, ça fait 2 points. Et Saint-Vio, les Vitaliens, ça fait 3 points. Donc vous virez officiellement en tête, mon cher Glenn.
4: Ouais,
1: on est pile poil dans la moyenne. Donc wait and see, j'ai envie de vous dire. Hein. D'accord ?
4: Ouais,
1: et encore, on verra. Il y a 3 candidats dans la prochaine demi-heure. Mais bon, pour l'instant, c'est vous qui êtes en tête. On se donne peut-être rendez-vous tout à l'heure, 12:05.
4: Okay.
1: Belle matinée,
4: allez.
1: Glenn. Et puis, continuez de nous appeler 02 40 73 6000 parce qu'il y a 3 jeux dans la prochaine demi-heure. On vous attend. Ça, c'est Madonna. Vogue. Non, pas Vogue la galère. Vogue. Vogue ou celle magazine, les mannequins, les accessoires de mode. Enfin, tout, quoi. La vie pour certains. Hein ? Allez, c'est parti. À toi de jouer.

0: Vogue.
1: Je l'ai bien prononcé ce coup-ci ? Ouais, c'était Madonna à l'écoute d'ici Loire-Océan.
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1: 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Le Nantes Maker Campus, l'événement incontournable de la créativité, de l'innovation, créateurs, conférences, ateliers, mais aussi performance artistique. Le Nantes Maker Campus, c'est à partir de demain, vendredi 5 juin, où l'accès est gratuit pour tout le monde jusqu'au dimanche 7 juin, 10 euros l'entrée, aux Machines de Lille à Nantes.
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1: On est pile poil in the middle au niveau du score, donc il y a de la place encore pour passer en tête dans la ligne droite des stands ou des Hunaudières, si vous préférez, pourquoi pas, pour aller la semaine prochaine aux 24 heures du Mans. J'ai 2 passes pour vous, 4 jours, du mercredi 10 au dimanche 14 juin, avec la compétition bien sûr en apothéose, mais tous les soirs il y a un concert différent. Jean-Louis Aubert, Magic System, ça vaut le coup quand même de jouer avant midi. 02 40 73 6000, à tout de suite.

0: Coba, les Golds à l'écoute d'ici Loire-Océan.
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0: Bonjour Richard.
3: Bonjour.
0: En forme?
3: Oui.
0: On est à Belleville-sur-Vie, donc on est au nord de La Roche.
3: Ouais.
0: Ouais, c'est ça. Mais d'ailleurs, je me posais la question, Belleville-sur-Vie, oui, c'est pas une commune qui a fusionné, c'est toujours d'actu, Belleville-sur-Vie.
3: Non, ça a fusionné avec Saligny.
0: Ah oui, c'est Belvigny maintenant. Ah ben voilà.
3: Ouais.
0: Ah mais si vous me dites pas tout, Richard, si vous commencez déjà à tricher, Richard, on va pas être copains.
3: Ah ben oui, c'est parce que je vais gagner.
0: Qu'est-ce que vous faites de beau dans la vie, Richard?
3: Je suis chef de parc, en bois.
0: D'accord, ok. Et là, c'est l'heure de la pause?
3: Ouais.
0: Bon, ben c'est bien, vous en profitez parce que vous aimez les sports mécaniques.
3: Oui, bien sûr.
0: Ouais, mais vous dites, bon, les 24 heures du Mans, c'est à voir, pourquoi pas? Alors, hop là.
3: Ouais, c'est plus qu'à voir, même.
0: Ah oui, oui, tout à fait. Ouais, ben, oui, je pense que c'est du grand spectacle et une belle ambiance. Et ben écoutez, je vous souhaite bonne chance, Richard. Êtes-vous prêt? Je peux envoyer la roulette des jeux?
3: Ouais.
0: Allez, c'est parti.
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0: Je vais vous lancer deux défis parfois un peu foufou, d'accord? Et vous aurez 15 secondes pour les relever. D'accord, Richard?
3: Ouais.
0: Premier défi, vous marquez 3 points à chaque fois, le voici. Je vais vous demander de répéter 3 fois en moins de 15 secondes. Vous êtes toujours là, Richard?
3: Ouais.
0: Ouais, je vous entends de loin. Voici la phrase. Mémorisez cette phrase, c'est ce qu'on appelle un vire-langue. Donc il faut le dire assez rapidement, puisque vous n'aurez que 15 secondes pour me le répéter 3 fois. Sans buter, bien sûr, Richard. La voici, cette phrase, je vous la donne. Je veux et j'exige du jasmin et des jonquilles. Je veux et j'exige du jasmin et des jonquilles. C'est bon pour vous, Richard?
3: Bon.
0: Allez, c'est parti, 3 fois.
3: Je veux et j'exige du jasmin et des jonquilles. Je veux et j'exige du jasmin et des jonquilles. Je veux et j'exige du jasmin et des jonquilles.
0: Ouais, bah ça le fait, ouais, y a pas de souci. Elle était peut-être pas assez dure, ma phrase, peut-être, Richard. Non, c'est. Ah. Vous êtes doué sur ce genre de choses? Les chaussettes de l'archiduchesse sont-elles sèches? C'est la première fois. Alors, il y en a qui. Ouais. Très franchement, les vire-langues, ça dépend vraiment des personnes. Il y en a sur lesquelles qu'on accroche plus que d'autres. C'est comme ça. Ouais. Bon, bah, 3 points, c'est bien. Là, vous arrivez à égalité avec Glenn. Deuxième défi. Ah, là, peut-être plus compliqué pour vous. Je vais vous demander en 15 secondes, de me citer 3 communes de Loire-Atlantique qui commencent par la lettre R, comme Robert. 3 communes de Loire-Atlantique qui commencent par la lettre R. S'il y a un article là, le lait devant, je prends quand même, c'est moi l'arbitre. Allez, c'est parti.
3: Rosé,
0: c'est bon.
3: La Rebretière. Rebretière.
0: La Rebretière, j'ai pas.
3: Rebretière.
0: Non, ça j'ai pas.
3: Redon,
0: c'est pas chez nous, Redon, hein.
3: Ah ouais, bah écoutez, je sais pas.
0: La Regrippière, c'était la Regrippière que vous vouliez me dire, Richard.
3: Ouais, c'est ça, ouais.
0: Ah bah oui, mais bon, bah la Rebretière, non. Bah j'ai bien, et pourtant non. Je vous ai fait répéter plein de fois. Rosé, ça fait un point de plus, vous virez en tête, allez hop, vous êtes à 4 points, mon cher Richard. On est dans la moyenne supérieure, mais pour l'instant, c'est vous qui allez au Mans, d'accord?
3: Ok, ça roule.
0: Et encore 2 candidats, Richard. Donc on part. Ouais, faites pas la valise trop vite, hein, on sait jamais.
3: Non, mais c'est plus que voir attentif, je connais pas trop, donc voilà.
0: C'est bien, mais Rosé, vous l'avez eu tout de suite. C'était la ville la plus évidente, il y en avait d'autres. Bon, allez, Richard, peut-être à tout à l'heure, midi moins 5. Je vous laisse retourner au boulot parce que sinon vous allez vous faire tirer les oreilles. Et puis moi, je vous invite à continuer de nous appeler 02 40 73 6000 parce qu'il y a encore 2 possibilités pour vous, peut-être de repartir avec ces 2 passes pour les 24 heures du Mans. J'envoie la roulette après Julien Clerc dans quelques instants.
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0: 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Julien Clerc à l'écoute d'Ici Loire-Océan.
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0: Vous tentez votre chance pour repartir avec des invitations, évidemment, pour deux passes très exactement, pour les 24 heures du Mans. Je vais y arriver, voilà, ça y est, j'y suis arrivé, enfin. On va en Vendée, si je dis pas de bêtises, Charles-Henri, c'est bien ça? Bah oui, à Beaurepaire, on est en Vendée.
3: Oui,
0: bah
3: tout
0: oui.
3: À fait.
0: Vous êtes là, je vous avais perdu, j'ai eu peur, voilà.
3: Bonjour.
0: Ça va bien?
3: Tout va bien.
0: Tout va bien. Qu'est-ce que vous faites de beau dans la vie, Charles-Henri, si c'est pour un discours?
3: Retraité.
0: Ah bah écoutez, c'est une profession de plus en plus répandue, je trouve.
3: Ah puis on est très occupé, hein.
0: Oui, ah bah ça, je n'en doute pas. Là, c'est quoi le programme de la journée, par exemple, hein?
3: Mais comme il pleut, on va rester tranquillou à la maison.
0: Voilà, c'est une occupation comme une autre. faudra être un petit peu plus aventurier si vous décrochez les deux passes pour les 24 heures du Mans, Charles-Henri, parce que quand même, c'est quatre journées, hein, du mercredi au dimanche avec des concerts tous les soirs. Ça vous fait pas peur, ça? Non?
3: Oui, éventuellement, oui.
0: Ouais, je vois bien. Bon, bah très bien. Bah, je vous souhaite bonne chance, Charles-Henri.
3: Merci.
0: Et j'envoie la roulette des jeux.
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0: Je vais vous faire six affirmations, parce que j'ai eu des trucs, alors après j'ai envie de vous poser des questions. Mais des fois j'invente, donc c'est vrai ou c'est faux, c'est la vérité ou c'est du toc. Mais moi à chaque fois je termine mon affirmation par vrai ou faux, et à vous de trancher, vous me dites vrai ou faux. D'accord Charles-Henri?
3: Ok.
0: Six affirmations, et vous avez un chrono d'une minute pour démêler le vrai du faux. Est-ce que vous êtes prêts?
3: Allons-y.
0: Allez. Le recours à l'assistance vidéo en arbitrage n'est toujours pas autorisé au football. Vrai ou faux?
3: Vrai.
0: Sur les...
3: Faux.
0: Bah oui, mais vous m'avez dit vrai, donc moi maintenant, mon arbitre me dit, bah oui, ah oui. Sur les sites de rencontres, poser avec votre animal de compagnie augmente vos chances de rendez-vous. Vrai ou faux?
3: Faux.
0: Les trains SNCF qui montent vers Paris ont des numéros impairs. Vrai ou faux?
3: Alors là, c'est au pif.
0: Ben, au pif.
3: Faux.
0: C'est noté. Un œuf est frais s'il coule quand on le plonge dans l'eau. Vrai ou faux?
3: Vrai.
0: Ouais. La secousse hypnique est une contraction involontaire et brutale des muscles. Vrai ou faux? Vite, faux, vous me dites. On n'a pas eu le temps d'aller plus loin. Je vous avais dit que vous aviez du temps, mais on n'avait pas toute la vie non plus, Charles-Henri. La secousse hypnique, elle se produit lorsqu'on est sur le point de s'endormir. Et c'est cette petite contraction involontaire qu'on a, contraction musculaire. C'est comme ça. Vous avez appris un truc, moi aussi. Un œuf est frais s'il coule quand on le plonge dans l'eau. Oui, alors c'était ma grand-mère qui me montrait ça, mais à chaque fois je me mélange les pinceaux, mais ça c'est vrai. Vous marquez votre premier point. Les trains SNCF qui montent vers Paris ont des numéros impairs. Vous m'avez dit faux, ils ont des numéros pairs. C'est une bonne réponse. Deux points. Sur les sites de rencontres, poser avec son animal de compagnie augmente ses chances. Bah c'est vrai. Me demandez pas pourquoi, mais c'est comme ça. Et puis bah oui, vous êtes repris, mais vous m'aviez dit vrai. Alors j'ai vu mon arbitre qui faisait une tronche en coin. J'ai dit bon bah ok. Non. Depuis 2018, dans certains cas limités, c'est pas encore la panacée, mais on a le droit d'avoir recours à la vidéo. Et bah ça fait que deux points. Ce sera pas suffisant pour détrôner Richard. Bon. Vous reviendrez?
3: Ah oh bah oui, parce que j'adore le sport automobile. Alors, voilà.
0: Revenez
3: j'ai pratiqué
0: quand...
3: un peu,
0: et bah,
3: mais
0: ouais.
3: Bon.
0: Revenez quand vous voulez, Charles-Henri, à très bientôt. Et puis de votre côté, bah, il reste encore une place pour tenter de décrocher ces deux passes. 02 40 73 6000. Ça, c'est Taylor Swift, The Fate of Ophelia. Et puis bah, juste après, j'enverrai la roulette des jeux avec notre dernier ou notre dernière candidate.

0: océan, dernier candidat. Et ouais, ce sera un candidat dans quelques instants qui va tenter de repartir avec ses deux passes pour les 24 heures du Mans la semaine prochaine, du 10 au 14 juin.
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0: Toute la journée, on vous offre vos places pour ces concerts complets du Festival de Poupées. Ça vaut le coup quand même. Hein. Yves, êtes-vous là, mon cher Yves ?
4: Oui, je suis là.
0: Ça va bien, Port-Saint-Père ?
4: Ça va.
0: Bon, voilà, on est à mi-chemin entre Nantes et la Côte de Jade quand on est à Port-Saint-Père.
4: Voilà. Wow, en même temps.
0: Il y a un grand parc zoologique pas loin, tout à fait, vous avez raison. Yves, c'est quoi le programme de la journée, Yves ?
4: Le programme, je viens juste de ramasser mes petits pois, puis maintenant je suis allé les écosser.
0: Ben voilà, tout simplement. Donc si je comprends bien, retraité, Yves.
4: Oui.
0: Et ben voilà. Mais vous aimez bien les sports mécaniques.
4: Oui.
0: Voilà. Vous êtes déjà allé au Mans ou pas ?
4: Alors une fois, mais il y a très très longtemps. Et
0: ah oui.
4: Je suis allé qu'un jeudi, puis on avait passé la nuit avec le Mans.
0: D'accord, ouais, parce que maintenant c'est quand même une grosse structure, c'est un événement, c'est un festival quasiment. Hein,
4: bah oui, c'est ça, oui, c'est la fête.
0: Bah c'est la fête, c'est la fête. Bah je vous souhaite de faire la fête, Yves, pendant 4 jours. En tout cas, si vous êtes prêts, j'envoie la roulette des jeux.
4: Oui.
3: Loire-Atlantique, pas Loire-Atlantique.
0: Ça aurait pu être Vendée, pas Vendée, c'était juste derrière. Mais vous êtes tombé sur Loire-Atlantique, pas Loire-Atlantique, mon cher Yves. C'est un jeu de rapidité parce que je vous cite des noms de lieux, de personnages célèbres, d'événements, de manifestations, de festivals. Et à chaque fois, eh ben, c'est Loire-Atlantique ou pas Loire-Atlantique, mes deux propositions. D'accord ? Et à vous de me dire si, selon vous, ce lieu, c'est en Loire-Atlantique ou si ce festival n'a rien à voir avec la Loire-Atlantique. Et dans ces cas-là, vous me dites pas Loire-Atlantique. D'accord ?
4: Oui.
0: Vous êtes prêt, Yves ?
4: Oui, oui.
0: Allez, on y va. La commune de la Grigonnée, Loire-Atlantique ou pas Loire-Atlantique ?
4: Pas Loire-Atlantique.
0: Le sanctuaire de la Salette, Loire-Atlantique ou pas Loire-Atlantique ?
4: Loire-Atlantique.
0: Le village de la Chaume, Loire-Atlantique ou pas Loire-Atlantique ?
4: Pas Loire-Atlantique.
0: L'espace Terre d'Estuaire, Loire-Atlantique ou pas Loire-Atlantique ?
4: Loire-Atlantique.
0: Le sportif Charles Nox, Loire-Atlantique ou pas Loire-Atlantique ?
4: Pas Loire-Atlantique.
0: Le marin Sébastien Simon, Loire-Atlantique ou pas Loire-Atlantique ?
4: Pas Loire-Atlantique.
0: Eh ouais, c'est une bonne réponse. C'est un Vendéen. En revanche, oui. Le sportif Charles Nox, si je vous avais dit le para-sportif Charles Nox, c'était notre champion olympique de badminton. Donc, un point pour Sébastien Simon. Terre d'Estuaire, oui, c'est à Cordemais. 2 points. Le village de la Chaume au Sable-d'Olonne, 3 points. Le sanctuaire de la Salette, c'est à la Rabatelière en Vendée, c'est une mauvaise réponse. Et puis la commune de la Grigonnée, c'est en Loire-Atlantique. Pourquoi vous m'avez dit pas Loire-Atlantique ? Ce sera malheureusement pas suffisant, un petit point près pour rejoindre sur le podium Richard et lui subtiliser peut-être avec une question de plus ses passes pour les 24 heures du Mans. Je vous souhaite une belle journée, Yves.
4: Oui, merci, ça sera pour une prochaine fois.
0: Eh ben voilà, ça marche, revenez quand vous voulez, la porte est grande ouverte. Richard, vous êtes là, Richard ?
5: Oui, je suis là.
0: Eh ben ça a tenu, dites donc.
5: Eh ben c'est de la balle atomique, ça.
0: Ben ouais, maintenant on va falloir s'organiser, mon petit Richard, hein ?
5: Comment ?
0: Je dis maintenant, il va falloir s'organiser.
5: Bah ouais, c'est pas un problème, non, on va s'organiser.
0: Bah ouais, c'est le patron qui va être content, dites donc.
5: Ah, c'est pas grave, ça.
0: Bah oui, il va faire avec. Hein. Voilà. Eh bah écoutez, en tout cas, 4 jours aux 24 heures du Mans, du 10 au 14 juin. Je me souviens plus si vous aviez déjà fait l'expérience des 24 heures du Mans ou pas, Richard.
5: Non.
0: Du tout ?
5: Non.
0: Eh bah c'est fait, voilà. Vous emmenez qui avec vous ?
5: Eh bah ma fille.
0: Elle est passionnée comme vous de sport auto, comme ça ?
5: Ouais.
0: Ouais, d'accord. C'est elle qui conduit pour aller au Mans ?
5: Non, elle n'a pas le permis, c'est moi.
0: Ah, d'accord. Oui, faut quand même, il faut être raisonnable. Auto, moto, tout y passe ou plutôt les voitures ?
5: Bon, plutôt voiture.
0: Plutôt voiture.
5: J'aime bien la moto aussi.
0: Bon, bah d'accord. Mais il n'y a pas que des voitures, hein, vous avez compris. Il y a des concerts tous les soirs, il y a la fête, il y a des stands, il y a un village.
5: Bien, ouais.
0: Plein de choses.
5: Bien.
0: Bon, et vous savez quoi, Richard ?

0: De tout savoir de vos 4 jours aux 24 heures du Mans, vous nous posterez tout ça sur la page WhatsApp.
1: Ah ok, ça roule.
0: Voilà, comme ça le matin, eh bien, Julie qui vous réveille pourra commenter tout cela. Bon séjour au Mans, Richard, à bientôt.
1: Je reste en ligne.
0: Oh, c'est pas... Oui, si vous voulez, mais on va vous expliquer la marche à suivre. On va tout vous expliquer hors antenne, vous avez raison. Et puis moi, je vous donne rendez-vous demain pour jouer et gagner de nouveaux passes pour les 24 heures du Mans.
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0: Louis-Gérard Berliner, allez dans quelques instants, toute l'équipe de Au Taquet.
1: C'est déjà jeudi. T'as deux candidats. Qui c'est qui va gagner vendredi? On va le savoir très vite. Alors?
2: Évidemment moi.
1: Ouais, d'accord.
2: L'humilité.
1: L'humilité.
2: La modestie.
1: Il y a le Damien Hollande contre le
2: c'est
1: Bastien
2: ça,
1: Lande.
2: Le Bastien, voilà. Le power.
1: Bon, il a deux candidats, j'en ai 15. Ce qui veut dire que mon candidat d'aujourd'hui, il a une grosse pression. A tout de suite, mes chéris.
2: Il a dit non, un gâte. Non, non, non, pas de point pour toi.
1: Break free.
2: Ouais,
1: à
2: ouais,
1: tout de
2: free,
1: suite.
2: Free, comme fric. Intéressant.
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0: 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Le journal Anne Bertrand.
4: Sans surprise, l'avocate générale a demandé la prison à perpétuité contre Martine Naye. C'était le réquisitoire ce matin devant la cour d'assises de Loire-Atlantique. Martine Naye, un Allemand de 55 ans, est jugé pour le meurtre du petit Jonathan Coulon. Il a déjà été condamné 3 fois dans son pays pour des faits similaires. Jonathan avait 10 ans quand il a disparu en pleine nuit d'un centre de vacances où il était en classe de mère avec son école. C'était il y a 22 ans à Saint-Brévin. Son corps a été retrouvé un mois et demi après dans un étang de Guérande, lesté d'un parpaing. Martine Naye a toujours nié être l'auteur, y compris pendant ses 3 semaines de procès. Mais l'avocate générale ne le croit pas, donc, et réclame la perpétuité, Céline Loiseau.
5: Oui, la peine maximale, donc. Il s'agit de réquisitions vertigineuses. L'avocate générale le concède à l'image de ce dossier, comme elle l'a rappelé. Vertigineux par le temps écoulé, vous l'avez dit, 22 ans, l'horreur des faits, le travail accompli, des milliers et des milliers d'actes d'enquête. Mais prévient-elle, ce n'est pas parce que l'accusé a déjà tué 3 fois dans son pays qu'il est qualifié par les experts en comportement de tueur en série qu'on a le droit de penser que là, c'est lui. Cependant, enchaîne-t-elle, on n'a pas le droit de dire que ce n'est pas lui car on n'a pas trouvé sa trace ADN, qu'on n'a pas la preuve matérielle de sa présence en France. À ses yeux, il y a un faisceau d'indices et ça constitue une preuve de manière méthodique, très précise. Pendant 2 heures, Sophie Husson s'emploie à reprendre un à un les éléments qui ont valu à Martine Naye d'être renvoyée aux assises, comme ce poste de l'accusé sur un forum pédophile le 22 avril 2004, évoquant la mort de Jonathan alors que le corps de l'enfant ne sera retrouvé que le 19 mai. Autre exemple, cet élément jamais rendu public qu'un co-détenu confie à la police. Naye, qui conteste avoir fait cette confidence, lui aurait dit avoir été surpris par un homme accompagné d'un chien de race allemande. Le témoin fondamental d'après l'accusation, c'est cet agriculteur au berger allemand qui lui raconte être tombé sur un homme près d'un étang, une BMW immatriculée en Allemagne, le coffre ouvert, coffre qu'il referme avant de partir. Pour l'avocate générale, Martine Naye n'a pas commis le crime parfait. Le dossier est complexe, il a ses zones d'ombre, elle alerte les jurés, on ne veut pas d'erreur, alors prenez votre temps.
4: Céline Loiseau en direct du Palais de Justice de Nantes et le verdict est attendu tard dans la soirée. Un homme de 32 ans a été interpellé par les gendarmes au Sable d'Olonne. Il est déféré aujourd'hui devant le parquet. Tôt dimanche matin à Grosbreuil, il a renversé un cycliste au volant de sa voiture. Il ne s'est pas arrêté. Le cycliste âgé de 70 ans est décédé. L'automobiliste a pu être identifié grâce notamment aux caméras vidéo. Il a été placé en garde à vue pour homicide routier avec circonstances aggravantes.
0: La présidente de l'Assemblée nationale est attendue en Vendée.
4: Oui, Yaël Braun-Pivet visite cet après-midi l'usine Beneteau à Saint-Gilles-Croix-de-Vie. Et demain, elle sera sur la criée pour rencontrer les pêcheurs. Elle était l'invitée ce matin d'ici Loire-Océan. Nicolas Crozel lui a demandé ce qu'elle venait chercher dans ses déplacements, bien loin de son perchoir de l'Assemblée nationale.
6: Aller à la rencontre des gens, comprendre leurs difficultés, échanger avec eux, se mettre à portée d'engueulade comme un peu un élu local. Je crois que c'est fondamental. Parce qu'il y a une distance énorme qui s'est créée entre les politiques et les citoyens. Et donc, il faut qu'on réduise cette distance. Et c'est pour ça que ce sera mon 84e déplacement. Donc ça, c'est déjà important. Après, c'est effectivement écouter les préoccupations. On sait qu'il y a le prix de l'essence, on sait qu'il y a les problèmes de quotas de pêche, etc. Et ça me permet, lorsqu'il y a des arbitrages avec le gouvernement, puisque c'est le gouvernement qui gouverne, de peser, de rapporter cette parole, d'être un peu le porte-voix des personnes que je rencontre. Et là aussi, je crois que c'est utile. Et ça me permet aussi, quand je m'exprime dans un média, bah, comme le vôtre, de pas dire trop de bêtises. Non, mais entre lire des fiches, des dossiers dans un bureau à Paris et aller sur le terrain, rencontrer les gens qui vivent ça au quotidien, je pense que c'est y a un monde.
4: L'interview de la présidente de l'Assemblée, Yael Braun-Pivet, a retrouvé en intégralité sur notre site internet. Enfin, la grève est terminée dans les piscines municipales de Nantes. Les électrotechniciens chargés de surveiller la qualité de l'eau ont obtenu des avancées significatives en matière de salaire et de primes. Ils ont donc levé leur mouvement, démarré vendredi dernier.
0: Merci Anne-Bertrand.
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0: Les éclaircies vont se former cet après-midi, mais elles seront fugaces. Retour des nuages et des averses en fin de journée avec des températures maximales cet après-midi entre 18, 19, voire même 21 degrés en Vendée.
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9: Bonjour la France, j'espère que tu vas bien la France. Nous sommes jeudi, bientôt le week-end. C'est la dernière manche aujourd'hui pour savoir qui sera en finale. Évidemment, la petite personne à mes côtés trépigne.
10: Ah, je suis comme un zébulon là, vous voyez.
9: Ah, là,
10: je suis content.
9: Il a deux candidats, bonjour, j'en ai 15, ce qui veut dire qu'aujourd'hui, mon candidat a une lourde responsabilité.
10: Non, mais il ne passera pas la frontière, de toute façon.
9: Oui. Non, mais peut-être qu'il sera accueilli au Damidoland. Ouais. Alors, je vous rappelle le cadeau du premier finaliste de demain. C'est un week-end exceptionnel au Festival Off d'Avignon. C'est le plus grand spectacle vivant en France. Il fête ses 60 ans cette année. Alors, vous allez gagner un séjour pour 4 adultes, 2 chambres doubles à l'hôtel Le Chardonnay. Vous aurez les petits déjeuners qui sont compris. Vous aurez 100 euros de carburant pour rejoindre la Cité des Papes. Et surtout, vous allez assister à 2 spectacles par jour, soit 4 spectacles au total. Ça va être magnifique.
10: Bien sûr.
9: Et puis, vous pourrez évidemment découvrir Avignon, qui est quand même une ville classée au patrimoine mondial de l'UNESCO. 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C'est Noël avant Noël.
10: Ah oui.
9: Ça, c'est ici, c'est,
10: bon, c'est Noël, c'est les températures en France hein, en même temps, c'est Noël.
9: Exactement. Hein. Alors, le deuxième cadeau pour le finaliste, c'est quoi ?
10: Toute l'année, je vous ai parlé des différentes nationalités
9: oui,
10: de Joe Malongo.
9: Oh là,
10: la branche russe, la branche oui. sicilienne. Joe Malongo m'a écrit.
9: Ah.
10: Ses prendre de dosettes l'ont accompagné dans son écriture avec ses six verres en verre. Joe Malongo m'a dit, je veux la nationalité d'Amidoise.
9: Ah, Damidoland
10: oui.
9: a fait... Ah, bah merci,
10: il
9: merci Malongo.
10: Il veut intégrer le Damidoland, Joe Malongo.
9: Joe, tu auras ta carte d'identité du Damidoland et tu, comme ça, nous pourrons tous boire des cafés.
10: Ça veut dire que la machine sera non plus française, mais Damidoise.
9: Elle sera Damidoise, génial. Exactement. Bah, c'est magnifique. Allez, on accueille nos deux candidats, Nicolas et Sylvie.
10: Peut-être expliquer quand même, c'est qu'il y a un candidat qui a cru que le Damidoland était un véritable pays à deux jours.
9: Mais évidemment, voilà. Je reçois des messages. Alors j'ai reçu des messages sur Instagram, j'ai reçu des messages sur Facebook. Je vais je vais te les imprimer. Ouais. Les gens demandent la nationalité du Damidoland.
10: Grâce à Guy,
9: ici Mayenne, je te remercie infiniment parce que vraiment depuis 3 jours, je reçois des demandes.
10: On va l'appeler demain pour la finale.
9: Ouais, Guy, on t'appelle demain pour la finale pour te remercier. Le Damidoland, maintenant, on commence être très nombreux. Hein.
10: Oui, c'est vrai.
9: Ça va être beaucoup. Alors, comment ça va Nicolas ? Comment ça va Sylvie ?
10: Bonjour.
11: Bonjour.
9: Alors,
11: Bonjour Nicolas.
9: Oh là là, j'adore les candidats qui se disent bonjour.
10: C'est la politesse du Damidoland.
9: C'est la politesse, ouais. Nicolas, tu veux faire partie du Damidoland toi aussi ?
12: Je pense demander la double nationalité.
9: tu sais quoi ? Tu l'obtiendras.
12: Surtout ouais, que. J'espère bien.
9: Mais oui, t'es mon candidat aujourd'hui. Je te dis pas là.
12: En plus.
9: Tu vois ce que je veux dire.
10: En tant que ministre des Finances, j'offre 1000 euros à tous les candidats, bien sûr. Hein. C'est normal.
9: Alors, Nicolas, il joue avec ICI Normandie. Bientôt, il jouera avec ICI Damidoland. Tu as 43 ans, tu habites à Condé, en Normandie, et tu as 3 chiens. Comment s'appellent-ils et quels sont les modèles ?
12: Alors, j'ai 3 chiens. Donc, effectivement, j'ai Suna, qui est un modèle charpais, c'est-à-dire légèrement fripé, qu'il faudrait pas se faire passer, mais qui est magnifique et qui est bleu. C'est un chien bleu.
9: Ouais.
12: J'ai Oumi, qui est un chouchou.
9: Oh,
12: c'est des chiens tout poilus, là.
9: Bah oui, c'est trop mignon. Eux, ils ont la langue bleue.
10: Ah bon ?
12: Aussi, exact. Les deux ont la langue bleue. Et sinon, j'ai Nox, qui est un corneau pure race, qui garde la maison tous les jours.
9: Voilà. Oh là là là là. Et tout ça, il y a aussi un chat qui s'appelle Pouette.
12: C'est ça, exactement, qui est l'ancienne de la maison, en fait, et qui commande un petit peu tout le monde là-dedans.
9: Et voilà.
12: Qui passe 10 fois leur poids, à peu près, voire 15 fois leur poids.
9: Ah, mais de toute façon, c'est toujours le chat, hein, le maître de la maison. Pouette.
12: Exactement.
9: Ben oui, Pouette, c'est la chef, c'était sûr. Alors, il paraît que t'as des oies et des moutons aussi.
12: Oui, c'est un petit peu la ferme chez moi, effectivement. Donc là, en ce moment, il y a effectivement des oies, des moutons qui entretiennent la prairie. J'ai un voisin d'ailleurs qui dit en rigolant, c'est presque une petite affaire. Hein, mon voisin fermier me dit ça, c'est presque une petite affaire chez toi. Et effectivement, beaucoup d'animaux, j'aime beaucoup ça.
9: Eh ben oui, ça tombe bien parce que Damidoland, on le sait, les animaux sont les bienvenus.
10: Oui, puis on aime les Français qui investissent, qui ont une belle entreprise. C'est ça le Damidoland.
9: Ah là, oui, d'accord. Fois. Alors tu vas te détendre parce que le Damidoland, c'est pas un pays capitaliste. Hein, c'est un pays de.
10: Oui, enfin, il en faut un peu. Quand
9: ah
10: même.
9: Oui, non, mais nous, on est des gros babacoules. Oui. Hein,
10: ah d'accord. Okay.
9: Oui, oh là là, pop.
10: Oula.
9: Alors, il paraît que tu es prof de cuisine dans un lycée professionnel.
12: Oui, tout à fait.
9: Dis donc, tu dois bien cuisiner, toi. On va en reparler pendant l'émission, mais je suis sûre que tu cuisines bien. Alors.
12: Bah ouais, un petit peu.
9: Voilà, on adore les hommes qui cuisinent au Damidoland. Alors, on va tout de suite marquer le premier point, mon petit chat, avec la première question, vrai ou faux. Tiens, une ambiance. Voilà, ça, c'est Éric Bastien qui se réveille le matin.
10: Ah oui.
9: Et voilà.
10: Alors, je ronronne de plaisir.
9: Non, c'est un buffle, hein, le dos.
10: Ah, excusez-moi.
9: Voilà. Alors. Au Bangladesh.
10: Et quand je vous écoute imiter des dauphins, je ne sais plus où on est. Hein, donc,
12: Bangladesh.
9: Voilà. Au Bangladesh, il y a un buffle qui est devenu la star des réseaux sociaux parce qu'il ressemble à Donald Trump. Alors, est-ce que c'est vrai qu'un buffle est devenu la star des réseaux sociaux parce qu'il ressemble à Donald Trump? Vrai ou faux, top chrono, 5 secondes.
12: Il me semble avoir vu l'informatique. Je dirais vrai.
9: Eh oui, c'est vrai, évidemment. Le buffle albinos, il a été nommé Donald Trump parce que il a un très grand, il a une très grande mèche sur son petit front, façon brushing trumpien. Donc voilà, tu as un point, mon petit Nicolas.
10: Sylvie est à Issy-Poitou. Bonjour Sylvie, bienvenue.
13: Bonjour Bastien, bonjour Valérie et bonjour Nicolas.
10: Bon, voilà. Appelez-moi Eric, c'est mon prénom, je préfère. Eh ben oui, parce que Bastien c'est un nom de famille, c'est pas grave, je mets moins deux dès le début. Sylvie, tu habites à Hervaux, c'est où Hervaux?
13: Hervaux, c'est dans les Deux-Sèvres,
10: ouais.
13: La région Aquitaine, Nouvelle-Aquitaine,
10: okay.
13: À mi-chemin entre Poitiers, Cholet,
10: Carrousel. Voilà. Je vois très bien. On salue les équipes d'ici Poitou, d'ailleurs, qui nous écoutent. Sylvie, mariée à Jean-Paul, ça fait combien de temps avec Jean-Paul? Pas mal, hein, je crois.
13: Oui. 41 ans.
9: Oh la vache.
10: Oh là là là. On parlera de cette rencontre avec Jean-Paul à l'occasion d'un mariage. Vous avez ensemble, j'imagine, deux enfants. C'est ensemble que vous les avez eus.
13: Oui.
10: Oh, ils sont grands, hein, déjà, les enfants. Quel âge?
13: Oui, 47 semaines d'ailleurs, ma fille, et puis Héloïse, voilà, et Baptiste, 38.
10: 38, alors c'est aussi une animalerie à la maison. Combien il y a de chats? Combien?
13: 6 chats.
10: Ah ouais, quand même, 6 chats.
13: Ah oui.
10: 3 à la maison et 3 qui se baladent, et puis il y a des petites poules aussi chez toi?
13: Des poules, des poissons. On a eu aussi des moutons et des oies, mais bon, voilà.
10: Très bien.
13: Les oies ont été croquées par un renard.
10: Chenapan, des fripouilles, sacré bon rien. Sylvie, nous allons jouer. Je rappelle que je suis très content car nous avons une institutrice à la retraite. Le savoir, la légende, la culture.
9: Bien sûr.
10: Je le sens bien, Sylvie. Bienvenue. Voici une première question et un extrait de Jean Marais. Écoutez.
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10: Sacré voix.
9: Jean Marais, très belle voix.
10: Ah ouais. La France est 25e au classement mondial 2026 de la liberté de la presse. Voilà mon affirmation, Sylvie. La France, 25e au classement mondial cette année de la liberté de la presse. Vrai ou faux, top chrono, 5 secondes.
13: Vrai.
10: Je vois que Sylvie est déterminée. C'est vrai. Bah, oui. Tu as totalement raison. La France est bien 25e au classement de la liberté de la presse établi par l'ONG Reporters sans frontières. C'est la Norvège qui conserve la première place pour la 10e année consécutive. Les États-Unis pour la liberté de la presse, vous savez combien ils sont ?
9: Oh bah.
10: 64e.
9: Ça fait plaisir.
10: Voilà.
9: Allez, Nicolas, un point, Sylvie, un point. Et là, tout de suite, Beau Malheur, Emmanuel Moir, vous écoutez ici, à tout de suite.

0: Mais non, que du bonheur en écoutant ici tous les jours Emmanuel Moire, Beau Malheur et du bonheur. Ah, pour Sylvie qui va être ma candidate gagnante aujourd'hui.
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1: Alors, ici nous jouons avec Nicolas qui joue avec ici Normandie. Nicolas, on le sait, est prof de cuisine. Et alors, il paraît qu'on a des spécialités magnifiques. Pot-au-feu, blanquette, lasagne, que sais-je.
3: Mais oui, ouais, effectivement, on a toutes ces spécialités-là. On a aussi même un dessert normand. Le fameux dessert normand, vous connaissez quand même.
1: Bah, ça
3: la
1: doit
3: turgoule.
1: Être...
0: Bah, la tarte.
1: Bah, ça doit être une tarte aux pommes, un truc comme ça, non?
3: Mais non, même pas la turgoule. Alors, la turgoule. Vous savez pas ce que c'est la turgoule.
1: Bah, bon. Je suis désolée, pardon.
0: Tu te fais engueuler, là. Hein.
1: Je te demande pardon. Tu nous feras de la turgoule au Dami d'Hollande, mais qu'est-ce que c'est la turgoule, alors?
0: Excuse-moi, je voudrais rappeler quand même qu'elle est présidente du Dami d'Hollande, donc on lui parle autrement.
1: Non, on parle comme on veut.
0: Okay, attention. Okay.
1: Non, chérie, tu peux me parler comme tu veux, c'est l'autre, là. Il a un ego de la taille de l'Arkansas.
3: Ouais, il est, c'est vrai, franchement, il est pas sympa.
0: Ah, bah, c'est vrai.
1: Voilà, merci. Allez, dis-moi tout, c'est quoi la.
3: Alors, c'est une sorte de riz au lait, en fait, mais qui est une spécialité normande, qui est faite dans un plat spécifique. C'est une cuisson, en fait, qui se passe pendant 4 heures au four. Donc, c'est très simple. Il y a du riz rond, du sucre, du lait entier que je vais chercher chez mon voisin, donc plus qu'entier, parce qu'il a des vaches, de la cannelle. Et on laisse cuire comme ça pendant 4 heures au four, 160 degrés, tranquillement. Ça fait une magnifique croûte sur le dessus. Et quand on retire la croûte, on se retrouve avec un riz fondant et crémeux avec de la cannelle.
1: Oh, mais qu'est-ce
3: c'est
1: que...
3: magnifique.
1: Je vais faire cette turgoule dès ce soir. La turgoule sera le plat officiel du Dami d'Hollande. Voilà. Eh ben alors, écoute, c'est magnifique. Alors, il paraît que tu es pas très très fort en bricolage.
0: Non, ça m'étonne pas.
1: Et que tu poses du placo pas droit. Ça veut dire quoi? Parce que quand même, le placo sur les rails, c'est fastoche.
3: En fait, je suis une grosse quiche en bricolage.
1: Ah.
3: Donc là, c'est vrai que je suis pas bon du tout. C'est pas mon fort. Et à chaque fois que j'essaie, alors par exemple, le truc typique, effectivement, c'est le placo pas droit ou quand je vais mettre une cheville pour mettre quelque chose dans le mur. Il y a des chevilles différentes en fonction de la structure du mur. Évidemment, j'y comprends rien du tout. Donc je mets n'importe quoi et évidemment, ça ne tient pas. Il y a tout qui tombe.
0: Ah ouais, c'est ça d'être une quiche normande. Hein.
3: Et ben voilà. Ah. Ou une tarte aussi. Une tarte.
1: Il n'est pas normand, et les damidoliens. Ouais. Alors, mon petit chat, tu vas marquer tout de suite le deuxième point avec la deuxième question, vrai ou faux.
3: Oui.
1: Écoute bien cette question, tiens une petite ambiance. Oh, let me be your dog. La BO de Didier avec Alain Chabat. Alors.
3: Ah oui, Didier.
1: Oh, Didier. On ne sent pas le cul des gens, Didier. Alors. À Lyon, il existe un restaurant gastronomique entièrement réservé aux chiens. À Lyon, il existe un restaurant gastronomique réservé aux chiens. Vrai ou faux, top chrono, 5 secondes.
3: C'est tellement absurde que je dirais oui.
1: Eh ben, t'as bien raison parce que c'est vrai. Figure-toi que le restaurant s'appelle le Dogstronomy et c'est une expérience gastronomique pour nos petits camarades à quatre pattes. Menu adapté, etc. C'est magnifique. 2 points pour Nico.
0: Sylvie est avec nous dans les Deux-Sèvres à Hervaux. Elle est mariée à Jean-Paul. On pense bien fort à Jean-Paul. On l'a dit tout à l'heure, t'es retraitée, t'étais institutrice toute ta carrière. T'avais des enfants de quel âge? Tu faisais quelle classe, toi, Sylvie?
4: De 2 à 4 ans.
0: Ah oui, c'est tout petit, maternel.
4: Petit, oui.
0: Oh là là, petite section, grande section, tout ça, c'est des belles années.
4: Toute petite section, oui.
0: Et ado, tu voulais être traductrice. Alors du coup, bon, t'as préféré aller dans autre chose, mais c'est pas grave.
4: Voilà.
1: Enfin, quand t'es institutrice en maternelle, tu fais de la traduction, parce que...
0: Il faut arriver à comprendre quand même. Hein.
4: Il y a du yaourt.
0: Ça, on est bien d'accord. Elle fait du sport, notre Sylvie, elle fait de la marche et du yoga.
4: Oui.
1: Ça c'est bien.
0: Du yoga sur chaise, c'est-à-dire?
4: Bah, c'est exactement.
0: C'est quoi?
4: Eh bien, ça part de la position assise, avec des mouvements des bras et des jambes, tout en respirant comme le yoga.
0: Pour s'entretenir, c'est très bien. Et alors, j'ai découvert, Sylvie, que tu es très, très, très manuelle. Tu fais du cartonnage. C'est quoi du cartonnage?
4: Oui.
0: Tu fabriques quoi?
4: Nous fabriquons des boîtes en carton sur mesure elles sont recouvertes en simili-cuir ou en tissu.
0: Wow.
4: Ou en papier.
0: Tu fais également de la couture et tu donnes des cours à des adultes et des enfants par le biais d'une association.
4: Voilà, je transmets.
1: Eh bien, ça, c'est bien.
4: Ça, c'est génial. Mon savoir.
0: Écoutez, comme Emmanuelle, elle confectionne de la broderie de perles, de la broderie traditionnelle, du patchwork, et elle prend des cours d'anglais. On en revient à la traductrice. Et mais t'as tous les talents, Sylvie, hein.
4: Oh là là.
0: Ah si. Ah si. Oh, ah non, écoute, moi je suis très très heureux d'être avec toi aujourd'hui. Franchement.
4: Oh, c'est gentil.
0: Ah non, parce que Nicolas...
4: Mais bon, il m'est arrivé une petite tuile quand même en cousant tranquillement à la maison.
0: Ouais.
4: La pédale de la machine à coudre a glissé. J'ai voulu la rattraper avec mon pied sans lâcher mon ouvrage. Et hop, l'aiguille a traversé le doigt.
0: Ah oui. Appelez le docteur Kierzek, s'il vous plaît. Ça fait mal.
4: Eh ben oui.
0: Sylvie, n'oublie pas que je suis un peu le médecin aujourd'hui. Et tout le temps d'ailleurs. Et que je vais te soigner correctement le Nicolas qui a dit que j'étais pas
1: tu
0: sympa. Non, mais il a dit que j'étais pas sympa
1: tranquille.
0: Celui-là. Tranquille. On va voir ce qu'il va voir. Sylvie, question. Extrait. C'est le jeu dans le jeu. Hein. Si vous avez reconnu Elisa Tovati, je vous offre un verre. Le gaz de ville a naturellement une odeur de soufre. Est-ce que selon toi, c'est vrai ou faux? 5 secondes, on réfléchit bien. Le gaz de ville, ça sent le soufre, naturellement.
4: Oui.
0: Non, c'est faux. Le gaz distribué dans nos logements, c'est inodore. Il sent rien, ni le soufre, ni l'œuf pourri. L'odeur caractéristique est plutôt ajoutée artificiellement avec des composants. Ah, je suis désolé, Sylvie.
1: Allez, 2 Nico, 1 Sylvie. Et là, tout de suite. First I was afraid, I was petrified. 1998, la France championne du monde. Gloria Gaynor, vous écoutez ici. À tout de suite.

0: Et ouais, ça date des années 60, mais bon, bien sûr, tu l'as dit Valérie, 1998, deux buts de Zinedine Zidane, et à la 92e minute, Emmanuel Petit pour le troisième but.
1: Et 1 et 2 et 3-0. La la la la la la la la la la la la la la la la la la.
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0: Les matchs des Bleus à suivre sur ici, bien sûr, dans quelques jours pour le Mondial.
3: Bien sûr. Alors Nicolas, tu as 2, Sylvie, tu as 1. Nicolas, avant de faire le quiz musical, je veux juste dire ce petit rituel que tu as, parce que c'est trop mignon. J'ai le même, hein. De toute façon, moi, ils dorment dans mon lit. Tu dis bonne nuit à tes petits chiens.
4: Ah bah oui, évidemment mes petites bibis.
3: Oui,
4: donc je vais leur faire un petit câlin à chaque fois, un petit bisou et je leur souhaite une bonne vie.
3: Oh, quel citoyen d'honneur du Dami d'Hollande. Ah, alors,
4: elles sont tout le temps contentes.
3: Bah oui, moi aussi, ils dorment avec moi. Alors, comment te dire que là maintenant, il va falloir bien reconnaître, nous allons écouter une chanson d'Ophélie Winter. Ça va s'arrêter à 2 reprises. Le mot manquant, à la place, il y aura le poète poète. Et il va falloir que tu tentes de trouver les 2 mots manquants. Alors, écoute bien, c'est Ophélie Winter, c'est un tube. Concentre-toi.

0: Alors, comme un oiseau dans le ciel, maître de... Il m'en a fallu du temps pour pouvoir trouver ma place. J'avais la notion du temps qui nous casse. Alors, qu'est-ce que c'est les mots qui manquent? Le maître de... Et trouver ma place, j'avais la notion du temps. Top chrono, 10 secondes.
1: Espace et je dirais perdu.
0: Ta ta ta ta ta. Eh ben on écoute. Hey!

0: Point pour Nicolas, il a 4.
1: Ah, il est fort. Sylvie, Sylvie collectionne les grenouilles. Eh oui, notre Sylvie, les dés à coudre aussi. Et quoi d'autre?
2: Les petits verres à liqueur.
0: Oh, dis donc.
1: Bah oui, des bavoirs.
2: Bah oui.
1: Des bavoirs brodés.
2: Bavoirs, oui.
1: Oh là là, tu parcours les vides greniers, t'es comme Valérie, t'aimes les brocantes et tout ça, toi.
2: Exactement.
1: C'est pour ça qu'on écoute Louis la Brocante. Allez, j'espère que c'est petit. C'est vrai, c'est le générique de Louis la Brocante. Allez, les petites grenouilles. Généralement, ça porte chance, les petites grenouilles. Voici ton quiz. On est sur des artistes qui ont cartonné à la fin des années 90. Il y avait Ophélie Winter, il y avait aussi Larousseau avec ce tube.
0: Ah là là.
1: Tu m'oublieras, deux mots manquants, on y va.

0: Alors, tu m'oublieras tous ces jours, tout ce qui n'appartenait qu'à nous, tout ce temps, je le note, se réveille un matin, on peut envoyer le chrono, tes bras autour de mon...
1: De mon cou.
0: Et l'amour qu'on faisait n'importe où, temps et coût, 12h30 et 6 secondes, voici le moment de vérité.

0: 4 pour Nico, 3 pour Sylvie.
1: Exactement.
0: Tout de suite, c'est la réclame et l'actualité dans vos régions grâce aux 44 locales de votre radio ici. À tout de suite.
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5: Avec toutes les heures, des infos pratiques, locales et utiles à vivre en Loire-Atlantique et en Vendée. De vendredi à dimanche, la ville de Carquefou en Loire-Atlantique va vibrer au rythme des moteurs et de la passion automobile sous toutes ses formes. C'est un nouvel événement d'envergure avec des défilés, mais aussi des foires et des trocs de voitures et aussi une grande collection à découvrir samedi et dimanche. À Saint-Nazaire, Grande Marée, l'événement populaire qui ouvre la saison estivale revient ce samedi. Ça va se passer sur la plage de Villers-Martin dès 15h30 jusqu'à minuit. Il y aura un pique-nique géant, des fanfares, de la magie, un théâtre de marionnettes et ça se terminera par un grand spectacle final à découvrir donc sur la plage de Villers-Martin si vous êtes nazérien ce samedi.
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0: Je vous le rappelle, c'est le dernier jour pour se qualifier. Nicolas à 4, Sylvie à 3. Ils jouent pour la finale de demain. Le premier prix, c'est un week-end exceptionnel au Festival Off d'Avignon. Un séjour pour 4 adultes, 2 chambres doubles à l'hôtel Le Chardonnay. Les petits-déj sont compris. 100€ de carburant pour rejoindre la Cité des Papes. Il y aura 2 spectacles par jour, soit 4 spectacles au total. Il y aura pour le deuxième, une machine expresso EO fabriquée par Malongo, 32 dosettes, 6 verres en verre. Et pour tous les participants, cette semaine, pour fêter les 100 ans des guides de voyage Michelin, chaque participant, qu'il gagne ou qu'il perd, gagne un guide de voyage Michelin. Voilà, on reprend la compétition immédiatement. Alors,
1: quel beau discours de la présidente du Dami d'Oland, je trouve.
0: Merci. Chers concitoyens, chères concitoyennes, demain, c'est vendredi, c'est la finale et Nicolas va gagner. Alors, tu joues avec ici Normandie, mon petit Nicolas, on sait que tu cuisines comme un dieu. Tu as aussi une petite passion, c'est les bonsaïs. D'ailleurs, tu fais partie d'une asso, ça veut dire quoi? Explique-nous.
6: Oui, alors je fais partie d'une association, en fait, d'un club de bonsaïs qui se situe à Bagnoles de l'Orne, donc c'est dans le 61, et c'est un club de bonsaïs, en fait, on se rejoint, on est à peu près une cinquantaine, on se rejoint souvent un samedi par mois pour entretenir, créer des bonsaïs, et les mettre en forme, ligaturer, tailler, etc. Voilà, parce que c'est des techniques bien particulières et on se rend beaucoup service entre nous par rapport à ça.
0: Alors d'ailleurs, tu as 30 bonsaïs à peu près chez toi et tu as créé une forêt de 7 mélèzes sur une pierre.
6: C'est ça.
0: C'est magnifique.
6: Ouais,
0: exact.
6: Ouais. Donc oui, parce que du coup, en fait, on est donc les mélèzes, on en trouve. Donc le mélèze, c'est un sapin qui perd ses aiguilles. On en trouve dans la forêt d'Andenne à Bagnoles de l'Orne. C'est une espèce en fait qui est endémique, qui pousse là-bas, pardon. Et on a une autorisation de prélèvement par l'ONF. Notre association a une autorisation de prélèvement, et donc du coup, on prélève des sujets qui sont assez jeunes à différents endroits dans la forêt, et ensuite on les met en culture, et puis à la fin, on crée une forêt sur une lose, hein, une pierre plate, une lose, ce qui fait que voilà, c'est une des pièces les plus belles que j'ai effectivement et que j'ai créée moi-même.
0: Je veux une photo sur le mail de Maître Coupez. Alors, nous allons tout de suite marquer 3 points de plus grâce à la question à choix multiples. Je vais te poser une question, je vais te proposer des réponses, tu auras 10 secondes pour me répondre. Tiens, une petite ambiance. Allô, comment tu vas? Écoute bien la question. Quel pourcentage de Français se dit dépendant de son smartphone?
6: Oh là là.
0: Alors, écoute bien, c'est assez logique. Hein. 18%, 42%, 65%. Au Dami d'Hollande, il n'y a pas de portable. Voilà, alors, 18, 42, 65 ou pas de portable. Top chrono,
6: ah, ou
0: 10
6: pas
0: secondes.
6: De portable, d'accord.
0: Non, ou c'est le Dami d'Hollande, c'est une connerie.
6: Zéro, quoi.
0: Ouais, 18, 42, 65.
6: La logique, je voudrais que ce soit 65.
0: C'est 65%, c'est quand même, c'est énormément. Hein, c'est 2 Français sur 3 sont totalement dépendants de leur smartphone. Voilà, 89% chez les 18-24, c'est magnifique.
1: Ouais. Sylvie, tu as un téléphone évidemment,
7: oui.
1: Toi aussi, hein, tu as un smartphone, on en a
7: et
1: tous
7: bien,
1: un.
7: Oui.
1: Bah oui. Sylvie qui habite Hervaux, dans les Deux-Sèvres, pour ceux qui la découvrent à cette heure-ci, elle a 2 enfants qui sont grands, on pense à Jean-Paul qui a des petits soucis en ce moment. Hein. Des gros bisous à ton mari, on fait Sylvie, on est d'accord?
7: Ok,
1: merci. Ancienne institutrice à la retraite, très Emmanuel, tu disais, tu fabriques des boîtes en carton, tu bosses pour une association, tu donnes des cours, tu donnes des conseils, t'aimes les fleurs, les grenouilles, enfin voilà. T'es top. Et alors, t'as été figurante dans un film chez toi, dans ta commune. C'était quoi ce film? S'agissait de quoi?
7: Alors, ce film a été tourné en 2022 sur notre commune parce que Hervaux est une petite cité de caractère,
1: ouais,
7: avec un château médiéval et un cadre prestigieux. Et donc, un film avec des Chinonnais et puis des organisateurs, oui, de Saumur. Le Dîner aux Chandelles. C'est un film historique et policier.
1: Et tu faisais quoi? C'était quoi ton
7: J'étais
1: rôle?
7: J'étais religieuse.
0: Sœur Sylvie.
1: T'as mis le costume, enfin le traditionnel habit des religieuses et tout. Bah, ça devait,
7: oui,
1: être sympa. C'est une,
7: oui,
1: bonne expérience quand même, les tournages de films. C'est sympa, ça.
7: Ah, le cadre et puis la mise en scène.
1: Bah, bien sûr.
7: Il y avait des carrioles, des chevaux.
1: De l'époque.
7: C'était très intéressant.
1: Ça s'appelle le Dîner aux Chandelles. Alors t'as beaucoup voyagé, t'as visité les grandes villes européennes, Venise, Rome, Lisbonne, Barcelone. Mais tu as un petit rêve. Ton prochain voyage, il est prévu pour aller où cet été?
7: À Montréal, Québec, voilà.
1: Jamais vu? Première fois?
7: Non, la première fois, oui,
1: wow,
7: c'est ça, avec une amie.
1: Bah, ça va être sympa, vous partez combien de temps? Tu prends un petit moment quand même pour découvrir.
7: Oh,
1: hein,
7: bah,
1: 15
7: oui,
1: jours
7: 3 semaines.
1: Ah, 3 semaines, oh, c'est bien ça.
7: Oui.
1: Ah oui, c'est suffisant et c'est top. Donc ce sera cet été au Québec. Et puis pour te faire plaisir avant de jouer, il y a un chanteur que tu adores. Et d'ailleurs, si tu pouvais déjeuner avec lui à 13h, ce serait
7: Gérard Lenormand.
8: Je viens de chanter la balade des gens heureux.
1: Ah, je t'entends chanter, Sylvie. Tu l'as vu plein de fois en concert et t'es fan de Gérard Lenormand.
7: J'étais surtout, maintenant un peu moins parce que on le voit moins.
1: C'est
7: mais oui, les anciens titres me rappellent plein de souvenirs et donc j'adorais.
1: Bah, tout le monde sait de toute façon que la fameuse chanson Si j'étais président, il l'a écrit pour Valérie Damidot. Hein.
0: Évidemment.
1: Si j'étais présidente du Damidolande,
0: on serait vachement heureux.
1: Bah, évidemment. Allez Sylvie, je joins avec cette question à choix multiples côté réponse. Tu connais les magasins Fnac? Évidemment, la FNAC, c'est
7: oui,
1: lui.
7: Oui.
1: Mais que signifient les lettres du mot FNAC? Voici les propositions. La FNAC, ça veut dire Fédération Nationale d'Achat des Cadres. Ou bien France Numérique Audioculture. Ou alors Fédération Nationale des Arts et de la Culture. Ou bien Fédération Nationale des Amis du Dami d'Hollande. Top chrono, 10 secondes.
7: Je dirais Fédération Nationale des Arts et de la Culture.
1: Fédération nationale, c'est bon. Tu dis des arts et de la culture, et c'était d'achat des cadres. Eh oui, la FNAC. Eh oui, c'est né en 1954. C'est une coopérative qui permettait aux cadres d'acheter des produits à prix réduit. Voilà l'idée de la FNAC à la base, et c'est resté. Donc, c'est bien Fédération nationale d'achat des cadres. On apprend des choses.
0: Alors, Nicolas, 7, Sylvie, 3. Et là, tout de suite, on va partir avec Alain Souchon. Quand je serai KO.
1: Non, c'est pour Nicolas, ça. On va être KO bientôt.
0: Nico, j'ai confiance en toi, mon petit chat.

0: Alain Souchon, quand je serai KO à 12h42. Bonne journée, bienvenue sur ICI.
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1: Alors, nous sommes avec Nicolas qui joue avec ICI Normandie contre Sylvie qui joue avec ICI Poitou. Nicolas a 7, Sylvie a 3. Ah Nicolas, notre prof de cuisine qu'on adore, qui aime les animaux et à qui il arrive des petites aventures dignes de Pierre Richard. Eh oui. Ah oui, un jour, il est en formation avec des collègues dans un hôtel. Il se lève un petit peu tôt et il se dit « Tiens, si je me faisais mon petit déj tranquille, là ?» Il se met des tartines à griller, puis tu vas te faire un café. Qu'est-ce qui s'est passé après ?
3: Eh ben, j'ai mis des tartines à griller tranquillement, mais j'ai oublié la pince en bois en même temps que les tartines grillées. Et moche. Le problème, c'est que je ne regardais pas le grille-pain.
1: Et donc, ça a pris feu. Donc, tout l'hôtel a été réveillé par l'alarme incendie. Hein, voilà.
3: Oui, réveillé, évacué. Et je me suis vraiment fait disputer par la directrice de l'hôtel qui n'était pas très, très contente de venir à ce moment-là pour désactiver l'alarme. Mais voilà,
1: Et comme, après un coup d'extincteur, tout a été remis en place. Et tes collègues, qu'est-ce qu'ils ont fait ?
3: Alors après, effectivement, moi je suis retourné un petit peu penaud dans ma chambre et mes collègues sont venus déjeuner après une vingtaine de minutes plus tard et ils ont négocié avec la personne de l'accueil pour récupérer le morceau de la pince en bois qui restait, qui n'avait pas totalement brûlé mais qui est à moitié carbonisé et ils me l'ont offert à Noël l'année dernière dans un énorme paquet.
1: Ça, voilà j'aime beaucoup cette anecdote. Ça me fait beaucoup rire. Alors, c'est magnifique. Bien, alors, il y a cette. Tiens, je vais te faire écouter ça. On va voir si tu comprends l'allusion. C'est la fouine qui chante. Tu sais pourquoi j'ai mis la fouine ? Parce que si t'étais un animal, tu veux être une fouine.
3: Oui, c'est ça, oui. Si j'étais un animal, en fait, oui, je serais une fouine parce que je suis quelqu'un qui fouine beaucoup, cherche beaucoup, qui pose beaucoup de questions, qui cherche tout le temps. Et effectivement, je me comparerais à une fouine.
1: Voilà, fouine. Eh ben, écoute, tu es mon petit détective. Je te nommerai directeur des enquêtes.
0: Ministre de l'Intérieur.
1: Mais peut-être ministre de l'Intérieur du Dami d'Hollande, on verra. Alors, magnifique. Le Dami d'Hollande, il y a toujours du soleil et des animaux en liberté. C'est la base de ce pays. Alors, tu as 7. Je te propose de marquer 5 points de plus. Tiens, une ambiance.
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1: Avec ses grandes oreilles, il entend les abeilles, c'est M. Nous, on va parler d'oreilles et de peinture. Nicolas, quel célèbre peintre s'est coupé lui-même une oreille ? Quel célèbre peintre s'est coupé lui-même une oreille ? Top chrono, 10 secondes.
3: Vincent Van Gogh.
1: Et c'est un sans faute pour Nicolas qui a 5, ça fait 12. Et oui, Van Gogh en 1888, il fait une petite crise de psychotique. Hein. Et puis du coup, il a coupé son oreille. Magnifique, tu as 12, bravo.
0: Sylvie est avec nous. Oui. Sylvie qui pour l'instant, c'est pas que t'es à la traîne, mais enfin voilà, c'est vrai que Valérie l'a dit, il a fait un sans faute, il est à 12, t'es à 3, mais tout est possible avec le bingo qui arrive avant 13h. Sylvie, écoute ce générique. Voilà. Vous êtes 3 millions tous les mardis soirs à suivre la nouvelle saison de Koh-Lanta, sans parler du replay. Et la semaine prochaine, pour les fans, c'est l'épreuve de l'orientation. Et pourquoi je parle de l'orientation, Sylvie ?
5: Parce que je me perds régulièrement.
0: Non,
5: donc je perds ma voiture.
0: Non, excuse-moi. Non, tu es nul. On va dire les choses franchement. Parce que, alors effectivement, déjà la voiture, t'arrives, tu cliques sur ta clé en espérant que ça va s'allumer. T'arrives sur un parking. Alors, un jour, voilà, elle arrive sur un parking qui est vide. Elle pose sa voiture est noire. Elle va au cinéma. Elle sort, il fait nuit. Le parking est sombre. Et là, il y a 60 voitures. Elle clique sur toutes les voitures. Car elle ne sait plus où est sa voiture.
5: Mais non.
1: Ah oui, ça c'est...
5: Perdu.
1: Oui. Ça arrive.
5: Régulièrement,
1: hein.
5: Je la perds.
0: Oui, mais enfin, c'est quoi cette histoire de rendez-vous en clinique où t'es arrivé très en avance ? Qu'est-ce qui s'est encore passé ? Encore une histoire de voiture, d'ailleurs.
5: Eh bien sûr. J'avais énormément de temps devant moi. J'avais pris des précautions. Et puis, je vois une grande enseigne que je ne visite pas souvent, parce que je ne vais jamais en grande ville. pour ne pas la nommer, c'est bleu et jaune.
0: Oui, c'est Ikea, et c'est suédois.
5: Et voilà, je me stationne, parking souterrain, je suis mon GPS, et puis voilà, je me balade. Et quand j'ai voulu récupérer ma voiture, impossible, je savais, je prends des repères, je savais qu'elle était devant le pilier K.
0: Ben oui, ben bien sûr.
5: Sauf que alors je prends l'ordre alphabétique et je vais au pilier K.
0: Oh, c'est tout à
5: dossier. Pas ma voiture.
1: Ah oh là, mais oui, parce qu'il y en a 10 des piliers K.
5: Mais j'en sais rien, moi.
1: Eh oui.
0: Retrouvez Sylvie mardi dans l'épreuve de l'orientation dans Koh-Lanta. Sylvie qui va aller jusqu'au poteau, bien sûr.
5: Pas ma voiture.
0: Oui, alors tu feras attention pour les poteaux, parce que j'ai découvert, on n'aura pas le temps d'en parler, mais que bon, tu trébuches tout le temps, tu te fais des fractures, voilà. Tu te fais mal aux doigts. Bon, arrête le sport, oui. Arrête la voiture, arrête l'orientation.
1: Allez, ouais, oui, viens au Dami.
5: Il y a les vigiles pour m'aider.
1: Bah, merci, viens au Dami d'Hollande, il n'y a pas de boutique, il n'y a rien.
0: Il n'y a rien.
1: Il n'y a que des animaux et de la musique avec des gens dans la rue.
0: Tout le monde se trimballe tout nu. On n'a même pas de vêtements.
1: Non,
0: c'est la
1: pas
0: fête.
1: Tout nu, t'es fou, toi.
5: Ça m'est même arrivé de monter dans une voiture, de m'asseoir, croyant que c'était mon amie, ma copine qui était encore au volant.
0: Oui.
5: Elle avait changé de place entre temps. J'avais un autre chauffeur à côté de moi.
0: Allez, rendez-vous mardi, encore une fois. L'épreuve de l'orientation avec Sylvie. Elle ne sait pas du tout où elle habite. Elle ne sait plus où elle est. Si vous trouvez Sylvie seule comme ça dans une rue.
1: Ramenez-la, Jean-Paul.
0: Voilà, n'hésitez pas à lui dire que sa maison est au bout du couloir.
1: Appelez ici Poitou.
0: Voici la question et un extrait de Gaël Faye.
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0: de pays. Il évoque un des pays, Gaël Faye. Alors, pour l'ancienne institutrice que tu es, peut-être que cette question est simple. Combien de pays composent le fameux Benelux ? Combien de pays composent le Benelux ? 10 secondes, top chrono.

0: nous vient du sud de la France, elle cartonne sur les réseaux sociaux, soirée mondaine, Oria, elle sera d'ailleurs à la Scala de Paris le 10 novembre.
1: Magnifique, mais ouais, là, oui. Tout de suite, c'est la pause. C'est le moment où le Dami d'Hollande lâche les animaux dans les ruches.
0: Vous tournez encore autour de la table comme vous le faites régulièrement.
1: Je ne peux plus rester assis, je vais présenter debout jusqu'à la fin.
0: Je vais vous dire, en fait Valérie, elle a un petit peu mal au dos, alors elle tourne autour de la table et on dirait un prof, c'est avec les mains derrière.
1: Voilà.
0: Comme ça qui fait une dictée.
1: Exactement.
0: Et ça nous a donné envie de revoir cette excellente
1: série. Victoire Bonneau, bah oui, bien sûr.
0: Victoire Bonneau, vous étiez une CPE face à Catherine Jacob. Excellente.
1: Magnifique.
0: Sur M6. M6, la chaîne sur laquelle vous officierez à la rentrée.
1: Voilà. Bien sûr. Allez, nous allons tout de suite faire un petit peu de réclame après cette réclame autoproclamée.
0: Voilà. Bah oui, c'est normal.
1: La réclame.
0: La réclame.
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1: Nous sommes au taquet avec Nicolas et Sylvie. Nicolas, une petite anecdote avant de t'encourager pour le bingo. Il paraît que si tu devais déjeuner avec une célébrité, tu déjeunerais avec la femme en rouge, avec Anne Roumanoff.
7: Oui, j'aime beaucoup Anne Roumanoff. J'aime beaucoup son humour, la façon dont elle est. Je suis allé à un spectacle à l'Alhambra à Paris, je suis allé à plusieurs d'ailleurs, et elle m'a fait monter sur scène et

0: Oui, c'est vrai que j'ai, voilà, j'accroche beaucoup, j'aime beaucoup.
1: Eh ben, c'est bien. Allez, on va t'encourager et on va surtout te dire de relax.
0: Relax, ouais.
1: Take it easy.
2: Exactement.
1: Allez, relax, take it easy, t'es en tête. Mais le bingo, ça peut tout remettre en jeu. Écoute bien ton petit bingo, chérie. À mon top chrono, tu auras 10 secondes pour me donner un maximum de villes américaines. C'est-à-dire toutes les villes qui sont aux États-Unis de l'Amérique. Donc, un maximum de villes américaines. Top chrono, 10 secondes. Hop.
0: Alors, New York, Chicago, Los Angeles, San Diego, San Antonio, Philadelphie, Dallas, Austin, Jacksonville, Columbus.
1: Eh ben, ça fait... Moi, j'en ai 9. Maître Coupez, vous me confirmerez. 9, voilà.
2: Bah, dis donc, pas mal. Alors, la situation est très claire. Sylvie, il a été en tête, il a même fait un sans faute. Je reconnais le talent de Nicolas. Il
1: oui,
2: est
1: bah, j'espère bien, oui.
2: Bon, au cœur du bingo. Le bingo, il vaut 10 points. Mais pour encaisser ces 10 points, ce qui te permettrait de prendre la tête, il faut que tu fasses plus de réponses qu'il n'en a fait. Il en a donné 9, je t'en demanderai donc 10. Et tu auras 10 secondes, soit une par seconde.
3: C'est oh là pas... là.
2: Ah oui, non, j'ai... voilà. Donc il va falloir être très perspicace et efficace. Allez, un dernier petit mot pour dire que lorsque tu as voyagé à Londres, tu as dit tout à l'heure que tu habitais un petit village, tu es tombé nez à nez en sortant de l'abbaye de Westminster avec quelqu'un de chez toi. Petit village de 600 habitants, c'est dingue, la rencontre.
3: Eh oui.
2: C'est rare,
3: la secrétaire de la mairie de mon village.
2: Ma petite commune. Se balader dans le monde entier, et hop, d'un coup, tomber, ça t'est arrivé, ça, Valérie?
1: Tu te balades dans le monde
2: et tu tombes sur quelqu'un que tu connais?
1: Oui, à Barcelone. Ah voilà, ouais. Ça m'est arrivé.
2: D'accord.
1: Exactement.
2: Sylvie, on te détend avec ta musique, c'est Nougaro.
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2: Cécile, tu adores Nougaro, j'espère.
1: Quelle belle chanson.
2: Ça te fait plaisir?
3: Oui. Ah oui, oui. Moi, je suis contente de l'entendre. Et c'était en l'honneur de ma fille.
2: Alors,
3: voilà.
2: Ok.
3: Donc, c'était l'anniversaire.
2: Ok.
1: Joyeux anniversaire, Héloïse.
3: Voilà.
2: Allons-y. Voici pour toi 10 secondes. On reste sur de la géographie. Je vais te demander. C'est pas anodin, l'anecdote sur laquelle je t'ai lancé avant. Un maximum de villes en Angleterre. En Angleterre. Top chrono au Royaume-Uni. Top chrono, 10 secondes.
3: Londres, Manchester.
2: Eh oui.
3: Ben oui.
2: Liverpool, Birmingham, Glasgow, Édimbourg, puisque c'est le Royaume-Uni, Bristol, on aurait même pu dire la Barbade, je crois, parce que c'est les Antilles-Britanniques.
1: Belfast, Aberdeen, enfin bref.
2: Les Seisters.
1: Bien, alors, Sylvie, tu ne pars pas les mains vides, puisque je le rappelle, tu repars avec un guide Michelin pour fêter les 100 ans des guides de voyage Michelin.
2: Oh, désolé, Sylvie.
1: Nico, eh ben, demain, tu seras dans ma team, la team d'Amis d'Hollande, chérie. Tu pourras essayer de gagner le week-end exceptionnel au Festival Off d'Avignon avec le séjour pour 4 adultes dans 2 chambres doubles à l'hôtel Le Chardonnay, 100 euros de carburant, 2 spectacles par jour, 4 spectacles ou
2: la machine à café, Nespresso, Malongo, EOEO
1: et quoi, EOEO, 32 dosettes
2: et cyber en verre, bien
1: et ben voilà. Allez, je remercie notre ami Christophe à la technique, Céline à la réal, Maître Coupez au savoir, Alex au standard, Éric Bastien.
2: Oui. Pourquoi vous riez comme ça?
1: Je sais même plus à quoi je peux te dire, je sais pas.
2: Mais tout, ne dites plus rien, enchaînez.
1: Voilà, je vais enchaîner, c'est ça. Je vous embrasse tous un par un très très fort et on se retrouve bien évidemment demain pour
2: la
1: finale.
2: Merci Victor Bonneau.
1: Tu vas prendre des heures de colt et tu vas voir.
2: Ah oui.
1: Et à demain pour la finale, mes petits chéris.
2: Elle est citoyenne du Dami d'Hollande, c'est Wendy Bouchard.
1: Bah,
2: bonjour. Bonjour Wendy.
5: J'ai ma carte de membre, hein, en effet.
1: Évidemment, elle aime les animaux.
5: Estampillée, plastifiée, amis des animaux, voilà, ça nous réunit.
1: Oui.
5: Amis des animaux, amis de la terre, les journées nationales de l'agriculture, demain, samedi et dimanche, on en parle. 200 000 Français se sont rendus dans les fermes et les exploitations, journée porte ouverte, c'était l'année dernière, même édition, même principe, même affluence.
1: Magnifique.
5: À tout à l'heure les amis, après l'info.
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2: Passez une excellente journée ici.fr pour écouter au taquet. Le mot de la fin, c'est bien sûr pour la présidente.
1: Évidemment, vous écoutez ici. Il est 13h, je vous aime. À bientôt.
2: Voici ma France avec Wendy Bouchard. Bonne journée.
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5: Bonjour à tous et merci d'être à l'écoute de Ma France, une France dans laquelle les députés ont voté une loi hier pour limiter la contamination de nos sols et des produits de la terre au cadmium, un métal lourd et cancérigène. Les associations de défense de l'environnement et de la santé applaudissent en attendant la confirmation du vote par le Sénat. Vous entendrez un représentant de Foodwatch, c'est notre dossier du jour. Septième jour de recherche pour la petite Liana face à un suspect numéro 1, toujours mutique en prison, mais toujours aucune trace de cette jeune fille donc disparue. Vendredi, vous entendrez la colère du maire de Florence devant les délais de la justice. Une plainte pour viol pour mineur contre cet homme déposée en août dernier et pour laquelle le suspect n'a toujours pas été inquiété. La mort de l'artiste franco-iranienne Marjane Satrapi, elle avait ému le public du monde entier en racontant sa vie et l'oppression du régime des Mollahs à Téhéran. Elle avait 56 ans. Les Bleus rencontrent la Côte d'Ivoire ce soir en match amical, une semaine tout pile avant le début de la Coupe du Monde de foot. Match à suivre à Nantes ce soir. Et puis au cœur de vos régions, les vétérans américains arrivent en Normandie pour les commémorations du D-Day et les journées nationales de l'agriculture partout en France. 2000 fermes et exploitations qui ouvrent leurs portes pour des visites et des animations tout le week-end. Nous serons en Gironde notamment et dans la Marne avec nos invités. C'était un vote particulièrement attendu par les associations de défense de l'environnement et de santé publique. Et les députés ont fait fort en adoptant à une très large majorité, 144 voix contre 22, la proposition de loi écologiste qui vise à limiter l'exposition de la population au cadmium. Marie Bouéda, vous avez travaillé sur ce dossier. On va d'abord rappeler à nos auditeurs que ce métal lourd, cancérigène par le biais de l'alimentation, on le trouve dans les pâtes, dans le riz, dans les épinards, les pommes de terre ou le pain, et que les Français sont parmi les plus contaminés d'Europe aujourd'hui. Alors que dit ce texte qui a donc été voté à l'Assemblée ?
7: Eh bien, il permet de réduire les doses de cadmium plus rapidement que prévu dans les engrais phosphatés, ces engrais qui enrichissent les sols en France. Et donc, le texte propose de baisser leur teneur à 40 mg par kilo à partir de janvier de l'année prochaine, à 20 mg en 2030. Actuellement, le seuil était fixé en France à 90 mg par kilo, bien plus haut que la réglementation européenne qui restreint à 60. Le cadmium, c'est un métal, vous le disiez, classé cancérigène, responsable a priori de l'explosion des cancers du pancréas. Le ministre de la Transition écologique, Mathieu Lefèvre, a reconnu, je le cite, une surimprégnation de la population française en cadmium par rapport à nos voisins européens. Et selon l'Agence nationale de sécurité sanitaire de l'alimentation, près de la moitié de la population adulte en France présente une contamination au cadmium.
5: C'est un texte qui a fait consensus à gauche chez les parlementaires, incluant donc Renaissance, Horizon, le MoDem, également quand une partie des LR et le RN ont voté contre. Du côté des agriculteurs, de leurs syndicats, quelles sont les réactions à midi, Marie ?
7: Eh bien, d'abord, il faut rappeler que ce sont surtout les producteurs d'engrais phosphatés qui sont visés par cette proposition de loi. La France en apporte la quasi-totalité, notamment du Maroc. Et donc, les syndicats agricoles sont encore très prudents sur ce texte. Pour la FNSEA, le syndicat majoritaire, la santé des Français est prioritaire, dit son vice-président. Il a appelé hier les fournisseurs d'engrais à baisser le plus drastiquement possible les teneurs en cadmium. Du côté de la Confédération paysanne, on ne se prononce pas vraiment non plus. Le gouvernement et les agences sanitaires doivent encore expliquer pourquoi il y a une explosion de cadmium dans les analyses des Français, dit un représentant. Pour l'instant, les études ne leur permettent pas de prendre position. Rien n'affirme aujourd'hui que réduire le cadmium dans les engrais phosphatés baissera le taux de ce métal dans l'urine des Français, selon le syndicat. Et enfin, la coordination rurale ne nous a pas répondu.
5: Merci Marie Bouéda pour ce dossier, cette enquête pour ici. Autre réaction attendue en direct dans Ma France, c'est celle du directeur de campagne de l'association Foodwatch. Bonjour Camille Dorioz.
8: Bonjour, merci de l'invitation.
5: Merci à vous. L'association se bat pour le droit à une alimentation saine, à une alimentation choisie, durable également. C'est un contre-pouvoir citoyen face aux risques induits par les aliments qui sont contaminés, on l'entendait, à nos dépens. Comment vous réagissez à cette première étape parlementaire ?
8: C'est une grande victoire qui a été menée hier. On a vu un changement. Il faut noter, c'est que au début on était plutôt parti avec des propositions venant du centre qui essayait de réduire, d'amoindrir cette loi et ce calendrier. Mm-hmm. Des amendements qui ont été retirés sous la pression des citoyens et des citoyennes, sous la mobilisation des citoyens et des citoyennes pour obtenir cette loi véritablement ambitieuse et qui rattrape en fait les errements des précédents gouvernements qui ont laissé en fait cette surcontamination à advenir en mettant en place cette dérogation de 50% de plus de contamination dans les fertilisants. Et aujourd'hui, on est obligé d'accélérer, on est obligé d'aller plus vite que le reste de l'Europe, mais en fait c'est parce que surtout on doit rattraper un retard qu'on a pris ces dernières années.
5: Bien sûr, je vous parlais de première étape parlementaire parce que ce texte et cette adoption doit être évidemment confirmée au Sénat. Les sénateurs, vous les appelez à être à l'écoute justement de cette mobilisation citoyenne, Camille Dorioz.
8: Alors il y a deux choses qu'on dit aujourd'hui. La première, c'est que le gouvernement est en train de finaliser des décrets pour avancer sur cette question-là. Hier, on a eu une claire majorité, une claire décision par l'Assemblée nationale. Du coup, on appelle la ministre Annie Genevard et les ministres qui sont concernés, c'est-à-dire ministre de l'économie, ministre de l'environnement, ministre de la santé, d'entendre la décision prise par l'Assemblée nationale et de directement appliquer ce calendrier dans les décrets qu'ils vont appliquer. D'accord. Après, derrière, un décret, ça change assez facilement. Et du coup, nous, ce qu'on veut, c'est effectivement que la loi soit appelée par les sénateurs et les sénatrices, qu'ils entendent en fait l'inquiétude des Français, qu'ils entendent aussi le retard qu'on a pris sur la gestion de cette contamination, cette surcontamination de nos sols, qui aujourd'hui pose problème aussi à nos agriculteurs. Je pense que c'est important. Ils subissent cette contamination. Eux, ils n'ont pas choisi de savoir combien il y avait de cadmium dans leurs fertilisants qu'ils achètent. Okay. Du coup, aujourd'hui, pour donner à nos agriculteurs la possibilité de prendre soin de leur sol, mais aussi de produire des aliments de qualité sur lesquels les Français peuvent avoir confiance, on appelle les sénateurs et les sénatrices à appeler la loi et à la voter comme elle est aujourd'hui pour en fait avoir quelque chose de solide, de robuste. On a lancé une pétition d'interpellation sur le site foodwatch.fr. On appelle tous les citoyens et les citoyennes qui se sentent concernés à la signer pour interpeller ces sénateurs.
5: Les choses sont très claires. Merci beaucoup avec cette application d'urgence des décrets. Cette adresse à la ministre de l'Agriculture, Camille Dorioz, vous qui êtes directeur de campagne de l'association Foodwatch. Première étape avec cette adoption d'un texte par les députés pour réduire, vous l'avez entendu, notre exposition au cadmium contenu dans de nombreux fertilisants. On ne supprime pas la substance, mais on en limite drastiquement le volume. Il est 13h07, vous êtes à l'écoute d'ici et l'attente est insupportable. Après la disparition de Liana dans le Gers, c'était vendredi. À cette douleur, sans trace, sans nouvelles de cette petite fille de 11 ans disparue à la sortie de son collège, s'ajoute la colère aujourd'hui. Et cette question, le principal suspect aurait-il pu être empêché d'agir, être stoppé dans sa prédation sexuelle? On a appris en effet que l'homme qui dort en prison, qui ne parle pas, était déjà au cœur de 3 procédures pour viol ou agression sexuelle. 2 classées sans suite et une plainte pour viol sur mineur déposé en août dernier à la gendarmerie de Plaisance-du-Touche. Plainte qui n'a donné suite à aucune avancée en 10 mois. Alors hier soir, le maire de Fleurance a poussé un coup de gueule teinté d'émotion face aux tentatives de justification des autorités compétentes. Écoutez Grégory Bobato au micro ici Occitanie de Théo Cobel.
9: La réalité, c'est que nous faisons les frais de décennies d'économie sur le dos de sujets cruciaux que sont l'accompagnement de la parole des victimes et l'urgence que devraient revêtir les procédures quand il s'agit d'enfants. Ils sont victimes 2 fois, de criminels pédophiles d'abord et d'un système qui les écrase par sa lenteur ensuite. Stop à un système qui n'apporte qu'un soutien de façade. Stop à un système qui ne répond seulement et uniquement seulement à coup de énième enquête administrative. Avant de tomber dans des calculs de politique politicienne, en se soustrayant aux explications pour nos dirigeants, au lieu de remonter la chaîne des responsabilités, n'oublions pas qu'en priorité, nous continuons de rechercher une petite fille. C'est d'une jeune fille qu'il s'agit, c'est une jeune fille que nous devons retrouver, car c'est tout un territoire et des parents qui ont perdu le sommeil depuis 6 jours.
5: Les mots forts du maire de Fleurance, le gouvernement a lancé une enquête administrative sur le non-traitement de cette plainte, mais vous l'avez entendu, de plus en plus de voix s'élèvent comme ce maire pour questionner la justice, Coralie Moreau, sur la gestion de ces dossiers si cruciaux.
10: Oui, alors rappelons qu'au début de la garde à vue, Jérôme B. est présenté comme un suspect au casier judiciaire vierge. Depuis, vous l'avez dit Wendy, on a appris les antécédents de ce père de famille, les plaintes qui le visent depuis 2020, notamment pour des viols sur mineurs. D'où la colère des associations de protection de l'enfance qui ne comprennent pas aujourd'hui comment ce profil inquiétant a pu être traité avec autant de légèreté. Il faut des signaux qui s'allument quand il y a déjà eu des plaintes et des signalements, a réagi Joëlle Sicamois, la présidente de la Fondation pour l'enfance, sur notre radio ici. Après le scandale du périscolaire, cette nouvelle affaire montre l'urgence de faire des dossiers de mineurs victimes victimes de violences sexuelles une priorité, comme pour les violences conjugales. Et ce n'est pas le cas aujourd'hui, déplore Manon Lefebvre, secrétaire nationale du syndicat de la magistrature.
11: Le problème, c'est que les violences sexuelles sur les mineurs ne sont pas considérées comme un contentieux de masse. Or, c'est des centaines de milliers d'enfants qui, chaque année, sont victimes de violences sexuelles. Ça devrait être la priorité numéro un aujourd'hui dans le traitement judiciaire. Ça ne l'est pas.
10: Et si ce n'est pas une priorité, c'est avant tout par manque de moyens. Les syndicats de magistrats le dénoncent depuis des mois. L'USM rappelle que le nombre de procureurs est 4 fois moins important chez nous en France que chez nos voisins européens. Le manque de personnel est criant également au sein des brigades des mineurs, tout comme les places dans les structures d'accueil pour mettre à l'abri les enfants en danger. C'est tout le système qui craque, dénonce les syndicats. En écho ce matin, Maud Bréjon, la porte-parole du gouvernement, a plaidé pour continuer à augmenter les moyens de la justice.
5: Merci beaucoup Coralie Moreau. Les recherches se poursuivent pour tenter de retrouver la petite collégienne de 11 ans. Les plongeurs venus en renfort des brigades nautiques du sud de la France continuent d'ausculter les rivières, mais aussi un lac et un bois. Plus de 170 gendarmes restent mobilisés. Le GPS de la voiture du principal suspect ainsi que de nombreuses données numériques et électroniques sont toujours analysées. À la une encore, l'un des 3 agents de l'Office National des Forêts placé en garde à vue dans l'enquête sur l'incendie géant du massif des Corbières, c'était l'été dernier, va être présenté aujourd'hui à la justice. C'est une cigarette jetée par la fenêtre d'une voiture de patrouille de l'ONF qui est l'une des pistes explorées dans l'origine de ce méga-feu qui a ravagé 17 000 hectares de végétation. La disparition de Marjane Satrapi, elle avait 56 ans, grande auteure et réalisatrice franco-iranienne. Emmanuel Macron salue une immense artiste qui a transformé une enfance iranienne en fable universelle. Elle avait connu en effet la consécration avec sa saga autobiographique Persepolis, une BD lue dans le monde entier sur la répression des Mollahs. Primée en 2001 au Festival d'Angoulême, elle a porté cette histoire au cinéma, décrochant le prix du jury au Festival de Cannes. Marjane Satrapi, naturalisée française, qui avait refusé la Légion d'honneur en raison, disait-elle, de l'attitude hypocrite de la France face à l'Iran, continuait de porter l'espoir d'une chute du régime en Iran en observant la révolution de son peuple.
12: La révolution Femmes, Vie, Liberté, c'est la première révolution féministe au monde. On parle d'une révolution, on ne parle pas d'un mouvement. C'est une révolution qui a été commencée par les femmes. Mais pourquoi j'appelle que c'est une révolution? C'est parce que les hommes, ils sont tous derrière. Les 800, 900 personnes qui ont été exécutées dans les prisons en Iran, c'est des hommes qui sont tous morts pour avoir scandé « Femme, vie, liberté ». C'est là où ça devient une révolution. C'est pas des femmes qui demandent leurs droits et les hommes qui sont contre. C'est ça ce qui a changé.
5: L'auteur et réalisatrice Marjane Satrapi, morte à 56 ans, ses proches précisent avec douleur qu'elle s'est laissée mourir de tristesse après le décès de son compagnon l'an dernier. Et puis notre humoriste français, scénariste, réalisateur aussi, notamment de Maison de retraite, Kev Adams, va-t-il se faire un nom aux États-Unis? Il a épaté en tout cas le jury d'American's Got Talent, la version américaine de La France a un incroyable talent. Devant 5 millions de téléspectateurs sur une scène à Los Angeles, sa prestation, Loïc Piala, a été très très remarquée.
13: Your name is
14: Kev Adams.
13: I come from Paris.
15: Voilà, pour les présentations, à l'aise en anglais, Kev Adams a misé sur les différences culturelles entre la France et les États-Unis pour faire rire.
16: J'ai un copain américain qui m'a demandé si j'avais déjà été à Las Vegas. J'ai dit non. Il m'a dit, tu devrais y aller. C'est juste à côté. Et j'ai regardé sur Internet, c'est 5 heures de route depuis Los Angeles. En France, vous roulez 5 heures, vous arrivez en Turquie, dans un autre pays, avec un autre gouvernement et une autre monnaie.
15: L'humoriste de 34 ans n'avait que quelques minutes pour séduire la dure loi des télécrochets. Ça lui a suffi pour conquérir le jury d'America's Got Talent.
17: Oui.
18: Yes, yes, yes, yes, yes.
19: Yes.
15: 4 yes, 4 oui et des louanges, celle du comédien Owen Mendel et de l'ex-Spice Girl Mel B.
20: C'est le meilleur humoriste qu'on ait jamais eu dans l'émission.
21: Tu étais fou, sexy, cool, tout ça, tu étais très très drôle et très sympathique aussi.
15: Il y a quelques années, le français avait tourné une web-série à Los Angeles. Il a aussi fait une apparition dans la comédie hollywoodienne L'espion qui m'a largué. Il se produit sur quelques petites scènes de stand-up à Los Angeles et New York. Son rêve américain prend forme.
22: Thank you so much, guys. Thank you.
5: Amazing, Kev Adams, pour vous servir. Au cœur de vos régions, nous voici en Normandie maintenant, avec une trentaine de vétérans américains, combattants de 1944 évidemment. Ces hommes, héros de bravoure et de la libération, ont été accueillis avec leur famille par Brigitte Macron et par des écoliers du Breuil en Auge, à Deauville. Ces anciens soldats de l'US Army vont participer aux différentes célébrations du 82e anniversaire du débarquement et leur arrivée a été saluée, émue. Un joli moment intergénérationnel, Martin Cotta.
14: Des jeunes Normands applaudissent un par un les vétérans sur le tarmac. Patrick King, membre d'une division d'infanterie américaine. C'est la première fois que je reviens. C'est très beau de revenir ici, même s'il y a beaucoup de nuages. Derrière lui, un autre vétéran, plusieurs médailles épinglées sur son blouson bleu marine. Moi, je suis déjà revenu en France, mais je remercie tous ces gens venus nous dire bonjour. Je pense qu'on va passer un bon séjour. Dans le hall de l'aéroport, des élèves de l'école du Breuil-en-Auge chante l'hymne américain. Journée que n'oublieront jamais Nolan et Margot en CM2.
17: C'est émouvant, ça fait beaucoup, beaucoup de bonheur parce qu'ils ont quand même sauvé la France.
19: C'est pas tous les jours qu'on voit des gens qui ont sauvé un petit peu la France. Du coup, c'est exceptionnel.
14: Pour Jacqueline Davis-Frost, fille d'un soldat américain ayant combattu dans le Pacifique, c'est une immense joie de voir des jeunes et moins jeunes commémorer la paix.
22: Le monde a changé énormément depuis, évidemment, depuis 1945. Mais la chose principale, c'est qu'une trentaine, cinquantaine de pays qui sont ensemble pour travailler pour la démocratie.
14: Lors d'un discours à l'aéroport, le général Lecointre, grand chancelier de la Légion d'honneur, a rappelé que de nombreux soldats ayant débarqué sur les plages normandes avaient pour beaucoup l'âge d'aller au lycée.
5: Et puis dans l'heure, la mairie d'Alizay a adopté deux ânesses de 5 ans pour aider les agents municipaux dans leurs tâches au quotidien à l'extérieur et pour sensibiliser évidemment les habitants aux animaux. Les deux équidés s'acclimatent doucement à leur nouvel environnement et c'est au cœur du village, Mathilde de Parois.
23: Dans les rues d'Alizay, les deux nouvelles résidentes aux oreilles pointues ne passent pas inaperçues.
24: La marron s'appelle Linotte, 1m27. Lisette, 1m31, 300 kg.
23: Patrick Robert, adjoint à la mairie, les fait entrer dans leur nouvelle maison.
24: Allez-y.
23: Un corps de ferme à 400 mètres de la mairie. Bientôt, elles vont pouvoir travailler ensemble.
24: Ça sera beaucoup plus facile puisqu'ils ont l'habitude d'être collés les unes à l'autre.
23: Leur première mission, aider les agents municipaux dans le potager bio du village.
24: Désherber, d'aérer la terre.
23: Mais elles vont aussi nettoyer les 36 km de voirie de la commune.
24: Et au lieu de prendre un véhicule thermique, là, ils avanceront à pied et ils nous accompagneront. Et de chaque côté, deux sacs poubelles de 100 litres et on ira à la pince, on mettra les canettes, les papiers, les mégots, les choses comme ça.
23: Une volonté de la mairie qui s'engage fortement sur la transition écologique. Pour Jérôme, un habitant, l'arrivée de Linotte et Lisette est une très bonne nouvelle.
25: Il est quand même beaucoup mieux d'avoir deux ânes qui seront occupés à faire des travaux de maraîchage, qu'avoir un tracteur qui pollue, qui consomme du gasoil, surtout au prix du gasoil actuellement, au prix du gasoil même pour l'écologie, c'est super cool.
23: Linotte et Lisette commenceront à la rentrée en septembre prochain, le temps de s'habituer à leur nouvelle maison et de faire connaissance avec les 8 collègues du service technique.
5: Merci Mathilde. Et puis sur la pelouse de Nantes, vous retrouvez ce soir l'équipe de France pour un match de préparation face à la Côte d'Ivoire. L'occasion pour Didier Deschamps à la tête des Bleus de faire sa revue d'effectifs. France-Côte d'Ivoire, match amical ce soir à suivre. 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
5: Dans Ma France, on soutient chaque année les journées nationales de l'agriculture. Plus de 2000 portes ouvertes dans les fermes, dans les exploitations, avec à la clé des visites, des animations, bien sûr, pour relier les habitants aux paysans, pour s'interroger aussi sur la qualité de ce que nous mettons dans nos assiettes. Des journées demain, samedi, dimanche, du 5 au 7 juin, donc. Nous sommes associés avec ici à cette 6e édition des journées nationales de l'agriculture. Et pour vous donner une idée de l'intérêt du succès, l'an passé, 200 000 Français se sont rendus dans ces différentes exploitations. Des journées découvertes à Montauban, un concert à la ferme, un marché paysan dans la Meuse, à Merle-sur-Loison, un rallye de la gastronomie entre la Drôme et l'Ardèche. Voici quelques exemples qu'on va mettre en lumière avec nos invités en duplex d'ici Gironde, Stéphane Linou. Bonjour Stéphane.
26: Et bonjour.
5: Vous qui portez avec vous sur le territoire de l'Entre-deux-Mers un sacré défi, l'Ocavor, on va en parler. Et puis je salue à vos côtés, mais à distance, un agriculteur de la Marne qui est avec nous, Romuald Carouge. Bonjour Romuald.
27: Bonjour à tous.
5: Vous êtes de la Marne, oui, mais vous allez passer ces journées nationales de l'agriculture à Paris. Racontez-nous quel est le programme pour vous, Romuald.
27: Ouais, exactement. Donc en fait, c'est journée nationale, elle commence dès demain. Donc je me rends sur Paris aux arènes de l'Utest. Les arènes de l'Utest, justement pour parler d'agriculture et parler aussi des projets entrepreneuriaux que des agriculteurs en collectif peuvent mener.
5: Ouais, vous venez porter la bonne parole à Paris qui peut-être est un peu trop à distance justement de ces terres paysannes et agricoles.
27: Ouais, complètement. Bah, il y a deux enjeux, hein. Faire venir les gens sur les fermes. Donc là, quelque part, on fait venir des gens qui ont déjà une appétence. Mm-hmm. Mais l'enjeu aussi, c'est d'aller à la rencontre des publics, tout simplement, pour créer du lien.
5: Bien
27: et
5: sûr.
27: Ça, c'est la ferme qui vient à vous, quelque part.
5: C'est ça. Vous, l'agriculteur de la Marne, qui venez aux arènes de l'UTES, avec des stands qui vont accueillir les familles, les scolaires. Il y aura des simulations sympas de conduite sur tracteur, un vrai tracteur aussi. Lancer de bottes de foin, fabrication de pain, sélection d'ouvrages pour sensibiliser en s'amusant. Quel est le discours que vous avez envie de vous, à titre personnel, de partager, Romuald?
27: L'idée, c'est surtout, en fait, c'est comme je disais tout à l'heure, c'est créer du lien, c'est de se dire, challengeons en fait les discussions, les débats qui parfois peuvent être très compliqués entre consommateurs et agriculteurs.
5: Oui.
27: Et à partir de ce moment-là, en fait, on arrivera forcément à trouver des échanges, à trouver des liens en fait qui vont pouvoir nous permettre en fait d'avancer ensemble. Et c'est tout aussi l'enjeu en fait d'un collectif qu'on mène. On a intitulé C'est mon pote agri. Pour justement créer cette relation amicale entre consommateurs et agriculteurs.
5: Absolument. Et on va parler de C'est mon pote agri dans quelques instants. Le temps donc de vous présenter notre autre invité qui est en duplex de Bordeaux, Stéphane Linou. Alors vous n'êtes pas agriculteur, Stéphane, mais vous êtes largement associé à ces journées. Dites-nous à quel titre?
26: Mais tout d'abord, merci pour l'invitation. Hein. Donc oui, donc le projet alimentaire territorial du sud du Gironde m'a demandé de venir former les élus sur le risque de rupture d'approvisionnement alimentaire, mais pas que. Également, pour que je fasse relever mon 119e et mon 120e défi locavore et bas carbone que j'ai inventé donc en 2018.
5: Oui.
26: En fait, c'est tout simplement un cas concret que je propose de faire relever à des cantines, des cuisines centrales, des particuliers, des restaurants, qui consiste à réaliser un repas de fête local, chic et pas cher et bas carbone.
5: Mmh.
26: Alors local, on fait planter la pointe du compas ici. C'est partout ici.
5: Oui.
26: Donc le ici, c'est à Camble et Ménac et à Porte de Benoge. On plante la pointe du compas dans l'assiette, on trace un rayon de 51 km et on doit faire avec ce qu'on a.
5: C'est génial.
26: C'est-à-dire que ça permet de réaliser ce que l'on a sur le territoire comme une ressource, ce que l'on n'a pas, ce que l'on sait en faire et de ce qu'il faudrait faire. Et c'est à partir de là qu'on fait parler les assiettes.
5: Oui.
26: C'est-à-dire qu'avant chaque plat, je demande aux personnes qui ont cuisiné qu'est-ce qui a été simple, qu'est-ce qui a été compliqué, qu'est-ce qu'ils ont su en faire. Et à partir de chaque ingrédient, on tire les fils vers l'économie, donc le revenu des agriculteurs, puisqu'il faut que ça soit correctement payé. Hein.
5: Mmh.
26: Moins de 51 km autour de l'assiette, vol d'oiseau. Trois plats, et que ça soit bon évidemment. Moins de 9,50 € par personne, coût matière, mais correctement payé à nos producteurs. C'est vraiment la base pour le repas qui est censé être le plus cher de l'année. Donc pour les cuisines centrales ou les cantines, si elles sont à 3 € d'habitude, elles restent évidemment autour de 3 €. Et bas carbone, mais moins de 1,6 kg d'équivalent carbone par personne, qui est tout simplement la chose que personne n'est venu expliquer, c'est-à-dire dans le concret, là où on est, et ici là où on est, c'est-à-dire à quoi correspond un menu COP21. Vous savez, les accords de Paris qu'on a signés en 2015, visant à limiter notre consommation de carbone pour limiter la hausse des températures. Et là, vous voyez, on sort d'une déjà canicule. Personne n'est venu expliquer à quoi peut correspondre un menu COP21 correctement payé à nos producteurs, avec des produits locaux, bons pour la santé et qui, en même temps, permet de maintenir le travail de nos paysans et la présence de nos paysans, qui est notre assurance vie alimentaire. Parce que ce que l'on ne sait pas, c'est que 98% de ce qui remplit nos assiettes arrive par les camions venant d'autres régions et d'autres nations.
5: Et c'est ça. Et alors,
26: dans le même temps, on exporte quasiment tout ce qu'on produit sur place. Donc, s'il y a un problème sur les transports, on se tape dessus.
5: Oui, Stéphane Linou, c'est très intéressant parce que ce défi, le carbone et bas carbone, vous le faites relever par, vous le disiez, des cantines de ce territoire de l'Entre-deux-Mers, deux cantines, deux communes avec des élus qui doivent concevoir ce repas 100% local. Romuald, vous pouvez peut-être réagir à cette formidable initiative qui vous inclut, vous, paysans, justement, dans cette juste rémunération, dans ce hyper local, justement, au cœur de ces journées nationales de l'agriculture.
27: Oui, complètement. Bah, le revenu, ça devient le mot principal aujourd'hui en fait de l'agriculteur. Il doit avoir une complémentarité de revenus pour assurer sa durabilité. Oui. Et là, quand vous commencez à me parler de repas, de restauration peut-être collective, etc., bah, ça fait tout son sens de dire on a l'occasion en fait d'aller porter entre guillemets la bonne parole auprès de public, toutes tâches confondues, pour les sensibiliser en fait à l'impact que peuvent avoir en fait des productions issues de leur bassin de vie, pour en fait assurer une durabilité économique, environnementale aussi, du tissu agricole et plus largement du tissu de la ruralité.
5: Oui, c'est d'ailleurs tout l'objet aussi de votre programme, de ce projet C'est mon pote agri que vous avez monté, Romuald, pour promouvoir ce lien aujourd'hui plus amical que générationnel, que filial avec les paysans. D'où vous est venue cette idée, vous qui avez repris la ferme familiale il y a 3 ans maintenant en Champagne?
27: Exactement. Et ma particularité, c'est que je me suis installé relativement sur le tard. J'avais plus de 35 ans.
5: Oui.
27: Mais préalablement, j'ai mené une carrière, un premier début de carrière professionnelle dans le commerce et dans le marketing. Mm-hmm. Et j'ai vraiment noué une passion pour la relation client, l'échange consommateur. Et en fait, en venant sur ma ferme, en étant en grande culture, je me suis dit, mais comment je vais pouvoir, en fait, pérenniser, en fait, cette compétence de cœur que j'ai développée dans mon projet agricole. Et c'est comme ça, en fait, qu'on est arrivé, en fait, sur les grandes cultures. On s'est dit avec aussi un de mes collègues avec qui on travaille au quotidien à travers notre CUMA, donc il y a une coopérative où on partage le matériel agricole. En gros, on a le tracteur en commun tous ensemble et on travaille au quotidien, on se challenge aussi au quotidien dans nos pratiques. Et en fait, on s'est dit avec mon collègue Gaël, on s'est dit mais alors, il faut qu'on trouve une marque qui puisse en fait créer de l'engagement, mais aussi bien côté agriculteur que côté consommateur. Et aujourd'hui, on est sur des codes aussi marketing qui appellent beaucoup à l'approche quelque part friendly, si on prend un mot anglais, une relation vraiment amicale. Et c'est là, comme ça, qu'on est arrivé sur le C'est mon pote agri.
5: Oui. Et les missions de C'est mon pote agri, concrètement, quelles sont-elles, Romuald?
27: Notre ambition, c'est vraiment, on se projette. L'idée, c'est que demain, on voudrait que 65 millions de consommateurs aient tous un pote agri.
5: Ah, pas mal.
27: Et on part de ce principe-là en se disant que si on arrive à ça, en fait, il y aura sûrement des discussions qui auront lieu de part et d'autre, des challenges qui seront menés aussi bien pour le consommateur, pour l'agriculteur. Mm-hmm. Mais le fait d'avoir ce lien amical, on arrivera finalement à apporter un discours apaisé, challengeant, des deux côtés de la filière, quelque part.
5: Stéphane Linou, pardonnez-moi, Romuald, je voudrais faire réagir Stéphane Linou qui nous écoute à Bordeaux, qui n'est pas agriculteur, mais qui est expert associé au laboratoire sécurité défense du CNAM, et donc créateur, initiateur de ce défi Locavor. Vous en avez pas mal, vous, des potes agris, Stéphane?
26: Et oui, mais hélas, de moins en moins, à force de ne pas leur acheter au juste prix leurs produits, eh bien, les agriculteurs, tels des muscles que l'on n'entretient pas, eh bien, leur nombre a fondu. Mmh. Donc on se retrouve dans des campagnes incapables de nourrir les campagnards. Pourquoi? Parce qu'il n'y a plus d'agriculteurs.
5: D'où l'intelligence de ce programme, par exemple. Hein,
26: tout à fait. Et ce que l'on ne dit pas assez, c'est que les meilleurs amis de nos agriculteurs, ce sont les gens qui cuisinent. Puisque en cuisinant, on peut correctement payer nos producteurs. Les euros restent également fixés dans le territoire. Ils s'infiltrent dans le territoire. Ils ne ruissellent pas vers la mer pour s'y perdre. Et les euros restent également dans la cuisine. Donc en fait, on fait des économies. On maintient nos agriculteurs en vie. C'est bon pour l'économie. Et les agriculteurs qui sont correctement payés, ils peuvent financer leur transition agroécologique, c'est-à-dire une meilleure qualité de l'eau, des sols. Tout le monde est gagnant, à condition de cuisiner. Et quand on anticipe le tsunami de la hausse des prix qui va arriver normalement à l'automne, eh bien, il va falloir se remettre à cuisiner, que ça soit dans les cantines ou dans les foyers. Et on a l'occasion idéale de cocher énormément de cases et de maintenir un revenu pour nos agriculteurs. C'est une question aussi de sécurité collective.
5: Bien sûr. Et puis, de politique, évidemment, politique publique. C'est un défi politique, oui, que ce défi Locavor, consommer local, ce défi avec des cantines embarquées dans le territoire de l'Entre-deux-Mers, Stéphane, avec des élus, évidemment, qui jouent le jeu pour certains en début de mandature. Un mot de la fin pour vous, Romuald Carouge, qui êtes donc aux arènes de Lutèce, tout en étant agriculteur dans la Marne, sur ce défi qui devrait être en effet collectif et qui devrait irriguer. Alors, on en parle beaucoup de vos préoccupations agricoles. Mais dans la vision qu'il faudrait avoir de l'agriculture française, vous avez aussi des messages à passer.
27: Ah, c'est la jeunesse, hein, on va pas se mentir. C'est là qu'on peut orienter quelque part les pratiques culinaires. Aussi redonner goût à la cuisine, hein, comme notre interlocuteur là, de Gironde le précisait. Mmh. Donc en fait, il faut aller à la rencontre de ces publics-là. Donc ça, c'est vraiment une de nos lignes directives, c'est d'aller à la rencontre des jeunes publics, des écoles, pour parler d'agriculture et aussi, on parle d'alimentation, mais aussi reparler de ce fameux challenge de renouvellement des générations. Surtout, c'est ça l'enjeu, c'est de créer de la vocation, de créer de l'envie.
5: Merci beaucoup Romuald Carouge, fondateur de C'est mon pote agri. Merci à Stéphane Ninou en duplex d'ici Gironde et Antoine Muel qui vous a accueilli à la technique pour ici ces journées nationales de l'agriculture du 5 au 7 juin, dont nous sommes avec ici partenaires. Je vous souhaite un bel après-midi à l'écoute de l'info locale, de la proximité, de la bonne humeur, de la musique. À demain, 13h, dans ma France.
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14: Avec toutes les heures des infos pratiques, locales, utiles en Loire-Atlantique et en Vendée, la fête médiévale de Guérande est un événement annuel incontournable qui se déroule chaque premier week-end du mois de juin. Pendant deux jours, samedi et dimanche, eh bien, la ville fortifiée va se transformer et plonger les visiteurs dans l'ambiance envoûtante du Moyen-Âge. Alors au programme, défilés en costume d'époque, tournois de chevalerie, une grande foire médiévale, des ateliers d'artisanat, des spectacles de rue et bien plus encore. C'est à vivre donc samedi et dimanche. Et puis si vous voulez déjà fêter la fête de la musique, ça sera samedi à Missillac. La fête de la musique proposera 4 scènes dans le cœur de la ville. 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

0: Les Communards avec Jimmy Somerville sur Ici Loire-Océan. Et c'est parti pour vos chansons préférées l'après-midi avec Jean-Jacques Lester jusqu'à 16h. Tous les jours, nous mettons en avant une bonne initiative en Loire-Atlantique et en Vendée avant 14h. Aujourd'hui, le Refugee Food Festival à Nantes. Autour de la journée mondiale des réfugiés, des cuisines s'ouvrent pour accueillir des cuisiniers réfugiés venus partager leurs recettes. Il y a un banquet franco-tchétchène qui est prévu ce samedi 6 juin au Madeleine Café, au lieu unique à Nantes pour le dîner. C'est la bonne idée de ce jeudi à retrouver d'ici quelques minutes et tout de suite Louane sur Ici Loire Océan.
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1: La bonne idée, c'est le Refugee Food Festival, 7e édition à Nantes, du 6 au 12 juin. À Nantes et dans 11 autres villes, en fait, autour de la Journée mondiale des réfugiés, c'est une centaine de cuisines qui vont s'ouvrir partout en France et accueillir des cuisiniers réfugiés venus partager leur parcours, leurs histoires, leurs recettes emportées. Nadège Bakhti.
2: C'est un festival culinaire qui met à l'honneur le partage, la rencontre de cultures différentes, puisque l'idée, c'est de permettre à des cuisiniers réfugiés qui ont pour projet de s'insérer, de rencontrer le temps d'un déjeuner ou d'un dîner, un chef ou une chef nantais, pour faire une collaboration. Et donc, ensemble, ils vont cuisiner un quatre mains, on appelle ça comme ça, donc faire un menu avec les inspirations de chaque culture. Donc, on va avoir des dîners, déjeuners franco-soudanais, franco-tunisiens. Voilà, l'idée, c'est vraiment de mettre à l'honneur la culture du cuisinier réfugié qui va être accueilli dans un restaurant le temps d'une collaboration. Puis voilà, ça dure une semaine et donc à Nantes, ça commence le 6 juin. L'idée, c'est vraiment le partage, la rencontre et ça se ressent dans les événements où les gens se rencontrent, échangent, peuvent parler aussi avec la cuisinière, la chef qui seront là pour présenter le menu et puis découvrir la performance poétique et musicale d'un groupe de personnes exilées. Donc voilà, il y a une note artistique en plus de la partie culinaire qu'on met à l'honneur.
1: Le banquet d'ouverture franco-tchétchène, c'est ce samedi 6 juin, 19h30, au Madeleine Café, au lieu unique en fait de Nantes, 7 rue Pélisson, apéritif de bienvenue et performance musicale dès 18h donc, menu à 4 mains et en 4 temps, 35€. Vous pouvez réserver en ligne sur la page du Refugee Food Festival de Nantes, adresse à votre disposition au standard de votre radio. Vous y retrouverez également les principaux événements de ce festival à découvrir jusqu'au 11 juin.
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1: 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Les infos en 90 secondes, Marine Logénie.
2: Dans le Gers, les gendarmes font appel à des cavaliers bénévoles aujourd'hui pour retrouver Liana, 11 ans, disparue vendredi dernier à Fleurance. C'est le 7e jour de recherche. Un homme est en détention provisoire. Il s'agit du père de la meilleure amie de la disparue, déjà visé par plusieurs plaintes, dont une pour viol sur mineur de moins de 15 ans en 2025. Au total, son nom figure dans 6 dossiers pour agression sexuelle. Un agent de l'ONF de l'Aude, interrogé aujourd'hui par les juges d'instruction de Montpellier sur l'incendie des Corbières de l'été dernier, un méga-feu qui avait parcouru 17 000 hectares. 3 agents de l'Office national des forêts ont été entendus dans cette affaire. 2 sont remis en liberté. Les enquêteurs cherchent à établir si une cigarette jetée par la fenêtre d'une voiture de patrouille de l'ONF pourrait être à l'origine de ce feu. Patrick Bruel n'a pas joué hier soir sur scène à Paris. Une dizaine de militantes du mouvement Nous Toutes manifestées devant le théâtre Édouard VII. La direction a préféré annuler la représentation. L'artiste est visé par de multiples plans pour viol. De nombreuses dates de concert ces prochains mois ont déjà été annulées. Emmanuel Macron adresse ses condoléances émues à la famille et aux proches de Marianne Satrapi. L'autrice franco-iranienne est morte à 56 ans. Le président salue son œuvre la plus célèbre, la BD et le film Persepolis, un immense succès populaire. Et puis les Bleus du foot jouent ce soir à 21h10, France Côte d'Ivoire, match amical à Nantes au stade de la Beaujoire.
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4: Un peu plus d'éclaircies cet après-midi dans les ciels de Loire-Atlantique et de Vendée, mais elles ne vont pas tenir, nous dit Météo France. Retour des nuages et des averses en fin de journée normalement sur le pays de Châteaubriand, la plaine et le marais Pointe-Vin, ainsi que la bordure littorale. Toujours des rafales de vent jusqu'à 65 km/h. Les températures maximales cet après-midi, 18, 19, voire même 21 degrés du côté de la Vendée. On va retrouver ce temps agité demain avec les mêmes températures. Faudra attendre samedi et dimanche pour voir le temps légèrement s'améliorer. Le mercure remonter.
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0: Womack et Womack sur Ici Loire-Océan, vos chansons préférées l'après-midi avec Jean-Jacques Lester jusqu'à 16h. Et maintenant, trois chansons françaises à la suite, comme un petit quart d'heure dédié à la chanson française. Ce jeudi, à Fée de Bretagne, à Mounière ou à Saligny, à suivre le nouveau Zazie, peu importe. Daniel Balavoine pour La femme veuve qui s'éveille et Belle-Île en mer, Marie Galante, la transat de Woolsey, Laurent Woolsey, qui va être en concert à la Baule cet été.
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1: Avec toutes les heures, des infos pratiques, locales et utiles en Loire-Atlantique et en Vendée. Samedi, une nouvelle parenthèse festive vous attend au château de la Groulaye. On est à Blain, sur les bords du canal de Nantes à Brest, avec au menu des découvertes musicales, des spectacles, des surprises, des émotions à partager en famille ou entre amis, dans un décor assez unique où la musique, l'art et la convivialité prennent possession du château. Une belle journée en perspective, donc samedi à Blain. Et puis à Sucé-sur-Erdre, les soirées frangines, la vie champêtre en rose débarque au hangar pour une soirée 100% féminine placée sous le signe du partage, de la bienveillance et de la fête. Ça sera demain, vendredi, dès 19h30. Les participantes sont invitées à vivre une expérience unique pensée par des femmes pour les femmes. Et puis ne manquez pas de gagner dans le jeu de 11h chaque jour des ateliers cuisine entre 11h et midi.
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0: Andy par les Rita Mitsuko Funky sur Ici Loire-Océan. 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À suivre, le slow de Chicago, If You Leave Me Now, et dans moins de 10 minutes, toute l'actu en 90 secondes à 15h.
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1: 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Les infos en 90 secondes, Marine Le Génie.
2: La mort d'un jeune homme de 20 ans, tué par balle à la mi-journée à Nantes. Plusieurs hommes sur trois scooters différents ont ouvert le feu. C'est le quatrième mort par balle en un peu plus d'un mois dans le même secteur de la ville, dans le quartier de la Bottière, sur fond de règlement de compte entre trafiquants de drogue. Septième jour de recherche dans le Gers à Florence. Liana, 11 ans, reste introuvable. L'homme soupçonné dans cette affaire a fait l'objet par le passé de trois procédures pour viol ou agression sexuelle. Âgé de 41 ans, il est visé depuis mercredi par une nouvelle plainte dans une autre affaire. Un agent de l'Office national des forêts a-t-il par négligence déclenché le méga-feu des Corbières en 2025, pire incendie des 50 dernières années en France. L'homme est interrogé par des juges d'instruction de Montpellier pour savoir si une cigarette a été jetée par la fenêtre d'une voiture de patrouille de l'ONF. La disparition de Marianne Satrapi à l'âge de 56 ans, l'artiste franco-iranienne, s'est faite mondialement connaître avec la bande dessinée et le film Persepolis. Emmanuel Macron salue une immense artiste qui avait transformé une enfance iranienne en fable universelle. Fin de citation. La France affronte la Côte d'Ivoire ce soir à Nantes. C'est du foot, match amical de préparation à la Coupe du Monde. Didier Deschamps va pouvoir donc tester ses options à une semaine de début du Mondial. En tennis, les demi-finales cet après-midi à Roland-Garros. L'Ukrainienne Marta Kostiuk face à la Russe Mira Andreeva. Puis la Russe Dania Schneider affronte la Polonaise Maya Kvalinska.
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4: Un peu plus d'éclaircies cet après-midi dans les ciels de Loire-Atlantique et de Vendée, mais elles ne vont pas tenir, nous dit Météo France. Retour des nuages et des averses en fin de journée normalement sur le pays de Châteaubriant, la plaine et le marais Pointe-Vin ainsi que la bordure littorale. Toujours des rafales de vent jusqu'à 65 km/h. Les températures maximales cet après-midi 18, 19, voire même 21 degrés du côté de la Vendée. On va retrouver ce temps agité demain avec les mêmes températures. Faudra attendre samedi et dimanche pour voir le temps légèrement s'améliorer. Le mercure remonter.
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0: Les Autrichiens au pouce, Live is Life, sur Ici Loire-Océan. C'est un morceau qui a été premier du top 50 pendant 7 semaines, en 1984. Vos chansons préférées avec Jean-Jacques Lester, comme tous les après-midi, voici vos trois chansons françaises à la suite, que vous soyez à Herbray, Pont-Saint-Martin, au Bretignolles-sur-Mer, à suivre, les Holidays de Michel Polnareff, le Frenchie qui va jouer à Central Park, à New York, pour le Bastille Day cet été. Promets-moi Vita et Louis Chédid en concert gratuit cet été à la Tranche-sur-Mer.
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1: Avec toutes les heures, des infos pratiques, locales et utiles à vivre en Loire-Atlantique et en Vendée. De vendredi à dimanche, la ville de Carquefou en Loire-Atlantique va vibrer au rythme des moteurs et de la passion automobile sous toutes ses formes. C'est un nouvel événement d'envergure avec des défilés, mais aussi des foires et des trocs de voitures et aussi une grande collection à découvrir samedi et dimanche. À Saint-Nazaire, Grande Marée, l'événement populaire qui ouvre la saison estivale revient ce samedi. Ça va se passer sur la plage de Villers-Martin dès 15h30 jusqu'à minuit. Il y aura un pique-nique géant, des fanfares, de la magie, un théâtre de marionnettes et ça se terminera par un grand spectacle final à découvrir donc sur la plage de Villers-Martin si vous êtes nazérien ce samedi.
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0: Iggy Pop sur ici Loire-Océan, la chanson du film Arizona Dream avec Johnny Depp et Jerry Lewis. 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À suivre, Jean-Jacques Goldman et toute l'actu en 90 secondes à 16h.
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1: Ici Loire-Océan, votre radio locale en Loire-Atlantique et en Vendée, il est 16h. Les infos en 90 secondes, Marine Lougénie.

0: aux demi-finales dames cet après-midi à Roland-Garros. L'Ukrainienne Marta Kurtsvik, notamment face à la Russe Mira Andreeva. Programme et résultats sur ici.fr.
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2: Un peu plus d'éclaircies cet après-midi dans les ciels de Loire-Atlantique et de Vendée, mais elles ne vont pas tenir, nous dit Météo France. Retour des nuages et des averses en fin de journée normalement sur le pays de Châteaubriant, la plaine et le marais Pointe-Vin, ainsi que la bordure littorale. Toujours des rafales de vent jusqu'à 65 km/h. Les températures maximales cet après-midi, 18, 19, voire même 21 degrés du côté de la Vendée. On va retrouver ce temps agité demain avec les mêmes températures. Faudra attendre samedi et dimanche pour voir le temps légèrement s'améliorer. Le mercure remonte.
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0: M. Pokora sur Ici Laurent Séan, c'est votre 16-19 qui commence avec Jean-Jacques Lester. C'est le moment de penser à nos prochaines sorties. Ce samedi, il y a un grand show sur un siècle de musique afro-américaine à Nantes. Il y aura du James Brown, du Prince, du Beyoncé, lors d'un show incroyable au Zénith de Nantes, Black Legends. Tout à l'heure, à plus d'infos de 18h, la chanteuse Anando de Black Legends. Et tout de suite, le pourquoi des choses avec Lucie Miossec. Aujourd'hui, Lucie, vous nous emmenez au Moyen-Âge à la rencontre de Jeanne de Belleville.
1: Quel joli nom, hein ? Un nom de la haute, comme on dit. C'est bien vrai, c'était une dame de la haute. Jusqu'à ce qu'elle devienne la première femme pirate de France. Je vous explique. Jeanne, jolie jeune femme, bien née en 1300 en Vendée, s'est mariée avec Olivier de Clisson, un homme plutôt très puissant localement et plutôt beau gosse. Et il se pourrait bien que ça ait été un mariage d'amour. Le roi de France, Philippe VI de Valois, soupçonnait Olivier d'être en désaccord avec lui. Mais il vivait à une époque où il était dangereux de ne pas être d'accord avec le roi. À l'occasion d'un tournoi, le roi a fait capturer Olivier et lui a fait couper la tête. Voilà, et l'a planté sur une pique sur les remparts du château de Nantes pour l'exemple. Jeanne de Belleville a emmené ses deux fils admirer la tête de leur père et tous ensemble, ils ont juré vengeance.
2: Donc tout commence à ce moment-là.
1: Oui, pour venger son mari, l'homme de sa vie, elle monte une armée et part attaquer les châteaux de tous ceux qui ont prêté allégeance au roi. Elle pille les châteaux et zigouille tout le monde sur son passage. Et au bout d'un moment, tous ces pillages deviennent dangereux pour sa vie. Elle est recherchée et ses terres lui sont retirées. Elle est bannie du royaume de France. C'est là qu'elle se dit, si je peux pas le faire sur terre, je vais le faire sur mer. Elle monte sur un bateau et elle décide de faire la même chose sur l'eau. Hop! Chaque fois qu'elle croise un bateau français, quick, elle massacre l'équipage et pille les ressources. Une vraie pirate. À la tête d'un équipage d'une centaine de personnes sur trois bateaux différents. Dans les ports, on l'appelle la lionne sanglante, la tigresse bretonne ou encore la veuve sanglante. Les marins tremblent à l'évocation de son nom. Elle, cette femme qui commande des hommes et des membres des marins.
2: Mais un jour, le roi quand même a réussi à faire couler son bateau, mais elle arrive à s'échapper.
1: Elle arrive à s'échapper en chaloupe avec ses deux fils. Un seul sortira de cette chaloupe vivant et ils partent se réfugier en Angleterre en se disant sans doute « les ennemis de mes ennemis sont mes amis ». Et elle se rapproche donc du roi d'Angleterre dans le but de récupérer ses terres. Chose qu'elle arrivera à faire grâce à ses copains les Anglais. Jeanne de Belleville est donc connue comme la première femme pirate de France. Et quelle pirate !
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0: Sandra sur Ici l'Océan, comme tous les après-midi. Maintenant, vos trois chansons françaises à la suite. À suivre ce jeudi du Musée d'Art de Nantes, au masque Musée d'Art Moderne des Sables d'Olonne, le cimetière des éléphants Eddy Mitchell, les épines du cœur de Vanessa Paradis qui est de retour bientôt chez nous en concert à la Nuit de l'Erdre, et Alain Souchon, ultra moderne Solitude.
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1: Avec toutes les heures des infos pratiques, locales et utiles en Loire-Atlantique et en Vendée, la fête médiévale de Guérande est un événement annuel incontournable qui se déroule chaque premier week-end du mois de juin. Pendant deux jours, samedi et dimanche, eh bien, la ville fortifiée va se transformer et plonger les visiteurs dans l'ambiance envoûtante du Moyen-Âge. Alors au programme, défilé en costume d'époque, tournoi de chevalerie, une grande foire médiévale, des ateliers d'artisanat, des spectacles de rue et bien plus encore. C'est à vivre donc samedi et dimanche. Et puis si vous voulez déjà fêter la fête de la musique, ça sera samedi à Missillac. La fête de la musique proposera 4 scènes dans le cœur de la ville. 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

0: Shakira sur ici Laurent Océan. Et maintenant, c'est votre pause humour de l'après-midi. Aujourd'hui, vivre sans téléphone portable. Non mais allô quoi. Le téléphone portable, c'est vraiment devenu le prolongement de nous-mêmes. Et s'en séparer toute une journée, ça peut être source d'angoisse. Mais Fred Ballard a quand même trouvé le moyen de rendre notre addiction digitale poilante dans l'humour en tube.
1: Il y a un truc qui est terrible avec ces appareils, vraiment monstrueux même. Tu vois qui t'appelle. C'est pas bien. Souvenez-vous, avec les vieux téléphones avant, quand ça sonnait, c'était une loterie. C'était ou tout bon ou tout mauvais.
2: Ah, c'est vrai qu'avec le bon gros téléphone fixe à fil que les moins de 40 ans ne doivent pas connaître, il y avait ce charme indéniable, hein, un mélange de surprise, d'angoisse ou d'espoir monté en nous à chaque fois que la sonnerie du téléphone faisait trembler les murs de la maison.
1: Allô ? Oh merde, c'est la tante Yolande. Elle va me prendre la tête pendant 2 heures. Oui, mais tu lui parlais avant à la tante Yolande. Alors qu'aujourd'hui, quand tu vois marqué sur l'écran « Tante Yolande », tu la vires en messagerie directe, la vieille.
2: Voilà, oui, c'est moche, hein, d'autant qu'on est assez nombreux à avoir le sentiment d'être la tata Yolande de nos enfants quand on tente désespérément de les joindre. Heureusement que tonton Célig arrive à nous dérider face au temps qui passe et que Titoff sait nous faire marrer quand la tech nous dépasse.
3: Sinon, l'alternative avec le kit main libre, sinon c'est le Bluetooth. Hein, je sais pas qui a trouvé le nom. Le Bluetooth. En français, touffe bleue.
2: Traduit en français, la novlangue digitale de la Silicon Valley devient nettement plus drôle et beaucoup plus accessible. Avec la touffe bleue, tout de suite, on se sent mieux. Hein, l'avenir s'annonce radieux.
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0: Julien Clerc sur Ici Loire-Océan. Votre jeu des sorties dans moins d'une heure sur votre radio locale. Tous les jours vers 17h40, des cadeaux. Aujourd'hui, une carte cadeau de 50 euros pour vous filer un coup de main pour remplir votre caddie. À suivre sur Ici Loire-Océan, Bruno Mars et toute l'actu locale à 17h.
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0: Patricia Casse sur Ici Loire Océan.
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0: Ici Loire-Océan, votre radio locale, il est 17h. L'info d'ici, Anne Bertrand.
2: C'est le quatrième jeune tué par balle en un peu plus d'un mois à Nantes. Il avait 18 ans. Il est mort au pied d'un immeuble dans le quartier Beautière en plein jour. Vers 12h30, 6 hommes sont arrivés sur 3 scooters et lui ont tiré dessus. C'est donc le quatrième mort dans le même secteur lié à des règlements de compte sur fond de trafic de drogue. Le soir du jeudi de l'Ascension notamment, c'est un adolescent de 15 ans qui a été pris pour cible dans le quartier de Port-Boyer. Toutes les infos de Marius Delaunay, notre reporter sur place, dans le journal de 18h. Un corps a été retrouvé dans le Gers, à une quinzaine de kilomètres de Florence, là où la jeune Liana, 11 ans, a disparu. Le procureur n'a pas encore confirmé qu'il s'agissait de la jeune fille. Une dernière fois, devant la cour d'assises à Nantes, Martine Ney a acclamé son innocence. Les jurés sont partis délibérer. Le verdict sera rendu dans la soirée. Cet Allemand de 55 ans est jugé pour le meurtre du petit Jonathan Coulon. Il avait 10 ans quand il a disparu en 2004 à Saint-Brévin d'un centre de vacances où il était en classe de mer. Son corps a été retrouvé un mois et demi après dans un étang de Guérande, lesté d'un parpaing. L'avocate de la défense a plaidé l'acquittement en début d'après-midi. L'avocate générale, elle, a demandé ce matin la prison à perpétuité. Un homme de 32 ans a été interpellé par les gendarmes au Sable d'Olonne. Il est déféré ce jeudi devant le parquet. Tôt dimanche matin, à Grosbreuil, il a renversé un cycliste au volant de sa voiture. Il ne s'est pas arrêté. Le cycliste, âgé de 70 ans, est décédé. L'automobiliste a pu être identifié grâce notamment aux caméras de vidéoprotection. Il avait été placé en garde à vue pour homicide routier avec circonstances aggravantes. Toujours en Vendée, un arbre est tombé sur la voie ferrée au sud de La Roche-sur-Yon ce matin, a fait 3 blessés légers, 3 voyageurs d'un train intercité. Une vitre a été brisée, ils ont été touchés par des éclats de verre. Le train a effectué la liaison Bordeaux-Nantes quand l'accident est survenu. La voiture a été évacuée et les blessés ont été pris en charge par un médecin et une infirmière à bord. Le train a pu repartir 1h30 après. Et puis une collision entre 2 véhicules utilitaires vers 6h15. Ce matin, 4 personnes ont été impliqués. Il y a un blessé grave, un autre plus légèrement touché et les 2 autres personnes sont indemnes. Annoncé depuis 2018, Vertou n'aura pas son lycée finalement. La région Pays de la Loire en charge du dossier avance des raisons démographiques avec des effectifs scolaires en très forte baisse dans les années à venir. Le projet a été chiffré à 50 millions d'euros. Les élus écologistes dénoncent un fiasco et 8 ans de gaspillage d'argent public pour rien. Enfin, un match de gala à la Beaujoire ce soir à partir de 21h en foot. L'équipe de France affronte la Côte d'Ivoire. Un match de préparation avant le mondial. Et une belle affiche entre les Bleus et des Ivoiriens vainqueurs de la CAN, la Coupe d'Afrique des Nations en 2024. Enfin, ne rêvez pas, hein, pour y aller. Les places se sont vendues en quelques heures à peine.
0: C'est bourré à craquer la Beaujoire ce soir.
2: Plein comme un œuf le stade.
0: Merci Anne Bertrand.
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0: C'était un jeudi là encore où on a eu des averses et demain, en Loire-Atlantique et en Vendée, selon Météo France, nous allons finir la semaine avec les éclaircies qui vont l'emporter. Les maximales pour ce vendredi, donc demain entre 17 et 20, 17 à Pornic, 18 à Saint-Nazaire, 19 à Châteaubriant, 19 à Nantes, 19 à La Roche-sur-Yon, 20 à Ancenis. Un coup d'œil sur ce qui nous attend ce week-end, ça va être pas mal dans l'ensemble. Samedi, le soleil s'impose et dimanche, le soleil va se voiler un peu. Sur la route, votre info trafic en direct, avec des difficultés de circulation, surtout sur l'ouest du périphérique. Par exemple, pour rentrer sur le périphérique ouest par la porte d'Armor, quand vous venez de l'ouest, il y a un gros embouteillage actuellement. Il faut compter une bonne demi-heure de temps de trajet en plus. Pour ceux qui veulent aller au sud de la Loire par ce périphérique ouest, justement, en raison d'un incident qui s'est produit il y a trois quarts d'heure de temps de trajet en plus pour aller de la Porte d'Armor justement jusqu'au pont de Cheviret. Si vous connaissez la raison de cet énorme bouchon au moment où on se parle, n'hésitez pas, il y a WhatsApp. Vous envoyez un message WhatsApp au 02 40 73 6000. Vous pouvez aussi simplement nous appeler sur le périphérique Est. Enfin, donc une demi-heure de temps de trajet en plus pour aller de la Porte de Carquefou jusqu'au pont de Bellevue.
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0: Ah, ça c'est le genre de morceau qui donne envie de mettre vite un bermuda, une chemise à fleurs, d'allumer le barbecue. Voilà l'été, les négresses vertes.

0: Les Négresses Vertes qui existent toujours et donnent même deux concerts à Paris au mois d'octobre prochain. Sur ici, le Loire-Océan avec nous, c'est Chantal à Aubignon. Oui, Chantal qui est avec nous parce que elle veut aller à Poupée des Rails puisque toute la journée, nous offrons des places pour le festival de Poupée. Bonjour Chantal.
1: Bonsoir Jean-Jacques.
0: Alors, Poupée.
1: Ah, je suis contente.
0: Ah ouais, vous y êtes déjà allée?
1: Eh ben, j'y suis jamais allée.
0: Oh, ça y est, alors, mais ça va être une grosse nouveauté.
1: Je voudrais y aller.
0: Ouais! Vous avez deux places, hein, deux places pour vous, pour en plus un soir de folie. Hein, vous avez vu, il y a du beau monde hein, quand même. Ouais, Lou Béga, ouais. La Rousseau, Gold, la SketchUp, ouais. Et même un spectacle Claude François. De quoi s'éclater, ça va dérailler ferme. Et ouais, et c'est complet, mais vous avez le droit de venir, vous rendez compte.
1: Oh,
0: si on fait pas les choses en grand.
1: Ah. Ça, c'est une radio. Hein.
0: Ah, ça, c'est une radio, je te dis pour. Merci, Chantal. Et bonne soirée hein, à venir.
1: Merci.
0: Avec le sourire.
1: Merci
0: une prochaine
1: beaucoup.
0: Fois au Bignon. Salut.
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0: Vous avez peut-être un peu plus pris la voiture hein, ce jeudi avec ces averses musclées qui pouvaient se déclencher à tout moment. Au début du XXe siècle, l'automobile était rare. Hein. En 1900, De Dion Bouton était le plus grand fabricant d'automobiles au monde. 400 voitures produites cette année-là. Mais pour l'époque, c'était quelque chose, 400 voitures. Ce pionnier de l'industrie automobile en France avait le château de Maubreuil. C'est à Carquefou. Et c'est pour ça que ce week-end, nous vous invitons à rouler dans une De Dion Bouton de 1926 sur les routes de Carquefou. On a testé pour vous, c'est un reportage à retrouver sur ici Loire-Océan après Marine, qu'on va écouter ce soir aussi en concert à 20h sur notre radio locale.

0: Marine part en live ce soir à 20h à écouter sur Ici Loire-Océan. Hervé Marchionni est allé à la rencontre de Joseph Le Thor pour embarquer à bord de sa De Dion Bouton, une voiture ancienne, à l'occasion d'autogénération qui se déroule à partir de demain jusqu'à dimanche à Carquefou. Le véhicule de Joseph va participer au concours d'élégance organisé ce dimanche au château de Beaubreuil, une ancienne demeure du marquis de Dion. Joseph était mécanicien de Dion Bouton de 1926, n'a donc pas échoué complètement par hasard dans son garage.
1: Ça fait très longtemps de ça, j'avais un collègue qui faisait la restauration en carrosserie des véhicules de Dion de la municipalité et qui m'avait dit, on aurait bien besoin d'un mécanicien pour nous aider sur nos voitures. Quand je serai en retraite, pourquoi pas? Et puis, l'heure de la retraite a sonné et j'ai été proposé mes services. Et puis, j'ai commencé par travailler sur les deux voitures de la municipalité. Et puis, j'ai appris qu'il y en avait une à vendre dans le secteur. Je me suis dit, si elle n'est pas trop onéreuse, et pourquoi pas? Et puis voilà, je l'ai achetée et je l'ai restaurée.
2: Mais elle était quand même en bon état, du coup.
1: Je l'ai entièrement démontée, mécanique et carrosserie. Entièrement.
2: Ça roulait à combien, ce petit bolide, à l'époque?
1: 70 maxi. Mais aux environs de 60, on est bien, quoi.
2: J'imagine, parce que c'est pas le même freinage, il n'y a pas de direction assistée.
1: Ah non, faut des bras de routier, un peu, comme on dit, quoi. Ouais. Mais c'est 50, 60, c'est bien, ça va.
2: Et quand on la sort pour aller faire un petit tour, comme ça, avec les enfants, les petits-enfants, la famille, tout de suite, il y a du monde au bord de la route, comme sur le Tour de France?
1: Il y a peut-être pas plus de monde, mais on a les sourires. Même si on roule pas trop vite, ça gêne personne, on va dire. Tout le monde est content.
2: Alors Joseph, on y va. Je monte de l'autre côté. Alors je suis déçu déjà parce que je pensais que Joseph, il allait tourner la manivelle. Pas du tout. Qu'est-ce que vous êtes en train de faire? La purger l'essence?
1: Ouvrir l'essence.
2: Ouais.
1: On met le robinet de batterie.
2: Ouais.
1: Le contact.
2: Oula.
1: Au point mort. Et après, normalement, ça démarre.
2: Elle démarre presque du premier coup, dites donc, c'est formidable. Allez, c'est parti, cheveux au vent.
3: C'est un petit peu bruyant, hein.

0: Et ben voilà, merci Joseph pour la balade. On rentre au garage dans cette De Dion Bouton de 1926. Testé, approuvé. Allez, le créneau, en bas impeccable. Et ça tourne, mais ça tourne comme un vélo. Enfin, ça tourne comme un vélo parce que c'est Joseph qui l'a conduit. Merci Joseph.
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0: Alex Warren sur ici Loire-Océan, votre info trafic en direct. Toujours des difficultés de circulation côté ouest, surtout du périphérique. Ne serait-ce que pour même rentrer dans le périphérique ouest, qu'on venait de l'ouest, qu'on venait par exemple de Sautron, pour arriver Porte d'Armor, vous allez mettre une demi-heure de plus. Et sur le périphérique ouest, en extérieur, à partir de la porte de Sautron, commence un embouteillage qui se poursuit jusqu'à la porte de Bouguenay. Une fois passé Cheviré, donc vous en avez pour en tout. Actuellement, une bonne demi-heure aussi de temps de trajet en plus. Et sur le périphérique est, en intérieur, 30 minutes également en plus. À partir de la porte de la Chapelle commence l'embouteillage qui va jusqu'au pont de Bellevue. Et à suivre sur ici Loire-Océan.
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1: Alain Bachung, sur Ici Loire-Océan. Et maintenant, comme toutes les heures, trois idées pratiques pour vous, en Loire-Atlantique et en Vendée.
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1: Demain, à Fée de Bretagne, vous avez une balade un peu particulière pour éveiller vos cinq sens. Rendez-vous au site des étangs pour partir à la découverte des plantes sauvages du printemps. Les observer, les toucher, les sentir, parfois même les goûter. Une sortie nature animée par Bretagne Vivante. Alors c'est demain de 17h à 19h pour découvrir les secrets des fleurs et des sous-bois autrement à Fée de Bretagne. À Esnay, le festival Jazz Inat célèbre cette année ses 20 ans. C'est demain, de demain à dimanche. Les amateurs de jazz curieux et mélomanes vont profiter de 3 jours de concerts, de découvertes à Esnay, du swing au jazz manouche en passant par les musiques du monde. Une édition anniversaire qui promet une belle ambiance musicale et festive. 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
1: Marine, la grande gagnante de la Star Academy, va vous donner rendez-vous sur votre radio ici, ce soir. Toute l'info d'ici quelques minutes sur Marine, sur Ici Loire-Océan, dans les actus musicales de Décibel. Et avant cela, ABBA, The Winners Take It All.

0: ABBA sur ici Loire-Océan, ABBA qui avait été repris par Mireille Mathieu. Cette chanson-là, ça donnait bravo, tu as gagné. Oui, c'est bon. Je vais pas vous la passer. Hein. On va faire autre chose parce que maintenant c'est Décibel. Alors si on veut avoir les bonnes actus musicales de ce jeudi, on fait confiance à Émilie Mazoyer.
1: Salut tout le monde. Émilie au rapport pour votre dose quotidienne d'actualité musicale. C'est l'anniversaire du barbu le plus cool de la chanson française. 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
1: Notre cher Antoine, qui n'était pas parti pour être chanteur, hein, étudiant modèle, maths sup, maths spé, il a même passé et décroché haut la main son diplôme de l'école centrale en 1966, pile au moment où il caracolait en tête du hit parade avec ses élucubrations. Aujourd'hui, Antoine souffle en pleine forme ses 82 bougies et il a réenregistré ses succès pour célébrer ses 60 ans de carrière. Tout est sur son site antoine.tv. Ça ne vous a pas échappé, les fans de Céline Dion sont à nouveau déchaînés. Après avoir largement fait le plein pour ses 16 concerts parisiens de l'automne 2026, Céline Dion a annoncé 10 dates supplémentaires pour le mois de mai 2027. Et la vente de ces tickets a été organisée afin de donner priorité à ceux qui avaient tenté, sans succès, d'en obtenir en avril dernier. Ça, c'est plutôt chouette. Ça a commencé hier pour les fans déjà inscrits sur le site de Céline. Ça continue aujourd'hui pour ceux qui étaient passés par le site de la salle, Paris La Défense Arena. Et fin du suspense demain, où tous les tickets pour les nouveaux concerts auront été distribués. Le verdict est tombé dans le procès de l'aspirant djihadiste autrichien qui avait planifié un attentat contre le concert de Taylor Swift à Vienne. C'était à l'été 2024. De prison pour cet homme qui avait heureusement été repéré par les services secrets américains et arrêté la veille du premier concert de Taylor Swift à Vienne. Ce spectacle ainsi que les deux suivants avaient tout de même dû être annulés par précaution et 170 000 fans avaient été laissés sur le carreau. 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

Et ce soir, Marine vient chanter chez vous, à la maison, car Marine part en live sur Ici Loire-Océan, c'est à 20h. 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Elle est du Schnorr. Alors, elle est née où, Marine? Elle est née à Arras ou à Lens? Si vous voulez gagner cette carte U d'une valeur de 50 euros, faut nous le dire au 02 40 73 6000. Et sur un Ici Loire-Océan, qu'il pleuve, d'accord, mais de l'amour, s'il vous plaît. Comme chantent Pascal Obispo et Francis Cabrel.

0: Gaga de la radio. C'est Radio Gaga avec Queen sur ici, Laurent Sion. Votre info trafic en direct sur le périphérique ouest. Toujours de forts ralentissements. Par exemple, pour arriver sur la porte d'Armor, quand vous venez de l'ouest de Sautron, quoi. Et il vous faudra donc 15 minutes en plus. Il y a un bon petit bouchon, là. Et puis, sur le périphérique ouest en extérieur, ensuite, à partir de la porte d'Armor, pour aller sur la porte de Bouquenay, donc il faudra une demi-heure en plus en passant par Cheviret. Sur le périphérique est, ça commence les problèmes de circulation à partir de la porte de la Chapelle. Vous allez mettre 30 minutes en plus pour arriver sur le pont de Bellevue. Pour ceux qui veulent rejoindre le pont de Bellevue du côté de Sainte-Luce-sur-Loire quand ils viennent de la 11, une demi-heure de plus également. Et pour ceux qui veulent tenter le passage de la Loire par Thoiré-sur-Loire, par le pont de Thoiré pour se retrouver sur la Divatte ensuite, c'est 15 minutes en plus.
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0: Il y avait donc ce jeu, on pouvait gagner une carte cadeau de 50 euros. Je parle à l'imparfait parce que maintenant elle appartient cette carte à Clairette, à Puceul. Salut Clairette.
3: Bonjour.
0: Alors ça s'est bien passé cette journée?
3: Oui, oui, impeccable.
0: Entre les gouttes?
3: On dit. Ouais, un peu de vent.
0: Un petit peu de vent, oui. Alors, vous avez gagné une carte U d'une valeur de 50 euros parce que vous avez bien répondu. Quelle est la ville de naissance de Marine, la chanteuse?
3: Arras.
0: Et ouais, c'est ça. C'est Arras et non pas Lens, comme j'ai dit. J'avais deux propositions. Voilà, bien joué. Vous connaissez bien Marine, dites-moi, vous.
3: Un petit peu, hein, comme ça, non.
0: Oh, si tu veux peut-être au pif, hein, non? Je sais pas.
3: Mais vous avez le droit. J'avais entendu qu'elle était née à
0: Arras. Ah, vous tenez au courant quand même. Vous allez de temps en temps.
3: Oui. On écoute France Bleu. On écoute France Bleu.
0: Attention, on va reprendre là. Ok.
3: Ici voilà.
0: C'est ça, bravo, Clairette. Est-ce que vous allez de temps en temps voir des spectacles là?
3: Bah oui, ça m'arrive, mais là ça fait quelque temps quand même. Mais là prochainement, on y va au mois de novembre, on va voir Gaëtan Roussel.
0: Oh, bah vous allez vous régaler, hein, le chanteur de Louise Attaque. Oui. Ouais, c'est excellent en solo. Et merci d'avoir été avec nous, Clairette.
3: Eh ben, merci pour le jeu.
0: Et bon repos. Ah, reposez-vous bien après cette journée de labeur. Ouf.
3: Merci. Et
0: une prochaine fois sur ici l'Océan. Et maintenant, Cyndi Lauper. Parce que les filles veulent s'amuser. Girls.

0: Loper sur Ici Loire-Océan. À suivre donc Gold et toute l'actu locale à 18h. 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

0: Gold sur ici Loire-Océan, et tout à l'heure après les infos de 18h, vous aurez une des chanteuses extraordinaires du show Black Legends qui passe ce samedi au Zénith de Nantes.
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0: Ici Loire-Océan, votre radio locale, il est 18h. L'info d'ici, Anne Bertrand.
2: Encore un mort à Nantes lié au narcotrafic. C'est le quatrième jeune tué par balle en un mois et demi. Il avait 18 ans, il est mort au pied d'un immeuble dans le quartier Beautière en plein jour. Vers midi et demi, 6 hommes sont arrivés sur 3 scooters et lui ont tiré dessus. Bonsoir, Marius Delaunay.
3: Bonsoir.
2: Vous étiez sur place, quartier Beautière, en début d'après-midi et vous avez rencontré des habitants vraiment à bout.
3: Oui, pour la plupart énervés en voyant leur quartier bouclé par les forces de l'ordre. Impossible de circuler, même à pied, à 100 mètres de la scène du meurtre. On aimerait que ça s'arrête. Tout le monde est à cran. Voilà ce que l'on peut entendre lorsqu'on vient voir des riverains donc du numéro 10, rue de la Basinerie, à quelques pas seulement d'un arrêt de tram. Il y a un peu plus d'un mois, le même type de règlement de compte se produisait quartier Pinsec, tout près de là. Et après la peur, c'est la fatigue et la lassitude qui commencent à s'emparer de certains riverains comme Billy.
4: Il y a des choses qui sont là depuis longtemps. Là, ils ont refait le quartier, tout ça. Donc, au niveau de circulation, c'est un peu différent. Mais autrefois, on voyait des rodéos, on voyait des scooters qui passaient dans des chemins où il n'y a que des piétons. C'est pas tellement surveillé. Les jeunes font un petit peu ce qu'ils veulent.
3: Et une mère de famille nous dit maintenant craindre pour ses enfants avant de vite partir. D'autres ne comprennent pas que les règlements de compte touchent des jeunes. Et ils sont surtout nombreux, très nombreux, à vouloir des renforts de police et une aide accrue des autorités pour se sentir accompagnés au quotidien.
2: Ah bien justement, Johanna Roland, la maire de Nantes, demande que tous les moyens soient mis en œuvre pour mettre fin à cette série de règlements de compte liés au trafic de drogue. Et elle sera notre invitée en longueur demain matin sur ICI Loire-Océan à partir de 7h45. Un corps a été retrouvé dans le Gers, à une quinzaine de kilomètres de Florence, là où Liana, 11 ans, a disparu depuis vendredi dernier. Ce corps a été découvert peu avant 14h dans un silo à grains, dans une usine agricole, mais pour l'heure, pas d'identification formelle. Dans ses derniers mots, à la cour d'assises, Martin Nay a redit qu'il n'avait pas tué Jonathan. Les jurés sont partis depuis délibérés. Le verdict sera rendu dans la soirée. Cet Allemand de 55 ans est jugé depuis 3 semaines à Nantes pour le meurtre du petit Jonathan Coulon. Il avait 10 ans quand il a disparu en 2004 à Saint-Brévin d'un centre de vacances où il était en classe de mer. Son corps a été retrouvé un mois et demi après dans un étang de Guérande lesté d'un parpaing. L'avocate de la défense a plaidé l'acquittement. L'avocate générale a requis, elle, la prison à perpétuité. Un homme de 32 ans, interpellé par les gendarmes au Sable d'Olonne, et il est déféré devant le parquet. Tôt dimanche matin à Groubreuil, il a renversé un cycliste. Au volant de sa voiture, il ne s'est pas arrêté. Le cycliste, âgé de 70 ans, est mort. Le conducteur a pu être identifié grâce notamment aux caméras de vidéoprotection. Il a été placé en garde à vue pour homicide routier avec circonstances aggravantes. Le projet était dans les cartons depuis 8 ans, mais il ne se fera pas. La région des Pays de la Loire renonce à construire un lycée à Vertou, au sud de Nantes. Elle justifie sa décision par la baisse annoncée du nombre d'élèves d'ici 10 ans. 11% de collégiens en moins. C'est 600 de moins dans le secteur du Sud-Loire. Et 600, c'était justement le nombre d'élèves que devait accueillir le lycée de Vertou. Vice-président de la région en charge des lycées, André Martin préfère mettre l'argent ailleurs, dit-il.
5: Engager 53 millions d'euros de travaux quand on n'a pas la démographie en face, par les temps qui courent, c'est pas responsable. Moi, je préfère mettre 11 millions d'euros, comme c'est le cas en ce moment, sur les bourdonnières pour accueillir, parce que je vous rappelle que les bourdonnières et le lycée à cheval entre Nantes et Vertou, on rentre par Vertou pour aller aux bourdonnières. Je préfère mettre 11 millions d'euros pour améliorer les conditions d'accueil sur le lycée des bourdonnières que de créer un espace qui n'aura pas les garanties d'être plein, comme on le souhaite, évidemment.
2: Mais l'opposition de gauche dénonce, elle, un fiasco. Franck Nicolon, élu écologiste, ne croit pas à l'argument de la baisse démographique.
6: Le site qui a été choisi est un site extrêmement compliqué par rapport à l'environnement et par rapport au risque inondation. Donc forcément, il y a des surcoûts et des retards supplémentaires. Donc, ce qui nous a amené à nous interroger sur la véritable volonté de la majorité régionale de réaliser ce nouveau lycée public. Il y a eu une lenteur de traitement du dossier, voire une inaction. Donc, c'est ça qui me fait dire aujourd'hui que la démographie, elle a le dos large. pour moi, c'est surtout un problème d'engagement de cette majorité régionale envers l'enseignement public.
2: Les jeunes du secteur autour de Vertou continueront donc à aller au lycée aux Bourdonnières à Nantes, à l'Erdrie, à Basse-Goulaine et à Jean-Perrin, à Rezé, et pourquoi pas aussi à la rentrée prochaine dans le nouveau lycée de Saint-Philbert de Grandlieu. Un arbre tombé sur la voie ferrée au sud de La Roche-sur-Yon a fait 3 blessés légers, 3 voyageurs d'un train intercité, une vitre a été brisée, ils ont été touchés par des éclats de verre. Le train effectuait la liaison Bordeaux-Nantes quand l'accident est survenu. La voiture a été évacuée, les blessés pris en charge par un médecin et une infirmière à bord. Le train a pu repartir 1h30 après. On vous laisse découvrir les images assez impressionnantes sur notre site ici.fr. Et puis une collision entre deux véhicules utilitaires, c'était tôt ce matin vers 6h15 sur la commune de la Limousinière. 4 personnes ont été impliquées. Il y a, selon les pompiers, un blessé grave, un autre plus légèrement touché et 2 autres personnes indemnes. Allez, on termine quand même par une bonne nouvelle avec ce match de gala ce soir à la Beaujoire à partir de 21h. L'équipe de France de football qui affronte la Côte d'Ivoire en match de préparation avant le mondial. Une belle affiche entre les Bleus et les Ivoiriens, vainqueurs de la Coupe d'Afrique des Nations en 2024. Bon, ne rêvez pas, il n'y a plus de place. Et puis surtout, avant d'y arriver, il va falloir se taper les embouteillages. Mais après, la soirée sera belle.
0: Et oui, puis on peut suivre le match avec ici.fr. Merci Anne Bertrand.
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0: On va vers le mieux là, on a eu quand même pas mal d'averses aujourd'hui et demain alors en Loire-Atlantique et en Vendée. Selon Météo France, on va finir la semaine avec des éclaircies qui vont l'emporter. Les maximales pour demain vendredi 17 à 20, 17 à Pornic, 18 à Saint-Nazaire, 19 à Châteaubriant, 19 à Nantes, 19 à La Roche-sur-Yon et 20 à Ancenis. Un coup d'œil sur ce qui nous attend ce week-end, ça devrait être pas mal. Hein, le samedi, un soleil qui s'impose largement, un dimanche, du soleil aussi mais qui va se voiler un peu. Votre info trafic en direct sur le périphérique nantais actuellement. Donc on a des problèmes de circulation pour rejoindre la Porte d'Arbor quand on vient de l'ouest. Toujours être patient, 20 minutes de temps de trajet en plus. Sur le périphérique ouest pour aller au sud de la Loire en passant par Cheviray, il faut être patient aussi. Hein, dès la Porte d'Arbor, un bouchon où vous allez mettre 20 minutes de temps de trajet en plus. Et puis un nouveau bouchon là. C'est sur le nord du périphérique nantais que ça commence. Ça démarre Porte d'Orvault. Et ça se poursuit, Porte de Rennes et ensuite Porte de Gèvres et ça va même jusqu'à la Porte de la Chapelle. Donc pour cet embouteillage sur le périphérique nord, 15 minutes en plus, le périphérique est aussi est chargé. 30 minutes en plus pour aller de la Porte de la Chapelle jusqu'au pont de Bellevue. Et pour s'engager Porte des Sorinières, également quand on vient de la 83, il y a un nouveau bouchon qui s'est créé. 10 minutes en plus, on termine par Thouars-sur-Loire et son pont pour aller sur la Divatte, 20 minutes en plus.
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0: 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Si vous allez voir Julien Doré en concert, appelez-nous et dites-nous comment s'appelle la série policière où il est flic. 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
0: Un inusable morceau, Tainted Love, Soft Cell, une reprise d'un tube soul des années 60, hein, en version totalement synthétique.

0: sauf celle sur ici Loire-Océan. Avec nous, c'est Béatrice à la Chapelle Eulin dans le vignoble nantais. Béatrice,
1: oui. Bonjour.
2: Bonjour Jean-Jacques, comment allez-vous?
0: Ça va super, mais vous aussi, j'imagine ça va bien si vous aimez Julien Doré, non?
2: Bah, c'est génial,
0: bah ouais.
2: C'est un style, c'est cool, c'est détente, c'est super.
0: C'est l'été en plus, Julien Doré, c'est complet, mais vous y allez quand même, en plus accompagné au Festival de Poupées le lundi 13 juillet prochain. Est-ce que vous l'avez déjà vu live,
2: Julien?
0: Non,
2: je sors pas beaucoup et puis de panda et puis de voir en direct en plus, ça va être super.
0: Ah ouais, alors oui, c'est vrai. Eh oui, j'avais posé la question. Comment s'appelle la série policière où Julien Doré est policier? C'est
2: Panda.
0: Eh oui, parce qu'Alex Hugo, c'est un autre gars, c'est Samuel Le Bihan, voilà.
2: Ouais, mais il est aussi bien. Mais bon, la question,
0: il chante moins bien. Hein. Quand même.
2: J'ai jamais entendu chanter. Par contre, en acteur, il est pas mal aussi, quand même.
0: Ouais, c'est vrai. C'est une petite blagounette comme ça. Au passage, comment c'est dans le vignoble, là?
2: C'est venteux, ciel super bleu, quelques nuages, mais le vent est dans les feuilles. Et puis, ma foi.
0: Et la journée finie.
2: La journée finie, c'est super.
0: Voilà, détente. Et je vous souhaite le meilleur, Béatrice, pour ce soir. Ok.
2: Merci aussi à vous et
0: merci
2: à tous les auditeurs. J'envoie plein de cœur.
0: Oh, dis-vous, c'est gentil.
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0: Vous vous rappelez de ce morceau-là, c'était chanté par Eddie Mitchell, Johnny, On veut des légendes. Eh ben, vous allez en avoir, tiens, des légendes. Avec ce spectacle où il n'y aura que ça, des légendes sur scène. Du moins des chanteurs fabuleux qui vont interpréter ces légendes de la musique afro-américaine. C'est samedi soir, des tableaux musicaux pour le spectacle Black Legends au Zénith de Nantes. Ça raconte un siècle de musique afro-américaine. On commence par exemple par le Cotton Club, le club de jazz des années 20 avec Cab Calloway pour

La fièvre du samedi soir, un peu en avance avec les Bee Gees sur ici. Loire-Océan et votre info trafic en direct avec des problèmes de circulation importants maintenant sur le périphérique nord. Étonnant, hein, donc il s'est passé quelque chose à partir de la porte d'Orvault. Vous allez mettre 15 minutes de plus par exemple pour passer la porte de Rennes. Vous retrouvez ensuite porte de la Chapelle si vous poursuivez sur le périphérique est.

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1: La fièvre du samedi soir, c'était tout à l'heure, excusez-moi. Là, c'est Amir, sur ici, Loire-Océan. Et tout de suite, comme toutes les heures, des infos pratiques en Vendée et en Loire-Atlantique.
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1: À Carquefou, c'est jusqu'à samedi, la police municipale va sensibiliser aux dangers de la route. Demain, à 15h30, ça va se passer sous l'espace mêlé avec notamment une voiture test-choc. La simulation d'un choc avant à 30 km/h, ainsi qu'un atelier réactiomètre et un parcours alcoolémie et drogue animé par la prévention routière. Et ensuite, vendredi et samedi, de 9h à 17h, donc plusieurs équipe vous accueille à la salle Bethany à Carquefou, une équipe cynophile pour la recherche de personnes disparues avec des chiens, et une scène de crime sera reconstituée avec un technicien expert en identification. À Saint-Brévin, si vous avez un projet de création, de reprise d'entreprise, c'est pour vous demain que ça va se passer. Demain matin, de 9h30 à 13h, un forum, lancer sa boîte au centre d'hébergement et de loisirs de Saint-Brévin. Plusieurs ateliers vont suivre dans le mois pour accompagner votre parcours de créateur d'entreprise. C'est gratuit sur inscription. À Saint-Gilles-Croix-de-Vie, venez réparer plutôt que de jeter. C'est le principe du Repair Café, samedi de 9h30 à midi, au centre socio-culturel. Petit électroménager, vélo, petits travaux de couture, avec ou sans rendez-vous, vous donnez ce que vous voulez à Saint-Gilles-Croix-de-Vie.
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1: Ce soir, sur votre écran chez vous, l'histoire du scalpel sur France 5. C'est à retrouver dans les coulisses télé d'ici quelques minutes sur ici Loire-Océan. Et maintenant, le premier grand succès rap français, Chagrin d'amour.

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0: Jérémy Frérot sur Ici Loire-Océan. Comme tous les soirs, nous allons vous parler de télé à la radio avec les coulisses télé, si c'est pas fabuleux, avec Patrice Gascoigne. Et ce soir, Patrice, vous nous parlez d'une enquête, mais pas d'une enquête comme les autres, parce que cette émission de France 5 que vous avez repérée est l'autopsie des morts célèbres.
1: Pour ne rien vous cacher, en découvrant cette émission de France 5, au début, j'ai cru, en écoutant les différents experts qui y interviennent, j'ai cru qu'on parlait de moi.
2: C'est la première fois dans l'histoire culturelle qu'un homme de lettres devient une vedette.
3: Il est fascinant, cet homme.
2: C'est une icône, c'est une rockstar.
1: Et puis j'ai vite compris que ces compliments s'adressent en fait à Voltaire. Place à une star du siècle des Lumières. C'est Voltaire, le héros du numéro de cette formidable émission de France 5 que je vous invite à découvrir, l'histoire au scalpel. Le concept de cette enquête est simple mais bluffant quand il prend vie sous vos yeux. Un médecin, légiste et anthropologue, Philippe Charlier, enquête sur la mort de personnages célèbres. En l'occurrence, ce soir donc, le grand Voltaire, puis en seconde partie de soirée, le peintre italien Raphaël. Et il le fait avec ses outils de médecin légiste, par exemple en disséquant le cœur de Voltaire. Je vous assure, le vrai cœur de Voltaire conservé précieusement dans une relique. D'ailleurs, je lui ai demandé à Philippe Charlier, que ressent-on quand on fait un métier comme le sien, légiste? Que ressent-on en disséquant le cœur de Voltaire? Philippe Charlier.
4: Pour être honnête, on ressent pas grand-chose, en fait, quand on a le cœur de Voltaire dans les mains, parce qu'on est totalement concentré. C'est ce qu'on appelle la froideur scientifique. C'est vraiment pas un mythe. On est tellement concentré sur le travail à faire, sur le protocole à suivre, sur l'intégralité des sensations, vérifier que tout se passe bien, qu'on ne contamine pas notre échantillon. Donc, il n'y a pas beaucoup la place pour le sentiment. En revanche, c'est vrai, une fois qu'on quitte la pièce, une fois qu'on se retrouve dans le métro, dans le bus ou sur le trottoir parisien, là, on se dit, ah oui, quand même, il s'est passé quelque chose d'assez extraordinaire. Déjà, c'est assez étonnant, Voltaire avait un cœur, c'est pas forcément évident pour tout le monde. Et puis en plus, il était là dans mes mains, avec des gants bien sûr, avec une distance, avec un reliquaire. Mais oui, il était là dans la paume de ma main.
1: Philippe Charlier qui nous apprend que oui, il tenait là dans sa main le cœur de Voltaire. Philippe Charlier qui perce les derniers mystères qui entourent la mort de grands personnages historiques ce soir sur France 5 dans l'Histoire au scalpel, réalisé par Dominique Hatt. Donc ça commence à 21h05 avec Voltaire à la recherche du corps dispersé et ça se poursuit à 22h avec Raphaël, les secrets des reliques. Quant à nous, on se retrouve demain pour de bien vivantes nouvelles coulisses télé.
0: Oui, restez en vie d'ici là quand même, à suivre sur Ici Loire-Océan. Votre pause humour de la matinale qui repasse le soir. Adèle va donner son humeur du jour et nous parler d'un certain Jérémy qui l'a bien énervé. Sur Ici Loire-Océan, c'est Paul Simon, You Can Call Me Al.

0: Simon sur ici Loire-Océan. Votre info en trafic en direct, ça va mieux. Certains ralentissements. Bon, il y a toujours quand même sur le périphérique ouest à partir de la Porte d'Armor une demi-heure en plus pour passer la Loire. Et vous retrouvez Porte de Bouguenais en passant par Cheviret. Sinon, c'est un peu moins important du côté du périphérique est. Pratiquement à la Porte de Sainte-Luce, c'est là que commence l'embouteillage. On est à moins de 10 minutes en plus.
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0: Comment était l'humeur d'Adèle ce matin? Adèle était un peu agacée, elle répondait à un gars de façon plutôt musclée.
3: La semaine dernière, j'ai fait une chronique sur les ventilateurs géants installés dans la gare de Nantes parce que canicule. Cette chronique a suscité beaucoup de commentaires sur Facebook, notamment, je vous passe les détails, mais les architectes, les ingénieurs, les éoliennes, les cantines, Paris, moi, on va savoir pourquoi, on en a pris pour notre grade. Et dans le lot, un certain Jérémy a dit la chose suivante, je le cite, « Viens dans le sud-ouest, tu verras qu'il fait plus chaud que dans ta ville moche de Nantes. » Vous remarquerez la pertinence de cette phrase. Et je m'insurge. Alors, ah non, non, non, Jérémy, non, non, non. Nantes n'est pas moche, elle n'a pas un physique facile, c'est différent. C'est tout simplement une ville qui ne se donne pas au premier regard. Biarritz, Bayonne, avec tout le respect que je leur dois, et avec la luminosité qu'elles ont, ah bah c'est sûr que c'est plus facile de se pimper, hein, de se mettre bien. Même les rats à peau sont beaux, ils ont des reflets dorés, c'est pour vous dire. C'est sûr que Nantes, avec un ciel plombé 347 jours par an et une pluie quasi constante, elle a le teint d'un néon de bloc opératoire, je suis d'accord. Elle est un peu blafarde, je suis d'accord, mais elle est belle à sa manière, mon cher Jérémy. Ça ne se voit peut-être pas tout de suite, ça demande peut-être un peu d'effort et d'attention de votre part, mais au bout de 6 mois sur place, Nantes est sensiblement plus intéressante parce qu'elle a cette façon bien à elle d'assembler des éléments qui, sur le papier, ne devraient même pas coexister. Regardez, des ducs, un éléphant qui est même pas vrai, des pots de fleurs géants, un passage, une cantine, un lieu unique, des parcs de l'eau, des immeubles qui penchent, des vélos unis, les gens passent. C'est un collage, Nantes, c'est une colocation d'artistes, elle est multiple, elle est changeante, elle est déroutante parfois, mais c'est ce qui s'appelle vivre, bordel. Elle produit une ambiance avant de produire de l'esthétisme. Ce n'est pas une influenceuse qui se regarde le nombril à longueur de journée. Nantes, c'est la bonne copine qui arrive un peu décoiffée, mais qui a de la conversation, qui a une théorie sur les bars à yaourt glacé qui s'y ouvre et la fluidité du périphérique extérieur. Nantes, c'est pas la fille canon du lycée, c'est celle qui fait des blagues au fond de la classe, qui fume des roulés et qui lit du Claire Bretéché ou écoute du Philippe Catherine pendant le cours de sport. Elle se fout du quand dira-t-on à un moment donné. On peut pas, on n'est pas que sur l'apparence, Jérémy, on peut pas tout miser sur le physique, regardez. Moi. Et puis la beauté au fil du temps, ça se fane alors que le charme, il traverse les âges et le charme c'est sensiblement beaucoup plus séduisant qu'une ville qui veut ressembler à tout prix à une pub pété d'IA pour un club de fitness. Si je résume, mon petit Jérémy du Sud-Ouest, Nantes a un truc que peu de villes ont, ça s'appelle une personnalité. Vous devriez essayer.
0: Oh là là, sacré Adèle. Plan ! À demain, 8h40. Et maintenant, c'est Oria qui nous invite à sa soirée mondaine. Oh, très chère.

0: Moria sur Ici Loin Océan. Et dans un peu plus de 5 minutes maintenant, toute l'actu à 19h. Ensuite, retour dans les années 80 en chanson avec Laurent Petit-Guillaume. Et à 20h surtout, ne manquez pas ce concert exceptionnel de Marine, la chanteuse ancienne gagnante de la Starac, qui va partir en live ce soir, donc à partir de 20h.
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0: Les Innocents, donc, qui chantaient une chanson sur vous, qui êtes tous extraordinaires.
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0: 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Marine Legénie.
2: Une autopsie sera pratiquée dans les prochaines heures, mais le corps retrouvé aujourd'hui dans le Gers semble être celui de Liana. Le procureur indique que c'est un corps d'enfant, porteur de vêtements similaires à ceux de la collégienne de 11 ans. Corps découvert dans un silo à grains d'une usine agricole à une quinzaine de kilomètres au sud de Florence, là où la jeune fille a été vue pour la dernière fois vendredi dernier, montant dans la voiture d'un homme de 41 ans, le principal suspect. Adèle Belloumri, vous êtes à Montestruc sur Gers, le village où habite cet homme et où il règne une forte colère.
3: Oui, ce corps annoncé retrouvé une quinzaine de kilomètres a jeté un froid à Montestruc-sur-Gers, le village d'où venait l'homme soupçonné d'avoir enlevé Liana. Devant l'école où sont scolarisées ses filles, un homme fou de rage, très agité, la mâchoire serrée, me confie hors micro la haine qu'il ressent à l'égard du suspect de cette affaire, Jérôme Barella. Pourquoi, avec tout ce qu'il a fait avant, la justice l'a laissé dehors? Voilà le résultat, me dit-il froidement. Un homme agacé qui se refait le film, il dit avoir vu le suspect au spectacle de ses filles vendredi soir, soit après la disparition de Liana. C'est un dénouement malheureux, mais la famille pourra peut-être faire son deuil s'il s'agit bien du corps de Liana, réagit Bruno, la soixantaine. De son côté, une maman qui cache ses enfants avant de vouloir réagir se dit bouleversée par toute cette histoire et attristée pour la famille de la petite collégienne disparue. Bref, beaucoup d'émoi ici à Montestruc après la découverte de ce corps à une quinzaine de kilomètres d'ici, en attendant que les vérifications en cours se termine.
2: Adèle Belloumri, l'homme était déjà visé par 2 plaintes pour viol sur mineur. Le Premier ministre réunira demain les ministres de l'Intérieur et de la Justice pour un point de situation dans cette affaire. Patrick Bruel ne jouera plus sur la scène du Théâtre Édouard VII à Paris. La direction annule les dernières représentations. Cette décision prise en accord avec les comédiens, écrit le théâtre sur son site internet à l'intention des spectateurs. L'artiste est visé par de multiples plaintes pour viol, de nombreuses dates de concert. Ses prochains mois ont déjà été annulés. Alors que la saison des feux de forêt débute, la France annonce qu'elle va acquérir 2 canadairs supplémentaires pour lutter contre les incendies. Le ministre de l'Intérieur, Laurent Nunez, a signé cet après-midi la commande lors d'une visite sur la base aérienne de la sécurité civile de Nîmes-Garon, d'où décollent les canadairs. La France en a 12 à ce jour. Une flotte vieillissante alors que les risques de départ de feu augmentent fortement avec le réchauffement climatique, Mathilde Vinceneux.
4: C'est après une démonstration de largage que le ministre de l'Intérieur a signé la commande de 2 nouveaux canadairs auprès d'une entreprise canadienne, la seule à les construire, Laurent Nunez.
5: 2 canadairs supplémentaires qui arriveront en 2032-2033. Et puis nous attendons les 2 canadairs qui ont pu être acquis en partie grâce à des financements de l'Union européenne et qui arriveront en 2028 pour porter notre flotte de 12 à 16.
4: Alors en attendant, il faut pouvoir compter sur les 12 canadairs existants, très sollicités. Ils tombent souvent en panne. Éric Durand est pilote de Canadair.
6: Nous, ce qu'on attend, c'est d'avoir l'ensemble de nos canadairs disponibles quand on prend l'alerte. Et ça, on verra bien cet été.
4: Pour l'instant, seuls 7 canadairs sur 12 sont en état de voler. Mais les avions seront bientôt tous opérationnels, assure le directeur général de la sécurité civile, Julien Marion.
7: Nous aurons au début de la saison 10 avions en état de voler. Le 11e et le 12e devraient être disponibles dans le courant du mois de juillet.
4: Rappelons que la France compte aussi 8 avions Dash, soit une 20aine de bombardiers d'eau au total, indispensables pour lutter contre des feux qui touchent désormais tout le pays. Rémi Savasi de l'ONF.
8: Avant, c'était cantonné en Méditerranée, dans la plaine. Maintenant, ça remonte en montagne, ça remonte vers le nord de la France.
4: Les autorités insistent donc sur la prévention, car 9 feux sur 10 sont d'origine humaine.
2: Mathilde Vinceneux. Et puis ce feu avait marqué les esprits l'été dernier. Un agent de l'Office national des forêts a-t-il par négligence déclenché l'incendie des Corbières? L'homme est interrogé par des juges d'instruction de Montpellier pour savoir si une cigarette a été jetée par la fenêtre d'une voiture de patrouille de l'ONF. La France affronte la Côte d'Ivoire ce soir à Nantes. Match amical de préparation à la Coupe du Monde. Didier Deschamps va pouvoir tester donc ses options à une semaine du début du Mondial. Xavier Monferrand, bonsoir.
9: Bonsoir Marine, bonsoir à tous.
2: Alors vous êtes à Nantes pour suivre le match, un match pendant lequel Kylian Mbappé va tenter de dépasser le meilleur buteur de l'équipe de France, Olivier Giroud.
9: Ouais, il y a un peu un match dans le match, hein, Marine, c'est vrai, pour Kylian Mbappé. C'est pas lui dont on a beaucoup parlé ces derniers temps, hein. Il était un peu dans l'ombre du Paris Saint-Germain, son ancien club. Mais là, il reprend la vedette. Il devrait être à la pointe de l'attaque. Et effectivement, ça peut être le match où il dépasse le record de buts d'Olivier Giroud. Il en a 56, Kylian Mbappé, à un petit but de Giroud. Donc peut-être dès ce soir, il va égaler Lillois Olivier Giroud, à moins même qu'il ne batte son record. On se demande, soit en France, il y a deux matchs amicaux avant la Coupe du Monde, soit alors ce sera à la Coupe du Monde aux États-Unis.
2: Merci beaucoup Xavier Monferrand, direct de Nantes. Coup d'envoi à 21h10.
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0: On a eu encore un jeudi avec des averses et demain en Loire-Atlantique et en Vendée selon Météo France. Comment va-t-on finir la semaine? Les éclaircies vont l'emporter. Les températures maximales pour demain vendredi entre 17 et 20, 17 à Pornic, 18 Saint-Nazaire, 19 Châteaubriand, 19 Nantes, 19 La Roche-sur-Yon et 20 à Ancenis. Et un coup d'œil sur ce qui nous attend ce week-end. Samedi, le soleil s'impose et dimanche, le soleil va se voiler un peu.
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11: Bonsoir à tous, bienvenue si vous venez de nous rejoindre. Jusqu'à 20h, on replonge dans les années 80 et le meilleur moyen de réveiller des souvenirs, c'est la musique. Donc place au tube époque top 50 et ce soir, ça commence comme ça.

0: Étienne Dao, des heures hindoues.
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0: Extrait d'un album majeur de Étienne Dao pour Nos Vies Martiennes qu'il est allé enregistrer à Londres pour s'éloigner du tumulte parisien et des fêtes un petit peu trop nombreuses, si vous voyez ce que je veux dire. Il retrouve là-bas l'inspiration, découvre de nouveaux musiciens. C'est d'ailleurs l'un d'entre eux qui lui confie un jour une jolie mélodie au piano. La nuit suivante, Étienne écrit le texte et on vient d'écouter le résultat. Heure hindoue, sorti en juin 88. La suite, c'est Une nuit sans clair de lune. Enfin, Moonlight Shadow, Michael Field.
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0: I Just Die In Your Arms, c'était Cutting Crew. Tube de l'été 86, toutes les radios programment ce titre du groupe et I Just Die In Your Arms devient un véritable tube. 1986, rappelez-vous, c'est l'année de l'émergence d'une mode qui dure encore aujourd'hui. Le sportswear envahit les rues, les baskets deviennent tendance et les t-shirts XXL s'imposent chez les jeunes. Eh ouais, souvenir, souvenir. La suite, c'est dans un instant. Indochine, troisième sexe, juste après ça.
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0: océan, c'est 100% années 80 jusqu'à 20h. Et tout de suite, quelques infos près de chez vous.
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2: Avec toutes les heures, des infos pratiques locales et utiles en Loire-Atlantique et en Vendée. Samedi, une nouvelle parenthèse festive vous attend au château de la Groulaye. On est à Blain, sur les bords du canal de Nantes à Brest, avec au menu des découvertes musicales, des spectacles, des surprises, des émotions à partager en famille ou entre amis, dans un décor assez unique où la musique, l'art et la convivialité prennent possession du château. Une belle journée en perspective, donc samedi à Blain. Et puis à Sucé-sur-Erdre, les soirées frangines, la vie champêtre en rose débarque au hangar pour une soirée 100% féminine placée sous le signe du partage, de la bienveillance et de la fête. Ça sera demain, vendredi, dès 19h30. Les participantes sont invitées à vivre une expérience unique pensée par des femmes pour les femmes. Et puis ne manquez pas de gagner dans le jeu de 11h chaque jour des ateliers cuisine entre 11h et midi.
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0: Mylène Farmer, c'était Maman à tort.
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0: Le saviez-vous, la carrière de la plus grande star de la chanson française a commencé par un casting. Eh oui, Laurent Boutonnat compose cette chanson. Il la propose à une jeune fille de 15 ans, mais finalement il renonce. Il organise un casting et parmi les candidates se trouve Mylène Gauthier. Tout de suite, son choix s'arrête sur elle. Ce sera elle, personne d'autre. La suite, on la connaît. Maman à tort propulse Mylène, devenue Farmer, vedette, puis star, puis légende. Et voilà. Une autre légende arrive maintenant. James Brown, Living in America.
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jusqu'à 20h, c'est 100% années 80. 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

0: part en bataille. De la dentelle noire ou rose, un look fait de briquet de broc, de bracelet en plastique. Bah ça, c'est Madonna en 85. Dans un instant, vous avez rendez-vous avec la blonde Émilie Mazoyer pour Décibel. Son invitée ce soir, la jeune chanteuse Marine. Avec en bonus un ici, part en live enregistré au Louvre-Lens. Mais ce sera après Jean Schultes qui arrive dans un instant pour Confidence pour Confidence.
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2: Mais oui, il est 20h et c'est Décibel, toute l'actualité musicale avec ce soir, une heure spéciale et tant attendue avec

0: terminer la 12e saison de la Starac d'octobre 2024 à janvier 2025 et gagner devant près de 4 millions de téléspectateurs, Marine a tracé sa route et savouré le succès de son premier album, disque de platine, Cœur maladroit. Ce soir, Décibel vous offre une heure avec Marine entre interview et concert privé. Oui, une performance enregistrée il y a quelques jours au Louvre-Lens. Rien que pour vous, les auditeurs d'ici.
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0: Salut à toutes, salut à tous et bienvenue dans Décibel. On est ensemble jusqu'à 21h, un jeudi soir un peu spécial donc, puisque Marine qui est avec nous va partager ce concert qu'elle a donné pour les auditeurs d'ici au Louvre-Lens. Et puis on écoutera donc des extraits de ce concert, on écoutera aussi des extraits de son album. Et puis on a envie de savoir évidemment comment elle va, où elle va, à quelle vitesse elle y va. Bref, c'est parti, je pense à toute vitesse avec Marine. Bienvenue Marine.
3: Merci.
0: Bonsoir. Bonsoir. Alors, ma première question, elle est basique, mais à la fois je vais t'expliquer pourquoi je te la pose. Comment ça va ?
3: Ça va.
0: Je te la pose parce qu'il y a un peu plus d'un an, on s'est rencontrés pour la première fois, je pense que tu t'en souviens absolument pas et c'est ok. Parce que
3: si, je m'en souviens très bien.
0: Tu t'en souviens ? Ouais. Sortie de Starac, t'étais assise à cette place-là,
3: oui, oui.
0: En face, à côté de toi, il y avait Ebony.
3: Ouais.
0: Et parce que nous, on était la radio partenaire du programme, et donc évidemment, on recevait après la finale les deux finalistes, oui. La gagnante, et donc Ebony était là avec toi. Et alors, il y avait une espèce de tempête émotionnelle, médiatique, etc., qui était dingue. Et en fait, ça c'est mon côté daronne, je me suis fait du souci pour toi, je me suis dit, oh,
3: oui.
0: Oh là là, ma petite star, comment ça va se passer ? Et là, je te vois aujourd'hui. Archi rayonnante.
3: Oui.
0: Donc,
3: j'allais dire moins fatiguée, pas forcément, mais ouais. À force, on s'habitue. Non, en fait, c'est.
0: Tu fais toujours pas de nuit complète.
3: Si, ça va, je dors très bien.
0: Bon.
3: C'est juste que, oui, c'est intense forcément, parce que c'est un métier qui veut ça, mais en même temps, c'est le rêve, donc c'est trop bien.
0: Ouais.
3: C'est une bonne fatigue.
0: C'est vrai. Mais ce moment-là, qui était complètement zinzin, est-ce que tu te souviens, alors c'était il y a plus d'un an maintenant, et beaucoup d'eau a coulé sous les ponts, et beaucoup de disques d'or aussi, mais comment tu es sortie de cet état? Parce qu'en fait, c'est un état psychologique, physique, hyper étrange, de sortir d'une énorme émission de télé et de se dire, ok, maintenant c'est à moi de jouer, quoi.
3: Oui et non. En fait, il y a beaucoup de personnes qui me disent ça, qui me plaignent un peu entre guillemets, qui me disent ah mais ça devait être horrible, etc. Et pas tant.
0: Ah bon.
3: Je sais pas si c'est parce que c'est dans l'inconscient et je m'en suis pas rendu compte peut-être, mais en fait moi j'aime dire que j'ai attendu ça tellement longtemps de pouvoir partager avec les gens ma musique, d'être pas forcément connue mais en tout cas entendue pour ce que je fais. Que c'était un peu naturel, quoi. C'est comme si je vivais ça au jour le jour. Alors, je dis pas que tout était facile, mais je le vivais plutôt bien à ce moment-là, à part la fatigue et forcément la découverte de tout ce qui s'est passé en 4 mois, puisque nous, on n'avait pas trop de nouvelles de l'extérieur.
0: Et non, quand t'étais dans le programme télé, oui, bien sûr.
3: Mais non, trop bien.
0: Bon.
3: Faut vivre ça comme. Comme je l'ai vécu, je crois, assez normalement, c'était trop bien.
0: En tout cas, un peu plus d'un an plus tard, on peut le dire, oui, voilà, là, tout va bien. Ce soir, tu joues au Zénith de Paris.
3: Oui.
0: Ça, c'est magnifique. Et alors, cette idée géniale, donc, d'aller jouer dans un lieu pas comme les autres, le Louvre-Lens. On va découvrir ce soir ce concert que tu nous as offert. Quand on te l'a proposé, en fait, au départ, c'était selon la météo, c'était soit le Louvre-Lens, soit en haut d'un terril.
3: Alors,
0: la météo du Nord a décidé que ce serait le musée.
3: Étonnamment.
0: Ouais.
3: Enfin, non, je savais qu'on pourrait jamais le faire en extérieur. Normalement, ça devait être entre deux terrils.
0: Ouais.
3: Et c'est super, c'est assez typique du Nord, c'est trop bien. C'est des montagnes de charbon, en fait. Et on m'a dit, s'il fait beau, dans ma tête, je me suis dit, bon. Ben, on va le faire à l'intérieur. Hein,
0: c'est rare. Aucune illusion sur la météo.
3: C'est rare qu'il fasse beau, quoi, dans le Nord. Quoique, c'était un moment où il faisait plutôt beau, mais du coup, on l'a fait dans le Louvre-Lens, qui est un lieu que j'ai toujours voulu visiter, mais j'ai jamais eu l'occasion de le faire.
0: Et donc là, la première fois que tu y entrais, ouais. C'était pour jouer.
3: Bon, du coup, j'ai pas pu visiter le musée réellement, mais l'endroit où on l'a fait, c'était très beau.
0: Ouais. T'as déjà, là, depuis un petit peu plus d'un an, joué dans des lieux atypiques.
3: Je crois pas, je voudrais pas dire de bêtises en même temps. Atypique, non, pas plus que ça.
4: Ouais. Par exemple, il y a un festival très drôle, ça s'appelle Rock the Piste. Tu joues en haut des pistes de ski.
3: Ah, c'est trop bien.
4: Ça, c'est drôle.
3: Okay.
4: Tu vois, il peut y avoir comme ça des trucs.
3: Non, je crois pas. Je crois qu'il n'y a jamais eu d'endroit vraiment atypique.
4: Mais le musée, en tout cas, ça te faisait pas peur. C'était plutôt rigolo.
3: Moi, je suis toujours un peu stressée avant chaque fois où je dois chanter, mais non, je trouvais ça cool, ça change, c'était vachement beau, tout était vitré, enfin, on pouvait voir l'extérieur, c'était très lumineux. Et non, je crois la chose la plus atypique que j'ai faite, peut-être, c'est dans un bus.
4: Ah bah c'est pas mal, dit.
3: Mais parce que c'est avec Clinique, la marque de laquelle je suis ambassadrice maintenant, c'est une marque de cosmétiques, de beauté, etc. Et du coup, pour le lancement de cette collaboration, je suis allée dans le Glowbus, c'est genre un bus qui est aménagé, il y avait des produits, et j'ai fait un petit showcase de quelques titres.
4: Ah oui, c'est pas mal. Bon, après le bus, le musée, les amis, on va démarrer. Vous avez envie d'entendre les premiers titres de Marine au Louvre Lens. On va commencer avec la chanson-titre de ton album, Cœur maladroit.
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0: enregistré au Louvre Lens, ici part en live avec Marine. Marine et les auditeurs d'ici qui étaient ravis, il y avait une soixantaine de privilégiés qui étaient là. Mais voilà, ce soir on partage avec tout le monde ces chansons. Marine, j'avais envie de te parler de ta tournée, parce que c'est quand même dingue. Je pense que tu as fait tous les formats de concerts qui existent depuis qu'on te connaît.
1: Je sais pas.
0: Bah écoute, on t'a vu.
1: Oui, il y a eu la télé.
0: Voilà, on t'a vu à la télé devant des millions de personnes. Après, on t'a vu dans les Zéniths. T'as fait aussi la tournée des clubs en 2026, mais aussi les Zéniths.
1: Les théâtres.
0: À nouveau, ouais, les théâtres. Là, tu joues voilà devant une soixantaine de personnes,
1: oui.
0: Tout dans un musée. T'as goûté à tous ces formats de concerts finalement assez rapidement. Est-ce qu'il y en a un qui a ta préférence?
1: En fait, c'est assez différent parce qu'on peut se dire qu'une soixantaine de personnes, ça va être plus intimiste, donc plus facile pour communiquer avec les gens, pour prendre plus de temps pour leur parler. Et en même temps, ça peut être plus difficile de les regarder dans les yeux, c'est parfois plus intimidant.
0: Oui, parce que tu les vois directement. Si quelqu'un, genre tous, tu t'en rends compte.
1: C'est vrai.
0: Dans un zénith. Non.
1: Alors qu'un zénith qui va être, je sais pas, rempli à 5000 personnes, il y a ce côté trop bien parce que d'entendre autant de gens chanter, crier, danser, c'est super. En même temps, c'est moins intimiste, même si j'essaye de garder un show qui, de toute façon, me fait interagir avec eux. Mais c'est aussi moins intimidant parce que je peux pas les regarder un par un dans les yeux. Je sais pas, il y a des avantages et des inconvénients à tous les formats. Je crois que c'est quand même sympa les zéniths.
0: Hein. C'est pas mal. Hein.
1: Les théâtres, c'est beau aussi.
0: Ouais.
1: Franchement, c'est dur. Et parfois, avec une vingtaine de personnes, une soixantaine comme ici, c'est aussi bien de pouvoir être au plus proche, de pouvoir avoir une relation privilégiée. Franchement, j'aime tout, en fait.
0: Ça, c'est merveilleux. Les artistes qui montent sur les scènes, alors notamment des zéniths, des festivals aussi, parlent d'un truc assez physique, je voulais savoir si tu le ressentais aussi. Il parle d'un souffle. En fait, quand tu montes sur scène, les 5 premières secondes, tu sens le souffle de la foule.
1: Ouais.
0: Et ça procure, paraît-il, des sensations incroyables dans le corps. Est-ce que tu confirmes?
1: Oui, mais je crois que c'est même avant.
0: Ah oui.
1: Parce que parfois, je suis pas encore sur scène, je suis derrière le rideau, ou je suis même encore dans les loges, et je les entends applaudir, ou crier, ou même parfois taper des pieds, j'ai l'impression que c'est en train de trembler, et je me dis, ok. C'est aussi comme ça qu'on jauge un peu s'ils sont plus ou moins chauds, même si j'ai de la chance, ils le sont toujours. Mais... Et puis oui, après, quand on entre, et que d'un seul coup, bah, déjà, on voit tout le monde, et qu'on les entend crier, il y a quelque chose, c'est pas réellement du vent, mais c'est vrai qu'il y a une sensation assez impressionnante, et super.
0: Tu te souviens la première fois que t'es montée sur scène?
1: De
0: ta vie?
1: De ma vie? Ben... Oui. Après, moi, mes toutes premières scènes, c'était pas forcément au chant, c'était au piano.
0: Ouais.
1: Parce que j'ai commencé le piano quand j'avais 6 ans et je jouais beaucoup de classiques. Et donc, chaque année, il y avait des... On appelait ça des auditions de fin d'année. Enfin, c'était comme une fête de fin d'année où chaque élève jouait de son instrument un morceau. Et je jouais du piano d'abord devant les gens. C'était toujours un stress parce que j'avais peur de faire une fausse note ou que mon doigt tape à côté. Ça n'a pas changé d'ailleurs.
0: Il y a les parents, il y a les profs de piano aussi.
1: Il y a tout le monde, et c'est que des familles. Mais c'était mes premières scènes vraiment au piano. Puis après j'ai chanté la première fois, il me semble que c'était dans une église. Et puis après, oui, il y a eu The Voice Kids, il y a eu la Starac, il y a eu quelques scènes, quelques concours régionaux, locaux. Ici et là, mais le mieux, c'était vraiment... Bah, c'est ce que je vis actuellement, quoi.
0: Bien sûr. Mais je me demandais si ton rapport avec la scène, il avait déjà évolué.
1: Ah, complètement.
0: Ah ouais, c'est vrai?
1: Moi, si je dois dire la vérité, la scène, avant, c'était pas un endroit sur lequel je me sentais bien.
0: Ah ouais?
1: Parce que je pense qu'il y a une question de légitimité, d'estime de soi, de confiance, etc. Mais en fait, j'avais aucune aisance. Je bougeais pas. J'avais la tête en bas, j'étais figée, j'avais la main devant le ventre. Enfin, c'était vraiment... On aurait dit que j'étais pas faite pour ça, quoi. Moi, je préférais le studio et les moments de création.
0: Oui.
1: Et puis, en fait, au fur et à mesure, je sais pas, ça a évolué avec peut-être l'amour des gens, la prise de confiance, le fait que maintenant, j'écrive mes propres chansons et que donc, je puisse plus les ressentir. Et maintenant, c'est complètement différent. Je dirais pas que je fais le show à 100% comme, je sais pas, Beyoncé, mais... mais il y a quelque chose où maintenant, je me sens bien et même mieux que n'importe où ailleurs.
0: Ah, donc c'est devenu ton lieu préféré.
1: C'est complètement changé, ouais. On est passé de pas du tout à l'aise à c'est trop bien. Enfin, c'est pas encore, il faut que j'apprivoise encore le public et la scène, je peux pas encore arriver, mais ça va être de mieux en mieux en tout cas.
0: Tu dis que tu fais ce que tu peux pour que ces concerts, ces gros concerts dans les Zéniths soient le plus intimes possible, notamment en gardant un dialogue avec la foule. Comment tu le travailles? Ça, t'es toute seule ou bien comme le reste, ça peut se travailler en équipe?
1: J'imagine que ça peut se travailler en équipe, mais là, j'ai voulu le faire seul parce que c'est même pas tant travaillé que ça. Alors, bien sûr, je sais ce que je veux raconter, oui. à quel moment, etc. Mais j'aime que ce soit une interaction spontanée, être à l'écoute d'eux, parfois répondre à leurs questions ou parler avec eux. C'est plutôt improvisé, même si j'ai des choses à raconter, j'ai envie de leur raconter. Mais le tout, c'est que ça reste naturel, quoi, et qu'on puisse s'amuser aussi.
2: Évidemment. Alors, Marine sur scène, c'est les festivals cet été. Je vous donnerai les dates tout à l'heure également de sa tournée de Zénith. Mais pour le moment, on va écouter un extrait de l'album Cœur maladroit, je le disais, disque de platine, bravo. C'est une chanson qui s'appelle Dalida.
1: Oui.
2: Ouais. C'est une de tes préférées. Dalida, la chanteuse.
1: Ouais. La chanteuse ou le titre?
2: Oui. Les deux. Mais je me demandais Dalida si c'était une de tes chanteuses préférées.
1: Ben, c'est plus celle de ma grand-mère que de moi, mais bien sûr, j'adore ses chansons.
2: Ouais.
1: Et le titre, c'est un peu tous un de mes préférés, en fait. C'est dur de choisir, ils sont tous différents.
2: On va pas faire ça, alors on va pas demander à Marine de choisir ses petits préférés dans son premier album, mais on va écouter Dalida, donc tirée de Cœur maladroit.

0: moi, c'est une de mes préférées sur le premier album de Marine, la chanson Dalida, à l'instant, dans Décibel. Et Marine, qui est avec nous, merci de passer la soirée ensemble. Ça fait plaisir.
1: Merci à vous de m'accueillir.
0: Alors, je le disais, ce soir, c'est le Zénith de Paris, suivi de la Cité internationale de Lyon. Ça sera dimanche soir, et puis la semaine prochaine, Zénith de Lille, Arena.
1: Oui.
0: Alors là, est-ce que ça a une saveur particulière de jouer dans ça?

0: retourner la carte de France.
1: Peut-être, mais ce serait plus le Nord du coup. Donc,
0: C'est ça, peut-être ça changerait tout. Les concerts également le 13 juin dans l'immense galaxie de Amnéville, suivi de toute une tournée de festivals d'été, notamment les Nuits d'Istres, Sion sous les étoiles, les Franco de Spa en Belgique, trop sympa ce festival. Et puis après, on arrive au mois d'octobre et rebelote, jolie tournée à partir du 2 octobre, Niort, Château Roux, Longjumeau, Blanc-Mesnil, le théâtre de Hier, encore des Belges, Théâtre Royal de Mons. Il y a une petite histoire qui est en train de se créer avec la Belgique, on dirait. Hein.
1: Oui, je les considère toujours un peu comme des gens du Nord aussi, quoi. C'est juste à côté de chez moi.
0: Bah oui, évidemment. Et puis ensuite, ça continue donc en novembre avec Laval, Quimper, en décembre Aurillac ou encore le summum de Grenoble. Et il y a comme ça une alternance de grandes salles, les Zénith de Paris qui sera en mars 2027 cette fois-ci. Oui. Bref, il y a un carnet de balles rempli sur plus d'un an. Est-ce que ça donne un peu le vertige de se dire, ah mais je sais parfaitement où je serai dans un an, en fait c'est déjà booké.
1: Non, je trouve ça super de se dire que ça va continuer et que je vais encore avoir plein d'occasions de rencontrer les gens, de faire de ma musique, de jouer, de chanter. C'est trop cool, au contraire, moi je préfère quand il se passe plein de choses que quand il se passe rien, quoi.
0: Et là, il s'en passe plein des choses. Revenons quelques jours en arrière au Louvre-Lens. Ce concert, ici, live, Marine était là, vous vous en doutez, Pascal Todd d'Issinor également, et il a passé son micro à plein de gens sympas dans le public, et il est tombé sur Rose.
2: J'ai Rose de Saint-Nicolas-les-Arras, ça vous parle ? Ah, c'est chez vous, ça ?
1: Moi, oui.
3: Bonjour Marine.
1: Bonjour.
3: Alors nous, on a la chance avec ma mère de te voir pour la deuxième fois aujourd'hui. La première fois qu'on t'a vu, c'était il y a 10 ans à Saint-Nicolas, quand t'étais venue chanter...
1: Oui, pour la fête de la musique ou je ne sais plus.
3: C'est ça. Ça, ouais. Et c'est d'ailleurs là qu'on avait eu ton tout premier album que t'avais sorti.
1: Oh my God. Vite cacher ça, il faut que personne en ait connaissance.
2: On savait pas ça. Ça, on savait pas.
1: Ah si, ben ouais, je peux raconter. Hein, mais
3: Et aujourd'hui, je voulais te demander ce que tu voulais dire à la Marine qui avait enregistré cet album à l'époque.
1: C'est trop drôle. Bah en fait, du coup, comme tout le monde sait, quand j'ai commencé à faire un peu de musique, mon père, il a dans ma chambre cassé 2-3 murs ou même rajouté des murs, je sais pas trop. Il a créé une genre de mini cabine de studio. Je crois que le micro, il tient sur une barre de douche et tout. C'est vraiment un truc. Bah c'est bien, mais c'est basique quoi. Et en fait, on s'est dit bah tiens, je commençais à faire un petit peu des concours. Il y a eu The Voice Kids. Après, j'ai fait quelques concours régionaux. Bah tiens, si les gens ça les intéresse, tu pourrais faire des reprises. Et donc j'avais fait un petit disque comme ça. Je crois qu'il y a quelques reprises. Je sais pas combien, 6 reprises. Et en fait, bon bah j'avais 14 ans, donc c'est j'aimerais bien le réentendre par curiosité. Et en fait, à chaque fois que je faisais une scène, genre soit un concours, soit une scène comme ça, la fête de la musique, bah on en ramenait quelques-uns et je crois qu'on les vendait en plus, mais pas cher, hein, 4 euros. Non, c'est combien ? 5 euros.
2: Ah bah oui.
1: Le business. Donc c'est avec mon père qu'on a fait ça, des petites musiques comme ça. Et c'est bon, c'était que des reprises parce que j'écrivais pas encore à l'époque. Et après, j'ai écrit ma faute, mais elle est pas dedans. Hein, je trouve que c'est bien après.
0: Tellement jeune et déjà tellement d'histoires.
1: Ça a pas de sens. Ça me fait trop rire. Je l'avais oublié. Enfin, non, je l'avais pas oublié. Mais oui, c'est vrai que quand j'ai commencé à faire de la musique un peu plus sérieusement, on va dire, et que mon père m'a créé cette petite cabine dans ma chambre, je faisais que des reprises encore à l'époque, et beaucoup de gens me demandaient d'en avoir une trace, en fait. Quand ils venaient me voir sur des fêtes de la musique comme ça, sur des petites scènes que je faisais vraiment locales. Et donc, on a enregistré ça dans ma cabine, 6 reprises. Je sais plus trop ce qu'il y avait.
0: Est-ce peut-être que tu l'as récupéré, le disque que Rose a apporté?
1: Elle me l'a fait voir. J'avais déjà un autographe à l'époque, mais miteux.
0: Le toi de 14 ans avait
1: signé mon nom de famille avec un D, je sais pas quoi. Et en fait, il y a 6 reprises dessus qui sont donc enregistrées dans ma cabine avec ma voix de 14 ans. Je les ai pas réentendues, mais j'espère que personne n'aura jamais cet album, enfin cette EP de reprise entre
0: ça.
1: Les mains.
0: Ça va
1: c'est drôle, et oui, on le vendait genre 5 euros. Il y a, franchement, on en a vendu pas mal, peut-être 1000.
0: Tu vas recroiser des gens qui l'auront à la main.
1: Je sais pas, mais oui, les gens demandaient ça parce que c'était pas une période où j'avais forcément les réseaux, où je postais sur les réseaux, etc. Et avec mon père, on s'était, c'est vrai, déterminé à graver un CD en plusieurs exemplaires et on l'avait vendu.
0: Et quand le vrai CD arrive, celui de ton premier album, Cœur maladroit, alors évidemment, j'imagine qu'à l'intérieur de toi, la toi de 14 ans est en furie joie, etc. Est-ce que c'est comme tu l'imaginais?
1: Mais en fait, j'imaginais rien. C'est ça le problème. Enfin, j'aime souvent dire que pour moi, c'était tellement impossible et ça n'allait jamais arriver que

0: Je me suis jamais posé la question de comment c'est. Enfin, si, on a tous un peu des pensées, des clichés, des grandes idées sur comment est le milieu d'artiste, le milieu de star, comment ça se passe, etc. J'en avais comme tout le monde, mais en fait, c'est pas si dingue. On vit comme tout le monde. Enfin, c'est trop bien, mais je veux dire, il n'y a pas de truc de fou. C'est pas si rock, en tout cas pas pour moi. Voilà, j'aime souvent dire que quand je finis un concert avec mes musiciens, on va dans le tourbus, on boit une tisane nuit tranquille et on va se coucher. En fait, c'est
1: c'est très calme.
0: Là, après, je vais rentrer chez moi, je sais pas, je vais ranger, faire ma vaisselle. Malheureusement ou heureusement, je sais pas, ça fait peut-être pas star, mais en fait, je suis quelqu'un de normal, quoi, qui a de la chance de faire sa musique et de la partager avec les gens. Mais après, quand je rentre chez moi, je suis pas exceptionnelle.
1: Ouais, et puis je pense aussi qu'il y a ce rapport avec le public qui est tellement proche que de toute façon, même si tu avais des envies de diva, oui, tu pourrais pas parce que... Écoutez, ce qui se passe quand Marine et les auditeurs d'ici se lâchent un petit peu.

0: Et ça s'applaudit, ça.
1: Ah oui, oui, à quel beau moment.
2: Oui, toujours, quand je viens dans le Nord, ça part. Je sais pas comment, est-ce que c'est quelqu'un qui le lance, est-ce que c'est moi qui en parle. On finit toujours par revenir au coron.
1: C'est ça, la base. Des gens bien, du coup, on va l'écouter maintenant. En live au Louvre-Lens. Tu veux me dire quelques mots de cette chanson avant qu'on l'écoute ? Imagine quelqu'un l'a jamais entendue.
2: C'était une envie que j'avais de parler de ma région. Forcément, le Nord, c'est de là d'où je viens. Et des gens, et de l'ambiance, et des images, et des origines. Ouais, c'était important pour moi d'en parler, d'en faire une sorte d'hymne, et de jouer aussi un peu sur les clichés qu'on peut entendre souvent, quoi.
1: Marine est dans Décibels, qui part en live.

0: live au Louvre Lens. Merci aux moyens techniques de Ici Nord et merci à Marine d'être notre invitée
1: merci.
0: Ce soir. Merci. Oh là là, quel beau concert. On n'a pas fini de l'écouter, on n'a pas non plus fini de discuter avec Marine. On va parler de ses nombreuses collaborations, de ses dossiers sur le feu. Et puis on lui a réservé un petit blind test aussi à venir sur les chanteurs du Nord. Évidemment. À tout de suite.
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0: Et celle qui fait l'actualité musicale ce soir, et puis depuis une bonne année, et puis pendant encore un long moment, on lui souhaite, c'est Marine. Marine et son premier album, Cœur Maladroit, disque de platine. Marine en tournée, Marine qui a offert aux auditeurs et aux auditrices d'ici un très joli concert qu'on déguste ce soir en discutant avec elle. Alors, il s'est passé un truc génial, c'est que j'ai prononcé le mot blind test. Et là, Marine, j'ai vu, c'est pas un sourire, j'ai vu un énorme sourire et l'œil du tigre.
1: Ça fait partie des mots, ouais, qu'il faut pas prononcer.
0: C'est
1: comme quand tu dis le mot promener à ton chien et qu'il se réveille d'un coup.
0: Là, j'ai dit blind test. Non, mais vraiment, t'as l'œil qui est parti, quoi.
1: Je suis pas forcément quelqu'un de compétiteur, j'ai envie d'écraser personne, etc. Mais le blind test, c'est autre chose.
0: Mais je sais, mais tu t'as.
1: Il y a le blind test et il y a le reste. En fait, je sais pas. J'avais une application quand j'étais plus jeune sur mon portable qui s'appelait Waza Sound. Et en fait, c'était le principe. C'était un blind test. On était confrontés à des joueurs du monde entier en ligne. Et ils buzzaient. Mais je te jure, il y en a qui buzzaient en 0,1 seconde. Parce qu'en fait, ils entendent ne serait-ce qu'une note, ils buzzent. Ensuite, ils réfléchissent et ils sortent, parfois au hasard, parfois non. Et ils l'ont. Et en fait, ça m'a forgé, ça m'a entraîné. Et puis, forcément, j'écoute énormément de musique. Et donc, je suis assez forte normalement au blind test. Mon année de prédilection est en 2015.
0: Ok, alors je te cache pas que mon année de naissance est en 1980. J'ai pas mis beaucoup de 2015. J'espère que ça va aller, Marine.
1: Non, mais normalement ça va. Mais après là, je fais la maline et ça se trouve je vais perdre.
0: On va voir. Mais non, mais en tout cas ça me fait plaisir de voir que tu prends avec.
1: Mais j'adore.
0: Voilà, avec envie ce blind test.
1: J'adore le blind test.
0: Ok, blind test des artistes du Nord. On commence, Marine, qui veut buzzer.
1: Je suis concentrée. Pas les corons, mais ça c'était facile.
0: Voilà, les corons direct. Une seconde.
1: Pierre okay. Bachelet.
0: Très bien, Pierre Bachelet.
3: Au nord, c'était les corons.
0: Premier point pour Marine. On reste dans le nord.
1: Non, c'est le seul que j'aurais, je pense.
0: Mais non. Allez, on continue. Deuxième extrait.
1: J'ai à voir quand ça va commencer. C'est Louane.
0: C'est Louane, bravo.
1: Oui, la pluie. J'avais pas l'intro.
0: C'est pour le moment un sans faute. Alors après Pierre Bachelet et Louane, là c'est un classique.
1: Je donne tout.
0: Un méga classique. Une artiste que tout le Nord aime de tout son cœur. C'est un peu ancien, comme tu peux l'entendre. Tu vas entendre sa voix. C'est une chanteuse.
1: Ah mince.
4: Ma cabane au Canada.
1: Ah non.
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1: non, je l'ai
4: pas. Fond des bois.
1: Je l'avais pas.
0: Son prénom, c'est Lynn. Lynn Renaud.
1: Ah ouais,
0: mais il y a quelques décennies. Hein.
1: Ah waouh. Non, mais évidemment, je connais très bien Lynn Renaud. Évidemment, mais je la connaissais plus en tant qu'actrice que chanteuse pour le coup. Je crois que j'ignorais même.
0: Cette chanson-là, Ma cabane au Canada.
1: Oh, ok. Oh,
0: c'est trop joli. Alors là, c'était une découverte pour moi. Je ne savais pas qu'il était nordiste, ce garçon.
1: D'accord.
0: Si je te mets dans l'univers du Club Dorothée, tout ça, t'étais pas née, mais tu. Ouais, c'est, je suis trop vieille pour jouer au blind test avec Marine.
1: Non, mais ça va pas du tout, là. Ce blind test, c'est pas top. Bon, c'est pas grave. Je vais essayer.
0: Allez.
1: Ne me donnez pas d'indice.
0: Ok, promis.
1: Mais c'est qui, ça? C'est Jérôme?
0: Ah, ça pourrait. Tu sais quoi, Jérôme? Il a la même voix, c'est Bernard Millet.
1: Mais j'en peux plus.
0: Attends, on va revenir. On va revenir au 21e siècle.
1: Ça, c'est abusé.
0: Bah, je sais, c'est gonflé parce que.
1: J'ai rentré dans mon pif.
0: J'étais enfant quand c'est sorti. Et donc, Bernard Minet est nordiste pour celles et ceux qui ne savaient pas, comme moi. Bah, voilà. Là, c'est plus récent.
1: Time is running. Ah, Skip the Use, j'adore ce groupe.

0: Skip the Use. Ça, d'ailleurs, ils sont de retour et en tournée.
1: Ils sont de Lille, aussi. Ouais, c'est vrai. Matt Bastard, c'est le chanteur.
0: Ouais. Et ah, tu sais tout.
1: Oui,
0: t'as
1: oui.
0: Le nom du groupe, le nom du chanteur, le nom de la chanson.
1: Le nom du bassiste, carrément. Mais enfin, à l'époque, ça a beaucoup changé entre deux.
0: Oui, c'est vrai.
1: Maintenant, il y a des nouveaux musiciens, mais Matt Bastard, c'est toujours le chanteur. Ouais, c'est un des premiers groupes que j'ai écouté. J'écoutais beaucoup tous leurs albums. Quand j'étais plus jeune, autour de 15 ans, je crois.
0: Ouais.
1: Et je les ai vus au Men's Square Festival à Arras. C'était trop bien. Ouais,
0: ils
1: j'adore.
0: Sont trop fort. Alors, Pierre Bachelet, Louane et Skip the Use, ça nous fait trois beaux points, Marine. Est-ce que tu veux tenter le banco?
1: Ça veut dire quoi?
0: Ça veut dire un dernier extrait. Si tu l'as, c'est comme si tu avais eu tout bon.
1: Ok, allez. Et si je l'ai pas, c'est comme si je
0: si
1: perdais.
0: Si tu l'as
1: tout.
0: Pas, je dirais qu'il y a eu un problème technique. Tu sais comment on est avec les stars. On y va.
1: Oh non, c'est quoi ça? Attendez.
0: Oui, attends, on te laisse la voix quand même.
1: Non, mais je sais tout de suite si je vais la voir ou pas.

0: l'aurais pas.
1: C'est Enrico Macias. Non, fais pas le super banco alors. On l'enlève. On l'enlève le super banco.
0: Non, c'est trop vieux. Désolé. Hein.
1: Bah non, mais t'inquiète
0: mais
1: pas.
0: On va croire que j'ai aucune culture, mais c'est faux. Non, ok.
1: Mais non, mais attends, mais c'est intéressant aussi de se dire quel genre de musique t'écoutes.
0: Ben de tout, pourtant. En fait, j'ai une formation classique à la base, donc j'ai quand même commencé par ça.
1: Beaucoup de piano, de musique classique.
0: Ouais, après j'ai écouté de tout, de la musique américaine, francophone, du rap, du rock.
1: Oui, Skip the Use, pour le coup, c'est même ouais, ça flirte avec le punk.
0: Et bon. Voilà, je sais pas. Mais il y a quelques petits trucs que j'ai pas, quoi.
1: Et ben voilà, moi je vais faire une cassette à Marine, qui n'a pas de Walkman de vieille personne, mais j'en ai deux, je vais lui en prêter un. Et je ferai une cassette avec Lynn Renaud et Enrico Macias. Ne vous moquez pas de moi à la maison. Vous savez, mes marottes pour les artistes qui ont plus de 80 ans.
0: Je connais.
1: C'est comme ça, Marine.
0: Mais il y a Lucky Love qui vient du Nord aussi.
1: Oui, j'aime beaucoup.
0: Camille Lou.
1: Ouais,
0: mais
1: exact.
0: Mais elle fait les deux.
1: Chanteuse et actrice.
0: Ouais. Danny Boone, bon voilà.
1: Il a chanté dans La Reine des Neiges. La Reine des Neiges.
0: C'est en fait la voix française de Olaf.
1: Ouais.
0: C'est Danny Boone.
1: Et donc il chante les chansons
0: donc,
1: d'Olaf.
0: Il chante, il parle et ça lui va trop bien. J'adore ce personnage.
1: Une fille ordinaire. On va l'écouter en version live, enregistrée au Louvre, Lens. C'est notre Marine qui est avec nous jusqu'à 21h sur votre radio ici.

Merci.

0: écoute ici live. Marine a enregistré cette version il y a quelques jours devant une soixantaine d'auditrices et d'auditeurs au Louvre Lens. Voilà pour ici. Elle est particulière, cette chanson, c'est ton premier tube. Hein.
1: C'est mon premier titre tout court.
0: Oui, oui. C'est aussi ton premier tube,
1: c'est
0: la
1: vrai,
0: chanson
1: c'est
0: que.
1: Tube, c'est marrant vraiment de se dire ça.
0: Oui. T'entretiens quel rapport avec cette chanson-là? Alors, je sais, tout à l'heure, tu m'as dit, tu ne veux pas choisir de chanson préférée sur ton premier
1: non,
0: album.
1: Non, bah oui,
0: mais,
1: ben forcément.
0: Mais celle-ci.
1: Forcément, c'est différent parce que, comme tu dis, c'est le premier que j'ai écrit vraiment et composé seul dans ma chambre. À la base, je pensais pas que ça allait plaire. C'était, je l'ai sorti en version un peu maquette, faite maison pour mes amis, pour mes proches parce qu'ils l'aimaient bien. Mais on peut jamais savoir le potentiel vraiment. Et après, les gens l'ont découvert pendant l'aventure Star Academy et en ont fait ce qu'elle est aujourd'hui. Donc, c'est assez dingue.
0: Et c'est ton acte de naissance d'autrice et de compositrice. Tu chantais avant cette chanson, tu as chanté après.
1: Oui.
0: Mais c'est à partir de là que tu écris.
1: Ouais.
0: Donc, ouais,
1: c'est vrai,
0: elle est
1: importante, ça a débloqué
0: hein.
1: ça.
0: Ouais. Oui. Et puis alors, là, par contre, on n'est plus bloqué du tout. tu écris, on me dit, en permanence, en fait, et pas forcément toute seule. Ça, c'est intéressant. Tu as collaboré avec Eddy de Préto, tu en as déjà parlé. Écrire avec quelqu'un d'autre. Est-ce que tu peux m'expliquer l'expérience que c'est pour toi?
1: C'est super. J'imagine que c'est un défi à la fois parce qu'il faut s'ouvrir. Moi, j'aime bien raconter que des choses vraies. Je veux pas être dans un point de vue fictif. Enfin, j'aime raconter des choses que j'ai vécues qui sont vraies. Je les ressens mieux. Donc, il faut accepter de se livrer à la personne avec laquelle on va travailler. Mais avec Eddy, ça n'a pas été un problème parce que je me suis sentie en confiance. Et puis. C'est de l'expérience, forcément. Ce sont des artistes, notamment Eddy, qui sont là depuis longtemps, qui ont vécu beaucoup de choses, qui ont écrit aussi des choses très intimes, très personnelles. Et moi, c'est un artiste que j'adore. J'ai écouté ses albums, j'adore sa plume, sa musique. Donc, c'était super de pouvoir faire ça avec lui.
0: T'es montée sur scène avec Julien Doré.
1: Oui.
0: T'as rejoint aussi les Enfoirés. Là, on va t'entendre. Donc, au dernier spectacle, hein, 2026, la balade des Enfoirés. T'es sur scène avec Lara Fabian, Amel Bent, Vita, Zaz, Elena, Mentissa, Sophia et Saïdi. Non, mais le gang de badass.

0: Hommage à Nicole Croisy, une femme avec toi dans la balade des Enfoirés. Alors être sur scène avec cette bande de filles, avec Julien Doré et plein d'autres artistes, ça c'est quelque chose qui t'apporte du plaisir?
1: Oui, en fait c'est fou parce que c'est des gens que je connaissais moi avant parce que j'écoutais leur musique ou parce que je les voyais à la télé, c'était des stars pour moi et aujourd'hui c'est presque des collègues, enfin c'est eux, ils me connaissent également et ils m'accueillent et ils m'aident et ils me portent et me soutiennent, donc c'est trop bien.
0: Il y en a qui te sollicitent aussi pour faire des apparitions sur leurs albums. Mon petit doigt me dit qu'on va t'entendre dans quelques jours sur la réédition de l'album de Yoa, par exemple.
1: C'est vrai, c'est une artiste que j'adore et son titre, Princesse K.O. en particulier, qui est, je trouve, un titre qui me représente beaucoup. Voilà, parce que c'est le chaos, même si c'est génial et je confonds maintenant mes rêves et la réalité. Enfin, il y a quelque chose de super dans ce titre. Je l'ai beaucoup écouté, je l'ai beaucoup ressenti et donc elle m'a proposé d'en faire une version un peu à nous, sur sa réédition. C'est trop bien.
0: Donc à découvrir d'ici quelques jours. Et puis il y a en revanche alors une collaboration qui là est bel et bien sortie. C'est une chanson qui s'appelle On m'avait dit avec un certain Félix Radou. Alors il faut me raconter.
1: Eh ben Félix, c'est un auteur super et surtout un déclameur de textes. C'est énorme en fait ce qu'il fait. Il fait des chroniques parfois. Enfin il en faisait. Où en fait, il récitait des textes avec une certaine ferveur. Il écrit très bien, il parle très bien et il en a fait un album d'histoires qu'il raconte. Et on s'est rencontrés à la base pour un concept qui était de faire un titre en une heure et de le poster sur les réseaux sociaux.
0: C'est ça.
1: Et finalement, les gens ont adoré le refrain qui était plutôt efficace, je crois. Et du coup, on en a fait un titre complet. On l'a fini en studio, on s'est retrouvés, on l'a sorti. Et on le fait sur scène maintenant, on l'a fait sur sa tournée, on le fait sur ma tournée. Il a aussi accepté de venir faire quelques-unes de mes premières parties, donc c'est trop cool.
0: C'est difficile ça, de choisir qui va venir faire tes premières parties?
1: C'est difficile. Oui, il y a tellement d'artistes que j'aime et en même temps c'est toujours délicat de poser la question. Mais c'est trop bien, c'est trop cool de pouvoir partager ça avec d'autres artistes.
0: Donc les premières parties, les concerts, je vous ai donné tout à l'heure, je ne vous ai pas fait un récap des festivals sur lesquels vous pourrez voir Marine. Il y a le Caribana Festival, le Festival des Sables, il y a l'Avoine Zone Groove, le Pavillon Grignan, ou encore, ça j'en ai parlé, mais c'est vraiment cool, les Francopholies de Spa. Franchement, si vous avez moyen d'aller en Belgique, les Franco de Spa, c'est dingue. Le Théâtre Antique de Vaison-la-Romaine, le Festival Attrape-Son, ou encore, là aussi très très cool, ce festival le 4 septembre, le Pelliculive à Thuire. C'est un tout petit bled, mais c'est le bled de François-Xavier de Maison et de sa femme. Et en fait, c'est lui qui organise ce festival. Et donc, l'idée, c'est de voir des bons films, d'écouter des bons concerts et de très bien manger. Il y a des chefs tous les ans.
1: Ah, super. Bah, ça réunit mes trois passions en un seul art.
0: Ciné, musique et bouffe.
1: Manger, le cinéma la musique.
0: Ah mais trop bien. D'ailleurs oui, c'est pas trop galère ça quand on est en tournée justement et qu'on aime bien manger, prendre son temps, etc. Quand il faut manger un sandwich triangle sur autoroute.
1: Non mais c'est pas vraiment ça parce qu'on a la chance d'avoir un catering qui nous accompagne soit dans les salles, soit qui nous suit. C'est des gens en fait qui nous font à manger quoi. On a une cantine en fait donc et qui est assez équilibrée en plus pour le coup, des entrées, de salades, des plats chauds. Donc on essaye même si les heures c'est pas toujours ça. Moi je mange pas avant le concert, je mange après parfois à 23h. Mais non ça va, on essaye quand même. De bien manger.
0: Donc la vie est belle sur la route.
1: Super, génial.
0: Et ça t'inspire? T'écris aussi quand t'es sur la route?
1: Oh non, pas trop.
0: Non.
1: Ben parfois ça peut venir par fulgurance parce qu'il y a pas vraiment un moment. Je peux être de retour dans un taxi et avoir une idée d'un coup. Mais j'aime bien que le live soit le live quoi. Et les moments de création c'est d'autres moments.
0: Très bien. Alors vivement la suite, ma chère Marine. Je te souhaite un très bel été de festival, un très bon Zénith de Paris ce soir, le premier, en attendant le suivant, le 7 mars 2027. J'annonce également le Zénith de Toulouse, le 14 mars prochain, ou encore le Liberté à Rennes, le Zénith de Nantes, le 21 mars, le Zénith de Lille, le 26 mars 2027. Bonne route, chère Marine.
1: Merci.
0: On écoute cette chanson avec Félix Radou qui s'appelle « On m'avait dit » et à la prochaine.
1: Merci, à bientôt.

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0: Queen avec Félix Radou. Alors, ceci dit, en quittant le studio, elle m'a glissé à l'oreille. Je pense que ça se prononce Félix Radou. Eh ben, peut-être. Écoutez, choisissez votre camp. Radou, Radou. En tout cas, la chanson, elle s'appelle bien, on m'avait dit, et elle est disponible absolument partout. Merci les amis d'avoir écouté Décibel. Un merci spécial aux équipes d'ici Nord qui ont rendu possible ce concert de Marine. C'était vraiment un joli moment. Et merci au Louvre-Lens pour un accueil absolument magnifique. Bisous les terrils. Désolé, tant qu'il y aura beaucoup de vent sur les terrils ou au pied des terrils, on ne pourra pas y faire de concert. Mais on reviendra, c'est promis. Merci enfin à l'équipe de ce soir pour Décibel. Il y avait Iris Guitoni, Emma Quenardel, Iki, Elodie Biancamaria et Franck Moilier. À demain 20h avec les Nègres Marrons.
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0: Et à 21h sur votre radio ici, la musique continue. Bonne soirée.
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5: Avec toutes les heures, des infos pratiques, locales et utiles à vivre en Loire-Atlantique et en Vendée. De vendredi à dimanche, la ville de Carquefou en Loire-Atlantique va vibrer au rythme des moteurs et de la passion automobile sous toutes ses formes. C'est un nouvel événement d'envergure avec des défilés, mais aussi des foires et des trocs de voitures et aussi une grande collection à découvrir samedi et dimanche. À Saint-Nazaire, Grande Marée, l'événement populaire qui ouvre la saison estivale revient ce samedi. Ça va se passer sur la plage de Villers-Martin dès 15h30 jusqu'à minuit. Il y aura un pique-nique géant, des fanfares, de la magie, un théâtre de marionnettes et ça se terminera par un grand spectacle final à découvrir donc sur la plage de Villers-Martin si vous êtes nazérien ce samedi.
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0: Amour Censure de Oshi est sans doute le titre le plus nécessaire de sa carrière. Je vous explique.
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0: Le 6 octobre 2019, un déclic brutal s'opère pour Oshi. Ce jour-là, des milliers de personnes défilent dans Paris pour la Manif pour tous, criant leur opposition à la PMA. Choquée, meurtrie par ces images, la chanteuse refuse de se taire. Pour elle, l'amour universel que l'on croit acquis est en réalité menacé. Elle écrit alors un cri du cœur pour dénoncer ouvertement l'homophobie, c'est amour.

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4: Avec toutes les heures des infos pratiques, locales et utiles en Loire-Atlantique et en Vendée, la fête médiévale de Guérande est un événement annuel incontournable qui se déroule chaque premier week-end du mois de juin. Pendant 2 jours, samedi et dimanche, eh bien, la ville fortifiée va se transformer et plonger les visiteurs dans l'ambiance envoûtante du Moyen-Âge. Alors au programme, défilé en costume d'époque, tournoi de chevalerie, une grande foire médiévale, des ateliers d'artisanat, des spectacles de rue et bien plus encore. C'est à vivre donc samedi et dimanche. Et puis si vous voulez déjà fêter la fête de la musique, ça sera samedi à Missillac. La fête de la musique proposera 4 scènes dans le cœur de la ville. 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

0: Le brouillard, mais ce duo a failli ne jamais voir le jour.
1: Et dans le noir, derrière le brouillard, j'entends ce piano chanter.
2: Les secrets de vos chansons préférées, Johan Guérin.
0: Lorsque le slammer tente de joindre la jeune chanteuse pour lui proposer le projet, celle-ci ne reconnaît pas le numéro. En entendant cette voix grave et si particulière au bout du fil, Louane est prise d'un tel trac qu'elle finit par raccrocher brusquement au nez de son futur partenaire. Heureusement, les deux artistes finissent par se retrouver en studio pour enregistrer cette ode à la résilience.
3: À quel moment tu comprends que c'est ton truc, que la musique revient pour te relever de chaque chute? À quel moment tu sais quelle est ta boussole, quand la vie te punit, la musique te console? À quel moment ce piano a chanté?
0: Le texte renvoie chacun à ses propres zones d'ombre, à ses blessures, créant une alchimie immédiate avec le public, touché en plein cœur.
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3: Avec toutes les heures, des infos pratiques locales et utiles en Loire-Atlantique et en Vendée. Samedi, une nouvelle parenthèse festive vous attend au château de la Groulaye. On est à Blain, sur les bords du canal de Nantes à Brest, avec au menu des découvertes musicales, des spectacles, des surprises, des émotions à partager en famille ou entre amis, dans un décor assez unique où la musique, l'art et la convivialité prennent possession du château. Une belle journée en perspective, donc samedi à Blain. Et puis à Sucé-sur-Erdre, les soirées frangines, la vie champêtre en rose débarque au hangar pour une soirée 100% féminine placée sous le signe du partage, de la bienveillance et de la fête. Ça sera demain, vendredi, dès 19h30. Les participantes sont invitées à vivre une expérience unique pensée par des femmes pour les femmes. Et puis ne manquez pas de gagner dans le jeu de 11h chaque jour des ateliers cuisine entre 11h et midi.
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1: Avec toutes les heures, des infos pratiques, locales et utiles en Loire-Atlantique et en Vendée. Demain et dimanche, à Carquefou, la voiture est en fête au gymnase du Souchet. Il y aura une bourse d'échange qui permettra aux collectionneurs d'autos et des passionnés de chiner des pièces détachées, des objets anciens, des miniatures, de la documentation ou encore quelques accessoires dans le village des clubs professionnels, artisans, clubs et associations se partageront. Leur savoir-faire. Alors, si vous voulez découvrir le monde de l'automobile, rendez-vous ce week-end à Carquefou. Chaque année, Divat sur Loire accueille la course de caisses à savon la plus folle du vignoble nantais. Avec une descente de 800 mètres, ça va se passer sur le site du Pertuis-Churin. Un speaker qui fait monter l'ambiance, des écrans géants pour suivre tous les passages et une quarantaine d'équipages prêts à tout pour décrocher la meilleure note.
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3: Aujourd'hui, je vous emmène à la rencontre d'animaux mystérieux et fascinants. J'ai testé le parc des loups du Gévaudan. Alors, direction la Lozère, au cœur d'un grand parc naturel, on marche sur des sentiers boisés et soudain, on aperçoit une silhouette furtive derrière les arbres. Et là, ça commence quand même un peu à faire peur, c'est assez mystérieux. Et puis des yeux brillants qui nous observent en silence, le loup est là. Le parc aux loups vous propose une immersion au plus près des loups blancs, gris et d'autres espèces. Donc on peut voir vraiment pas mal d'espèces, même si pour ceux qui ne connaissent pas, ça permet d'observer des animaux qui sont dans un cadre quand même adapté pour leur bien-être. Donc c'est important de le préciser et en sécurité. On les voit jouer, se reposer et parfois se défier. Et à l'heure du nourrissage, là je vous avoue qu'il y a une toute autre ambiance. On entend des grognements, des courses, des hiérarchies en action, parce que des fois il y en a certains qui se battent. C'est sauvage et captivant à la fois. Entre fascination et frisson, j'ai ressenti quelque chose de fort. On comprend à quel point cet animal est à la fois redouté, mais magnifique en même temps. Dans un environnement semi-naturel, ça marque quand même une vie. Que vous soyez curieux, passionné de fun ou en quête de sorties enrichissantes, le parc vous l'offre l'opportunité et la possibilité de mieux comprendre le comportement des loups, leur place dans notre écosystème, ce qui est très important de savoir, bien évidemment. Et le parc est ouvert quasiment toute l'année. Donc, il faut compter environ 16€ pour les adultes, 13€ pour les enfants et bien prévoir pour la visite des bonnes chaussures de randonnée quand même. Bien évidemment que c'est validé, j'ai testé, j'ai adoré. Et vous, allez-vous oser croiser le regard des loups? C'est Béatrice et on se retrouve très vite pour une nouvelle aventure locale.
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4: Bonjour, mon nom, évidemment, c'est Joseph Fragomène, et en italien Giuseppe Fragomène, alias Mazarin. Messieurs, dames, bonjour. Le musée que vous allez visiter, c'est toute ma vie.
5: Le musée dont nous parle Joseph Fragomène retrace des centaines d'années de costumes. Il a été créé de toutes pièces à l'Espar Médoc et il est à l'image de cet homme de 90 ans. Joseph est né en Italie, mais son cœur bat pour la France depuis 70 ans. Il a été couturier de stars à Paris avant de poser ses valises dans le sud-ouest et au cœur du Médoc. Il nous reçoit dans son musée, habillé tout en bleu.
4: Regardez la photo avec Michou, je suis là avec Michou, c'est moi qui ai donné la couleur en 70. Il n'avait pas les moyens de se payer le costume chez moi. Il rentre dans la boutique à Place des Vosges et il m'a demandé, monsieur Mazarin, pourriez-vous me faire un costume? J'ai regardé ses yeux, je dis, vous avez tellement des yeux bleus, jolis et beaux, franchement, vous devrez vous habiller en bleu ciel, ça vous va très bien. Et c'est à partir de ce jour-là qu'il s'habillait tout le temps en bleu.
5: Qu'est-ce que vous avez fait à Paris de beau? Parce que là, je vois face à nous des tas de photos de stars, d'Alain Souchon à Karen Cheryl, de Philippe Chevalier à Ariel Dombal.
4: Tous les stars de cinéma de France des 70 en 2000 venaient chez moi.
5: Pourquoi venaient-ils chez vous? Est-ce que c'était pour leur costume personnel ou pour les rôles qu'ils allaient jouer?
4: C'était pour le cinéma. J'étais obligé d'habiller l'artiste.
5: Charles Aznavour est en photo.
4: Il était très content de s'habiller chez moi parce qu'on avait la même taille. Et d'ailleurs, on mettait des talons tous les deux à l'intérieur de la chaussure pour s'agrandir.
5: Qu'est-ce que ça fait d'habiller les gens, les stars, les personnes célèbres. Est-ce qu'on a un petit peu de pression?
4: Oui, une seule fois, avec un seul comédien, un Italien, qui s'appelle Michel Piccoli, figurez-vous, je croyais qu'il était gentil, non, pas du tout. Ce monsieur, il voulait un costume près du corps. Et une fois fini, oh monsieur, il est trop serré, et surtout, je n'osais pas lui dire, mais monsieur, vous savez la tête en avant, vous savez les épaules basses, vous savez le dos rond, franchement, vous êtes mal foutu, mais je ne pouvais pas le dire.
5: Est-ce qu'on peut dire que vous avez, depuis Paris, habillé toutes les stars et les politiques, et depuis l'Espar Médoc, créé un musée du costume aussi? C'est-à-dire que c'est le fil conducteur de votre vie, tout ça?
4: C'est un musée que j'ai mis sur scène tous les costumes du cinéma et le théâtre.
5: Dans le musée, Joseph, il y a une partie consacrée à la Révolution française. C'est l'époque où on coupait des têtes, et vous avez reconstitué cette partie de notre histoire, avec les costumes dédiés.
4: Vous savez, Marat, Danton, Robespierre...
5: Qu'est-ce qu'on voit là? Parce que...
4: Là, c'est une guillotine avec la tête de Marie-Antoinette qui tombe. Je peux faire même le bruit de la lame, comme il tombe. Alors évidemment, il y avait le bourreau qui tirait...
5: C'est ça qui est bien dans votre musée, c'est qu'effectivement, il y a les costumes et les accessoires. C'est vraiment une exposition très complète.
4: Regardez la lanterne, d'où vient la chanson. L'aristocrate a la lanterne. L'aristocrate le prendra.
5: Le palais du costume Mazarin est plus qu'un musée. Il est un lieu de culture et d'histoire. Il est aussi un endroit de témoignage, incontestablement celui d'un homme dont la passion a toujours été dévorante pour le travail du tissu, l'art de créer des vêtements et finalement des costumes.
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2: Bonjour Olivier, vous nous racontez une expérience professionnelle aujourd'hui.
1: Oui, linguistico-professionnelle. Méblet. Aujourd'hui, je vais vous raconter l'histoire d'une jeune kiné qui s'est installée à Saint-Thé, toute fraîche diplômée et persuadée que chez nous, tout le monde parlait comme dans les manuels de l'école de kiné. Le travail, pas de souci, elle en a d'abondes comme tous les kinés. Mais ce qu'elle n'avait pas prévu, c'était une aide pour les séances de traduction simultanée en gaga. Premier cas, un patient vient pour une rééducation à une prothèse de hanche. Il s'assied, soupire et déclare « Mon problème principal, c'est que j'arrive plus à m'acacasser. » « À vous quoi ?» qu'elle lui rebique, perplexe. « Ben, à me mettre à cacasser, pardi. » Et là, notre kiné reste planté, croyant qu'il parlait d'un nouveau mouvement de yoga. Alors qu'en fait, bien sûr, il voulait juste s'accroupir. Deuxième séance de la matinée, deuxième quiproquo. Une patiente entre en se tenant le dos et lui dit « Ma sciatique, elle m'a fait kiné !» La jeune praticienne la regarde, ébahie. « Ah, vous vous êtes découvert une vocation ?» Mais la patiente ne voulait pas dire kiné au sens de kinésithérapeute, mais bien kiné, Q-U-I-N-E-R, qui veut dire gémir, pleurer, couiner. La jeune femme s'imaginait qu'à peine arrivée, la patiente voulait lui faire de la concurrence. Troisième épisode, un monsieur arrive, pas très en forme, et déclare « J'ai du mal à me concentrer sur les exercices, j'ai le bas beau depuis quelques jours. » Et la kiné de rebiquer « Mais si vous avez le bas du corps qui est beau, c'est plutôt positif, non ?»« Mais non, kiné ma blette, avoir le bas beau, c'est ne pas avoir le moral. » Et pour finir, la palme de la consultation la plus confuse, une dame entre et lui dit « J'ai une consulte. » 5 minutes d'incompréhension plus tard, la jeune kiné découvre que « consulte », ici, ça veut dire « ordonnance ». La tatin, elle est allée la voir, la jeune kiné. Elle m'a dit qu'elle avait bien progressé parce que, après 2 mois à Saint-Thé, la kiné lui a dit « Allez, on s'acacasse doucement, tâchez moyen d'y aller doucement pour pas kiner. » Moi, je suis été la voir, la kiné, pour lui remettre le diplôme du Goya lauréat.
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2: Salut Brésil.
3: Est-ce que par hasard vous ne seriez pas la petite Manon?
2: Je m'appelle Manon.
3: Il faut bien te regarder pour te reconnaître.
2: J'ai 22 ans, bientôt 23.
4: L'appareil est un peu plus que son âge. Elle fait au moins 18 ans. Qu'est-ce que tu fais?
2: Je suis vendeuse de carrelage et je suis dans les petits bonheurs.
3: Mais pourquoi, hein? Pourquoi?
4: Parce qu'elle est belle. Parce que je suis d'accord.
5: Elle vient d'où cette fille?
2: J'habite à Quimper, je ne suis pas originaire d'ici, j'habite à Cancale de base, ville de cœur, la meilleure ville de Bretagne.
6: Le symbole de la nation bretonne.
2: Moi, Cancale, j'aime Cancale parce que c'est une petite ville avec un petit port magnifique. Tout le monde se connaît, il y a la joie de vivre, il y a les huîtres, il y a le vin blanc, il y a les bars, il y a tout ce qu'il faut pour avoir une belle vie en fait.
7: Et sinon, les huîtres?
8: Il y a encore eu une marée noire en Bretagne.
9: Putain, une marée noire, c'est de l'encre de sèche.
10: Alors, où est-elle ton île?
2: Si je devais finir mes vieux jours sur une île bretonne, je dirais Groix. Franchement, ça a été le coup de cœur de mon été, là, dernier. J'ai pas été sur beaucoup d'îles, parce que les Glénans, bon, c'est vu et revu, mais Groix, franchement...
11: Non mais franchement, qu'est-ce que tu lui trouves, hein?
2: En fait, c'est un mini Cancale.
12: Oh non, mais c'est pas vrai, vous croyez pas que vous poussez?
13: Un méga-tube?
2: Ma chanson préférée, c'est Je te promets.
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15: Je te promets le sel au baiser de ma bouche.
2: C'est vraiment la chanson que je pourrais sortir à toutes sortes de soirées. Et je n'ai pas honte de le dire. Mamie, in love de Johnny, a vu tous ses concerts, elle a le tatouage sur le bras, elle a fait tous ses concerts. Ses premiers concerts, là, dans la fosse, comme ça, mamie, génial. Ah, je te promets, c'est vraiment la meilleure musique que j'aime.
16: Ta grand-mère, elle a enterré Michael Jackson, David Bowie, Johnny, Prince, même le gars de Koh-Lanta, Miskel.
17: Changement d'époque en cours.
2: Si je pouvais voyager dans le temps, j'irais à l'époque baroque, parce que j'aurais aimé porter les tenues des femmes.
18: C'est cool cette tenue?
2: Les belles robes, les belles coiffures, j'aurais aimé ça, mais j'aurais aimé vivre dans les années 80, enfin, rien qu'une époque sans téléphone.
19: Non mais allô quoi, je sais pas, vous me recevez?
20: Oh, j'ai plus de bar, j'ai plus d'unité, pourtant je suis chez Orange, il devrait pas y avoir de pépins.
2: Allez, salut, c'était Manon.
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7: Pierre Nus s'installe pour les astuces de sa mamama. Bonjour Pierre.
18: Good morning, Hubert. On salue Bissam.
7: Info pour celles et ceux qui viennent de découvrir peut-être une rayure sur un de leurs meubles.
18: Hop là, je vais t'en passer. Oui, ça arrive, une dent de chien, une griffe de chat, un jouet de bébé. Les roues des camions en plastique, ça laisse des traces des fois. Bon, un petit choc, ça peut parfois abîmer vos meubles préférés, mais ma mama m'a rassuré. Elle m'a dit d'acheter des noix. Alors c'est pas parce que je porte le même patronyme que j'en fais la promotion, mais le cerneau de noix est riche en huile et graisse naturelle. Mais c'est l'intérieur de la noix, car n'y allez pas avec la coquille pour frotter sur le meuble, ça va empirer les choses. Vous frottez le cerneau directement sur la rayure en allant dans le sens du grain du bois. Bon, vous faut un peu frotter, hein.
21: Vous frottez longtemps. Un petit peu quand même.
18: Voilà, faut que l'huile sorte. Et il faut laisser agir l'huile pendant environ 5 à 10 minutes pour qu'elle pénètre le bois. L'huile libérée va dans la rayure, ça aide à nourrir le bois sec qui est exposé par la rayure. Et surtout, les pigments naturels de la noix vont aider à teindre la rayure. Et ça va mieux correspondre à la couleur du bois qui l'environne, ça la rend beaucoup moins visible, cette rayure. Ensuite, vous laissez agir, vous essuyez l'excès d'huile avec un chiffon doux et propre, n'y allez pas avec le côté vert de l'éponge, Gal, et vous lustrez légèrement la zone. Alors ça fonctionne beaucoup mieux sur les rayures peu profondes et sur les bois dont la couleur est proche de celle du cerneau de noix, donc un brun assez clair. Les meubles verts ou rouges, vous oubliez.
21: Oui, bah,
18: merci ma maman. Oui.
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2: Itinéraire bis à Sainte-Vertu cette semaine, et là je suis en mairie de Sainte-Vertu. Christophe Chesson, bonjour.
3: Bonjour.
2: Comment vous définissez-vous, Christophe ?
3: Écoutez, j'ai 63 ans et je cherche encore à comprendre qui je suis et ce que je fais dans la vie. J'ai travaillé dans le cinéma pendant des années, je suis photographe depuis 20 ans. Il y a eu un moment où j'ai choisi de changer de vie. Sainte-Vertu m'a appelé et je suis arrivé ici suite à un coup de foudre avec ma maison. Et puis ensuite, la mairie m'a appelé et je me suis retrouvé maire accidentellement. J'ai monté une petite auto-entreprise qui fabrique des meubles et en acier, en ferraille. J'essaye de faire du sur-mesure. Et puis voilà, j'essaye d'être un citoyen digne de ce nom, avec une vie de consommation un petit peu mieux maîtrisée, et puis une implication vis-à-vis de la collectivité par mon poste de maire. Mais je pense que j'essaie de m'impliquer avant, et je continuerai à m'impliquer après, à la fin de ce mandat, si ça se confirme comme ça.
2: La passion pour l'image, vous avez travaillé dans le cinéma, vous êtes photographe, c'est terminé ?
3: Ah non, ça c'est quelque chose qui vous tient à vie. La fabrication d'une image qui en fait consiste à raconter une histoire dans une fenêtre, c'est quelque chose qui me tient à cœur. Je pense que si on veut juger de la santé d'une société, on regarde sa fiction. Si sa fiction est imaginative, riche, la société va bien.
2: On peut rappeler quand même les films pour lesquels vous avez travaillé ?
3: Alors, j'ai été extrêmement gâté. J'ai travaillé avec Jean-Jacques Hanau, j'ai travaillé avec Sofia Coppola, dont j'ai travaillé sur Marie-Antoinette, j'ai travaillé avec Claude Lelouch, j'ai travaillé avec Andrzej Zulawski, j'ai fait 55 films, donc oui, j'en ai fait quelques-uns.
2: Mais pourquoi un jour on s'arrête alors, Christophe ?
3: D'abord parce qu'on devient un peu plus vieux, peut-être un peu plus sage, que les métiers de cinéma sont des métiers qui sont absolument épuisant en termes d'investissement physique. Moi, j'ai toujours été mu par l'envie d'apprendre, et que peut-être j'étais arrivé à un stade où j'avais le sentiment de ne plus apprendre suffisamment pour me satisfaire. Et puis, place aux jeunes.
2: Aujourd'hui, à Sainte-Vertu, cette rencontre avec cette toute petite commune, elle s'est faite de quelle façon ?
3: J'avais un besoin viscéral de m'enraciner quelque part. Alors après, Sainte-Vertu, le nom lui-même est assez attractif. Et puis après, j'ai eu un coup de foudre pour la maison que j'habite ici.
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2: Itinéraire bis à Sainte-Vertu cette semaine. Et aujourd'hui, eh bien, je suis au 2. Le 2, Cécile Barbara, bonjour.
4: Bonjour.
2: C'est quoi le 2 ?
4: Le 2, c'est un lieu qui est dédié à l'art. C'est une magnifique maison que j'ai rachetée à une artiste peintre, Joëlle Kamnica, qui a vécu pendant plus de 25 ans. Et quand j'ai racheté la maison il y a 5 ans, je me suis dit, je le dédie à l'art. Je continue les expositions de peinture de Joëlle. J'y organise des concerts de musique classique, 2 concerts par an. Et mon métier, c'est la mosaïque murale. Donc c'est un lieu qui est dédié à l'art autour de la peinture, de la musique et de la mosaïque.
2: Comment on tombe dans la mosaïque, Cécile Barbara ?
4: Ah, alors moi j'avais un autre métier auparavant, j'étais pas du tout destinée à ça, c'était d'abord un loisir créatif. Un dimanche, j'ai trouvé un petit kit au BHV, j'ai fait un cadre photo, et ça est devenu une passion, donc j'en ai fait de plus en plus. Et puis suite à un licenciement économique, je me suis interrogée, puis je me suis formée auprès d'un professionnel, et après j'en ai fait mon métier, voilà.
2: Des exemples de mosaïques que vous avez faites ?
4: Oui, j'ai quelques belles réalisations dont je suis assez fière. J'ai fait une terrasse de 60 mètres carrés rue de Rivoli à Paris pour un restaurant L'Impérial, donc qui est en sous les arcades de la rue de Rivoli, en face du jardin des Tuileries. J'ai fait aussi un sol pour une boutique de vêtements pour enfants, tartines et chocolat, également à Paris, boulevard Saint-Germain. Et puis également 2 façades de boutique d'un chocolatier au Mans et à Tours. Voilà, donc j'ai à la fois des grands projets, des grandes réalisations, puis des projets un peu plus petits, et j'aime bien alterner entre des grands et des plus petits projets. Et là, je viens juste de terminer un hall d'immeuble pour un immeuble en construction à Paris, dans le 20e arrondissement, un hall de 15 mètres carrés, voilà.
2: Vous travaillez également, j'imagine, pour les particuliers.
4: Oui, je fais souvent des crédences de cuisine, et puis des salles de bain. Et j'aime bien à la fois avoir des grands projets et puis des plus petits projets. Et c'est à chaque fois une relation aussi avec les clients, de trouver quelque chose qui va leur plaire, qui me plaise aussi. Et chaque projet est un moment de rencontre.
2: Et votre passion pour la mosaïque, Cécile Barbara, vous la faites partager ?
4: Oui, j'organise souvent pendant les vacances scolaires des petits ateliers découvertes que j'ouvre aux adultes et aux enfants pour en fait transmettre le plaisir que j'ai eu la première fois que j'ai fait de la mosaïque avec un petit cadre photo où j'ai collé un carreau noir, un carreau blanc à côté. Et c'est vraiment tellement super. Et une fois, j'avais la grand-mère, la maman et la petite fille qui chacune avait leur sous-verre. Et c'était vraiment, et c'est des très bons moments, très, très conviviaux et vraiment de partage.
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0: avec son cœur. Et c'est une personne qui a fait de cet endroit une belle histoire. C'était convivial et surtout très familial.
1: Il a fallu prendre la suite, redonner une vie à ce lieu qu'est l'auberge du Moulin, ici à Sainte-Vertu. Qu'est-ce qu'on peut manger ici, Sylvie?
0: Alors, on peut manger du bourguignon, des plats en sauce, de la blanquette de veau, on peut manger de la tête de veau, du riz de veau, bien sûr, hein. Tous les plats traditionnels français, des œufs en meurette, voilà. Mais on fait aussi des plats indiens, donc du butter chicken, du biryani, des poulets au korma, de l'agneau korma, donc voilà. Et justement, on prépare une belle soirée samedi, la fête des Lumières.
1: C'est quoi la fête des Lumières?
0: Alors, en Inde, la fête des Lumières, c'est une fête hindouiste qui est le Diwali. Et Diwali, c'est une fête où tout le monde, c'est très pareil, c'est très convivial, c'est très amical. On se partage les sucreries, les pâtisseries, on se partage les repas, c'est voilà. C'est plein de lumières, plein de fleurs, plein de couleurs surtout, voilà.
1: Une très belle salle et un très beau lieu, hein, que cette auberge du Moulin.
0: Ah, mais tout à fait, avec le Serein qui est juste à côté, ce paysage qui est merveilleux, on a aussi ce joli cachalot qui est à côté, qui attire pas mal de curiosité aussi. Et puis, il faut savoir que les gens du village aussi, c'est des gens qui ont beaucoup de cœur, qui sont très gentils, très, très accueillants, qui mettent la main à la pâte s'il y en a besoin. Voilà.
1: C'est la question que j'allais vous poser, Sylvie. Est-ce que vous avez été bien accueillie ici, dans ce petit village de Sainte-Vertu?
0: Alors, pour ma part, oui, très très bien accueillie. Et j'ai même eu l'impression d'avoir une famille. Donc voilà, c'est des gens très touchants, avec qui il y a de l'humour, il y a, je dirais même, une pointe d'amour. Donc voilà.
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1: Itinéraire bis à Sainte-Vertu cette semaine, et aujourd'hui, eh bien, je vous propose une rencontre avec Joëlle Dolé. Joëlle Dolé, bonjour.
3: Bonjour.
1: Joëlle, vous êtes photographe professionnelle, vous êtes installée ici à Sainte-Vertu. La photographie, elle est rentrée de quelle façon dans votre vie? Racontez-moi.
3: Elle est là depuis longtemps, très longtemps. La photo, c'est ma mémoire, c'est ma manière de partager ce qui me touche. Et j'ai toujours eu, même depuis très très très longtemps, j'avais toujours un Nikon avec moi partout où j'allais. Et en argentique, j'ai fait énormément de choses en me déplaçant. J'ai toujours eu mon studio photo et j'ai eu envie de travailler sur des sujets de société, des sujets d'actualité qui me tenaient à cœur. Et je fais beaucoup de portraits. J'ai fait une série qui s'appelle Des légumes et des hommes, qui est actuellement exposée d'ailleurs à Guergy. Dans cette série, il y a des personnes extrêmement connues comme Michel Onfray, Alain Passard, Alain Baraton et des gens absolument pas connus, comme tout le monde, comme moi, comme n'importe qui autour de moi, et des jeunes, des vieux, et des légumes pareils, des anciens, des connus, des pas connus, des courants, tout ça. Et tout le monde est remis sur le même plan. Et c'est ça qui m'intéresse.
1: Et aujourd'hui, vous avez totalement abandonné Paris pour Sainte-Vertu.
3: Oui. J'ai mis 2 ans avant de faire le pas, j'ai mis du temps. Depuis 2015, je venais je faisais mes semaines moitié Paris, moitié Sainte-Vertu. Et j'ai pris la décision un jour de lâcher Paris complètement parce que je suis autonome. J'ai un studio, je suis totalement indépendante et autonome. Je continue à venir, à aller à Paris de temps en temps. J'ai de temps en temps des commandes sur Paris. Évidemment, j'ai plus le rythme que j'avais avant quand j'étais à Paris. Après, la roue, elle tourne forcément. Moi, j'ai eu ma période, j'ai beaucoup bossé. Les jeunes, ils sont là aussi, ils continuent, donc voilà. Et moi, je travaille, je me concentre sur mes expos, sur mon travail, je continue, je fais des nouvelles séries ici dans la région. Ici, il y a beaucoup de proximité, j'adore ça, et donc, je suis très contente d'avoir quitté Paris, et j'ai eu la chance de quitter avant le Covid, genre tout début 2020, donc voilà.
1: Et puis, Sainte-Vertu, j'ai envie de dire, c'est un cocon artistique.
3: Oui, alors bien sûr, c'est aussi la raison pour laquelle j'ai pu quitter Paris. C'est le fait qu'on soit une petite bande ici à Sainte-Vertu. On est plusieurs artistes, on se connaît, on s'est connus à Paris pour certains. On s'est rencontrés, d'autres sont venus et ça s'est élargi dans Sainte-Vertu. Mais c'est vraiment, et on est solidaires en effet des événements pour les uns et les autres.
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1: Itinéraire bis à Sainte-Vertu cette semaine. Je me suis arrêtée à l'atelier Cœur de Lys. Maria Pérez, bonjour.
4: Bonjour.
1: Vous êtes tapissière. Ici, c'est le domaine de la tapissière. Alors, tapissière, ça veut dire quoi?
4: Tapissière, c'est de la couturière d'ameublement. Je réalise

0: Tous les décors textiles de la maison. Double rideau, store, voilage, habillage de lit, etc.
1: Comment devient-on tapissière? Quel était votre parcours jusqu'à exercer cette profession?
0: J'ai habité 30 ans à Paris. J'étais assistante de direction dans un grand groupe. Et puis, vers la quarantaine, je dirais, je me suis demandé ce que j'allais faire de ma vie. Et la couture me plaisait énormément. Donc, j'ai fait une formation à l'école Boulle. Et quand j'ai déménagé en province, il y a presque 15 ans maintenant, je me suis installée comme tapissière.
1: À Sainte-Vertu. Pourquoi Sainte-Vertu?
0: Sainte-Vertu parce que d'abord je suis bourguignonne d'origine et puis j'ai toujours rêvé d'habiter à la campagne. Et j'avais des amis à Sainte-Vertu et je venais déjà régulièrement les week-ends. Et voilà, donc évidemment s'installer en province c'est important d'avoir, de connaître du monde. Et c'est ce qui m'a amenée ici à Sainte-Vertu.
1: Pourquoi vous êtes-vous dirigée vers ce métier de tapissière?
0: Alors petite, ma tante était couturière et donc j'aimais beaucoup passer du temps avec elle quand on était en vacances près de chez elle. Et puis je faisais des habits pour mes poupées, pour les poupées de ma petite sœur. J'ai toujours aimé avoir une aiguille dans les mains.
1: Que viennent chercher les gens chez vous?
0: Alors déjà, moi je vais chez les clients, donc ça veut dire qu'il y a un temps d'échange, un temps de conseil qui est très important pour eux. Les moments d'échange, le travail que je fais pour eux de recherche, par exemple sur les tissus, etc., c'est important pour eux.
1: Quel type de conseils vous pouvez leur donner? Ce sont des conseils de couleur, des conseils de matière?
0: Oui, tout à fait. Les finitions, la forme, les matières, les harmonies par rapport à leur intérieur. Mais j'aime ça, donc voilà, je m'amuse beaucoup et j'aime conseiller mes clients.
1: C'est un métier qui vous fait découvrir de différents univers, j'imagine, parce que dès que vous rentrez chez quelqu'un, c'est un univers différent qui s'offre à vous.
0: Oui, tout à fait. J'ai eu la chance de travailler, par exemple, dans plusieurs châteaux du coin. Ça peut être aussi j'ai eu des maisons d'hôtes. Sinon, c'est des particuliers et chacun a son univers. Hein. On passe du rustique au très contemporain. Donc, j'ai la chance d'entrer dans de très belles maisons parfois. Et ça, c'est vraiment la récompense de la tapissière.
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3: Les trois quarts des gens pensent qu'ils ne sont pas photogéniques. Et tu vois dans leurs yeux qu'ils se trouvent beaux. Et ça, je trouve ça fait trop plaisir.
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3: Alors bonjour, je m'appelle Florent Collat, je suis photographe sur Tours. Je fais du portrait, je fais du reportage, je fais de l'animalier, je fais plein de choses. J'ai pas envie encore de m'arrêter sur quelque chose. Mes réseaux sociaux, c'est florian.collat sur Instagram et sur TikTok.
5: Et ces réseaux sociaux ont quand même vraiment du bon. Sur Instagram, un jour, je tombe sur ça.
3: Excusez-moi de vous déranger, je suis photographe, je me balade dans la rue, je fais des portraits d'inconnus. Est-ce que t'as genre deux secondes, je fais un petit portrait vite fait?
5: Florian arrête les gens dans la rue et leur propose gratuitement de capturer leur visage.
3: Quand les personnes se voient et qu'ils découvrent qu'ils sont photogéniques, c'est trop beau. Et même moi, après, en retouche, je prends beaucoup de plaisir à faire des retouches. Un peu comme si je dessinais, j'ai mon petit pinceau en plus. Pendant des années, on m'a, entre guillemets, rendu beau à l'image en me filmant quand j'étais comédien. Et j'aime bien rendre l'appareil, du coup, mettre en avant les gens, mettre en valeur des gens. Et voilà, ça me fait plaisir.
5: Peut-être que vous avez déjà vu notre photographe sur le petit écran.
3: Ouais, j'ai commencé dans la télé, le ciné, j'avais 14 ans. J'ai fait des séries Léo Mattei sur TF1. Récemment, j'ai joué Clovis, roi de France sur France 2, une grande barbe, des grands cheveux, méconnaissable du coup. Mais en fait, le métier de comédien, tu dépends vachement du désir de tout le monde, du désir d'un directeur de casting, des envies d'un réalisateur, de ci, de ça. Et j'en ai eu un peu marre. Je voulais prendre les choses en main. Et là, en l'occurrence, mon appareil. Regardez-vous.
5: On va passer de la théorie à la pratique, mise en situation. Florian Alpag, un père.
3: Je vous montre ce que ça donne.
5: Et sa fille.
3: Vous êtes trop beau. Je crois que le papa a vu que la fille était partante, donc j'ai dit bon allez, pourquoi pas. Et puis finalement, ça leur fait des souvenirs. Quoi, ça leur fait des belles photos faites par un professionnel gratuitement. Mine de rien, c'est pas tous les jours que ça arrive, j'imagine.
5: Amour, amitié, complicité en tout cas, visible avec une photo. Certaines images d'ailleurs restent dans la tête de notre photographe.
3: Moi j'ai un petit coup de cœur pour les vieux couples, les personnes âgées qui s'aiment. Je trouve ça trop beau de voir cet amour qui continue avec l'âge. Quoi. Moi ça me touche beaucoup. Et c'est des petits détails, c'est une petite main qui passe sur le dos, une petite attention, un truc. Je trouve ça trop mignon quoi. De voir que ça fait 50, 60 ans qu'ils s'aiment et qu'il y a toujours des petites fleurs, petits machins, petits bisous. Moi, ça me fait fondre.
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10: À Dichat Zoé.
11: À Dichat Cynthia.
10: Alors avec toi, des histoires de clés, des histoires de clous, moi je sais plus, je te laisse raconter.
11: Aujourd'hui, je vais vous raconter l'expression « ne pas valoir un clou » qui est « locutio verbial courent nabe nat merit nad balou destad ocur utilitat donc endus mots est annul. »
12: Ah, c'est vrai que c'est joli.
13: C'est nul ! Zéro !
11: C'est une locution verbale courante d'avoir presque aucun mérite, n'être presque d'aucune valeur, d'aucune utilité, donc en deux mots, être nul. Par exemple, que collectionne le Skyhouse n'est bon pas sur cloud, mais que vous avez mis tout. Par exemple, je collectionne les cailloux, mais ce n'est bon pas sur cloud, mais je les aime quand même.
14: La vie ne vaut rien.
10: Il y a tellement de choses qui valent pas un clou, mais qu'on aime quand même. Merci Zoé.
11: Merci, ça dit chat.
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1: Dans la famille Moquet, je demande la fille, Pauline. Effectivement, chez Daniel Moquet, il travaille en famille, mais vraiment.
2: Donc au départ, c'était mon père qui a créé sa société. Donc ma mère a rapidement rejoint l'aventure de l'entreprise. Et puis donc moi, en 2004, et ma sœur, Camille, parce qu'on est deux filles. Et puis enfin nos maris, qui eux gèrent les entreprises. Donc mon beau-frère à Laval et mon mari à Parigny-sur-Bray.
1: L'entreprise Daniel Moquet est purement mayonnaise, fondée par le papa Daniel Moquet en 1977, originaire de Parigny-sur-Bray.
2: Et on aménage, on embellit les extérieurs des particuliers qui veulent avoir un beau jardin.
1: Un beau jardin avec des petits oiseaux, du vent et même la mare aux canards. Quant à l'entreprise Daniel Moquet, elle a semé des graines dans tout le département et dans toute la France.
2: Alors en tout, on a 450 entreprises qui sont réparties sur 4 marques, puisque notre métier historique, c'est entrepreneur paysagiste. Au départ, on ne faisait uniquement les allées chez les particuliers. Et puis on a rajouté à notre activité toute la partie clôture, portail et pergola. En 2022, on fait les jardins. Et puis enfin, là, le dernier réseau, on propose aussi à nos clients de réaliser les piscines des spas.
1: Et leur point fort, c'est de s'adapter au projet du client et rapidement.
2: C'est-à-dire que quand un client nous appelle, rapidement, sous 8 jours, on se déplace à son domicile pour faire une étude de son projet.
1: Je voudrais une petite île végétale au milieu de ma grande fontaine, si c'est possible. D'ailleurs, c'est quoi la mode? Parce que l'entreprise suit les envies des clients et le climat qui évolue.
2: On est de plus en plus à des jardins naturels et sans entretien. Donc en fait, c'est un peu ça, c'est-à-dire qu'on s'y sente bien et qu'on n'y passe pas un temps fou à entretenir son jardin. Des massifs qui sont autonomes, qui ont moins besoin d'eau. En fait, on fait attention au choix des végétaux qu'on utilise.
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2: On s'attache en fait à utiliser la végétation locale. C'est vrai que quand on nous demande des palmiers ou des oliviers, c'est moins les végétaux de notre région.
1: Oups ! Est-ce que vous pouvez me déplanter l'olivier et mettre un châtaignier à la place ? Comme le précise Pauline, la Mayenne reste la terre de cœur.
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1: Daniel Moquet, une entreprise qui participe à la bonne santé économique de notre département et qui se déploie toujours plus. Ah, si c'est possible d'ajouter des nénuphars dans mon spa, s'il vous plaît.
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3: Le bateau s'appelle l'Antilope. C'est le premier hein, quand on arrive.
4: Ça, oui. Nous sommes 14 bateaux sur cette portion-là de la zone 10ZBL. Voilà.
3: Dit quoi ?
4: Zone de bateau logement. Il y a des bateaux qui ont été vendus, même certains plusieurs fois. Il y en a qui sont en vente actuellement. Les gens viennent un peu visiter pour voir plutôt comment c'est agencé. C'est quand même quelque chose de particulier parce que il y a quand même de l'entretien à faire. Hein. Il faut faire de la peinture, il faut laver le bateau assez régulièrement. Hein. Si on laisse la peinture s'encrasser, on n'arrive plus à l'avoir propre. Hein.
3: Vous payez un loyer ?
4: Ah oui, tout à fait, oui. Convention d'occupation temporaire.
3: D'accord. Ah, renouvelée tous les ans ?
4: Non, c'est tous les 3 ans. Là, on est dans la timonerie. En fait, c'est facile. Le timonier manipule le timon dans la timonerie.
3: Et le timon, c'est ce que j'appelle le volant. Ça tourne.
4: Ou le macaron, voilà, dans le terme fluvial.
3: Vous êtes né sur un bateau, m'a-t-on dit ?
4: Oui, tout à fait. Je suis enfant de marinier. 10 jours après ma naissance, le premier voyage, c'est Strasbourg-Bâle.
3: D'accord.
4: Voilà, donc j'ai navigué en permanence avec mes parents jusqu'à l'âge de 7 ans où je suis allé à l'école. Oui. Et après, j'ai passé toutes mes vacances scolaires, je les ai passées à bord.
3: Ah oui, c'est ça, parce que vous, il fallait bien que vous soyez à terre pendant qu'eux, ils travaillaient. Donc voilà. Vous avez été à l'internat très jeune, j'imagine.
4: Hein, voilà, c'est un internat spécialisé pour les enfants de bateliers et de forains. D'accord. Donc qui ne fermait pas les week-ends, donc on restait aussi à l'internat les week-ends.
3: Oh, tu loulous tout seul tout le temps à 7 ans.
4: Oui, mais bon, ça forge plutôt un caractère. Bon, c'est pas grave, hein, je veux dire, la preuve, hein, ça m'a pas... Voilà quoi, hein, donc après, on a certes une façon et une vision différente des choses de la vie, quoi. Hein. On a toujours voyagé.
3: On peut descendre.
4: Vous descendez en marche arrière ?
3: Oui, c'est un peu abrupt comme escalier.
4: Vous avez la longueur totale du pied qui est posée sur la marche. Voilà.
3: Oh là là, voilà. Super. Donc là, on est vraiment chez vous, quoi.
4: Si le bateau avait été un bateau de commerce, on serait dans la cale où on met la marchandise. J'ai habité une maison pendant 22 ans, un appartement pendant une quinzaine d'années. Je suis revenu à mes sources parce que je ne me sens pas bien à terre et que je suis mieux sur l'eau. Étant né sur un bateau de commerce, je suis revenu à mes sources, voilà.
3: C'était votre métier ?
4: Non. J'avais compris dans les années 70 que c'était un métier en perdition. Tout commençait un petit peu à aller de travers. D'ailleurs, mes parents ont arrêté dès 76 de naviguer en France. Ils naviguaient principalement en Allemagne et aux Pays-Bas. C'est là où la navigation est le mieux entretenue et fonctionne le mieux. Et puis, il y avait beaucoup de transports, il y a toujours beaucoup de transports dans ces pays-là à réaliser, ainsi qu'en Belgique.
3: Vous le pilotez, ce bateau, il bouge ?
4: Oui, bien sûr, oui, tous les ans, tous les ans. Finalement, on part en vacances sans faire de valise, on n'oublie rien, c'est quand même super, quoi. Je veux dire, il n'y a pas mieux, quoi. Par exemple, l'année dernière, je suis parti entre Breda et Rotterdam, pour sortir le bateau de l'eau. Donc je suis descendu la Moselle, le Rhin, et puis le Val, jusque donc Drimlen. Et puis après, une fois que les travaux étaient terminés, puisque j'ai réalisé des travaux sur la coque, je suis remonté par des petits canaux qui sont en parallèle de la Meuse jusque Maastricht. Et là, de Maastricht jusque Nancy, j'ai pris la Meuse sur la totalité.
3: Vous avez des cartes alors ?
4: Oui, ça c'est une carte allemande.
3: Mitteleuropäische Wasserstraße.
4: Nein, Mitteleuropäische Wasserstraße.
3: Ah, très bien.
4: Les voies bleues, c'est le fleuve. Mm-hmm. Voilà, et puis après, vous avez les grandes rivières. Ouais. Et puis après, vous avez tout le reste. Vous voyez, comme par exemple Vouziers, tous ces petits machins bleus, ça c'est le gabarit Fraissiné.
3: Ah, ça se navigue.
4: Vous voyez ? Et chaque petite arête, là, ça représente une écluse. Je navigue avec une carte électronique internationale, puisque je fais beaucoup les pays étrangers, parce qu'on n'a pas de possibilité de se rendre actuellement dans le sud de la France. Il y a trois voies possibles et c'est très compliqué. On ne peut pas aller sur Paris, je parle en période d'été, donc voilà, c'est très compliqué. On ne peut pas descendre les Vosges, parce que c'est navigable sur une très courte durée. Donc on pourrait par exemple descendre, mais pas remonter, ou alors il faut descendre et remonter l'année suivante. C'est très compliqué.
3: Qu'est-ce que ça apporte de naviguer comme ça ? C'est paisible ? Qu'est-ce que ça apporte de naviguer sur les canaux comme ça ?
4: Ben, ça apporte de la zénitude, du calme. On voit du paysage, on le voit totalement différemment que si vous suivez le canal en vélo. Vous avez une vue qui est totalement différente sur la nature. On est vraiment très proche de la nature et on voit un paysage qui est magnifique. Hein, y a des endroits où c'est vraiment très très très joli. Hein.
3: Et puis c'est la lenteur, quoi. Hein ?
4: Ah bah oui, hein, quand vous vous déplacez une dizaine de kilomètres heure, vous avez le temps de voir les choses.
3: Vous vous ennuyez pas, vous, hein ?
4: Jamais.
3: Merci beaucoup, je vous tiens au courant.
4: Merci bien.
3: Vous allez faire quoi, là, maintenant ?
4: Au retour, eh bien maintenant, je vais aller me faire une petite balade, comme il ne pleut pas.
3: À et pied.
4: Puis, voilà, et puis bon, j'ai des articles encore à faire sur Facebook, voilà.
3: D'accord, ça marche, super. Bon après. Bah oui, vous avez le wifi, hein ?
4: Oui, oui.
3: Ah oui.
4: Par téléphone. Mon modem, c'est le téléphone.
3: Le téléphone, c'est ça. Allez, super. J'enjambe le truc, je ne tombe pas à l'eau. Bon, bonne fin de journée.
4: Merci.
3: Merci, au revoir, je vous tiens au courant.
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1: Laetitia, 54 ans, j'habite à Saint-Jean-de-Braye, je fais partie depuis toujours de l'association ANCO. Alors ANCO, pour faire court, c'est Association Navigation sur le Canal d'Orléans, et on milite pour la réouverture de ce canal à la navigation, en le gardant dans son jus du XVIIe siècle, quelque chose de très naturel, on n'a pas envie du canal du Midi. Alors le permis bateau, moi je l'ai passé en 1997, j'étais toute jeune maman.
2: Ça vous fait quoi, Laetitia, quand vous conduisez un bateau?
1: Alors moi, ça me vide complètement la tête, je suis heureuse, en fait, j'aurais pu en faire mon métier. C'est mon échappatoire.
2: Grand bol d'air.
1: Ah oui, complètement. Le canal, c'est très calme, c'est serein. Et les écluses, moi j'adore, c'est sympa.
2: Pourquoi vous adorez?
1: Parce que d'une écluse à l'autre, surtout sur notre canal qui est déclassé, il y en a qui pulsent au niveau de l'eau. Il y a certaines écluses, ça passe par en dessous, on est soulevé doucement. Quand on est tous ensemble dans les écluses, on attend, on se marre bien. Et c'est simple. Hein.
2: C'est quoi les discussions entre mariniers quand on attend?
1: Oh là là, je ne sais pas si je dois le dire. Non, mais on chante, on rigole, c'est vraiment...
2: Vous avez une petite chanson de marinier, là, à nous chanter?
1: Oh,
2: a cappella.
1: A cappella, je chante très mal. Après, ce serait bienvenue sur le port d'Orléans. Eh oh, bienvenue au port d'Orléans, eh oh. Voilà, mais je suis nulle en chanson. Hein.
2: Ah non, c'était pas mal, moi, je l'aurais bien fait plus fort, quoi. Yeah.

0: Et c'est un milieu où il n'y a pas beaucoup de femmes.
1: Alors en effet, mais je pense qu'il y en a de plus en plus, surtout la Loire, ce qu'on appelle la Loire d'en bas, parce que nous on est la Loire d'en haut.
0: Attendez, c'est quoi la Loire?
1: La Loire d'en bas, ce serait plus vers Chalonne et puis arriver vers l'estuaire. Il y a beaucoup plus de jeunes sportifs, j'ai envie de dire, mais nous on va essayer de rajeunir aussi de ce côté-là. J'ai toujours très bien été accueillie de toute façon, je me suis même pas posé la question à vrai dire de savoir si j'étais une femme et qu'avec des hommes, je n'ai pas fait attention à ça.
0: Est-ce que vous avez des rêves ou des ambitions avec le canal d'Orléans, ou des voyages?
1: Le rêve, ce serait bien sûr qu'il soit réouvert à la navigation, que tout le monde puisse faire ce fameux triangle d'eau, canal de Briard, canal d'Orléans et la Loire. Ça dépayse complètement.
0: On a l'impression, du coup, là, quand on est sur ce triangle d'eau, d'être encore dans le Loiret.
1: Non. Pour avoir fait le bief de partage, donc c'est vers Surrey-au-Bois il y a plusieurs années, j'avais l'impression, j'ai jamais été, hein, mais d'être en Amazonie.
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1: Avec toutes les heures, hein, des infos pratiques, locales et utiles à vivre en Loire-Atlantique et en Vendée. La Vendée Arctique s'impose comme le grand rendez-vous maritime de cette fin de printemps. C'est une course à la voile. Ça sera dimanche. Des puissants monocoques de la classe IMOCA s'élanceront des Sables d'Olonne pour une aventure polaire hors norme. L'esplanade du Vendée Globe à Port-Lona accueillera à cette occasion un village officiel entièrement gratuit avec des animations.